0: Tiens, banco, oui, ça m'intéresse. Ce personnage, de toute façon, est déjà me fascinait avant, mais oui. Allons-y. Et puis, une fois que je me suis mis au travail, je me suis aperçu que la tâche était quasiment impossible en tant qu'historien ou en tant qu'exégète, par rapport à mon âge, par rapport à mon expérience, par rapport à mes lectures. Et il m'aurait fallu 45 ans, 50 ans, enfin 10 vies pour pouvoir écrire un livre.
1: Vous êtes romancier, vous êtes aussi homme de théâtre.
0: Oui,
1: vous
0: oui
1: êtes,
0: j'ai plusieurs casquettes. Donc en fait, Marie-Madeleine me fascine parce que je pense qu'il y a aussi une question de difficulté à la cerner. Elle est, du fait de l'absence de sources vraiment fiables,
1: autre
0: que les évangiles, mais en disant de sources vraiment en abondance, on a affaire à un mystère. Et tout ce qui est mystérieux fascine.
1: Oui.
0: Et je dirais même plus, tout ce qui est féminin est déjà mystérieux. Donc en plus, cette femme-là a encore un mystère supplémentaire. Donc c'était un défi pour l'écrivain, pour le romancier, de tenter ça, avec plus ou moins de succès, même, je dirais même plutôt allant vers l'insuccès pour arriver à définir une image claire. Oui. Donc en fait, moi ce qui m'intéressait, c'était de tenter de cerner son visage, voilà, avec ce que je suis, donc c'est très très imparfait. Et je pense que j'ai là un spécialiste, donc je ne sais pas si ma Marie-Madeleine va convenir aux premières prières de la Sainte-Baume.
1: Voilà. Oui, parce que justement, la question se pose. Hein. C'est une femme difficile à cerner parce qu'elle est multiple dans les écritures. En fait, il y a plusieurs maris.
2: Intellectuellement difficile à cerner. Et même, j'ai envie de dire, difficile à cerner pour les intellectuels.
1: Ah oui.
2: Mais je crois que j'en suis pas un, enfin, quoi, malgré les lunettes et le fait d'être dominicain. Mais en tout cas, par rapport à Marie-Madeleine, on le voit bien dans l'expérience que nous avons chaque jour d'accueil, enfin dans ce lieu, dans ce lieu, parce qu'il y a aussi Saint-Maxime un peu plus loin, hein, qui dans la tradition rattache les deux sanctuaires. C'est plus une question d'expérience. Et là, pour le coup, c'est très simple. À saisir qui est Marie-Madeleine, ce qu'elle est, qui elle est. C'est plus une question d'expérience. Évidemment, si un intellectuel doit décrire comment le feu brûle ma main, il va peut-être écrire tout un livre. Mais celui qui s'y est brûlé la main, lui, il a l'expérience, il ne sait peut-être pas le décrire. Et je crois que Marie-Madeleine, dans l'expérience, que j'ai à en dire personnellement, c'est cette expérience. C'est comme elle d'ailleurs, elle a envie de toucher, quoi. Elle touche, elle veut saisir, et je crois que Marie-Madeleine aussi, ceux qui viennent, ce qu'on fait, avant d'être une spécialiste, savoir qui c'est, on rencontre d'abord quelqu'un, voilà.
1: Et justement, qu'est-ce que les gens vous en disent? Quelle est leur expérience, en fait?
2: Ouais. À la Sainte-Baume en particulier, alors, au risque de paraître un peu trop traditionnel, par rapport, trop attaché à la tradition, je suis un chaud partisan du mélange, de l'amalgame, comme diraient certains exégètes, de ces trois femmes.
1: Oui.
2: Bon, pour plusieurs raisons. Je pense, moi, que...
1: Trois femmes, oui, expliquez juste.
2: Alors, oui, j'explique. C'est ça. Parce qu'il y a trois femmes dans l'Évangile, effectivement, qui apparaissent.
1: Oui.
2: Une pécheresse qui est pardonnée, qui lave les pieds de Jésus. Une autre qui s'appelle Marie de Magdala, qu'on voit très peu. Une référence très rapide en Luc 8, où on dit qu'elle est parmi la première, enfin nommée la première, parmi les femmes qui suivent Jésus, qui est libérée de sept démons et qui aide les disciples avec d'autres femmes, dont l'intendante la femme de l'intendante d'Hérode, etc., de leur bien. Bon. Et cette Marie de Magdala apparaît au pied de la croix, donc elle disparaît un petit peu de l'Évangile, apparaît au pied de la croix, puis ensuite, tous les récits qui suivent, elle accompagne Jésus au tombeau, elle voit où on l'a mis, elle est témoin, et puis, bien sûr, le grand récit d'abord des femmes qui vont au tombeau au petit matin, et avec les parfumeuses, hein, voilà, et ensuite, ce récit de la résurrection, elle rencontre Jésus, voilà, Marie, Jésus l'appelle par son prénom, là aussi, encore une affaire d'expérience. J'aime beaucoup comparer Marie-Madeleine, Jésus avec les disciples d'Emmaüs ou avec les apôtres, où il passe son temps à leur décrire les Écritures, il faut des heures pour leur faire faire l'expérience de la résurrection à travers une approche intellectuelle, et puis avec elle, c'est une approche du cœur, hein. Il l'appelle par son prénom, elle a tout compris tout de suite, voilà. Et puis, une troisième femme, dénommée Marie aussi, Marie de Béthanie, qu'on n'aperçoit pas comme une pécheresse, comme sept démons, etc. Et puis qui, en même temps, c'est une femme qui arrive avec son parfum, qui est au pied de Jésus, qui est une amie de Jésus, qui est très proche, hein, ceux que Jésus aimait. C'est elle aussi qui est dans l'épisode de Marthe et Marie. Enfin, il faudrait rentrer dans les détails des textes, mais voilà. Alors, la tradition, surtout depuis Saint Grégoire le Grand, a complètement mélangé les trois. Oui. Et puis aujourd'hui, on revient là-dessus un petit peu, oui, en disant, non, mais l'Évangile, justement, distingue. Pourquoi distinguer et d'autres, au contraire, disent pourquoi rassembler? Ça fait un personnage un peu trop complet. Alors, je réponds à votre question. En fait, à la Sainte-Baume, les gens, ils rencontrent Marie-Madeleine, oui, qui est, en fait... un mélange de ces trois femmes. Mmh. Et la conviction qu'ils ont, j'avoue la partager, j'avoue, oui, que je la partage, c'est qu'il y a non pas trois femmes et un personnage, trois femmes réelles qui ont existé auprès de Jésus, la pécheresse, Marie de Béthanie, et un personnage, mais qu'il y a trois personnages que l'Évangile a décrits, mais qu'en fait, il y a une seule femme. Voilà, en fait, en tout cas, c'est l'expérience que les gens font quand, oui, ils viennent là, à la fois le pardon, les démons, mais ensuite l'amitié avec Jésus, la rencontre, etc.
1: Alors, Guépi, vous qui êtes un intellectuel, donc il ne comprenait, oui, rien.
3: Tout à fait, mais je me reconnais très bien en tant qu'intellectuel.
1: Est-ce que vous, c'est cette expérience-là, enfin, c'est cette Marie-là qui vous intéresse?
3: Oui et non. Moi, au départ, je suis parti dans l'idée de distinguer. Parce que je voulais, quand j'ai réfléchi à ce projet de biographie, je me suis dit, je vais tenter d'avoir une approche critique. C'est-à-dire que si on me dit qu'en Luc, elle s'appelle un tel, en Marc, un tel, et chez Jean, c'est un tel, je vais chercher à les différencier. Donc je suis parti vraiment sur l'approche de distinguer les trois Maries, donc la pécheresse, Marie de Béthanie et Marie de Magdala. Alors moi, évidemment, je ne suis pas un théologien, je ne suis pas un exégète de formation, donc ce qui a tout de suite prédominé, c'est l'aspect littéraire. Donc très vite, je me suis, dans ce que j'ai voulu faire dans le Marie-Madeleine, j'ai pris comme postulat que finalement chacun a sa Marie-Madeleine. Ouais. Donc on a une figure, c'est vrai, qui très vite, je ne vais pas dire qu'elle s'échappe des évangiles, mais si, quand même, elle s'échappe des évangiles. Donc on a quelque chose qui se construit dans l'inconscient de moi, de mes personnages, qui fait qu'au fond, moi-même, au bout d'un moment, je ne pouvais pas concevoir que Marie de Béthanie ne soit pas Marie-Madeleine. Enfin, c'est très étrange comme processus, oui, d'écriture. Oui, pourtant, j'étais dans un postulat intellectuel qui était de les différencier. Et encore, si je devais le parler d'un point de vue critique, je ferais la différence, le distinguo. Mais en même temps, dans mon roman, le narrateur, à un moment donné, ne peut pas s'empêcher, poétiquement, dans le livre, de parler de cette Marie de Béthanie qui va laver les pieds du Christ, et de dire que c'est Marie-Madeleine, en faisant référence à des allusions corses, puisque du côté de ma mère, nous sommes corses. Donc il y a aussi un rapport aux femmes. Donc c'est bon, ça, je ne sais pas si on rentrera dans les détails après, mm-hmm, sur mon roman, mais bon, il y a aussi un rapport qui est très lié à ça. Donc, moi, je n'ai pas de réponse. Je suis après dans l'état de ne pas savoir quoi en penser sur si c'est une seule ou trois, si c'est deux, si c'est 25. En fait, juste cette sensation que c'est. Il y a la Vierge Marie, il y a Marie-Madeleine, et que. Excusez-moi l'expression, mais toutes les autres femmes des évangiles sont cannibalisées par ces deux-là. Oui. Et qu'au final, la question qu'on peut poser, c'est est-ce qu'on peut accepter, quand on a la foi, quand on est croyant, que la première qui ait vu Jésus ressuscité soit une femme qui ne soit mentionnée que 10 fois, je me trompe, c'est 10 fois peut-être que dans les évangiles. Et non, on en veut plus. Ouais. On ne peut pas s'imaginer, je pense, qu'elle n'apparaît qu'une fois, comme ça, de temps en temps, et qu'elle est la première. Donc elle a quand même dû recevoir une grâce particulière pour être la première. Ça n'a pas été donné, visiblement, aux disciples, c'était elle. Donc il y a quelque chose. Donc il y a un lien particulier entre elle, Jésus, la résurrection et l'apostolat. Enfin, donc, bah, après, voilà, après...
2: Elle est la première en beaucoup de points, je trouve. Alors, je comprends tout à fait l'approche et même je la partage, de distinguer, de voir justement, c'est passionnant de voir ce qui distingue cette jeune fille qui est la sœur de Marthe et de Lazare, de cette femme mûre, indépendante qui vit à Magdala, qui est dans la banlieue de Tibériade, c'est-à-dire

0: près de la cour d'Hérode, enfin, une femme qui a l'air un peu, voilà, qui a vécu, qui est la Marie de Magdala. Enfin, qu'est-ce qui les rapproche, qu'est-ce qui les distingue? C'est passionnant, on y revient du point de vue intellectuel, du point de vue de la recherche. Après, c'est vrai qu'à un moment donné, il y a une expérience des personnes, avant même peut-être d'être des croyants, quoi. Je reviens à l'expérience que j'ai à la Sainte-Baume, des gens qui rentrent, qui découvrent, qui s'approchent parfois. Marie-Madeleine, on la recherche aussi d'un point de vue un peu ésotérique aussi. Hein, c'est, voilà, on a vu ça dans la Da Vinci Code, etc. Bon, il y a toutes sortes de, on peut dire tellement de choses, ça comme ça, Marie-Madeleine, dans l'Église et ailleurs aussi. Et ailleurs aussi. Donc, et après, il y a une expérience, il y a une question, hein, qui est-elle? Or, évidemment, cette richesse de l'ami de Jésus, de la prêcheresse, celle qui annonce l'évangile aux apôtres, de celle qui est libérée de cette démon, etc., etc., fait un personnage tellement... Alors, première aussi, à être libérée uniquement, dans l'évangile de Saint-Luc, uniquement du point de vue de ses péchés. Ça, c'est quelque chose que j'ai découvert dans une bande dessinée, en lisant une bande dessinée qui est parue dernièrement, dont j'ai oublié le titre, sur Marie-Madeleine, parce qu'il y en a des ouvrages.
1: Oui, bien sûr.
0: Et l'auteur fait remarquer que c'est la première dans l'évangile à être guéri uniquement de son péché. Avant ça, il y a eu le paralytique, mais il a été aussi guéri de sa paralysie. Ou des guérisons physiques. Mais elle est comme l'archétype de tous ceux qui sont sauvés uniquement de leurs péchés parce qu'ils sont en bonne santé ou pas handicapés, etc.
2: Mais je vous propose qu'on fasse la même chose, c'est-à-dire qu'on prenne comme vous la Marie dans ses différents aspects sans se poser des questions. Alors je vous propose de faire une première pause avec un texte qui est extrêmement important dans la piété autour de Sainte Marie-Madeleine. C'est un texte de Pierre de Bérulle, le cardinal de Bérulle, qui date de 1627, qui s'appelle « Élévation sur Sainte Marie-Madeleine ». On écoute le cardinal de Bérulle.
3: Jésus ne la daigne pas consoler d'une seule parole. Il ne parle ni d'elle, ni à elle, comme si elle était ensevelie en sa mémoire. Il parle au bon larron, il parle à sa sainte mère et à saint Jean, il ne parle point à Madeleine qui est en leur compagnie. Il parle au Père éternel et sur moi, et sur ceux qui le crucifient, il ne parle ni à Madeleine, ni sur Madeleine qui est crucifiée par son amour même. Et Madeleine ne parle point à Jésus, comme Jésus ne parle point à Madeleine. Elle ne lui parle point la vérité, mais son cœur parle, et parle le langage d'amour qui est le langage du cœur. Elle entretient Jésus de son silence, et le silence de Jésus sert d'entretien à Madeleine. La croix crucifie Madeleine en Jésus et avec Jésus. Tous deux sont en croix, en douleur, en souffrance, et en croix et souffrance d'amour excellent et divin. Mais Jésus meurt en cette croix, et Madeleine ne meurt pas. Car en mourant, il lui donne la vie et s'imprime en son cœur comme une cire amollie par ses rayons. Il grave en elle sa vie, sa mort, sa croix et son amour. Et cet amour est toujours vivant et vivifiant en elle. Cet amour est vivant et régnant en Jésus mort et fait vivre Madeleine. C'est sa vie, c'est son amour. Et c'est pourquoi elle ne meurt point en la mort de Jésus.
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2: Voilà, donc un très beau texte. Alors, on va essayer de prendre un peu les différentes figures de Marie-Madeleine, les différents aspects dont vous avez parlé, celles dont on fait l'expérience, encore une fois, sans se poser la question, est-ce que c'est une, trois, bon. Justement, pour voir qu'est-ce que ça dit. Alors, vous avez commencé en parlant des démons. Qu'est-ce que ça dit actuellement, cette histoire de démons qu'on chasse ça fait un peu ancien, un peu pas très moderne. Hein.
0: Un peu moyenâgeux, au sens où on entend la culture actuelle. Ouais. Obscurantiste.
2: Oui.
0: Alors, là aussi, on pourrait rentrer dans des détails d'exégèse. Que signifient les démons dans la culture de l'Évangile, dans la culture dans laquelle a été écrit nos textes fondateurs de notre religion? Aujourd'hui, ça recoupe beaucoup de choses. Ça recoupe, entre autres, ces vices que la tradition monastique primitive va appeler démons aussi. Les fameux péchés capitaux, mm-hmm. hein, les 7 ou 8 selon

0: les traditions, donc tout ce qui est les addictions. D'un langage plus psychologique. Mmh. Ceux qui s'approchent de Marie-Madeleine ont fréquenté aussi des milieux particulièrement glauques du point de vue spirituel et viennent à elle aussi, viennent, je parle du sanctuaire où j'habite et que j'anime, où j'accueille des pèlerins de toutes sortes, viennent à elle aussi pour être libérés parce qu'ils ont des boulets, quoi. Boulet spirituel, ça peut venir de leur famille, de leur fréquentation, de leur passé, ça peut être des blessures de la vie tout à fait dans leur histoire personnelle, tout à fait plus normale, j'ai envie de dire, moins spirituelle, moins démoniaque, voilà, avec les guillemets qui s'imposent, mais ça peut être aussi vraiment des problèmes spirituels réels, d'ordre diabolique, démoniaque, voilà. Mm-hmm. Donc il y a tout ça qui se mélange.
1: Mm-hmm. Vous, ça vous parle, les démons ?
2: Oui, alors après, ce qui est difficile, c'est de définir ce que seraient ces sept démons, oui. Puisqu'on n'a pas forcément une précision claire des évangiles. Moi, j'ai fait un choix d'interpréter. Par rapport à ma culture méditerranéenne, Mama Marie-Madeleine, je dis bien Mama Marie-Madeleine, c'est la figure de la haine qui est vaincue. Il me semble qu'à un moment donné, cette femme à qui s'adresse Jésus, je la décris avec une haine très forte contre ce qu'elle voit, très forte contre cet homme. Mais il y a quelque chose qui ne va pas aboutir. Son processus habituel n'aboutit pas. Elle est vaincue. Et pour moi, c'est la figure de la haine qui est vaincue. C'est une interprétation, hein, ouais. Donc...
1: Elle semble tout à fait juste. Enfin, le mal, c'est aussi la... Enfin,
2: voilà, alors...
1: Il peut y avoir un...
0: Moi, je mettrais plutôt la sensualité.
1: Pour Marie-Madeleine.
0: Pour Marie-Madeleine.
2: Mais moi, justement, ouais. Je voulais sortir du
0: cliché.
2: Oui, je voulais pas... Pour le coup, je voulais pas... Enfin, pour le coup, c'est pas la pécheresse, c'est pas la sexualité qui m'intéressait, avec tout ce qu'on peut y mettre. D'abord, c'est tellement fait et refait que je pense que mon petit bouquin n'a eu aucun intérêt, si vous voulez, sauf à que je sois le génie absolu, que je ne suis
1: Pierre
2: pas.
1: Bérulle.
2: Oui, Bérulle, voilà. Mais non, moi, ce qui m'intéressait, c'était aussi, parce que, comme vous dites là, je suis tout à fait d'accord avec vous, Marie-Madeleine, c'est on a une approche personnelle. Je pense que si je vais à la Sainte-Baume, je vais y aller avec ma Marie-Madeleine. Et moi, cette figure de la victoire contre la haine, je trouve, venant d'un monde méditerranéen, il y a quelque chose qui me parle et me dire que cette femme nous dit quelque chose de la conversion, nous dit quelque chose que le monde n'est pas, je dirais, la... n'est pas cette violence-là, ça me touchait, et bon, donc je l'ai interprété comme ça. Après, je pense qu'on a cinq autres directions possibles. Hein, donc,
0: Ouais, la sexualité, ou la sensualité plutôt, la sensualité plus que la sexualité, pour Marie-Madeleine. Évidemment, on a fait une prostituée quelque part, l'Évangile ne le dit absolument pas, je ne crois pas que ce soit ça d'ailleurs qu'il faut retenir. Mais par contre, la sensualité, pourquoi j'y pense en premier ? Parce qu'elle reste sensuelle après sa conversion. Et ça, j'aime bien. C'est quelqu'un qui, dans ce processus de conversion, ne va pas devenir raide comme un coup de brique et se refermer dans ses passions. Au contraire, sa passion va se déployer tout autant, mais envers le Christ. Et elle reste la femme au parfum, la femme qui veut toucher le corps, elle touche Jésus, elle est à ses pieds, elle est là, c'est son mec, enfin, d'une certaine façon. chastement,
1: oui.
0: Hein, chastement, parce que l'Évangile le dit, etc., et puis que ça paraît clair, puis c'est Jésus, et voilà. Il
1: oui.
0: Faudrait rentrer dans tout ce qu'on a pu dire sur les relations de Jésus.
1: Totalement moderne, enfin,
0: oui, voilà,
1: personne n'y avait jamais pensé jusqu'au 19e siècle, enfin, ou même
0: au 20e siècle. D'une relation personnelle et sensuelle. Elle cherche son corps, il est mort. Où as-tu mis le corps de mon Seigneur ?
1: Elle ne se renie pas.
0: Elle ne se renie pas. J'avais des enfants de première communion l'autre jour qui étaient à la grotte. Je dis, vous savez ce que Marie-Madeleine veut absolument ? Qu'est-ce que vous faites ? On veut faire notre première communion. Bon, c'est quand ? Samedi prochain. Très bien. Vous savez ce que Marie-Madeleine, vous allez recevoir quoi ? Le corps du Christ. Je dis, qu'est-ce qu'elle veut, Marie-Madeleine ? Qu'est-ce qu'elle cherche absolument ? Elle est prête à vaincre les soldats, la pierre qui n'est pas roulée. pour le corps du Seigneur. Alors j'aime bien, parce que c'est dans le processus, c'est pas tellement la sensualité, c'est vrai, il y a le cliché, dès qu'on parle de péché, le fruit défendu, Adam et Ève, mon Dieu, c'est forcément sensuel. Il y a une part sensuelle, certainement, mais enfin, bon, c'est pas celle que la culture actuelle intéresse.

0: Bien l'ami de Jésus.
1: Justement, la découverte avec Marie-Madeleine, j'aurais un truc que j'ai découvert encore très fortement, c'est la joie d'être pécheur. Parce que quand je commets un péché, nous commettons des péchés, nous savons très bien que c'est mal. Que nous soyons chrétiens ou pas, si quelqu'un trompe sa femme, il sait que c'est mal. S'il vole son travail, enfin, j'en sais rien, il sait que c'est mal. Mais si le mal n'est pas défini comme une offense contre Dieu, c'est-à-dire que personne ne peut me sauver de ce mal. Donc j'ai beau me justifier, courir à droite, à gauche, dire j'ai raison, tout le monde le fait, trouver toutes les justifications, m'enfoncer là-dedans, je sais que je porte ce boulet. Alors Marie-Madeleine, cette libération du péché, cette femme pécheresse qui devient amie intime, elle est là, avec Marie-Salomé, la tante de Jésus, au pied de la croix, avec le disciple que Jésus aimait, elle est là, présente. Donc elle est vraiment l'intime des intimes. Si les apôtres ont su ce qui s'était passé après la mort de Jésus, c'est parce qu'elle leur a dit. Tous les récits, voilà. Et si elle leur a dit et qu'ils ont mis cela dans l'évangile, c'est qu'ils l'ont écouté. Ils ont écouté cette femme parce qu'elle avait une autorité. Et cette autorité lui venait de cette amitié, cette prédilection avec Jésus. Et donc cette pécheresse qui devient prêcheresse,
0: jolie.
1: Une formule de Philippe de Vaucou, un frère dominicain qui a été gardien de la grotte pendant plusieurs années, hein, cette pécheresse, parce que Marie-Madeleine est la patronne des frères prêcheurs.
0: Oui, alors, oui. Voilà, hein.
1: Et donc, cette qui devient prêcheresse, qui est splendide.
0: Oui. Splendide. Vous aussi, l'amitié, parce que dans votre roman, j'ai bien aimé, vous n'êtes pas tombé dans le cliché. Vous n'êtes pas tombé dans le cliché, justement, la sexualité. Mais l'amitié, oui.
2: Oui, l'amitié avec Jésus, oui, ouais. Oui. Moi, oui, je pense qu'il y a une relation entre Jésus et Marie-Madeleine. Enfin, il y a quelque chose qui se passe, je veux dire.
0: Mais quelle nature, justement? C'est quoi l'amitié? Parce que,
2: alors,
0: évidemment...
2: Ça, alors là, j'ai pas de réponse.
0: Marie-Madeleine, c'est aussi un modèle qui est offert aux croyants d'amitié envers Jésus, donc avec tout, sans se renier. Pour vous, c'est quoi comme ça?
2: Là, honnêtement, j'ai pas de réponse. Hein.
0: Ouais.
1: Moi, je pense que, si vous permettez, qu'il y a... quelque chose qui est dit de Jésus à ce moment-là, c'est que Jésus, qui a pris toute notre humanité, excepté le péché, eh bien, il a pris aussi le fait d'aimer les gens de façon affective. Il avait des affections particulières, pas fusionnelles ou uniques, je ne sais plus comment on dit maintenant en vocabulaire, mais cette fille-là, eh bien, elle l'a touché particulièrement.
2: Enfin, non, mais ça, je suis d'accord avec vous. Mais c'est là, c'est ce que d'ailleurs dans mon roman, c'est cette figure-là qui prédomine, hein, de rapport avec Jésus. Moi, c'est un texte court, donc c'est vraiment avec des partis pris à chaque fois. Oui. Donc, et en plus, il y avait des, c'est une commande aussi, donc il y avait aussi une sorte, je dirais pas un cahier des charges, mais il y avait une difficulté temporelle. C'est un texte qui était à rendre assez vite, donc j'ai vraiment presque instinctivement, je me suis dit quelle est ta Marie-Madeleine, comment tu la sens, hop, et j'ai hop, très rapidement, je pense que c'est mieux d'ailleurs. Au final, je pense que c'est une figure qui, si on s'y attarde trop intellectuellement, là, je suis d'accord avec vous, d'abord, on n'a jamais de solution, de réponse, parce qu'il y a toujours 30 choses qu'on va trouver. Il suffit qu'on ait encore une découverte archéologique et on peut bien avoir... excusez-moi, mon père met un nouveau pèlerinage qui se... on dira qu'elle est allée en Chine, etc. Bon, bref, donc à un moment donné, il faut se stopper. Et c'est ça qui est intéressant, parce que c'est quand même une figure de spiritualité et de foi.
0: Ouais.
2: Et c'est ça qui est intéressant.
0: Ouais.
2: Ça, c'est... Je crois que Marie-Madeleine... ça, c'est fort.
0: Alors, Marie-Madeleine pécheresse, Marie-Madeleine amie de Jésus, et puis il y a Marie-Madeleine, qu'on avait déjà rencontrée chez vous dans l'éclipse, qui assiste à la mort et puis qui est là à attendre. Comment vous la percevez, cette Marie-Madeleine-là, avant la résurrection? La Marie-Madeleine, parce que je pense que, vous nous direz après, je pense que ça rejoint beaucoup tous ceux qui sont touchés par la douleur. En réalité, c'est une figure de... Enfin, pleurer comme une Madeleine, c'est pas un hasard si on utilise le terme. Vous la voyez comment?
2: Deux options. Je me dis, d'un côté, je crois vraiment que son rapport d'intimité avec Jésus était tellement fort que sa douleur était telle que je me pose la question si elle pouvait accepter ce qui se passait réellement. Je la sens abattue, mais au point d'une révolte. Donc, dans les clips, je l'imagine, oui, c'est la seule, je cite de mémoire mon texte, pardonnez-moi, mais c'est la seule qui allait.

0: allait, qui irait au tombeau, qui aurait le courage d'aller rouler la pierre qu'on avait mise devant le tombeau. Il me semble que oui, il y a quelque chose comme ça. Ou alors, c'est aussi celle qui a une lucidité que les autres n'ont pas. Parce que tout de même, malgré tout ce qu'ils ont vu, ils ont quand même vu des choses, hein, ils ont quand même du mal à se dire que cette chose-là est possible. Hein. Donc, moi je pense qu'il y avait quelque chose entre Marie-Madeleine et le Jésus de ces trois années de prêche, d'une telle force qu'elle n'était pas résolue à accepter sa mort. Et ce qui peut expliquer aussi pourquoi elle est aussi la première à voir, enfin à être choisie, c'est que quelque part, elle y tient. Il y a quelque chose d'une conviction intime que ce n'est pas possible, que tout ça, c'est quoi? C'est donc rien. Donc on sera vaincu par les Romains, on est rien, on est fini, on est mort, quoi. On est mort, c'est fini, c'est le chaos. Car je crois que pour elle, Jésus, c'était son dernier espoir. Moi, je l'interprète comme ça, c'était son dernier espoir. Pour quelle raison? Là, je n'ai pas la raison, c'est le mystère. C'est peut-être le mystère de chacun, de la vie, par rapport à la foi ou à la non-foi, ou peu importe. Parce que moi, j'essaie de faire court. Hein. Mon texte, ça reste aussi, c'est pas un texte de croyant ou non-croyant, c'est un texte sur Marie-Madeleine. Ce que je suis presque importe peu par rapport à ma foi, sur l'éclipse et Marie-Madeleine. Mais moi, je crois que c'est ça, s'il y a quelque chose, un ressort en elle qui refuse d'être vaincue par ça. Alors après, on peut interpréter ça comme elle va avoir un truc qui n'existe pas, elle a tout inventé, ou alors on peut croire que non, c'est la seule qui pouvait voir, je dirais l'impensable, que la mort soit vaincue, et que Jésus sorte du tombeau, voilà.
1: Moi je dirais, des fautes dominicains, j'ai envie de répondre à tout,
2: oui.
1: Être modeste, c'est pas facile. Il y a l'aspect théologique, de la sacramentalité, je crois que ce qui la sauve à ce moment-là, c'est son rapport au corps. Le corps du Christ, l'humanité du Christ, pas simplement son corps, l'humanité du Christ est, disent les théologiens, donc, le sacrement de sa divinité. Hein, Dieu, Saint Jean dira, celui que nous avons vu de nos yeux, celui que nous avons entendu, celui que nous avons touché de nos mains, bien, c'est le Verbe de Dieu. Or, la guérison profonde de l'affectivité, ça c'est très à la mode dans notre société, enfin voilà, guérison de notre affectivité qui a souvent été blessée, dont témoigne Marie-Madeleine, c'est-à-dire la foi ne sauve pas simplement notre intelligence en la libérant de tous les enténèbrements possibles, ou notre volonté en la réorientant vers le bien, mais aussi notre affectivité profonde, nos désirs, nos passions. Quand elle est au pied de la croix, je crois que son affectivité est à la fois mais complètement remplie. Enfin, elle doit pleurer encore une fois. Elle pleure, la Madeleine, elle est blessée.
2: C'est ce que dit Bérulle, elle meurt.
1: Elle meurt. Elle reste vivante. Voilà, c'est ça, dans le texte qu'on vient d'entendre. Puis en même temps, elle est tellement puissante que ça lui donne cet attachement au corps. Et donc, elle reste attachée, encore une fois, je reviens à ma sensualité. Elle reste attachée à un corps. Et elle ne veut pas croire qu'il est mort, de cette façon. Ouais, donc elle croit déjà en la résurrection, mais à cause de cette force de son affection pour le corps de celui qu'elle a oint, celui qu'elle a touché de ses mains, et qu'elle veut encore toucher après la résurrection, parce que ça y est, elle a vaincu, de cette façon, la résurrection. Sa foi est passée, peut-être que la foi de la Vierge, on imagine aisément, une foi purement théologale, au sens vraiment infusé, Marie croit, et espère au pied de la croix parce qu'elle connaît ce qui lui a été révélé, et bienheureuse celle qui a cru, par la voix de l'ange. Marie-Madeleine, qui, l'Évangile ne le dit pas, n'a pas vu d'ange, en tout cas pas avant la résurrection, mais elle a le corps de Jésus, l'humanité de Jésus, avec laquelle elle avait une relation aussi passionnelle, et donc c'est ça qui lui permet de passer à travers la mort, et d'y croire, quoi. Moi, je crois vraiment que, voilà, donc elle recherche le corps, elle ne connaît plus rien, quoi. Avec ses parfums, ses cheveux.
2: Alors justement, je vous propose de faire une deuxième pause en attendant un texte d'un poète un peu oublié. Alors je ne sais pas si c'est injustement méconnu, comme dit la formule, qui s'appelle Saint Paul Roux. C'était un poète symboliste, un peu à la Mallarmé ou à la Paul Valéry. Ça s'appelle La Madeleine au parfum et ça date de 1887.
3: Ta beauté ne pouvait sombrer dans la tempête. Ô tragique symbole de la charité, cueille donc une palme au palmier de ma fête. Être belle, vois-tu,

0: c'est de l'éternité. Souris, par le chemin léger de ton haleine, un ange s'est blotti sous ta peau de baiser. Retourne vers le peuple et dis-lui, Magdeleine, qu'une larme a suffi pour te diviniser. La chevelure en pleurs à la façon des saules, l'intrus se leva comme on sort de la mer. Un frisselis subtil à fleur de ses épaules indiquait que deux ailes germaient de sa chair. Tous enfin revenus du magique village et se frottant les yeux comme après le sommeil, suivirent à genoux dans le joli sillage la femme au cœur plus grand qu'un lever de soleil.
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2: Voilà, donc l'immortel saint Paul Roux qui nous parle justement de ce moment tout à fait, enfin qui est quand même très le plus important dans la vie de Marie-Madeleine, qui est le moment où elle rencontre Jésus ressuscité, où elle doit après annoncer à ses frères la résurrection. Alors, pour vous, c'est quoi c'est ce moment-là, ce qu'on appelle le nolim étant géré, puisque c'est comme ça que la tradition reprend le texte de saint Jean.
3: Ne me retiens pas, ne me touche pas, ne me touche plus. Bon, beaucoup à dire, il y a de quoi prêcher pendant quelques années à la Sainte-Foy.
2: Oui.
3: Je repensais à ce que disait un guérant tout à l'heure par rapport à la spontanéité de son propre écrit. Et là, c'est la spontanéité de Marie-Madeleine, la spontanéité de ce qui arrive auprès d'elle, finalement. Il y a des complications qui tombent. Des complications. Nous sommes Dieu et simple, mais nous sommes compliqués. Cette femme était compliquée. Les sept démons, c'est au-delà de savoir 1, 2, 3, 4, 5, 6, 7, encore une fois, c'est symbolique aussi, c'est une sorte de plénitude, c'est compliqué. Comme dans Facebook, c'est marqué vie sentimentale, c'est compliqué. Nos vies sont compliquées.
2: Ouais.
3: Et face à elle, ce qu'elle a vécu, il est passé de la complication à la simplicité. De la des complexes à la simplicité, à l'unification. C'est pour ça que Marie-Madeleine m'a posé la question avant-hier, pourquoi dans une grotte? Pourquoi la tradition la place toute seule dans une grotte pendant 30 ans Alors que, bon, finalement, justement, je racontais cette femme sensuelle qui connaît, qui va, d'un point de vue la tradition, prêcher à Marseille, elle va prêcher, elle va annoncer l'évangile, sa sœur aussi, etc. Bon, pourquoi soudain la solitude, une grotte, un milieu austère, même splendide, mais austère? Bien parce qu'elle est passée du compliqué, du multiple de sa vie éclatée à une simplicité qui est la rencontre avec le Christ. Et je crois que c'est l'expérience de tous ceux qui s'approchent finalement de ce que Dieu veut nous dire à travers Marie-Madeleine.
2: Vous êtes d'accord, Gaëlle Guépy?
4: Oui, par rapport à mon texte, la spontanéité, oui.
2: Oui.
4: Je veux dire, oui, je pense que... De toute façon, c'est aussi lié au... à ce qu'elle est, c'est qu'on a quand même pas 50 chroniques avec trois auteurs juifs de l'époque, trois grecs, trois romains qui nous auraient raconté sa vie en détail. Et
2: oui, donc on pourrait croiser les.
4: Voilà, donc on est aussi, et c'est ça qui est fascinant, avec quelqu'un qui nous dit beaucoup, mais dont finalement on sait peu de choses. Enfin, je crois qu'elle nous dit beaucoup sur nous, en fait, Marie-Madeleine. C'est ça qui est extraordinaire. En s'approchant de Marie-Madeleine, on apprend beaucoup. Je trouve, de soi. Mais elle reste toujours quelqu'un dont... je ne dirais pas que c'est supplice de Tantale, paradoxalement, mais on a toujours le désir de saisir, et puis on n'arrive jamais vraiment, parce qu'il y a quand même un mystère. Ça reste pour moi quand même une figure de mystère, et je trouve qu'en ce sens, c'est très proche aussi de la foi. Il y a un mystère quelque part. Et là, je suis tout à fait d'accord. Si on veut vraiment la définir absolument, en commençant à partir dans... Parce que là-dessus, je suis... On a toutes les théories à la Dan Brown, etc. Des trucs délirants comme ça, bon, ça peut être très drôle et très sympa à écrire. Mais honnêtement, bon, moi, c'est pas ma tasse de thé. C'est pas ça qui m'intéressait. C'est plus quand même la figure spirituelle. Moi, en écrivant ce Marie-Madeleine, j'ai quelque part, tout en faisant quelque chose qui est vraiment totalement littéraire, j'ai quand même fait un exercice spirituel. Ça a été un exercice spirituel. Et d'abord, ça m'apprend beaucoup sur moi, ça m'apprend beaucoup sur moi par rapport aux femmes aussi. Mon rapport aux femmes. J'ai envie de dire, dis-moi à quelle Marie-Madeleine tu crois, je

0: je dirais, qu'est-ce que tu penses vraiment des femmes? Quelle est ta vision des femmes?
1: Expliquez, ne dites pas quelle est votre vision des femmes.
0: Non, mais je pense que pour le coup, oui, moi c'était le... Je veux dire, ça peut être la sensualité, ça peut être aussi la sexualité, quelque chose, oui. Les délires sur le sexe. Oui. Il y en a plein qui vont là-dedans. On pense à Marie-Madeleine, c'est même le premier truc qu'ils voient, hop, direct on attaque. Oui. Moi non, moi c'était le rapport intime de la violence féminine quand même. Car il y a une violence féminine qui existe et que je trouve qui souvent n'est, pour le coup, vu l'époque, qui n'est jamais abordée parce que c'est quelque chose qui devient tabou. Ouais. La violence, elle est forcément masculine, elle n'est jamais féminine. Et je trouve que dans le rapport, l'axiome que pour moi Jésus pose à Marie-Madeleine, c'est libère-toi de ça, libère-toi de cette colère que tu as. Libère-toi cette colère.
1: Et donc, dans cette volonté de me récupérer, c'est ça, cette idée aussi, ne me touche pas, ne me...
0: Ah, dans le touche pas. Voilà,
1: si, il y a un côté très, justement, assez violent de vouloir saisir, de vouloir s'accaparer.
0: Oui, mais si, sur la fin, oui. Alors moi, j'étais plus sur l'avant. Oui. Sur le nolim étant géré ou étant guéré, je sais pas... Là, je n'ai pas les compétences comme le père David. C'est très compliqué. C'est quand même des interprétations théologiques. Là, on est quand même dans l'interprétation.
2: C'est excellent lorsqu'on ne peut pas tout à fait comprendre. Je crois que c'est Gustave Thibon qui devait dire qu'un mystère est un mur, non pas un mur où l'intelligence se brise, mais un océan où l'intelligence se perd. Et c'est vrai que on a commencé l'émission en parlant des trois femmes, une femme, etc. On ne sait pas. Les sept démons, on ne sait pas. C'est pas qu'on ne sait pas, c'est qu'on n'aura jamais fini de savoir. C'est comme l'écharpe dans la chair de saint Paul, ce qu'il dit, il m'a été mis une écharpe dans la... On ne sait pas trop ce qu'il a, cet homme. Et tant mieux, ça permet, c'est l'évangile, il parle à 2000 ans de civilisation au pluriel. Et donc il faut que chacun puisse y retrouver, le nolim étant géré aussi. C'est ne me retiens pas parce que mon corps glorieux, mon corps doit retourner vers le Père, ou ça ressemble au dressons trois tentes de Saint-Pierre, voilà, non, c'est pas encore le moment, mais c'est aussi ne me touche pas. En même temps, il me dira, il y a quelque chose du toucher. Moi, j'aime bien le toucher.
1: Ah oui, il y a quelque chose, parce qu'il y a Thomas juste après.
2: Thomas juste après.
1: Qui lui touche.
2: Ah, est-ce que ça veut dire, j'ai entendu cette expression, cette explication que j'aime beaucoup, enfin, cette interprétation, pardon, t'as déjà la foi. Saint Augustin dit que la foi de Marie-Madeleine, c'est le toucher. Elle a déjà touché par la foi, elle, puisqu'elle répond Rabouni. Donc elle n'a plus besoin de le toucher. Alors que Thomas, lui, pas encore. Il dit, vas-y, touche-moi. Et là, il ne touche pas, et puis il dit, mon Seigneur et mon Dieu. Et donc, cette interprétation, belle, dit... Le ne me touche pas signifie tu m'as déjà touché par la foi, tu as répondu Rabouni. Tu n'as plus besoin de me toucher pour être sûr. Hein? Exactement comme celui qui croit, heureux ceux qui croient sans avoir vu, tu crois sans avoir touché, tu n'en as plus besoin. Voilà. Alors après, on peut aller plus loin encore dans cette interprétation.
1: Alors on continue encore la galerie des figures, si j'ose dire, et puis avec une figure qui est la sainte après les évangiles, Marie-Madeleine après Marie-Madeleine, si j'ose dire. Alors, expliquez-nous quand même la sainte Baume. Ah, dites-nous rapidement pour qu'est-ce qu'elle est allée se perdre dans cet endroit
2: heures,
1: magnifique.
2: 3 heures d'émission.
1: Non, on a 9 minutes 50 et une exactement.
2: Le père Vessière, qui est un saint homme enterré dans le couvent, dans le cimetière du couvent, qui est en odeur de sainteté, une grande figure, au début du siècle, qui a été pendant plus de 30 ans à la grotte, disait « Je ne sais pas si Marie-Madeleine est venue, mais je sais qu'elle y est. » Et ça, c'est une expérience. Je reviens sur ce thème d'expérience que nous faisons. Alors, la tradition de Provence en trois mots... Après la mort de Jésus, persécution, Hérode prend le pouvoir, chasse un peu Ponce Pilate, persécution, on embarque, les chrétiens fuient la Palestine, Marie-Madeleine, Marthe, Lazare, Maximin, un des 72, Sidoine, l'aveugle-né, Marie-Salomé, Marie-Jacobée sont embarqués sur une barque, on pousse sans voile ni rame, elles atterrissent non pas à Marseille, mais un peu plus loin, au Sainte-Marie de la Mer, nom actuel de ce lieu. De là, les plus âgés, Marie-Salomé, Marie-Jacobée, restent, s'installent, alors que les plus jeunes vont prêcher l'Évangile, donc Lazare à Marseille, Maximin à Aix, qui sont encore considérés comme les évêques fondateurs de ces lieux. Puis Marie-Madeleine, Marthe à Tarascon, à Arles. Puis Marie-Madeleine reste, après quelques temps, avec soit ce Maximin, soit Lazare d'abord, va à la grotte de la Sainte-Baume, où elle restera plusieurs années. Elle ira Ensuite, sentant sa mort venir, la grotte d'Assenbaum, c'est un immense massif à l'est de Marseille.

0: un désert qui est encore une forêt, c'est une forêt unique, protégée par l'ONF aujourd'hui, par les papes hier et par quelques esprits magiques des millénaires avant Jésus. Donc c'est une forêt extraordinaire avec une falaise, enfin un lieu qui est extraordinaire, splendide. Il y a quelque chose, il y a mm-hmm. quelque chose même pour le touriste. Et elle y va pour se réfugier, puis ensuite elle mourra au lieu qui actuellement s'appelle Saint-Maximin. Alors, il y a des éléments archéologiques intéressants qui ne contredisent pas cette tradition qui n'est pas un mythe, c'est une légende. Donc, elle est respectable comme telle. D'abord, il y a ce pèlerinage ancestral. Des moines sont venus s'installer très tôt. On a des traces archéologiques paléochrétiennes, donc, y compris les sarcophages, mais y compris l'actuel tombeau de Marie-Madeleine, considéré comme le troisième tombeau de la chrétienté, qui date quand même des tout premiers siècles. Mmh. On a découvert, il n'y a pas si longtemps, il y a quelques années, un immense port romain au Sainte-Marie-de-la-Mer, enfoui sous la mer à quelques centaines de mètres du rivage, donc qu'on ne connaissait pas. Donc tout ça est intéressant. Historiquement, ce n'est pas incompatible. Mmh. Bon, après, toujours des détracteurs ou de la tradition. Il y a des éléments qui nous dirigent vers cela. On y revient toujours à la phrase du père Vessière. Mmh. Elle y est.
1: Ouais. Elle y est. Et qui y va ? Qui va la voir ? Est-ce que vous pouvez nous faire une sorte de portrait robot du parfait petit pèlerin ?
0: Alors je crois qu'on peut faire une photographie dans les rues de n'importe quelle grande ville. On aura à peu près le même paysage qu'à la Sainte-Baume. On estime à peu près à 400 000 visiteurs, tout compris. Hein, il y a aussi une hôtellerie que nous tenons depuis plus d'un siècle avec les frères, avec d'autres communautés aussi qui ont été présentes. Les frères dominicains qui sont là, comme je le disais, depuis plusieurs siècles, hein, à la grotte en particulier. Donc arrivent la plupart du temps des promeneurs, des marcheurs, et puis des pèlerins chrétiens, et puis des gens qui viennent là parce qu'ils ont un fardeau. Vraiment. Qui arrivent là en solitaire. J'ai envie de dire, c'est une foi sauvage. Enfin, pas tout le monde. Il y en a qui sont vraiment des chrétiens, des groupes chrétiens constitués. On en reçoit beaucoup quand même. Mais arrivent des gens qui viennent là déposer un fardeau. Alors, ça se traduit par des cierges, ça se traduit par des gens en larmes dans le fond de l'église. Systématiquement, nous, on est sur. On tient donc la grotte là-haut, parce qu'il faut monter à pied à travers la forêt. Et quand on sort un peu, prendre un temps sur le parvis, au moins une fois par jour, on a quelqu'un qui vient là parce que c'est une femme adultère, parce que c'est un homme qui a fait tant de mal dans sa vie, c'est une maman qui a perdu son enfant, un papa, etc., ou quelqu'un qui s'est jamais confessé depuis 60 ans. C'est tous les jours, si on tient les jours d'affluence, bien sûr, hein, c'est ça. On a aussi quelques druides, parce que la forêt, il y a du gui, etc., donc il y a de nouvelles... religion, la première messe que j'ai célébrée, il y avait deux druides très gentils, grands, barbus, comme Panoramix dans Astérix, des vrais donc.
1: Oui, c'était vrai.
0: Des vrais. Les soirs de pleine lune, il y a peut-être quelques personnes toutes nues qui courent au milieu des arbres la nuit. Je n'y vais pas, rassurez-vous. Ouais. Et puis, mais en général, des gens qui viennent là, alors là, on peut dire que c'est 100% des visiteurs. Ça va être des chrétiens les plus ancrés jusqu'aux plus ésotériques ou des plus lambda. Ils ont envie de parler, ils ont quelque chose à dire. Mmh. Ils sont émus, ils sont touchés. Tiens, on y revient, touchés.
1: Vous avez dit que vous avez écrit quelque chose justement pour les chrétiens et les non-chrétiens, enfin que votre but... Est-ce que vous pensez que justement ce sujet de Marie-Madeleine, cette figure-là, correspond à quelque chose qui parle à tout le monde, et pourquoi ? Est-ce que c'est une sainte moderne ?
2: Ah, c'est une sainte, oui, parce que... moderne.
1: Ou contemporaine, enfin, vous voyez ce que je veux dire ?
2: Oui, parce qu'elle a le... D'abord, on est quand même dans un processus de retour aux origines. Donc on est, depuis Vatican II, il y a quand même ce phénomène-là, donc c'est forcément le retour d'un, on va dire, d'un catholicisme qui serait plus juif, en fait, donc, d'un judéo-christianisme, donc elle s'inscrit parfaitement dans ce processus. Elle a un deuxième, on va dire, avantage pour les modernes que nous sommes, pour les contemporains, c'est qu'on a le sentiment qu'elle est, tout en étant totalement dans l'Église, elle a aussi un pied, visiblement, qui n'est pas complètement. Donc c'est une figure qui va avoir cette potentialité-là d'attirer des gens qui n'ont strictement rien à faire de l'Église, qui ne connaissent pas. Voilà. Troisième,

0: Troisièmement, j'ai mon père. Troisièmement, il y a quand même aussi un parfum de soufre à travers Marie-Madeleine, donc lié peut-être à sa vie dissolue, dont on n'a aucune preuve finalement, on n'a pas la preuve. Mais donc ça fascine et ça attire. Donc il y a quelque chose autour d'elle, et le fait qu'elle était en plus la première à voir la résurrection, qui en fait quand même. Qui en fait une figure centrale pour aujourd'hui, où les gens ont quand même ont besoin de signes, donc le toucher, ont besoin d'avoir quelque chose qui s'ancre. Donc cet ancrage dans le judaïsme du Christ, etc. Je pense oui, elle est moderne, mais je suis persuadé que dans 300 ans, on trouvera sur Marie-Madeleine un nouvel angle qui sera sans doute pas celui-là, parce que elle parlera aux générations futures autrement. C'est sa force. Elle aimante quelque chose. Il y a quelque chose qui fait qu'on est en effet touché par elle.
1: Et alors l'aimant vient d'où? C'est quoi? C'est la souffrance? C'est la proximité?
0: La proximité quand même avec Jésus est forte quand même.
2: L'amante.
0: La menthe, il y a quelque chose qui quand même certainement. Mais bon, des figures de saints du Moyen Âge comme saint François d'Assise, saint Dominique,
2: qui est moins populaire. Et,
0: ouais. Bon, on continue aussi à alimenter régulièrement, je dirais, nos conversations. Donc non, mais c'est vrai qu'elle, il y a quand même des fois des moments un peu où elle disparaît, mais elle retourne dans sa grotte quand même. Et puis hop, tout d'un coup, c'est une nouvelle naissance, avec des choses délirantes ou des choses plus qui sont dignes aussi d'intérêt. Bon, c'est vrai que. Mais oui, je pense qu'elle est moderne. De toute façon, la foi reste quelque chose de moderne. De rien. Ou la non-foi aussi. Enfin, ce rapport-là, ça reste quelque chose d'actuel. On ne peut pas évacuer.
1: Alors, on est à la fin de notre émission. Juste, vous avez quelques secondes, mon frère, pour expliquer comment on fait pour aller chez vous, si on veut faire un pèlerinage, comment est-ce qu'on s'organise?
2: Pas de problème, il y a une hôtellerie, donc oui. Et puis c'est notre rôle. Ça, c'est un peu bizarre pour les Dominicains de tenir une hôtellerie. Les frères, d'ailleurs, nous posent la question. C'est parce que Marie-Madeleine est, à notre avis, la patronne de la nouvelle évangélisation. La fameuse nouvelle évangélisation doit ressembler à la toute première, celle de la France, parce que, de fait, c'est de ce lieu-là qu'est partie l'évangélisation de la France. Et donc, nous devons d'accueillir les pèlerins. Il suffit de contacter l'hôtellerie, il doit avoir un site internet.
1: Enfin, qui apparaît sous le...
2: Voilà, je le sais.
1: C'est hôtellerie-saintbaume.org.
2: Voilà,
1: on peut aussi chercher dans un...
2: Et puis, les frères, on est 8 frères et 4 sœurs au service du sanctuaire, dominicains, tous, avec quelques laïcs, quelques associations, enfin, voilà, pour accueillir tout le monde, faire visiter les lieux, etc.
1: Très bien. Alors, vous avez dit, il y a énormément de livres qui ont paru sur Marie-Madeleine. L'un des derniers, vous nous l'avez conseillé, de Thomas Michelet, Neuvaine à Sainte-Marie-Madeleine, qui est paru aux éditions Salvator. Et sinon, je rappelle le titre de vos deux livres, En guerre, en guépie. Vous avez cité L'Éclipse, qui est paru aux éditions de l'Œuvre, et Marie-Madeleine, qui vient de paraître, là, il y a quelques semaines, également aux éditions de l'Œuvre. Vous pouvez retrouver cette émission sur le site kto.tv.com. Merci à tous les deux. Merci. Et merci de nous avoir suivis.

0: 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Il est 3 heures.
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2: Direction le sud-est des États-Unis, la Louisiane représente un îlot de résistance catholique et francophone. De sa capitale Baton Rouge à la Nouvelle-Orléans, le documentaire que vous allez entendre montre comment les Louisianais sont restés attachés à leurs racines religieuses et leur identité acadienne et créole. 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
3: Les rives du puissant fleuve Mississippi jusqu'à ses méandres, au cœur du bayou. Le murmure de l'eau raconte l'âme de la Louisiane. Cette terre aux racines françaises, marquée par une histoire tourmentée, faite de guerre et d'exode, d'esclavage et de résilience. L'Église catholique se dresse comme une silhouette familière, avec 3 siècles de présence, symbole d'une résistance à l'américanisation.
4: To be Cajun is to be Catholic. If I want to do justice to my grandpère, I have to respect the fact that he would rather die than deny his faith.
5: Dans ce temps-là, quand les Anglais ont arrivé, même quand j'étais petit ou avant ça, probablement ma grand-mère et une autre de ma famille, c'était pas bon d'être Cajun, c'était pas bon d'être français, créole, des choses comme ça. T'as pas une bonne langue, t'as une mauvaise religion.
3: Qui sont ces communautés dans lesquelles l'identité et la foi s'entremêlent? Ici, les familles prient et chantent dans une langue qu'on a voulu faire disparaître. Un français qui raconte les migrations et les mélanges.
6: The two big pillars of our culture here in South Louisiana would be the church, the Catholic Church, as well as our French language.
7: Il y a un désir de préserver, de continuer. Traditions de notre foi et de notre culture.
3: Les Louisianais sont en lutte pour sauvegarder leurs différences, leur religion, leur culture, leur héritage.

colons français s'installent au milieu des années 1700 sur le territoire du peuple Atacapas, converti au catholicisme. Saint-Martinville se développe et sera surnommé le Petit Paris. La deuxième vague de peuplement francophone qui va marquer la région de son empreinte est celle des Acadiens. Le Bayou fut un refuge pour ces exilés qui bâtirent ici leur église à leur arrivée en 1765. Elle est l'une des plus vieilles églises des États-Unis. Le père Jason Vidrine donne la messe en latin, en anglais et en français. Les fidèles prient le rosaire dans la langue de leurs ancêtres. La langue française a été méprisée, jusqu'à être interdite d'enseignement dans l'État. Mais l'église de Louisiane s'est imposée en protectrice de la langue française pour ses fidèles, en la gardant comme langue liturgique jusqu'au milieu du XXe siècle. Le père Vidrine est né non loin d'ici. Il tente de perpétuer cette tradition francophone. Légataire également de l'un des plus beaux presbytères des États-Unis, il vit dans la demeure des prêtres qui sont venus de France avant lui.

0: Pierre Vidrine mène, lui, une vie dans deux langues. Les églises ont pu devenir des bastions de résistance linguistique grâce à un lien continu entre le sud de la Louisiane et la France.
1: Les prêtres étaient de la France jusqu'au 1930 ou 1940. C'était tous les prêtres français. On n'avait pas des prêtres natifs de Louisiane jusqu'au 1930. Les prêtres français ont pensé que seraient toujours les prêtres français qui servent ici en Louisiane. Et c'est pourquoi la culture était ici en Acadiana était si forte, je pense, hein, parce que l'église est comme ici à Saint-Martinville, au milieu de la ville et la vie de la ville. Non, mais les prêtres français avaient un bon rôle dans le français ici.
0: Sur les rives du Bayou, non loin de l'église de Saint-Martinville, la croix de la déportation fait face à sa grande sœur jumelle à des milliers de kilomètres au Canada, là où ont été embarqués de force 10 000 Acadiens par les soldats britanniques. La Nouvelle-France est au milieu du 18e siècle à son apogée, de la Nouvelle-Orléans jusqu'au Labrador, grâce à ses alliances avec de nombreuses tribus amérindiennes. Les Britanniques, sur la côte est, disputaient alors aux Français des territoires de l'actuel Canada et redoutaient que les Acadiens, catholiques et francophones, puissent être des ennemis de l'intérieur. Classés sujets indésirables par la couronne britannique, cette dernière organise leur déportation de masse, appelée Grand Dérangement, une tragédie encore dans la mémoire des descendants des Acadiens déportés, les Cajuns, par déformation anglaise de leur nom d'origine. Ils se sont mélangés aux autres populations louisianaises, amérindiennes et françaises.
1: Comme beaucoup de monde en Louisiane, mon histoire a beaucoup des ancêtres des différentes parts du monde francophone et aussi indien, de la tribu Kaskaskia. Mon sixième grand-père en arrière est arrivé comme un officier des marines françaises. Mes ancêtres se mariaient avec des Espagnols qui s'installaient là-bas. Et aussi les Acadiens. Et donc, dans tous mes descendants, il y a des Espagnols, des Cajuns, des Français.
0: À quelques rues de l'église de Saint-Martinville, la communauté de Jésus crucifié est au service des plus nécessiteux. En contact constant avec le monde profane, les frères et les sœurs ouvrent les portes de leur église pour partager des temps de contemplation. Les religieux sont d'origines diverses. Certains viennent de très loin. La plupart sont des enfants du pays, des Cajuns, comme le père Champagne, maître des lieux. Le français de son enfance s'est effacé au profit de l'anglais, mais il continue de perpétuer la mémoire de son peuple.
2: We had the French already, the missionaries that were settling and building churches here prior to the arrival of the Acadians. When the Acadians came, they had a very deep faith, a love for the Blessed Mother and a love for the faith of the Eucharist. The Acadians were Catholic, and they're here because they refused not to be Catholic. They had to, there were two reasons.

0: Mais avant de débuter la procession, les frères n'oublient pas leur devoir.
1: Hail Mary, full of grace, the Lord is with thee. Blessed art thou among women, and blessed is the fruit of thy womb, Jesus. Holy Mary, Mother of God, pray for us sinners, now and at the hour of our death. Amen. Some of our homebound people, right? So, kind of just entering into their life and trying to be a consolation to them in their suffering, so.
0: Dans l'état le plus pauvre des États-Unis, les religieux prennent le relais de l'aide sociale. Avec le centre Mère Teresa, la communauté de Jésus crucifié distribue 80 tonnes d'aide alimentaire par an aux personnes isolées et sans ressources. La visite d'un frère est très attendue, pour l'aide matérielle, comme pour le maintien du lien social.

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2: L'église a été d'un grand secours pour Jordan Thibodeau, célèbre chanteur francophone de Louisiane. Porte-parole de la culture louisianaise, sa musique voyage dans le monde entier. Mais sa carrière a bien failli ne jamais voir le jour quand la maladie menaçait de lui prendre sa voix et sa vie.
3: L'église a sauvé ma vie. C'est vrai, c'est ça. Un miracle. Un miracle de Dieu. Moi, j'avais des concerts, j'étais jeune, et j'avais plus d'argent. J'ai quitté la maison à 16 ans. Et à 19 ans, j'ai commencé d'avoir des tracas avec mon voix. Et avant longtemps, peut-être un an après ça, je ne pouvais pas parler. Et j'allais à la docteur. C'était l'hôpital Charité. L'hôpital de l'État, mais c'est pas un bon hôpital. Il m'a fait des tests, tout ça. Oh, c'est du cancer, tout ça. OK. Mais c'est quoi qu'on va faire? Et j'ai fait des amis avec le docteur qui était là. Il était jeune, il était tellement bon. Et il m'a dit, OK, on va aller. J'ai appelé un ami, c'est Dr. McWhorter, Bâton Rouge. Il va faire tout quelque chose. On va faire des surgeries, il va faire tous les traitements. Et tout ça, et c'est tout bon. Il est un des meilleurs, c'est qualité de docteur, un des meilleurs dans tous les États-Unis. Je dis, OK, mais je peux pas faire ça, j'ai rien. J'ai 19 ans, j'ai tellement rien. Il m'a demandé, il dit, t'es calé? J'ai dit, ouais. Il dit, non, vraiment, t'es calé? J'ai dit, mais ouais. Il dit, si j'appelle l'église, t'es dans le paperwork et tout ça? Mais j'ai dit, mais ouais, là, tu es calé. Il dit, OK, mais t'es bon. J'ai dit, mais comment je suis bon? Il dit, oh non, les sœurs vont payer pour tout ça. Et elle a commencé, j'avais des surgeries, et après ça, ça a mis back. C'était bloqué plus que 85% de l'air. C'est difficile à souffler et tout ça. Ils ont dit, oh, c'est bon, on va essayer encore. Ça a mis back, c'était toujours là. Il a dit, OK, on va couper une moitié de ça, et on va prendre ça de ta gorge. J'ai dit, oh, mais si tu vas prendre un de mes cordes vocales, je vais seulement, je vais sonner comme une femme. Il dit, oh, non. Plus comme Kermit the Frog. Cinq minutes après, juste avant, j'ai parti. Il est venu back. Il dit, est-ce pas? Moi, je vais le voir là-dedans, encore une fois, une fois encore, juste avant couper. Et comme ça, je dois pas couper plus que j'aurais besoin, tu vois? J'ai dit, OK. Il a mis la chose parce que ça rentrait dans mon nez. Il a mis la chose là-dedans. Et quand la caméra a passé là-bas, on a vu sur la screen. Il tournait à ma femme comme ça. Elle était prête, braille. Il n'y avait rien là-dedans. Et c'était là-bas gros comme ça la semaine avant. Et on a juste arrêté là. Tout notre eau. Et il avait une autre femme là-dedans aussi. Tous nos quatre. Et on a juste guetté à la screen, là. Il n'avait rien. Et finalement, il a tourné à moi et dit, t'as fait quelque chose? Je dis, mais j'ai prié d'air. Il dit, vraiment, quoi t'as fait? J'ai prié un tas. Il dit, non, mais c'est du conseil. Je ne connais pas quoi tu veux me dire. Que je te dis. Et il dit, OK, mais peut-être on va espérer. Et j'ai dit, OK. Il dit, viens back la semaine qui vient. J'ai dit, OK. On a arrêté. La semaine après, j'allais back. C'était pas là. La semaine après, c'était pas là. Il dit, OK, deux semaines. OK, un mois. OK, trois mois. Ça continue comme ça. Et ça n'a jamais eu back.

0: Jourdan remercie le ciel de lui avoir épargné sa voix pour chanter l'histoire de son peuple, une mémoire qui raconte l'américanisation forcée.
1: Nos grands-parents ont dit tout le temps, s'ils étaient anglais, ils n'étaient pas catholiques, quelque chose de « Ah, c'est des Américains, là ». C'était comme ça, parce que nos familles étaient ici longtemps avant les Américains. Si tu vois, dans les classes de l'histoire et tout ça, tu vas prendre une classe de l'histoire louisianienne, et ils parlent tout le temps de Louisiana Purchase. Louisiana Purchase. Ils ont acheté la Louisiane. Non, mais c'était pas Louisiana Purchase. On n'a acheté rien. On était vendus. C'était nous autres qui étions achetés. C'était nos familles qui étaient achetées.
0: La Louisiane telle qu'elle a été vendue par Napoléon en 1803 aux États-Unis, tout récemment indépendant, était un territoire immense. Il sera vite américanisé par les anglo-protestants. Seule la partie la plus au sud, correspondant à

0: la moitié basse de l'actuel État de Louisiane, va former une poche de résistance. Cette forte présence francophone catholique doit beaucoup à l'arrivée des Acadiens, qui s'ajoutent aux créoles francophones, noirs, blancs et métis déjà présents. Malgré les discriminations, les Louisianais ont conservé une culture construite en opposition au protestantisme et à la langue anglaise dominante.
1: Dans ce temps-là, quand les Anglais ont arrivé, même quand j'étais petit ou avant ça, quand j'avais ma mère, ma grand-mère et une autre de ma famille, c'était pas bon d'être cadien, c'était pas bon d'être français, créole, des choses comme ça, non, pas du tout. T'as pas une bonne langue, t'as une mauvaise religion, t'as une mauvaise... Tout quelque chose était mauvais. Je suis mélangé, je suis comme... voilà, des Français, évidemment. Mais en plus, des Thibodeau, Blanchard, Dulin, Landry, tous les noms comme ça. Mais aussi, on a des Vietors, on a des Romero, on a des familles espagnoles, on a des familles amérindiennes, natives, comme tu veux dire. Il y a des Africains. C'est tout de mon sang, c'est tout de ma famille. On a seulement une culture ici. Il y a des monde, des jeunes qui veulent dire, oh, il y a des Cajuns, il y a des Créoles. Mais vraiment, c'est là. Il y a seulement une culture. On mange la même nourriture, on écoute la même musique, on danse les mêmes danses, on a la même religion, on a tout, c'est tout, on parle la même langue. C'est tout la même chose. Pas comme si t'allais à Chicago, quelque place, les blancs sont comme ça, les noirs sont comme ça, les hispaniques sont comme ça, les chinois sont comme ça. C'est pas comme ça ici.
0: Jordan Thibodeau défend l'unité de la francophonie louisianaise, celle d'un pays au sang mêlé, réuni par les traditions et l'histoire. Une de ses chansons les plus célèbres est née d'une prière, un cri de détresse qui s'adresse aux jeunes du pays.
1: J'ai commencé à prier, juste là, dans ma maison, pour les monde ici, pour la couture, et peut-être ils peuvent voir qu'ils ont préparé tout quelque chose, tout qu'on est. Et j'ai fait ça. Et quand j'ai fini, j'ai fait mon Dieu, oh man, okay? Peut-être que je peux faire une chanson avec.

0: C'est pour ne pas oublier l'histoire que la communauté de Jésus crucifié s'est déplacée jusqu'à la capitale de la Louisiane, Baton Rouge, pour guider la procession de la mémoire acadienne qui démarre en la cathédrale Saint-Joseph.
1: The cathedral only holds about 650-700 people. They're standing up. We have people outside. We have some people in the church hall, so we probably have 1,000 people. And we have people that are planning on coming at the end of Mass to join the procession.
0: Des centaines de fidèles et des évêques de toute la Louisiane sont au rendez-vous, avec une expression de la foi unie dans la diversité. La fraternité des chevaliers de Christophe Colomb encadre les fidèles pendant la cérémonie, où t-shirts imprimés croisent voiles de dentelle.
1: One of the things about a procession is you have to have people following Jesus. And you can bring Jesus out there, but you never are sure that the people are going to show up to follow him. And it's amazing to see so many people here.

0: one reason for having incense, and it's in the Old Testament, it's in the Psalms, is that incense has sweet smell. And so our prayers to God smell sweet to Him. Now, this is obviously anthropomorphism. God doesn't have nostrils. He doesn't smell things. But God is pleased. It symbolizes that our prayers are going up to God.
1: 20 kg d'encens sont brûlés pendant que la flottille chemine vers la Nouvelle-Orléans. Tout au long du parcours, les fidèles se prosternent à la vue du Saint-Sacrement. La monstrance peut être vue des berges du Mississippi, dont la largeur dépasse parfois le kilomètre. L'arrivée à l'escale du soir est annoncée par les cloches du bateau de tête. La foule des paroissiens accueille les frères et les sœurs pour le débarquement de la monstrance et du crucifix et se rend en procession jusqu'à l'église pour une nuit d'adoration.

0: their main mission was to educate women. And so pretty much upon arrival, when they came to the colony, they started providing catechism and education for the women living in the colony. The Ursulines felt that regardless of a girl's background, whether she was free or enslaved, African, indigenous, European, she deserved to have a relationship with God and she deserved to have a Catholic education. So today, 300 years, almost 300 years later, the Ursuline Academy, which is a local elementary and high school here in New Orleans, is about to celebrate their tricentennial because they date their founding to 1727 when the Ursulines first arrived. So it's actually the oldest continually operating school in the United States.
1: 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So I think that something that early, as far back as the 1720s, you know, we still see the fruits of it.
2: La Louisiane voit l'essor d'une société catholique francophone, noire, métisse, bourgeoise et éduquée. Certains gens de couleur libre vont même à leur tour posséder des esclaves. En tous les cas, cette caste à part insuffle l'idée d'égalité raciale entre noirs et blancs. Ces libertés seront rapidement restreintes après la vente de la Louisiane aux Américains qui vont durcir les lois en matière de ségrégation. Mais l'esprit de mélange va traverser les âges.
3: Les mariages entre les deux communautés, les Noirs et les Blancs et les Indiens et tout ça, c'est pas quelque chose qui est pas normal ici en sur la Louisiane. Comme un prêtre, je fais des mariages avec eux, je fais le baptême de leurs enfants et c'est une joie pour moi de voir tous les gens, toutes les communautés se mélanger ensemble. Et, c'est quelque chose qui est célébré, qui est une joie pour le monde ici. Dans toute l'histoire de Louisiane, jusqu'au les vieux temps, jusqu'à aujourd'hui, c'est quelque chose qui est pas rare et pas difficile comme le reste des États-Unis.
2: La dynamique de métissage et de francisation par la conversion au catholicisme a porté préjudice à la nation autochtone Houma, en compliquant sa reconnaissance tribale aux yeux du gouvernement fédéral. Les Houma, isolés dans les bayous, ont pourtant été écartés du système éducatif américain jusque dans les années 40, comme les autres autochtones. Les Houma ont conservé la langue française héritée de leurs ancêtres, marque de leur identité.
4: Quand j'étais jeune, j'ai servi dans ma bédo, à Old Boy, mon frère et mes deux autres frères, mes plus vieux frères, quatre de nous autres, étaient des bédos. Moi, je ne crois pas le Houma qu'on a exactement leur history, leur histoire. Les compons, ils ont resté, c'était loin en bas, dans les sections de bayous. Il y a plein de bayous, plein de l'eau. Et le monde plus

0: pauvres restaient là. Le monde qui avait moins d'éducation restait là. Et mon père était honnête et tout. Son éducation à lui, c'était juste attendre que quelqu'un d'autre avait dit. Vous comprenez? Et un journal, il a dit, il dit, nous autres, on est des Indiens. Et les autres ont dit, qui ça c'est? What that is? On ne connaît pas qui c'est, never heard that before. Et un autre journal, il dit, on est des Américains. T'es un Américain, toi? Il dit, mais ben, je ne connais pas. Mais pas le roi américain. On ne connaissait pas parler en anglais.
1: Avec son frère, John Parfait visite la tombe de sa mère dans le cimetière catholique de Dulac. Une victoire contre les discriminations, car bien que catholiques, les Houma n'ont pas toujours eu le droit d'enterrer leurs morts avec les autres Louisianais. Trop français pour être amérindiens, pas assez blancs pour être de bons Américains. Une histoire difficile, encore à vif. La communauté de Jésus crucifié commence son deuxième jour de procession en ce jour de l'Assomption. Elle a installé devant l'église des ambulances confessionnaux. Une originalité qui n'existe qu'en Louisiane, une invention du père Champagne. Féru de mécanique et d'automobile, il a transformé chaque ambulance en véritable confessionnal, avec l'avantage de pouvoir être déplaçable partout. La curiosité des fidèles fait de ces ambulances un succès.
2: So we hear August the 15th, the great feast of the Assumption of the Blessed Virgin Mary. We're going to retrace our steps. Here we're making a procession again. This is a work day, and yet look at the crowds that we have of following Jesus as we're singing and praising him, bringing him to the boats to re-embark and to continue the second leg of our journey toward New Orleans.
1: Les frères et les sœurs rejoignent chacun leur poste sur les bateaux pour le dernier jour de navigation, en répétant les mêmes gestes à chaque embarquement afin que les saints sacrements puissent être adorés jusqu'au bout du voyage.

procession chemine au cœur du quartier français, rejoint par des centaines de fidèles dans l'historique cathédrale française fondée en 1718.

Marie, protectrice du peuple louisianais, est acclamée en chanson dans l'hymne qui lui est consacré « J'irai la voir un jour ».

0: Si la mémoire acadienne raconte un exil forcé et une culture en péril, les Louisianais défendent aussi le bonheur de la vie, intimement lié à leur foi. Après la procession, une fois de retour, les moines s'accordent un moment de détente, une façon de continuer à être proche des gens, honorer le bonheur de vivre aux antipodes du puritanisme.
1: La joie de vivre, dance, to talk, to tell jokes, de passer un bon temps, that's the Cajun culture.
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0: joie de vivre des Louisianais s'exprime dans la musique et la danse. Symbole d'égalité entre tous, un appel à célébrer la vie, la solidarité et la paix entre toutes les communautés, avec l'espoir d'un avenir meilleur. Le père Vidrine participe aux tables françaises, très populaires en Louisiane. Il aime parler en français avec les plus âgés, comme avec les jeunes générations, par devoir de transmettre la langue et la culture. Derrière l'église de Saint-Martinville, à la demande de la population, la paroisse ouvre une toute nouvelle école immersive en français.
1: Il y a du monde en Louisiane qui dit que le français est perdu et notre culture est perdue. Mais moi, je trouve quelque chose qui est bien différent. Il y a une grande résurgence de la foi et du français et de la culture entre le monde ici et les jeunes particuliers.
2: J'ai besoin d'appeler l'église à Star parce que je dois enregistrer mon plus grand pour le catéchisme et tout ça parce qu'on est tard pour ça, c'était la semaine passée, mais moi j'étais gone. Et mais elle a besoin de recommencer le catéchisme et tout ça parce que c'est sa confirmation cette année. Et c'était elle qui m'a rappelé. Elle m'a envoyé un texte d'arrêt. Et quand je vais commencer le catéchisme, j'ai dit, je connais pas, c'est quand ça va commencer. Elle dit, la semaine qui vient. J'ai dit, oh, mais je savais pas. Elle dit, mais d'arrêt, il faut appeler les autres. J'ai dit, OK, je vais l'appeler. Non, d'arrêt, c'est important, il faut que tu appelles Astar parce que c'est mon confirmation cette année. Elle dit, OK, bébé, OK. So, il comprend comment c'est important. Et pour moi, ça me fait chaud, car, you know.

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Malgré ce que j'ai dit de cette demeure, elle reste encore, ce me semble, quelque peu obscure. Aussi, comme il y a tant de profit à y entrer, il sera bon de montrer que ceux que le Seigneur n'enrichit pas de grâce d'un ordre si surnaturel ne doivent pas perdre tout espoir d'y arriver. Car la véritable union peut très bien s'obtenir, avec l'aide de notre Seigneur, quand nous nous efforçons dans ce but de n'avoir plus de volonté propre et de nous attacher à tout ce qui est exigé par la volonté de Dieu. Oh ! Combien n'y en a-t-il pas qui disent et s'imaginent qu'ils ne veulent autre chose que cette volonté et sont prêts à sacrifier leur vie pour elle, comme, je crois, ce me semble l'avoir déjà dit. Or, je vous l'assure et je ne cesserai de le répéter, si vous êtes dans ces dispositions, vous avez obtenu de notre Seigneur la grâce de l'union. Ne vous préoccupez plus de cette autre faveur pleine de délices dont j'ai parlé. Car ce qu'il y a de plus précieux dans celle-ci, c'est qu'elle procède de celle dont je traite en ce moment. On ne peut d'ailleurs obtenir ces faveurs pleines de délices s'il n'y a pas une véritable union, c'est-à-dire si notre volonté n'est pas complètement soumise à celle de Dieu. Oh, que c'est bien là l'union qu'il faut désirer. Heureuse l'âme qui y est parvenue. Elle goûtera la paix en cette vie et en l'autre. Car, à moins qu'elle ne se trouve dans quelque danger de perdre Dieu, ou qu'elle ne voie qu'il est offensé, aucun des événements de ce monde ne saurait la troubler, ni la maladie, ni la pauvreté, ni la mort même, excepté celle des personnes qui sont nécessaires à la défense de l'Église. Cette âme, en effet, comprend clairement que Dieu sait mieux ce qu'il fait, qu'elle-même ne sait ce qu'elle désire. Remarquez-le bien. Il faut distinguer entre peine et peine. Il y en a qui, comme les joies, proviennent immédiatement de la nature. Il y en a d'autres qui proviennent d'une charité pleine de compassion pour le prochain, comme celle qu'éprouva notre Seigneur quand il ressuscita Lazare. Les peines de cette sorte n'empêchent pas l'âme d'être unie à la volonté de Dieu. Elles ne lui causent ni trouble, ni agitation de longue durée. Elles passent vite. Comme je l'ai dit des goûts que l'on éprouve dans les raisons, elle n'arrive pas, ce semble, jusqu'au fond de l'âme. Elle n'affecte que les sens et les puissances. Elle se manifeste dans les demeures précédentes, mais elle n'entre pas dans la dernière dont nous nous occuperons. Mais pour cela, faut-il qu'il y ait ce que nous avons exposé au sujet de la suspension des puissances ? Non. Dieu qui est tout-puissant, a beaucoup de moyens pour enrichir les âmes et les introduire dans ses demeures, sans les faire passer par le chemin raccourci dont il a été question. Toutefois, mes filles, sachez bien que ce ver mystique doit mourir et qu'il nous en coûtera alors beaucoup plus. Dans l'autre union, l'âme éprouve tant de joie de la vie nouvelle à laquelle elle est passée qu'elle se trouve puissamment aidée pour faire mourir ce ver. Mais dans celle-ci, il faut que l'âme, tout en vivant de sa vie ordinaire, lui donne elle-même la mort. Je vous avoue que le travail sera beaucoup plus pénible, mais par ailleurs le prix en sera plus élevé et la récompense plus haute si nous triomphons. Il est impossible pour nous de douter de la victoire si notre volonté est véritablement unie à celle de Dieu. Telle est l'union que j'ai désirée toute ma vie et que je ne cesse de demander à notre Seigneur. C'est, en outre, celle qui est la plus facile à reconnaître et la plus sûre. Mais hélas, qu'ils sont peu nombreux ceux qui doivent y arriver. Dès que l'on se garde d'offenser Dieu et que l'on entre en religion, on s'imagine qu'il ne reste plus rien à faire. Oh, que de vers reste encore ! Semblable à celui qui rongea le lierre sous lequel était Jonas, ils ne se découvrent qu'une fois qu'ils ont rongé nos vertus par un certain amour-propre, une certaine estime personnelle, des jugements défavorables au prochain, bien que ce soit en choses minimes, et des manquements à la charité.

méchanceté vis-à-vis des autres parce que nous ne les aimons pas comme nous-mêmes. Car si nous arrivons en nous traînant à accomplir l'obligation où nous sommes de ne point pécher, nous sommes loin encore d'être dans la disposition nécessaire pour être unis complètement à la volonté de Dieu. Or, mes filles, quelle est, d'après vous, sa volonté? C'est que nous soyons absolument parfaites, pour n'être plus qu'une même chose avec lui et avec son Père, comme il l'en a prié. Considérez donc tout ce qui vous manque pour en arriver là. Je vous l'assure, je suis profondément affligée, en traçant ces lignes, de m'en voir si éloignée, et cela absolument par ma faute. Il n'est pas nécessaire que Dieu nous accorde de grandes délices pour nous élever à cet état. Il suffit qu'il nous ait donné son Fils pour nous montrer le chemin. Ne vous imaginez pas toutefois y être parvenu si votre conformité à la volonté de Dieu est telle que vous n'éprouviez aucune douleur à la mort d'un père ou d'un frère, ou que vous vous réjouissiez au milieu des épreuves et des maladies. Cette disposition est bonne, mais elle provient parfois de la prudence qui, ne pouvant rien contre ces maux, fait de nécessité vertu. Combien d'actions de cette sorte ou d'autres semblables n'ont pas été accomplies par des philosophes qui suivaient les lumières de leur science? Dans le cas présent, Dieu ne demande de nous que deux choses: que nous l'aimions et que nous aimions notre prochain. Voilà quel doit être le but de nos efforts. Si nous nous y conformons d'une manière parfaite, nous accomplissons sa volonté et nous lui sommes unis. Mais, je le répète, que nous sommes loin de remplir ce double précepte comme nous le devrions au service d'un Dieu si grand. Plaise à sa majesté de nous donner sa grâce, afin que nous méritions de parvenir à cette perfection, car cela est en notre pouvoir si nous le voulons. La marque la plus sûre, à mon avis, pour savoir si nous avons ce double amour, consiste à aimer véritablement le prochain. Car nous ne pouvons avoir la certitude que nous aimons Dieu, bien que nous en ayons des indices très sérieux. Mais nous pouvons savoir sûrement si nous aimons le prochain. Soyez certaines que plus vous découvrirez en vous de progrès dans l'amour du prochain, plus vous serez avancées dans l'amour de Dieu. L'amour que Dieu nous porte est tellement profond qu'en retour de celui que nous avons pour le prochain, il perfectionne de mille manières celui que nous lui portons à lui-même. Je ne puis avoir aucun doute sur ce point. Voilà pourquoi il est très important de bien considérer comment nous aimons le prochain. Dès lors que cet amour est parfait, on a réalisé tout ce qu'il fallait. Car, à mon avis, notre nature est tellement dépravée que si notre amour pour le prochain ne prenait ses racines dans l'amour même de Dieu, il ne pourrait s'élever à la perfection. Puisque c'est là, mes sœurs, une chose d'une telle importance, appliquons-nous à voir peu à peu, jusque dans les moindres détails, à quel point nous en sommes. Ne faisons aucun cas de certaines pensées élevées qui nous arrivent en foule à l'heure de l'oraison, quand nous nous imaginons ce que nous ferions ou pourrions entreprendre pour le prochain et pour le salut d'une seule âme. Car si ensuite les œuvres n'y répondent pas, il n'y a nul motif pour croire à l'efficacité de ces résolutions. Il faut en dire autant de l'humilité et de toutes les vertus. Les artifices du démon sont les plus perfides. Il remuera tout l'enfer pour nous persuader que nous avons une vertu quand nous ne l'avons pas. Et il a raison, car une telle illusion est très nuisible à l'âme. Et il n'y a jamais de ces fausses vertus sans quelque vaine gloire. Elles portent la marque de leur origine, tandis que les vertus qui viennent de Dieu sont exemptes de vaine gloire et d'orgueil. Je me prends à rire parfois de certaines âmes. Quand elles sont en oraison, elles se croient prêtes à être humiliées et méprisées publiquement pour l'amour de Dieu. Et ensuite elles cacheront, si elles le peuvent, une légère faute qu'elles ont commise. Mais si on les accuse faussement, les voilà hors d'elles-mêmes. Que celui qui ne supporte pas cette épreuve veille bien à ne faire aucun cas de ces résolutions qu'il croit avoir prises dans la solitude, car, en réalité, il n'a pas eu cette volonté ferme qui est une toute autre chose, mais quelque illusion provenant de l'imagination.

C'est elle que le démon trompe et séduit. Et il peut en particulier égarer beaucoup de femmes et de personnes ignorantes, parce qu'elles ne comprennent pas la différence qu'il y a entre les puissances et l'imagination, et beaucoup d'autres choses qui se trouvent dans notre intérieur. Ô mes sœurs, comme on voit clairement celles d'entre vous qui possèdent en vérité l'amour du prochain, et celles qui ne le possèdent pas avec cette perfection. Si vous compreniez bien l'importance de cette vertu, vous n'auriez pas d'autre préoccupation que celle de la pratiquer. Quand je vois des personnes tellement appliquées à examiner leur oraison et tellement encapuchonnées lorsqu'elles s'y livrent, qu'elles semblent ne pas oser bouger pour ne pas en détourner la pensée, dans la crainte de perdre tant soit peu les goûts et la consolation qu'elles y trouvent, et quand je les vois s'imaginer que toute la perfection consiste en cela, je me dis qu'elles comprennent bien peu ce que doit être le chemin qui mène à l'union. Non, mes sœurs, non, ce n'est pas là le chemin. Ce sont des œuvres que le Seigneur demande de nous. Si, par exemple, vous voyez une malade à qui vous puissiez procurer du soulagement, n'ayez aucune peine de laisser là vos dévotions pour l'assister et lui montrer de la compassion. Si elle souffre, partagez sa douleur. S'il vous faut jeûner pour qu'elle ait la nourriture nécessaire, faites-le. Non pas tant par amour pour elle que par amour pour Dieu, qui le veut, comme vous le savez. Telle est la véritable union à sa volonté. Si vous voyez que l'on prodigue des louanges à une personne, réjouissez-vous-en beaucoup plus que si on vous louait vous-même. À la vérité, cette pratique est facile quand l'âme est humble. Elle serait alors plutôt désolée de s'entendre louer. Mais c'est une grande chose de se réjouir lorsque l'on publie les vertus des sœurs. Comme aussi quand nous découvrons des fautes en quelqu'une d'entre elles, de nous affliger comme si ces fautes nous étaient personnelles et de chercher à les couvrir. J'ai parlé longuement ailleurs de ce point de la charité parce que je vois, mes sœurs, que si nous venons à y manquer, tout est perdu. Plaise à Dieu que ce malheur n'arrive jamais. Si vous avez la charité, vous ne manquerez pas, je vous l'assure, d'obtenir de Sa Majesté l'union dont j'ai parlé. Mais si vous voyez que vous y manquez, auriez-vous cette dévotion et ces délices qui vous feraient supporter que vous êtes arrivé à l'union? Auriez-vous même quelques petites suspensions des puissances dans les raisons de quiétude, comme quelques-unes qui alors s'imaginent aussitôt que tout est fait? Croyez-moi, vous n'êtes pas arrivé à l'union. Conjurez notre Seigneur de vous donner l'amour parfait du prochain et laissez faire Sa Majesté. Le Seigneur vous donnera beaucoup plus que vous ne sauriez désirer. Vous devez néanmoins vous efforcer dans toute la mesure du possible à acquérir cet amour. Vous devez, en outre, obliger votre volonté à faire en tout la volonté de vos sœurs. Devriez-vous pour cela perdre de votre droit? Vous oublierez votre propre intérêt pour rechercher le leur, malgré toutes les répugnances de votre nature. Quand l'occasion s'en présentera, vous ne manquerez pas de prendre pour vous la fatigue pour la leur épargner. Ne vous imaginez donc pas qu'ils ne doivent pas vous en coûter quelque chose et que vous deviez trouver le travail de votre perfection tout fait. Considérez ce qu'a coûté à notre époux son amour pour nous. C'est pour nous délivrer de la mort qu'il a accepté une mort aussi douloureuse que celle de la croix.

Chapitre 4. Elle poursuit le même sujet et donne de nouvelles explications de cette sorte d'oraison. Elle dit combien il nous est important d'être sur nos gardes parce que le démon travaille beaucoup pour que l'âme abandonne l'œuvre qu'elle a commencée. Vous désirez savoir, ce me semble, ce que devient notre petite colombe et où elle se fixe. Car nous n'ignorons pas qu'elle ne s'arrête point au goût spirituel ni aux joies de la terre. Son vol est plus haut. Il me sera impossible toutefois de répondre à votre désir jusqu'au moment où nous traiterons de la dernière demeure. Plaise à Dieu que je m'en souvienne alors et que j'aie le temps de vous l'expliquer.

quais. Voilà environ 5 mois que j'ai commencé ce travail, et comme mon mal de tête ne me permet pas de le relire, je crains que cet écrit soit sans ordre aucun et ne contienne des redites. Mais cela importe peu, puisqu'il est destiné à mes sœurs. Mon but est de vous donner de nouvelles explications sur ce qui, à mon avis, constitue l'oraison d'union. Pour me conformer à ma manière de procéder, je me servirai d'une comparaison. Nous parlerons ensuite un peu plus de notre petit papillon qui est toujours en mouvement, parce qu'il ne trouve pas son véritable repos, quoiqu'il ne manque pas de faire toujours du bien en se rendant utile à lui-même et aux autres. Vous avez entendu dire souvent que Dieu épouse les âmes d'une manière spirituelle. Béni soit sa miséricorde qu'il incline à s'humilier de la sorte. Cette comparaison est grossière sans doute. Mais je n'en trouve pas d'autre qui puisse mieux vous faire comprendre ce que je veux dire que le sacrement de mariage. L'alliance dont je parle en est, en effet, bien différente et bien éloignée. Elle ne présente jamais rien qui ne soit spirituel. Les joies et les goûts que le Seigneur y accorde sont à 1000 lieues des satisfactions de ceux qui sont unis ici-bas. Tout est amour réciproque, et les opérations de cet amour sont très pures, très délicates et très suaves. On ne saurait même les exprimer, mais notre Seigneur sait très bien les faire sentir. Il me semble que l'union n'arrive pas encore jusqu'aux fiançailles spirituelles. Lorsque deux personnes doivent se marier, elles examinent si elles se conviennent, si elles se désirent. Elles en viennent à une entrevue pour qu'elles soient plus satisfaites l'une de l'autre. Or, il en est de même ici. Nous supposons que le projet est déjà fait. L'âme sait très bien quel honneur lui est réservé. Elle est résolue à accomplir la volonté de son époux en tout et de toutes les manières qu'elle croira être agréable à sa majesté. De son côté, l'époux divin, qui voit parfaitement la sincérité de ses dispositions, est content d'elle. Voilà pourquoi, dans sa miséricorde, il veut le lui faire comprendre davantage, en venir, comme on dit, à une entrevue avec elle et se l'unir. Nous pouvons dire qu'il en est vraiment ainsi et que l'entrevue est de très courte durée. L'âme ici n'a qu'une chose à faire. Celle de voir par un moyen mystérieux quel est cet époux à qui elle doit s'unir. En quelques instants, elle a l'intelligence de ce que les sens et les puissances n'auraient nullement pu lui faire comprendre après 1 millier d'années. Mais l'époux, étant si parfait, a voulu qu'elle fût rendue par cette seule vue plus digne de lui donner sa main, comme on dit. Elle est devenue alors tellement embrasée d'amour qu'elle ne néglige rien de ce qui est en elle, pour qu'il n'y ait aucun obstacle à ses divines fiançailles. Mais si elle se néglige et porte son affection à quelque chose en dehors de son époux, elle perd tout. Et sa perte est d'autant plus lamentable que les grâces qu'elle recevait de lui étaient plus précieuses et par conséquent beaucoup plus grandes qu'on ne saurait l'exprimer. Aussi, âme chrétienne, que le Seigneur a élevée à cet état, je vous en conjure par amour pour lui. Ne vous négligez point. Éloignez-vous des occasions dangereuses. Car même en cet état, l'âme n'est pas tellement forte qu'elle puisse s'exposer au danger, comme elle le pourra après les fiançailles dont nous parlerons dans la demeure suivante. Elle n'a eu qu'une seule entrevue avec l'époux. Aussi le démon ne négligera aucun effort pour la combattre et la détourner de ses fiançailles. Lorsque dans la suite il la voit complètement soumise à l'époux, il n'a plus autant d'audace vis-à-vis d'elle, car il la redoute. D'ailleurs, l'expérience lui montre que, si parfois il ose alors l'attaquer, il n'en retire que plus de confusion, et l'âme plus de profit. Je vous l'assure, mes filles, j'ai connu des âmes très élevées qui étaient arrivées à cet état. Or le démon, à force de ruses et de pièges, les a fait tomber. Tout l'enfer se ligue pour les séduire. Et, comme je l'ai dit souvent, si le démon perd une seule de ses âmes, il en perd en même temps une foule d'autres, comme l'expérience le lui a prouvé. Considérez cette multitude d'âmes
que Dieu a attirée à son service par le moyen d'une seule, et vous lui rendrez une infinité d'actions de grâce. Voyez les milliers de conversions opérées par les martyrs ou par une vierge comme sainte Ursule. Qui pourra dire combien d'âmes ont été retirées des mains du démon par saint Dominique, par saint François et d'autres fondateurs d'ordre ? On sont encore maintenant soustraites à son empire par le père Ignace, fondateur de la Compagnie de Jésus. Tous, comme nous le lisons dans leur vie, ont reçu évidemment de Dieu des faveurs semblables à celles des autres âmes dont j'ai parlé. Mais comment ont-ils exercé tant d'influence ? C'est qu'ils ont mis tout leur soin à ne point rompre par leur faute de si divines fiançailles. Ô mes filles, le Seigneur est tout aussi disposé à nous accorder aujourd'hui ces mêmes faveurs qu'il l'était alors. Il a en quelque sorte plus besoin d'âmes qui veuillent la recevoir, vu que le nombre de ceux qui recherchent sa gloire est plus restreint. Mais hélas, nous nous aimons beaucoup nous-mêmes et nous usons d'une trop grande prudence pour ne point perdre de notre droit. Oh, que cette illusion est funeste! Dieu veuille, dans sa miséricorde, nous donner sa lumière pour que nous ne tombions pas dans de semblables ténèbres. Mais peut-être avez-vous quelques doutes sur deux points et en désirez-vous l'explication. Tout d'abord, vous me demandez comment une âme qui a cette soumission à la volonté de Dieu dont nous avons parlé peut tomber dans l'illusion, car elle ne veut suivre en rien sa volonté propre. En second lieu, vous voulez savoir par quelle voie le démon peut s'insinuer dans vos âmes et les exposer à tant de dangers qu'elles se perdent. Car enfin, vous êtes séparés du monde, vous recevez souvent les sacrements, et nous pouvons bien le dire, vous vous trouvez dans la compagnie des anges. Par la bonté de Dieu, vous n'avez toutes qu'un désir, celui de servir sa majesté et de lui plaire en tout. Quant à ceux qui se trouvent au milieu des dangers du monde, il n'est pas étonnant qu'ils tombent dans les pièges du démon. Je vous l'assure, vous avez raison de me demander une explication. Dieu, certes, nous a fait une grâce insigne. Mais quand je vois, je le répète, que Judas vivait dans la compagnie des apôtres, qu'il conversait sans cesse avec notre Seigneur lui-même et qu'il entendait ses paroles, je comprends qu'il n'y a pas de sécurité, même dans l'état dont nous parlons. Je réponds maintenant à la première difficulté et je dis que si cette âme restait toujours unie à la volonté de Dieu, elle ne se perdrait certainement pas. Mais le démon arrive avec tous ses artifices et sous prétexte de bien, il la fait se séparer de cette volonté divine en de petites choses et l'engage dans d'autres qu'il lui représente comme n'étant pas mauvaises. Peu à peu, il en arrive à obscurcir son entendement et à refroidir sa volonté. Il développe en elle l'amour-propre jusqu'à ce qu'il l'éloigne enfin par des manquements successifs de la volonté de Dieu et l'amène à faire la sienne. Ce que je viens de dire peut également servir de réponse à la seconde difficulté. Il n'y a pas, en effet, de clôture si étroite où le démon ne puisse pénétrer, ni de désert si profond où il ne puisse arriver. Je vous dirai même une autre raison. Le Seigneur peut-être le permet de la sorte pour voir comment se comporte cette âme qu'il destine à en guider d'autres, et il vaut mieux, si elle doit être imparfaite, qu'elle le soit dès le début, que quand elle pourrait nuire à beaucoup d'autres. Voici le moyen qui me semble le plus sûr au milieu de ces dangers. Tout d'abord, je suppose que nous ne cessons jamais de demander à Dieu dans notre oraison qu'il nous soutienne de sa main. Nous devons considérer toujours que, s'il vient à nous abandonner, nous tombons aussitôt, comme c'est la vérité, au fond de l'abîme. Nous devons, en outre, ne jamais avoir de confiance en nous-mêmes, car ce serait une folie. N'avançons qu'avec précaution et prudence. Examinons où nous en sommes dans la pratique des vertus, si nous avançons ou reculons quelque peu, en particulier dans l'amour que nous devons avoir les unes pour les autres, dans le désir d'être tenus pour les dernières. Examinons, en outre, comment nous accomplissons les devoirs ordinaires de la vie.
Regardons-y bien.

0: que le démon se prépare à nous livrer quelque assaut. Il est impossible, en effet, qu'une âme, arrivée à un si haut état, cesse d'avancer dans la vertu, car l'amour n'est jamais oisif. S'il l'était, ce serait un très mauvais signe. L'âme qui a prétendu devenir l'épouse de Dieu lui-même, qui a déjà eu des entretiens intimes avec sa majesté et qui est parvenue au terme dont nous avons parlé, ne doit pas demeurer endormie. Pour vous montrer, mes filles, quelle est la conduite de Dieu vis-à-vis des âmes qu'il reconnaît déjà comme ses épouses, nous allons commencer à parler des sixièmes demeures. Vous verrez combien tous les services que nous pouvons lui rendre et tout ce que nous pouvons faire ou souffrir est peu de choses pour nous préparer à de si hautes faveurs. Peut-être le Seigneur a-t-il voulu que l'on me commandât de vous l'écrire, afin que, considérant bien la récompense qu'il vous promet et la miséricorde infinie dont il use pour se donner et se manifester à ce point à des vers de terre, nous perdions de vue nos petites satisfactions terrestres et que, les yeux fixés sur sa grandeur, nous courions tout embrasés de son amour. Qu'il lui plaise que je réussisse à vous exposer quelques-unes de ces questions si difficiles, car si Sa Majesté ne vient pas avec l'Esprit Saint pour diriger ma plume, je sais bien que ce travail est au-dessus de mes forces. Dans le cas où cet écrit ne devrait pas vous être utile, je la conjure de faire en sorte que je n'en dise rien. Sa Majesté le sait bien d'ailleurs. Mon seul désir, d'après ce que je crois comprendre de mes dispositions, est que son nom soit glorifié et que nous travaillions à servir un maître qui sait ainsi nous récompenser même sur cette terre. Voilà comment il nous donne à comprendre quelque chose de ce qu'il nous réserve au ciel, où notre bonheur ne sera jamais interrompu, et où nous serons à l'abri des travaux comme des dangers auxquels on est exposé sur cette mer bouleversée par les tempêtes. Mais s'il n'y avait pas la crainte de le perdre et de l'offenser, ce serait un repos de vivre jusqu'à la fin du monde et de nous dépenser pour un Dieu si grand, qui est pour nous tout à la fois un tel maître et un tel époux. Plaise à Sa Majesté que nous méritions de lui rendre quelque gloire, sans tomber dans tant de fautes dont sont toujours accompagnées même nos bonnes œuvres. Ainsi soit-il.
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Bonjour à toutes et à tous, bienvenue sur KTO pour la vie des diocèses où nous partons chaque semaine à la découverte d'un territoire, d'un diocèse et de son évêque. Et aujourd'hui nous allons dans la région Centre-Val-de-Loire pour découvrir le diocèse de Tours qui correspond à peu de choses près au département de l'Indre-et-Loire, l'ancienne province de Touraine. Dans cette édition, on découvrira le nouveau pôle jeune au cœur de Tours et on entendra Claire Curis-Tournier, présidente du Secours catholique d'Indre-et-Loire, nous parler d'Intermède, un accueil de jour pour les femmes en difficulté. Terre de Saint-Martin, la Touraine bénéficie d'un patrimoine historique exceptionnel. Alors que le Val-de-Loire est inscrit sur la liste du patrimoine mondial de l'UNESCO pour ses paysages.

0: paysages culturels vivants, on retrouve en Touraine quelques-uns des célèbres châteaux de la Loire, comme à Chenonceau, à Azay-le-Rideau ou bien encore à Amboise. L'Indre-et-Loire bénéficie ainsi d'une économie dynamique et diversifiée portée par le tourisme et l'industrie. Si Tours est une ville connectée grâce aux liaisons via le TGV notamment et une ville moteur du rayonnement de la Loire, cela n'empêche pourtant pas certaines inégalités de se creuser et l'existence d'îlots de pauvreté. Pour parler du diocèse de Tours, je reçois son archevêque, Mgr Vincent Jordi. Bonjour Mgr.
1: Bonjour.
0: Bienvenue sur le plateau de la vie des diocèses. Je viens de présenter à grands traits l'Indre-et-Loire. Comment pourriez-vous, à votre tour, nous présenter les forces vives qui composent l'Église catholique en Indre-et-Loire ?
1: Écoutez, quand je suis arrivé à Tours tout début janvier 2020, juste avant le Covid, j'ai découvert vraiment une véritable énergie de la ville du point de vue de la vie catholique. C'est vrai qu'au départ, j'ai surtout découvert Tours et j'ai découvert un presbytérium de prêtres assez jeunes qui avait un vrai désir de mission et d'évangélisation. J'ai découvert aussi des figures historiques importantes. Vous avez cité Saint-Martin, mais on pourrait parler de Sainte-Marie de l'Incarnation, de François de Paul, de Louis-Papin Dupont, de Marie Pouspin. Et donc, j'ai trouvé qu'il y avait à la fois un enracinement dans l'histoire et à la fois un enracinement pour aujourd'hui. Et puis, j'ai découvert ensuite le rural, avec là aussi une vraie présence de l'Église. Donc, cette énergie, elle est, je dirais, ce dynamisme, il est véritablement dans le souhait d'annoncer l'Évangile et de vivre la mission.
0: Au début de cette émission, quelques dates pour retracer à grands traits votre parcours, Mgr Vincent Jordi. Vous êtes donc archevêque de Tours depuis 2019, installé en 2020, vice-président de la Conférence des évêques de France. Vous êtes né dans les Pyrénées-Orientales, à Perpignan, en 1961, formé en droit avant d'être ordonné prêtre en 1992 pour le diocèse de Strasbourg. Vous avez notamment été évêque auxiliaire de Strasbourg de 2008 à 2011 et évêque de Saint-Claude dans le Jura de 2011 à 2020. Vous avez choisi comme devise épiscopale ce verset de l'évangile de Saint Jean, « Faites tout ce qu'il vous dira ». Cela fait un peu plus d'un an, Mgr Jordi, qu'une nouvelle présidence est à la tête de la Conférence des évêques de France, avec le cardinal Jean-Marc Aveline comme président, Mgr Benoît Bertrand et vous-même de nouveau, ai-je envie de dire, comme vice-président. Comment est-ce que vous articulez cette responsabilité nationale et celle d'archevêque de Tours ?
1: Mais grâce à la SNCF, surtout, parce que Tours a la chance de ne pas être très loin de Paris. Il faut à peu près une heure et quart. J'habite assez près de la gare, il me faut quelques minutes pour aller à la gare à pied. Voilà, donc il y a un aspect, je dirais tout simplement, des prestations que nous permettent le rapprochement. Et puis après, bien évidemment, il y a tout le travail qu'on sait faire aujourd'hui en visioconférence. Je vois pour la présidence de la conférence, nous le faisions déjà avec Mgr Éric de Moulin-Beaufort et Dominique Blanchet. Il y a bien sûr les rencontres que nous avons à Paris du Conseil permanent mensuellement, plus les assemblées plénières. Mais c'est vrai qu'assez facilement, nous faisions des visioconférences avec l'ancienne équipe de présidence et nous le faisons à nouveau avec l'actuelle présidence à des rythmes un peu différents. Le cardinal Aveline, vous l'imaginez bien, a un agenda romain en particulier qui l'amène à être beaucoup en déplacement. Ce qui fait aussi que peut-être que les vice-présidents, nous avons aujourd'hui un peu plus de choses à porter.
0: Quels sont justement les sujets, les dossiers que vous portez tout spécifiquement ?
1: Alors pour ma part, il y a un dossier que je porte de manière longue depuis septembre 2022, c'est la question de la fin de vie. En particulier, on avait souhaité qu'il y ait un vice-président qui accompagne la réflexion sur la fin de vie. Et les gens ne le savent pas toujours. J'entends parfois, ou je reçois parfois du courrier qui me dit « Mais que font les évêques de France ?» Nous faisons un travail qui, je pense, est assez important. Quand je commence à l'expliquer et que je prends le temps de le déployer, les gens sont assez surpris. Mais rien que pour dire une chose, depuis pratiquement 3 ans et demi, oui, nous nous retrouvons avec l'équipe qui est avec moi, Mgr Mathieu Rouget, l'évêque de Nanterre, Mgr Pierre-Antoine Bozo, qui est le coadjuteur maintenant de La Rochelle Sainte. Nous nous retrouvons avec des partenaires, 20 à 25 partenaires, tous les mois et demi à peu près, avec des juristes, avec des blogueurs, avec des éthiciens, avec des associations catholiques, et nous réfléchissons avec des associations aussi de soignants, et nous nous retrouvons et nous réfléchissons ensemble à la meilleure manière de continuer à informer d'abord, et puis aussi à alerter sur ce sujet de la fin de vie qui est assez lourd. Donc voilà, c'est un des sujets particulièrement que je porte depuis maintenant 3 ans et demi, et vous savez qu'il est complexe et qu'il demande de continuer à se battre, même si en même temps, le mécanisme parlementaire, lui, continue d'avancer.
0: Alors Tours est le premier pôle universitaire du Centre-Val de Loire et attire une population jeune avec près de 30 000 étudiants dans le centre-ville.
1: Dans le centre-ville.
0: Non loin de la gare et à deux pas de la mairie et du tram, c'est l'église Saint-Étienne qui est devenue depuis septembre 2025 le lieu de rassemblement du nouveau pôle jeune avec un espace qui leur est entièrement dédié. Guillaume Cross nous fait découvrir la richesse des propositions faites aux jeunes.
2: Au cœur du quartier Grammont, dans le centre-ville de Tours, l'espace de coworking de l'église Saint-Étienne est devenu un repère pour les jeunes étudiants et les jeunes travailleurs du coin.
3: Le pôle jeune ici, le coworking, ça permet de, un, de savoir que c'est un peu chez nous, il y a un peu quelque chose de, où on sait qu'il y aura de la place. Comme c'est juste à côté de l'église, on peut aller prier, on peut aller faire un petit tour à l'adoration, et puis on vient ici. En fait, tout est proche et c'est comme si on était dans un endroit où tout est fait pour que le bon Dieu puisse nous élever.
2: Le diocèse mise aussi sur les chorales étudiantes. Héloïse anime la messe deux fois par semaine.
4: Avec l'arrivée de l'abbé, la mise en place du pôle jeune, etc., on voit qu'il y a énormément d'étudiants qui viennent maintenant à la messe. Et il y a globalement beaucoup de volontaires aussi pour aider pour l'offertoire. Et même parfois, quand je ne suis pas là pour animer, il y a toujours quelqu'un qui se propose pour prendre ma place. Donc vraiment, c'est assez dynamique et c'est chouette.
2: La Scola, dirigée par Anthony, accueille toutes celles et ceux qui souhaitent vivre la liturgie différemment.
5: Aussi permet de répondre à certains peut-être besoins ou en tout cas de créer une nouvelle opportunité. Donc on est un groupe d'étudiants principalement avec quelques jeunes pros aussi bien sûr et c'est vraiment notre objectif, c'est de venir apporter vraiment un plus aux célébrations.
2: Après la messe, tous les jeunes souhaitant prolonger ce moment de partage sont accueillis pour un repas solidaire. Ocilia ne voulait pas manquer ce rendez-vous.
6: Voilà, ça élargit notre cercle, j'aime beaucoup faire de nouvelles rencontres. Il y a toujours des nouvelles personnes qui viennent, qui sont curieuses, et on essaie de les accueillir toujours très chaleureusement.
2: Fabrice, étudiant en philosophie, apprécie beaucoup les topos.
7: Après le repas, quelquefois on fait des topos. Il y a beaucoup de thèmes qui sont quand même développés. Et là, on se retrouve en famille ici. Ça nous aide quand même, ça nous lance un peu le week-end aussi, disons.
2: Le père François Coinon, responsable du pôle jeune, suit de très près ce lieu d'apostolat.
8: Voilà, les jeunes vraiment s'approprient ces lieux, en font un lieu accueillant. Et moi, ma volonté, c'est vraiment que ce lieu puisse être dédié aux jeunes, mais accueillir tout le monde.
2: En fin d'année, de grands travaux de rénovation débuteront pour permettre l'accueil croissant des jeunes dans le pôle.
0: C'était important de pouvoir répondre aux attentes de cette population étudiante ?
1: Oui, c'est-à-dire quand je suis arrivé dans le diocèse, il y a eu le Covid qui nous a beaucoup gênés pendant un an et demi au niveau de la mission. Et puis dès 2022, début 2023, j'avais par une lettre pastorale invité à vivre ce que le pape François nous invitait à vivre, cette conversion pastorale. Elle était déjà bien entamée, je n'ai rien inventé, il y avait déjà beaucoup de dynamisme, je vous l'ai dit, en arrivant. Mais nous sentions bien qu'il fallait être à l'écoute de nouveaux besoins, en particulier dans le domaine spirituel, dans le domaine de la vie liturgique pour les jeunes, puis la possibilité de se retrouver. Il y avait beaucoup de choses sur la ville, mais un peu éparpillées. Or, ils ont besoin de faire corps, d'être ensemble. Et donc, nous avons réfléchi avec le conseil épiscopal, toute une réflexion pour une mouture nouvelle, je dirais, du centre-ville, puisque l'année dernière, j'ai nommé 19 nouveaux curés, dont pratiquement 16-17 sur la ville, pour transformer l'ensemble de la ville et mettre l'accent, alors, d'une part sur les sanctuaires que nous avons dans la ville de Tours, le sanctuaire de la basilique Saint-Martin, entre autres, qui a été confié à la communauté Saint-Martin, où se trouvent les bénédictines de Montmartre aussi, qui a un vrai rayonnement. Le sanctuaire de la Sainte-Face, il y a eu un nouveau curé, vicaire général, à la cathédrale. Et puis, on a souhaité faire quelque chose de spécifique pour les jeunes. On a beaucoup réfléchi avec le conseil épiscopal. Et l'église Saint-Étienne nous semblait être la plus appropriée par sa taille. J'ai célébré en octobre 2025, une première messe d'installation où l'église était absolument comble. Je suis revenu plusieurs fois célébrer depuis. Et c'est à la fois un lieu où il y a de la liturgie qui donne le rythme d'une certaine manière. Il y a eu aussi les messes à la bougie, par exemple, durant le temps de l'Avent. Mais c'est aussi, vous avez vu, un lieu où se retrouvent les jeunes avec diverses propositions.
0: Il y a beaucoup de propositions différentes.
1: Voilà, exactement. Il y a toute une gamme de propositions. Tous les jours, il y a d'autres propositions. Et puis, il y a des choses un peu plus stables. table que sont le lieu de coworking, l'oratoire, etc. Et nous avons effectivement, alors nous avons décidé de démarrer avant de faire certains types de travaux, mais le pôle jeune est déjà bien lancé. Là, au mois de mai, les choses vont un peu s'arrêter parce qu'il y a des examens. Et donc, nous en profitons pour faire des travaux pour que tous ces lieux soient encore plus accueillants et puissent encore mieux accueillir les jeunes qui s'y retrouvent et qui sont heureux de s'y retrouver.
0: Alors, vous avez parlé de tous ces changements dans le centre-ville

0: de Tours. Bien sûr, dans votre diocèse, il y a également tous ces secteurs ruraux qui impliquent peut-être une autre dynamique. Comment est-ce qu'on organise, on imagine la pastorale et même la mission en incluant ces secteurs ruraux plus éloignés des agglomérations?
1: Alors, c'est une excellente question parce qu'elle m'a frappé dès le début. J'ai fait, en 2022, après le confinement, après le Covid, j'ai fait le tour de tous les doyennés de Touraine, 6 doyennés, 3 doyennés urbains, 3 doyennés ruraux, et j'ai bien senti les besoins dans le rural qui étaient importants aussi, en tout cas que l'on n'oublie pas le rural. Oui. Même si, évidemment, le risque en Touraine, c'est que la ville épiscopale étant au milieu du département, pratiquement géographiquement, je dis toujours, si le bon Dieu avait voulu dessiner un diocèse parfait, je pense qu'il aurait dessiné le diocèse de Tours, parce que c'est vrai que la ville de Tours est au centre, elle aspire vraiment toute l'énergie d'une certaine manière. Il y a presque 2/3 de la population qui vivent sur la communauté urbaine. Après, le rural, il y a des villes de taille moyenne. Vous avez Amboise, vous avez Chinon, vous avez Loche, mais elles ne dépassent pas 10-12 000 habitants. C'est-à-dire que le rural est très dispersé sur le territoire. Et donc, pour ma part, j'ai décidé de commencer par le centre urbain. On a commencé à travailler, mais en même temps, j'ai créé, il y a de cela 3 ans maintenant, un conseil diocésain de la mission, qui est en fait le conseil diocésain de la pastorale, c'est-à-dire le conseil des laïcs, qu'a souhaité à la fois le Concile Vatican II et le Code de droit canon de 83. Il n'y en avait pas quand je suis arrivé, donc on a créé ce conseil qui a 3 collèges, des gens qui viennent des paroisses, des gens qui viennent des services, et puis des personnes qu'on a appelées au titre de leur qualité particulière. Et ce conseil pour la mission travaille depuis 3 ans sur le rural. Uniquement sur le rural, donc avec un gros travail d'écoute de ce qui se fait déjà dans le rural. Et nous aurons le 30 mai prochain une assemblée qui réunira le conseil diocésain pour la mission et le conseil presbytéral des prêtres, qui a reçu les propositions de ce conseil de laïcs, qui les a réfléchies, qui les a amendées. Nous aurons ensemble un moment à la fois de prière, de réflexion, et où nous voterons un certain nombre d'orientations justement pour le rural.
0: Donc on découvrira le 30 mai prochain.
1: Voilà, exactement.
0: Depuis 15 ans, il y a également une association Intermed qui offre un accueil de jour aux femmes en difficulté au sein de la maison Caritas à Tours, un lieu d'écoute, de partage et de ressourcement pour des femmes en situation de précarité, victimes de violences, avec ou sans enfants. Alors que le nombre de bénéficiaires d'Intermed est en augmentation, Claire Curis-Tournier, présidente du Secours catholique d'Indre-et-Loire, nous parle de ce projet solidaire.
2: C'est un lieu de femmes, entre femmes, pour femmes. Et donc, il y a un certain nombre de bénévoles qui sont là parce que c'est un lieu pour femmes. Alors, il y en a qui viennent parce que c'est leur foi, mais il y en a pour qui c'est parce que ce sont des femmes et qu'elles ne supportent pas de savoir qu'il y a ces femmes à la rue et d'une façon de pouvoir aider. Dans le projet du Secours catholique, on essaye que les personnes soient actrices. La première phrase de la charte du bénévole, c'est « lutter contre la pauvreté avec ceux qui la vivent ». Et donc, concrètement, chez nous, à Intermed, il y a des femmes qui deviennent accueillantes, qui peuvent traduire, qui peuvent aider à l'organisation dans la cuisine. Il y a un petit déjeuner tous les matins qui est proposé. Il y a des douches, il y a des machines à laver, des sécheuses, une petite salle de repos, parce que quand on dort dans la rue, c'est bien d'avoir un endroit au calme pour se poser. Une cuisine où, où elles font leur cuisine. Ce qui est important au Secours catholique, c'est de rendre leur dignité aux personnes. Ce n'est pas le tout d'avoir quelque chose qu'on nous donne à manger, mais au moins, quand on fait sa cuisine, eh bien, on se relie à son histoire, à ce qui se passait avant, et c'est très important. J'ai entendu plein de fois des femmes dire « Intermed, c'est ma famille, c'est ma nouvelle famille ». Et elles viennent là avec le sourire, elles viennent là parce qu'elles y sont bien. Que chacun se sent reconnu comme précieux. Ce n'est pas que donner quelque chose, etc. C'est d'abord écouter les personnes, c'est d'abord accueillir chacune. Tout le monde devrait savoir que la fraternité, c'est possible, et pas avoir peur de l'autre.
0: Dernière phrase de Claire Curis-Tournier, elle est très forte. Je le disais en introduction, Tours a aussi son lot de pauvreté, de personnes en situation de précarité, et le Secours catholique Caritas France contribue à ce soutien, à cette aide.
1: Oui, absolument. Et puis alors, ce que vous voyez là, j'ai pu le visiter au mois de février-mars, puisque novembre dernier, lors de la fête de Saint-Martin, j'ai donné au Tourangeau, comme je le fais chaque année à la fête de Saint-Martin, une lettre pastorale. Je donne chaque année une petite lettre. Il y avait eu une lettre sur la prière. Le pape pape François nous avait appelé en 2024 à une année de la prière pour préparer l'année de l'espérance. Il y a eu l'année de l'espérance, j'ai fait un texte sur l'espérance. Et puis, j'ai proposé une réflexion autour de la charité pour l'année 2026. Pourquoi ? Parce que je me suis rendu compte du fait que aujourd'hui, nous risquions peut-être, en raison des tensions internationales, parfois nationales, des tensions parfois dans l'Église, de nous fixer sur des questions qui ne sont

0: pas secondaires. Mmh. Par exemple, les questions de prière, de liturgie, ceci. Et d'oublier que lors de la fête de Saint-Martin, nous lisons l'évangile du jugement dernier, Matthieu 25, où on ne nous demandera pas trop comment nous avons prié ou quelle a été notre manière de faire ceci ou de cela, mais si nous avons donné à manger à ceux qui ont faim, donné à boire à ceux qui ont soif, nourri ceux et habillé ceux qui étaient dévêtus, visité les malades. Et donc, il s'agissait de dire, attention, ne nous trompons pas. Ce que le Christ attend de nous, bien sûr, c'est que nous le prions, bien sûr, c'est que nous ayons, soyons attentifs à faire une qualité de catéchèse et d'enseignement, mais il attend aussi de nous ce signe de la charité, qui est le signe de reconnaissance. C'est la signature de la vie chrétienne, d'une certaine manière, la charité.
1: C'est à l'amour que vous aurez les uns
0: exactement,
1: pour les autres que vous serez
0: exactement.
1: Reconnus.
0: Montre-moi ta foi qui n'agit pas, je te montrerai la mienne qui agit. Et le pape François nous a très bien dit que dans Evangelii Gaudium, qu'une des manières d'évangéliser, d'ailleurs, c'est la charité. C'est un témoignage.
1: Il y aura des assises de la charité en décembre prochain.
0: Alors j'ai annoncé donc une visite pastorale de la charité qui a fait que pendant une dizaine de jours, j'ai visité sur la ville de Tours et au-delà bon nombre de réalités associatives, dont le Secours catholique où j'ai passé la journée. Nous avons célébré Papin Dupont, qui a été un grand témoin de la charité à Tours. Nous célébrerons les 30 ans de la venue de Jean-Paul II à la Basilique Saint-Martin pour les blessés de la vie. Et il y aura des assises de la charité en décembre, effectivement, que nous préparons. Et tout ça, c'est vraiment pour nous remettre au cœur le grand commandement du Seigneur qui est finalement répond à notre vocation à la sainteté, puisque la vocation à la sainteté, c'est vivre de la charité à l'égard de Dieu, à l'égard de nos frères. Et alors, petit élément pour moi assez fort, c'est que Claire Curis parle ici d'Intermède. Donc dans la journée que j'ai passée avec le Secours catholique en particulier, j'ai visité Intermède. J'ai passé la frontière d'ailleurs, ça vous ne le savez peut-être pas, mais il y a sur la porte bien indiqué qu'aucun homme ne doit rentrer dans cet endroit. Donc j'étais le seul homme à rentrer où il y avait de nombreuses femmes ce jour-là. Je pense 25-30 femmes qui étaient présentes. On a eu un très beau moment d'échange avec des choses très émouvantes et puis en même temps assez dur à entendre, comme cette femme qui est aide-soignante, 24-25 ans, avec trois enfants, qui dort dans sa voiture parce qu'elle n'arrive pas à trouver de logement, parce qu'elle n'a pas les moyens de répondre aux cautions. Vous savez bien qu'il faut déposer quand on a...
1: Pour louer un logement.
0: Voilà, pour avoir un logement. Enfin, des choses très fortes. Mais en même temps, quelque chose de très beau, c'est qu'à la fin, elles m'ont dit, vous êtes aussi l'évêque, est-ce que vous pourriez nous bénir? Et puis, l'une ou l'autre m'ont dit, est-ce que vous n'auriez pas des chapelets, Monseigneur? Parce qu'il y a des Africaines en particulier qui sont chrétiennes, et puis des gens qui viennent des dom-tom. Et donc, on voit aussi que le besoin, c'est une prise en compte effectivement de l'humanité, mais aussi de la dimension spirituelle de la personne.
1: En janvier dernier, dans le diocèse de Tours, il y a eu la mise en place d'un pôle d'accompagnement diocésain qui associe des personnes victimes de violences sexuelles, dont des membres du collectif des Voix Libérées, un collectif qui rassemble des personnes victimes de l'abbé Tartu lorsqu'elles étaient enfants. Ça ne remplace pas la cellule d'accueil et d'écoute. Il y a d'ailleurs eu plusieurs initiatives marquantes avec cette association, les Voix Libérées, des démarches mémorielles. La création de ce pôle, Monseigneur Vincent Jordi, c'est une initiative qui approfondit la voie d'un travail où les personnes victimes sont actrices.
0: C'est exactement ça. C'est-à-dire que ce que nous a appris la terrible crise des abus, le rapport de la CIAS, vous vous souvenez, bien évidemment, ce que nous avons ensuite essayé de construire avec l'INIR, le Fonds CELAM, pour aider les victimes, les accueillir, les accompagner, les aider à se relever, à réparer aussi ce qui avait été fait dans la mesure où cela est possible. Eh bien, nous avons découvert peu à peu que, finalement, les personnes qui avaient vécu ces drames, et qui les portaient et qui les porteront parfois jusqu'au bout de leur vie, étaient les meilleurs experts de cette question. Et donc, effectivement, nous travaillons. Alors, il n'y a pas que les Voix Libérées qui portent et qui accompagnent des victimes, il y en a eu d'autres, bien évidemment, mais nous avons souhaité, c'est vrai qu'on a, on a pu établir une qualité, de relation, de confiance, d'échange avec les Voix Libérées, ce qui a conduit à une plaque mémorielle, en particulier dans la basilique de Tours. Chaque année aussi, des messes mémorielles que je fais toujours à la cathédrale jusqu'à présent, sauf cette année où on a fait pour la première fois à un autre lieu, mais je les ai faites les trois premières à la cathédrale, la messe du dimanche à 18h30, pour avoir un maximum de gens. Et je peux vous dire que j'ai eu des personnes de 40 ans à la sortie de la messe qui me disaient, père de famille, etc., qui me disaient, vous savez, moi je regardais ça de loin, je me disais, c'est pas pour nous, et puis maintenant c'est fini, il faut passer à autre chose. Et qui m'ont dit avoir été bouleversés du témoignage, en particulier des victimes, puisqu'il y a toujours un temps de témoignage, de prise de parole. Et ça, ce sont des choses qui ont été effectivement très fortes, et que nous continuons avec cette initiative, donc qui est vraiment de travailler ensemble pour accueillir avec

0: des personnes qui viennent de la cellule d'écoute, et puis avec effectivement des victimes, et pour en écouter d'autres et les aider à se reconstruire.
1: Monseigneur Vincent Jordy, on va passer à la séquence des questions de terrain. Avec une première question de Françoise de Tours.
2: Bonjour Monseigneur, je suis une de vos paroissiennes et la question que j'aimerais vous poser aujourd'hui c'est pensez-vous pouvoir mettre en place un accompagnement personnalisé ou non auprès de tous les jeunes qui vont être baptisés, car nous sommes tous très émus, très touchés de voir combien la Touraine également est touchée par ce retour à Dieu.
0: Alors ça, c'est une excellente question. Vous savez bien que il y a ce phénomène des catéchumènes, phénomène devant lequel il faut rester très modeste, parce que, comme on dit souvent, nous, entre évêques, on n'a rien fait pour. C'est une forme de don que l'Esprit nous fait, et de confiance de l'Esprit, à l'égard d'une Église qui avait été mise, et qui a été mise en pauvreté, en grande pauvreté, chez nous en France. Et donc, je pense que un des grands soucis que nous avons aujourd'hui, d'abord, c'est de pouvoir accompagner les catéchumènes. Mmh. Moi, je vois chez nous, les catéchumènes, on est passé de 50 à 100, à 130, on sera à 170 l'année prochaine. Donc, il faut des personnes pour les accompagner. Donc, on est en train de réfléchir. J'ai nommé un ancien vicaire épiscopal, donc responsable de tout ce qui est catéchuménat, qui est en train de réorganiser l'ensemble de nos... Il est allé voir, d'ailleurs, dans d'autres diocèses. Je lui ai envoyé son équipe pour voir ce qui pouvait se faire.
1: S'inspirer à d'autres
0: diocèses. Voilà, exactement. Il y a des gens qui font des choses très bien, donc on ne va pas recommencer tout à zéro. Et donc, en particulier... retravailler l'accueil des catéchumènes, l'accompagnement jusqu'au baptême. Et après, vous savez que la grande difficulté, c'est les néophytes. Comment permettre aux personnes de durer, comment leur permettre de s'inscrire aussi dans une expérience spirituelle qui demande la persévérance, qui demande la durabilité, comme on dit aujourd'hui. Et là aussi, c'est un travail que nous sommes en train de faire. C'est un travail que fait aussi le fameux concile de l'Île-de-France, qui va travailler sur ce sujet et dont nous allons évidemment bénéficier. Mais il est certain que le souci, nous l'avons, la question, nous la posons, et la réflexion, elle est lancée.
1: Alors, on arrive déjà dans les dernières minutes de cette émission. Je vous propose une dernière question, celle d'Elisabeth.
3: Bonjour Père. Certains chrétiens de nos paroisses ne se retrouvent plus dans l'Église actuelle, telle qu'elle évolue. Comment faire pour qu'ils se sentent à nouveau chez eux ?
0: La question est un peu mystérieuse, parce qu'il faudrait plus de détails sur le motif pour lequel certains ne se retrouvent plus, mais j'entends bien la question que l'on sent un peu partout, c'est-à-dire peut-être une manière dont, en particulier, la jeune génération aujourd'hui veut vivre la liturgie, et peut-être dans la manière de faire, dans les pratiques, des façons de faire qui peuvent heurter des générations antécédentes. Moi, je crois d'abord que sur la ville de Tours aujourd'hui, il y a diverses propositions. Il y a des paroisses assez variées. La ville n'est pas une ville immense, on circule très facilement d'un lieu à l'autre, donc je pense aussi que chacun peut trouver ce qui peut le nourrir. Et puis je pense qu'il y a aussi des transformations entre les générations, donc il faut être à la fois attentif à ce que peuvent souhaiter aussi ces jeunes générations, et en même temps, effectivement, éclairer ce que l'on fait, éclairer la manière dont on vit la foi. Il y a toute une réflexion aussi, je pense, théologique sur la foi, sur ce que l'on fait, et d'être pas seulement... C'est un peu le risque du monde dans lequel on est maintenant, vous le savez bien, ce qu'on appelle la postmodernité, c'est-à-dire d'être uniquement sur l'affectif, sur le sensible, sur ce qui nous touche, ce qui nous plaît. Or, l'Évangile est plein de moments où Jésus ne fait pas nécessairement ce qui lui plaît, il fait la volonté du Père, ça n'est pas tout à fait la même chose. Et donc, il s'agit aussi de faire en sorte de faire très attention dans la maturation de l'expérience spirituelle, où il y a des dépouillements, c'est pas par hasard qu'il y a des auteurs qui parlent de nuit spirituelle, qui parlent de nuit obscure. Il s'agit pas tout simplement d'être là dans une sensibilité, il s'agit de chercher la volonté de Dieu, qui est quelque chose de plus profond, et tout ça doit être fait à la fois pour une génération peut-être plus avancée, qui est plus mûre, qui peut-être était plus dans l'engagement et pour qui les valeurs peut-être d'adoration étaient moins importantes. Et ça doit être fait aussi par cette jeune génération qui recherche peut-être plus d'esthétique liturgique et d'adoration. Je crois que chacun doit vraiment faire ce chemin et chercher ensemble ce qui est la communion de l'Église dans une attitude qui soit juste, qui nourrisse spirituellement, mais qui soit aussi quelque chose qui nous permettent de garder, je dirais, le

0: cœur de ce qui est la foi, c'est-à-dire d'être au service d'autrui et au service du Seigneur, et non pas dans la recherche de nous-mêmes, qui peut parfois, ou de ce qui nous plairait, qui peut parfois être une forme de piège spirituel depuis les origines du christianisme.
1: Ce sera le mot de la fin. Merci beaucoup, Mgr Vincent Jordi, d'être venu sur le plateau de la Vie des Diocèses pour en savoir plus sur le diocèse de Tours. Rendez-vous sur le site internet diocèsedetours.catholique.fr. 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Merci pour votre fidélité. Je vous donne rendez-vous la semaine prochaine.

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1: Cette semaine à l'émission, créationnisme, scientisme et théorie de l'évolution, on se demande si Adam et Ève ont vraiment existé. 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Bonjour à tous et bienvenue à votre magazine Foi et culture. Ici Antoine Malenfant, votre animateur pour cet épisode consacré à l'apparition de l'homme. Grande question, en fait, et pour cette grande question, des grands hommes avec moi qui sont apparus. Hein, l'apparition de l'homme, ça s'est passé ici sur le studio dont n'est pas du monde avec Sean Paradis. Bonjour.
2: Bonjour Antoine.
1: Apparu il y a quelques minutes dans cette chaise jaune. On est heureux de t'accueillir.
2: Merci.
1: On fera pas la genèse de ton apparition ici, mais t'as déjà quand même contribué à ce plateau. T'étais venu sur le show sur Dostoïevski.
2: Ouais,
1: hein? C'était fun.
2: Ouais, j'aimais ça.
1: Une couple de semaines. Hein?
2: Ouais, c'était bien ça.
1: On a décidé de te réinviter, c'est bon signe.

0: passé.
1: Ça s'est bien passé.
2: Ouais, ça s'est bien passé. Tu as une formation en philosophie, en plein d'affaires, tu as tout dit.
0: J'ai étudié en littérature au départ. Ouais. Ensuite, là, j'ai fait une formation en philosophie, théologie.
2: Ouais.
0: Ouais.
2: Puis. Tu te passionnes par ces questions-là de l'apparition.
0: Mais tu sais, j'ai cheminé là, dans la vie religieuse longtemps.
2: En fait. Ah!
0: En plus.
2: Excellent. celui qu'on entend rire, c'est Mathis d'Anjou-Mador. Bonjour.
3: Bonjour.
2: Ça, c'est une nouvelle apparition quand même.
3: Moi, je suis un petit jeune, un petit nouveau.
2: Un petit nouveau. Bienvenue sur le plateau d'On n'est pas du monde. On est heureux de t'accueillir. Tu es étudiant en physique.
3: Oui.
2: Mais tu t'intéresses quand même aux questions qui touchent un peu la philosophie, la théologie. C'est des questionnements qui te préoccupent.
3: Ah oui, puis même je dirais que tout bon physicien s'intéresse au fondement de la vérité puis de la vie de la science. Parce que bon, parfois on dit que la physique, c'est un peu ce qui fonde les autres sciences dans leurs principes.
2: Ouais.
3: Donc, de s'intéresser à la vérité, bon, ce qui nous mène à la philosophie, à la biologie, c'est d'où vient la vie, d'où vient le monde. OK, ouais. Je m'intéresse, oui, à la physique, mais justement à toutes les sciences.
2: À la métaphysique aussi.
3: À la métaphysique aussi.
2: Génial.
0: Qui fonde la science.
3: Qui fonde la science, exact.
2: C'est ça. On va partir sur un show du Nord en épistémologie. Ça va être génial. Non, pas de danger. Mais on va quand même saigner du nez à quelques reprises. En tout cas, moi, je ne sais pas vous. Il y a des grandes questions qui s'en viennent. Et pour nous aider aussi à y répondre, Michael Grenier, bonjour.
4: Bonjour Antoine.
2: Tu es devenu un habitué de l'émission, philosophe.
4: Tout à fait.
2: On peut-tu dire ça, philosophe?
4: Philosophe, étudiant en philosophie à tout le moins.
2: Wannabe philosophe.
4: Wannabe, c'est ça. Wannabe, ça fait assez plusieurs années là, que j'essaie d'en être un, en tout cas, jusqu'à compléter cette année ma maîtrise en philo. Je m'intéresse surtout à la question du corps. Corps glorieux, précisément, mais aussi le corps physique, parce que, comme disait Mathis, pour s'intéresser à la physique, pour s'intéresser à la métaphysique, ouais. Et réciproquement.
2: Tout est dans tout, hein?
4: Tout est dans tout, exactement. L'autre. Donc, voilà, philosophe, disons, comme ça.
2: Je lançais d'entrée de jeu la grande question qui va nous préoccuper pendant la prochaine heure, mais il y a quand même un préambule à faire. Est-ce que Adam et Ève ont vraiment existé? Faisons quand même quelques pas en arrière, là, parce que Adam et Ève, on y répondra un petit peu plus tard. Avant Adam et Ève, il y a quand même eu du monde. Quelle sorte de monde c'était? Quelle sorte d'animaux, d'êtres humains, d'hybrides, de minotaures entre les deux c'était? Sean, entre le reptile qui est que dans la mer et l'être humain, qu'est-ce qui s'est passé? Est-ce qu'on peut tracer une évolution? Comme le suggérait peut-être Darwin?
0: Je pense que oui.
2: OK.
0: Je sais pas si on remonte à 3 millions d'années, Australopithèque, si on remonte à 2 millions d'années, Homo habilis, ou après ça, Homo erectus, après ça, Néandertal, Homo sapiens, Heidelbergensis, j'oublie son nom, en moins 700. T'sais. Fait que oui, c'est sûr que on a assez de traces d'outils, de feux. Qui remonte à là 2 millions d'années. Mm. Bon, au début, on n'arrivait pas comme à le créer. Là. On le trouvait quand il brûlait quelque part. Mais tu sais, à peu près à moins 300 000, moins 400 000, là, on était capable de plus le contrôler.
2: De le gérer. Hein.
0: Ouais. Uh-huh. Mm-hmm. Les sépultures, en tout cas.
2: Ouais, les sépultures, ça apparaît quand, ça?
0: Ben, tu sais, Homo erectus, je sais que moins 400 000, moins 300 000, en tout cas. Mm-hmm. Ou avant même. On a trouvé des sépultures avec des personnes. Sauf que c'est pas clair pour les paléontologues, les archéologues, s'il y avait comme une volonté là, de. S'il y avait comme un sens spirituel. T'sais. Au départ, on sait pas si c'est comme
2: pratique
0: comme ouais. Pour éloigner les prédateurs ou question hygiénique. Mm. Parce qu'il y a. C'est ça, il y a quand même des critères là, pour qu'une sépulture soit considérée comme...
4: Donc, on ne sait pas, autrement dit, quand est-ce qu'apparaît l'élément rituel, finalement, dans le soin qu'on a des morts?
0: Bien, c'est qu'il y a des petits flashs, là, pendant... Tu sais, Néandertal, il y a quand même des indices qui cochent une ou deux cases des trous. Bien, tu sais, en gros, il faut que
2: c'est
0: ça
2: quoi,
0: soit...
2: C'est quoi les critères, hein? Vas-y.
0: En gros, il faut que ça soit clairement une sépulture, tu sais. Faut aussi qu'il y ait une symbolique. Faut que les objets fassent du sens. Mm. Pour comme tu dis, bon, est-ce que c'est... c'est pour honorer le défunt? Est-ce que c'est ça pointe vers un certain au-delà?
3: Parce que moi, je lisais justement qu'il y avait des animaux, des éléphants, des certains primates qui enterraient leurs jeunes ou leurs proches qui étaient morts.
0: C'est vrai.
3: Mais donc, est-ce que ça, c'est une sépulture? Ou... Parce que c'est juste enterré. On pourrait dire que c'est comme machinal. C'est plus...
0: Absolument. T'sais, même chimpanzé, tout ça, il n'y a rien avant Homo erectus ou les autres espèces qui démontrent une sépulture, qui n'a pas un sens...
2: Pourquoi on s'attache autant à la sépulture rituelle, par exemple? Pourquoi on en fait un critère?
0: Ben, c'est que...
2: ça a l'air d'aller de soi, là, mais...
0: Ben c'est de chercher...
2: Un critère d'humanité.
0: Exactement. Ouais. Est-ce que l'être humain ici a... comme l'intelligence,
3: pouvoir d'abstraction.
0: Pouvoir d'abstraction, c'est ça. Puis lorsqu'on est capable d'observer une capacité symbolique à exprimer des concepts justement qui sont abstraits, c'est là qu'on se dit, bon, là, on a atteint comme l'être humain, pas seulement comme anatomique, mais aussi...
4: C'est ça. Puis je pense que c'est une distinction ça, qui est vraiment importante de faire, puis qui est faite d'ailleurs par l'Église, puis qu'on doit faire nous aussi comme croyants, entre l'être humain anatomique, puis c'est ici peut-être qu'on pourrait séparer entre humain puis humanoïde. Oïde étant un suffixe qui renvoie à la forme. Donc, on peut être de forme humaine sans être un être humain.
2: OK.
4: Et d'ailleurs, ben, on appelle...
2: Comment on fait ça?
4: Ben, mettons, biologiquement, on a des familles. Okay? Ensuite, après les familles, il y a les genres, il y a les espèces, les sous-espèces. Donc, l'arbre est plus complexe que genre-espèce. Il y a un genre avec des spécifications dedans.
2: Ouais.
4: Donc, dans la famille des humanidés, il y a d'autres primates, comme les gorilles. Mais personne ne pense que les gorilles sont des êtres humains. Personne, la question ne se pose même pas. Et c'est pour ça qu'il va y avoir aussi des critères qu'on pourrait dire sociaux ou anthropologiques. Donc, tu parlais, Sean, tantôt, de la maîtrise du feu. En remarquant que déjà, chez les anciens Grecs, il y a Platon, dans le mythe de Prométhée, ce serait Prométhée qui aurait donné le feu aux êtres humains, puis la technique, puis enfin... donc, on voit que le feu puis la technique, ce qui veut dire, en gros, la maîtrise d'outils, on emploie et on crée les choses... Ben, déjà, c'est comme ça semble être deux critères là, définitoires de l'être humain, ou en tout cas des choses qu'il possède en propre.
2: Comme des expressions du fait qu'il est doué de raison.
4: Qui est doué de raison, c'est ça, qui est la définition d'Aristote, là, mais...
0: Oui, mais tu sais, c'est plus compliqué que ça, parce
2: ah
0: que...
2: Ah oui?
0: Ben, quand même, parce que tu sais, déjà, si on commence chez, mettons, le chimpanzé, les chimpanzés utilisent des outils. Mm. Puis non seulement ça, les tribus, différentes tribus de chimpanzés utilisent des outils différents.
2: Fait qu'il y a une culture selon les lieux.
0: Ils les transmettent par à leur progéniture. Fait que tu sais, c'est quand même complexe, sauf que tu trouverais jamais un chimpanzé qui est capable de créer, mettons, de produire les premiers outils qu'on retrouve de, mettons, là, 2 millions d'années chez les... on va dire les homo habilis.
2: Donc, un saut qualitatif important.
0: Exact. Ouais. C'est ça, c'est que déjà, chez l'homo habilis, il est capable comme de couper la pierre d'une certaine manière pour qu'elle soit vraiment comme tranchante. Alors que, tu sais, le chimpanzé, il va jamais comme...
3: Prendre des bâtons pour le mettre dans des trous d'arbre, pour prendre des insectes.
4: C'est intéressant parce que la Bible nous dit que l'homme a été créé à l'image de Dieu. Puis Dieu, c'est quoi? Pour nous, c'est un créateur. Puis l'être humain est capable de créer des choses. Donc, il y a la création d'une part naturelle. Dieu crée une planète, un arbre, un poisson. Alors, lui, il crée des objets naturels qui existent avant même que l'homme produise quoi que ce soit dans la nature. Puis là, où on parle généralement de technique ou d'outils, ben là, il y a la création d'un artifice qui est plus que je prends une pierre pour frapper quelque chose. Je conçois. En fait, il y a comme la marque d'une intelligence.
2: C'est une transformation de la matière.
4: Exactement.
2: Il y a un exercice d'abstraction.
0: Je pense pas qu'il y a encore l'abstraction ici, par contre. Uh-huh. C'est ça, là. C'est plus compliqué que ça, je pense.
4: C'est ça. C'est là où on voit qu'il y a toute une série de degrés là-dedans. Mais je reviens à ce que je disais plus tôt sur la définition d'un être humain, tel que comprise par l'Église. C'est vraiment l'union. En fait, c'est une relation, finalement, la définition d'un être humain pour un catholique. Donc, l'union d'une âme spirituelle. Donc, parce qu'on pourrait dire que les âmes ont des plantes, Aristote dit ça.
2: Les plantes ont des âmes.
4: Et je veux dire, c'est un principe de vie, mais c'est pas une âme. Donc, les plantes vont pas aller au paradis, OK? C'est pas ça que ça veut dire. Ou ils n'ont pas besoin d'aller à la confesse. Donc, une âme spirituelle et d'un corps. Et là, sous-entendu un corps humain, ou en tout cas au moins humanoïde, mais c'est là où l'Église dit on peut très bien faire l'enquête de l'origine du corps humain en étudiant justement je devrais peut-être dire les théories de l'évolution. Et l'étude de son âme, puis jusqu'à l'apparition, finalement, d'un être humain en propre, c'est-à-dire de quelqu'un, Adam, et de quelqu'une, Ève, sa compagne, qui était douée à la fois d'une âme spirituelle et d'un corps.

0: je pense que c'est vraiment là où il y a le noyau. Donc, on n'a pas à opposer, d'une certaine manière, l'étude de la création telle qu'elle est racontée dans la Genèse et l'étude, là, justement, de l'origine de l'être humain en tant qu'espèce biologique. Là.
1: Tu allais rajouter quelque chose?
2: Oui, c'est ça. C'est que... Puis, tu sais, je suis d'accord là, qu'il y a, il y a vraiment une différence entre... mettons, je sais pas, si on regarde là, les premières pierres taillées, là, 2 millions d'années, je pense pas ici qu'on est face à l'âme spirituelle dont tu parles, mm-hmm. Qui est capable d'abstraction, qui est capable là, d'atteindre l'universel, mettons.
0: Mm-hmm, c'est ça.
2: Mais quand même, ce qui est surprenant, c'est que ces outils-là évoluent de plus en plus sans nécessairement démontrer la manifestation comme d'une âme spirituelle, mais il est quand même capable de faire du feu, il est capable de... Puis c'est là où je voulais en venir tantôt, par rapport aux sépultures, c'est là que je trouve que c'est un des signes les plus clairs. Parce que, tu sais, l'intelligence, elle doit se manifester pour que tu puisses comme la reconnaître, en fait, là. Puis elle se manifeste par des actes, dont la capacité de se projeter dans une vie après la mort, mettons. Ça, c'est quand même un signe assez clair pour...
0: C'est ça, c'est là où la sépulture est intéressante, parce qu'elle indique la cohérence en quelque chose de plus que la...
2: Sauf que tu as différents types de sépultures, puis plus tu avances, tu sais, mettons, v'là 1 million d'années, v'là moins 500 000, même 300 000 ans, les sépultures sont pas encore très claires. Mais à un moment donné, tu sais, en moins 80 000 ou moins 70, je me rappelle pas, tu as clairement une sépulture d'un homme en position fœtale qui est orienté vers l'est, tu sais, là où le soleil se lève. Fait que là, tu es comme OK. Fait que ça,
1: il y a
2: c'est
1: des
2: comme...
1: symboles.
2: Ouais,
3: simple c'est... coïncidence, je ne crois pas.
2: Ben fétal, c'est comme il retourne, il y a une résurrection. On a mis ses armes pour qu'il puisse combattre peut-être les ennemis dans l'au-delà. On utilisait l'ocre, je pense qu'on appelle, qui est comme une genre de poudre rouge, couleur, tu sais, de la vie ou du sang. Tu sais, c'est comme là, il y a quand même. C'est plus clair, en tout cas. Je ne sais pas si c'est encore... Ouais.
1: Mathis? Je pense que, justement, après les sépultures, une autre preuve qu'on peut vraiment dire, OK, là, il y a une âme humaine, il y a une intelligence, il y a une capacité d'arriver à l'abstrait, là, ben, je pense que c'est l'art, là. C'est de faire des dessins, parce que là, c'est plus... On a un outil qu'on sert pour notre survie, pour avoir de la nourriture, mais c'est simplement quelque chose qu'on fait en soi. Là. On le fait parce qu'on l'admire, parce qu'on veut partager une idée, parce qu'on veut, on veut contempler, là, en fait. Là. Mm-hmm. Donc, c'est vraiment, on touche à un aspect de l'âme humaine qui est unique, là, je pense, qui n'est pas dans la survie en tant que telle de l'espèce, mais c'est pour le plaisir de l'âme, pour le plaisir de l'esprit, là, pour le plaisir de... Ouais,
3: Parce que poussons le raisonnement, disons, presque par l'absurde, le chimpanzé a peut-être cette capacité d'abstraction-là, mais il ne nous en donne aucun signe, finalement.
0: Justement, Antoine, la capacité d'abstraction, moi, c'est quelque chose qui me fait rire. Ayant étudié en philosophie, je me souviens l'an dernier d'avoir fait un séminaire qui portait sur la question animale dans l'Antiquité. Donc, on cherchait à dire, bon, mais est-ce qu'on peut manger de la chair humaine? Est-ce que ça fait de nous cannibales, animaux, bref. Est-ce que manger des animaux qui auraient potentiellement la raison fait de nous, finalement, des mangeurs de chair vivante, rationnelle et donc analogue à la nôtre? Parce qu'on sait que pour les Grecs, je ne sais plus qui d'entre vous disait tout à l'heure que c'est justement la définition animale rationnelle là, qui va vraiment l'emporter pour définir l'être humain. C'est la raison, en fait. Il y a plein d'animaux, mais nous avons la raison, qui est vraiment comme le truc le plus hot là, pour les Grecs, être raisonnable ou rationnel. Or, il y a des philosophes antiques dans l'Empire romain qui vont dire ben, peut-être même les chiens sont rationnels. Ils vont même dire qu'ils emploient le sixième axiome d'Euclide. Là, je ne suis pas mathématicien, je ne vais pas expliquer ce que c'est. De toute façon, je serais bien embêté de le faire. Mais en gros, c'est qu'il y avait des chasseurs avec leurs chiens de chasse qui remarquaient que les chiens pouvaient renifler seulement deux sentiers et, comme par inférence ou par élimination, emprunter le troisième. En disant, ben, s'il n'est pas passé ni par celui-là, ni par l'autre, il a forcément emprunté le troisième, sans renifler. Ce qui suppose que le chien a fait une sorte d'abstraction. Il y a un raisonnement. Mm-hmm. Donc, on ne peut pas manger de chair animale puisque les chiens raisonnent. Bon, vous voyez, je fais un détour par là, simplement pour dire que nos catégories philosophiques, parfois, semblent ne pas cerner le réel avec toute l'étanchéité qu'on espérerait. Là.
3: OK. Donc là... On a établi qu'il y aurait eu une certaine évolution dans ces capacités-là d'utiliser des outils. Même les sépultures ont évolué à diverses époques ou en divers lieux. généralement, on s'entend pour dire que l'origine des humanoïdes, en tout cas
2: homo sapiens.
3: Des homo sapiens, se trouverait sur le continent africain. Mm-hmm. C'est là où on a les traces les plus éloquentes. C'est pas une ligne continue, c'est-à-dire il y a eu telle espèce, telle autre espèce, telle autre espèce, mais plutôt une espèce d'arborescence, et il y aurait eu des croisements potentiellement entre divers groupes d'humanoïdes. Est-ce que je me trompe en avançant ça?
2: Je pense pas.
3: Tu penses pas. Donc, on aurait en nous des traces de Néandertal? Est-ce qu'on peut pousser jusque-là?
2: Oui, je pense que 1 ou 2 % de notre code génétique est semblable au Néandertal.
1: Puis je pense que c'est ça. Ben, selon l'évolution de Darwin ou l'évolution en général, c'est qu'on on part d'un ancêtre, justement le tronc de l'arbre, puis on décline en plusieurs branches. Puis bon, pour l'évolution de Darwin, il y a des bonnes preuves que c'est valide pour les espèces proches. Là, justement, comme
2: Néandertal et Homo sapiens, il y a 300 000 ans, ont comme...
1: C'est pas mal la même chose. Ils peuvent se reproduire ensemble. Ouais. Donc, disons, on peut prendre le modèle de l'arbre qui décline en plusieurs branches, l'Homo sapiens, l'Homo néandertal.
0: J'allais dire aussi là-dessus, les classifications ont quand même évolué. Par exemple, sur genre et espèce, comme Homo sapiens, on s'entend tous pour dire, c'est la définition biologique d'un être humain aujourd'hui. Donc, ouais. Homo étant le genre, sapiens, c'est la spécification de l'espèce.
2: Anatomique.
0: Ouais. C'est ça. Alors que je lisais que dans d'anciennes spécifications, puis des fois on l'entend encore dire, Homo sapiens sapiens, donc sapiens était une sous-espèce du genre, de l'espèce plutôt sapiens,
2: ouais.
0: Qui elle-même était dans le genre humain, et donc on disait Homo sapiens néandertalensis, donc l'Homo sapiens du Néandertal et autres. Tu disais tout à l'heure, Sean, qu'il y a 3% environ de notre génome là, qui serait contenu ou dérivé des Néandertaliens, un ou deux. Ça va jusqu'à 5% de désinoviens chez les populations de Papouasie-Nouvelle-Guinée. Donc c'est comme s'il y aurait eu, à un certain moment de l'histoire, toutes sortes, là, finalement, d'humanoïdes qui auraient été contemporains. Donc, on n'est pas devant une ligne. Là. Quelquefois, on voit des T-shirts « I believe in science », puis là, on voit un poisson, un chimpanzé, ensuite un être humain debout, là, comme si c'était...
3: Ça finit avec un gamer dans son sous-sol.
0: Oui, c'est ça. Ça. Exactement ça, c'est ça. C'est pas aussi linéaire que sur les T-shirts, en fait. C'est comme tu disais, beaucoup plus arborescent. Et ça, ça vient vraiment, encore une fois, challenger nos catégories philosophiques, parce que depuis Aristote, qui était pour environ 2000 ans d'être humain le sommet de la science, là, on était dans ce qu'on appelle le fixisme. Donc, autrement dit, le monde est éternel, il n'y a jamais eu de création, le monde a toujours été, il sera toujours. Certes, il y a des catastrophes qui viennent de temps en temps éradiquer presque entièrement une espèce, mais Aristote dit qu'il y en a toujours dans les montagnes élevées, dans les recoins, qui survivent assez pour qu'elles se reproduisent. Un peu comme après le déluge pour nous, tiens. Là, il y en a au moins deux, là, quelque part, qui vont pouvoir se reproduire.
3: Selon ça, il y aurait quelque part caché des dinosaures qui se font un party tranquille à l'abri des regards indiscrets.
0: C'est ça. Et comme on pourrait dire, ça se serait su. Mais on pense pas qu'il y ait de dinosaures aujourd'hui. Donc, il y a comme une évolution. Il y a des espèces, c'est devenu clair avec Darwin, qui ont existé et qui ne sont plus. Et donc, il y a une évolution du vivant.
1: Pour ajouter même, il y a des bonnes preuves d'infossiles, qu'avant, on retrouvait plus d'espèces d'animaux qui étaient plus simples. Par exemple, on sait que ça a probablement commencé avec des végétaux qui ont évolué. On ne sait pas trop comment. Justement, l'évolution de Darwin a des défauts, là, de ce qu'on comprend. Là. Ça ne s'est pas fait totalement graduellement, mais on sait qu'à un moment donné, il y avait plus de végétaux. Il y a un peu d'animaux qui ont commencé à arriver, de plus en plus complexes, passant de l'eau à la terre. Donc, une preuve de ça aussi, qu'on voit dans les animaux vivants en ce moment, c'est qu'on partage beaucoup d'éléments communs. J'ai parlé du génome tantôt, que la grande majorité, on a la même chose, on a le même génome presque. Mais aussi les organes, on retrouve les mêmes types d'organes avec les mêmes utilités, un peu différentes, mais on a beaucoup de choses en commun, qui nous permet de voir qu'il y a une certaine évolution. Pour arriver à l'homme.
3: Rapidement, Sean.
2: En fait, la question ultime là, à laquelle on veut arriver, je pense, c'est Adam et Ève et évolution. Est-ce que ça se contredit? Est-ce que c'est compatible? Est-ce que t'es un créationniste? C'est là qu'on veut aller.
3: Je pense que la table est bien mise. On prend une légère pause, et courte pause plutôt, légère, je ne sais pas si elle sera légère. Mais on revient tout de suite après pour répondre à cette question.
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3: De retour à On n'est pas du monde avec Antoine Malenfant à l'animation, toujours. Mathis d'Anjou-Mador, Michael Grenier et Sean Paradis avec moi pour répondre à la question. En fait, c'est assez commun là, qu'on oppose la science à la foi à notre époque. C'est assez commun aussi qu'on illustre cette opposition-là en parlant de la foi, c'est la... Surtout la foi chrétienne repose sur la Bible, et la Bible commence avec la Genèse, et tout ça, ben, ça tient pas la route scientifiquement, ce récit de la création du monde, contrairement à ce que la science propose, notamment à travers la théorie de l'évolution de Darwin, où là, on a quelque chose qui se tient beaucoup plus, qui est beaucoup plus plausible qu'une création en 7 jours. Je résume. Ça, c'est l'a priori, finalement, de bien des gens aujourd'hui. Peut-être certains qui nous écoutent, peut-être votre beau-frère dans votre famille qui vous challenge à Noël sur cette question-là. Est-ce que tout ça est compatible ou antinomique? Tiens, je commencerai avec toi, Mathis.
1: Moi, je pense que c'est parfaitement compatible. On entend beaucoup que la science s'oppose à la religion, mais je pense à un autre niveau. Là. Bon, très fondamentalement, la religion pose les fondements et ensuite sur lesquels construit la science. Puis pour l'évolution, ben avant d'avoir l'évolution, il faut avoir un premier vivant, il faut avoir de la matière. Donc, il faut qu'il y ait quelque chose qui ait créé l'univers là, au début. Là, il faut qu'il y ait un principe à la matière.
2: Mm-hmm. Ce qui est intéressant aussi, c'est que l'évolution, ça concerne seulement le vivant, en fait. Puis les gens, souvent, on parle moins du fait que avant la première cellule, mettons, où il y a la première comme réplication là, dans l'information de la cellule qui se transmet, il n'y avait pas d'évolution au niveau chimique, tu sais. Puis ça, c'est pas comme... L'évolution ne rend pas compte jusqu'à ce point-là.
3: Ce qui représente quand même pas mal de temps.
2: Il y a quand même un gros nœud, là, aussi.
3: Oui, c'est ça.
2: Puis après, tu sais, dans l'évolution, on dit, tu sais, oui, il y a la sélection naturelle et tout, mais le processus par lequel les gènes... transmettent l'information par... C'est extrêmement complexe et c'est tout sauf aléatoire et par le hasard. Là, mais
3: bon. C'est ça. Donc, il reste beaucoup de points d'interrogation, même dans la science qui prétend bien souvent expliquer bien des choses.
2: C'est... Oui, ouais, puis tu sais, souvent, les athées comme Richard Dawkins ou, vont souvent comme reprocher aux croyants comme de tomber dans le God of the gaps, là, de dire, ah, ben, tu sais, ici, tu vois, vu que la nature, ici, on n'est pas capable d'expliquer, ben, c'est Dieu, ouais. Tu sais. Puis des fois, on prend des raccourcis malhonnêtes ou trop faciles où la science peut l'expliquer. Mais aussi, par contre, les scientifiques de leur côté, ben, pas les scientifiques, mais mettons les. On va dire Richard Dawkins, là, qui est quand même certaine malhonnêteté ou une certain orgueil, qui lui aussi, des fois, ne reconnaît pas comme le science of the gaps, là, tu sais. Mm-hmm. Ou. Lui aussi, il y a des gros trous dans sa théorie qui sont pas du tout expliqués. Puis la science, souvent, va dire, ben, on va l'expliquer bientôt, on le sait qu'on va le faire voir. Ça s'en vient.
3: Restez à l'antenne.
0: L'une des erreurs, je pense, ou en tout cas l'un des trucs dont je me désole, c'est de voir qu'on ne parle pas vraiment le même langage entre théologien, philosophe et scientifique. Souvent, le scientifique pense qu'il doit tout expliquer par les causes prochaines, par l'expérience. Puis le philosophe ou le théologien pense qu'il doit tout expliquer justement en recourant à la révélation. Mais le réel, qui est notre objet d'étude commun finalement, n'est pas contradictoire. T'sais. Donc, s'il n'y a pas de contradiction, il faut chercher plutôt comment concilier deux choses vraies et qui, des fois, doivent avoir deux niveaux de lecture. Par exemple, je prends Sean, tu sais, ben, peut-être tu veux me répondre, mais Dieu crée Sean immédiatement maintenant, parce qu'il crée continuellement l'univers. Mais je veux dire, la cause prochaine de Sean, ben, c'est son père. Je veux dire, son père l'a engendré. Donc, il y a comme une causalité à l'horizontale, comme ça. Un homme engendre un homme. Mais il y a aussi la causalité dernière qui, elle, se passe à la verticale. Dieu crée continuellement le monde. S'il arrêtait de te créer, Sean, ben, pouf, tu serais disparu déjà. Donc, il n'y a pas à opposer, mais souvent, quand on entend causalité, c'est comme si on excluait qu'il pouvait y avoir plusieurs types de causalité qui seraient en même temps à l'œuvre. Peut-être parce qu'on ne fait plus de philo, je sais pas, il faut ramener le cours classique.
2: C'est vrai que c'est deux registres complètement différents. T'sais, c'est comme si tu disais qui a écrit ce livre, puis là, tu as l'évolutionniste qui stick sur ben, c'est une imprimante. C'est comme... Puis là, tu sais, il prend des causes comme ça qui sont, oui, qui sont vraies, ou tu sais, celui qui écrit un livre à la main, ben il dit, ben c'est vraiment, c'est le crayon, tu sais, qui bouge, puis après ça, c'est le bras, tu sais. Alors que le

0: ça ne lui permet pas de dire il n'y a rien après ou il n'y a rien qui a causé ça. T'sais.
1: Ou il n'y a rien d'immatériel, parce qu'il ne voit pas l'immatériel. Il peut pas le
0: mesurer. En tout cas, c'est que sa science ne lui permet pas d'aller plus loin. Mais souvent, tu sais, c'est ça, il y a aussi beaucoup d'idéologie derrière le scientisme.
2: Si on prend notre objet d'étude aujourd'hui, qui est l'apparition de l'homme, le premier homme, ce que la Bible avance et ce que le magistère, tout l'enseignement de l'Église dans les siècles qui ont constitué l'histoire de l'Église, ont avancé, c'est que le premier homme, il y aurait un premier homme. Il n'y aurait pas plusieurs premiers hommes. Il y aurait un premier homme qui serait la personne d'Adam avec son épouse Ève, qui ont formé le premier couple humain. Donc, est-ce qu'il peut y avoir... Puis là, on parle de l'apparition de l'homme comme étant l'arrivée de la raison, mais plus largement aussi d'une capacité pas seulement d'abstraction, mais de création, de transcendance, de relation aussi, disons, à l'univers, à l'au-delà, etc. Et là, est-ce que ça, c'est compatible? Ou à quel moment, disons, tout ça intervient? Est-ce que à quel moment on passe de des Homo sapiens qui se reproduisent avec des Néandertals, puis là ça fait des Homo sapiens Néandertals avec tant de pourcentage, puis là on affine finalement l'humanoïde ou l'homme sans âme jusqu'à un moment où pouf, l'âme apparaît dans Bobby et Bobinette et là c'est parti. Et, si on avait une captation vidéo de ça, là, puis on faisait rewind, puis on regardait qu'est-ce qui s'est passé. Qu'est-ce qu'on risquerait de voir, Mathis?
1: C'est très dur à dire, là, justement. Si on parle des débuts, on sait qu'il y avait un premier homme. Parce que si moi, j'ai eu un père, mon père a eu un père, il faut qu'on arrive quelque part. Il y a eu un premier homme. Là, bon, comment on sait que lui, il a l'âme? Qu'il a une âme, justement. Une âme qui lui permet de créer. Bien, justement, on a un peu parlé des preuves, justement, de la culture, de l'art. Mais de vraiment savoir à quel moment, je pense qu'on... personnellement, je pense qu'on ne saura jamais, du moins par la science, c'est quand exactement le moment. Puis ça ressemblerait à quoi? D'après moi, c'est quand même... Ce ne serait pas un grand bond. Ce serait dans le sens que... Oui, il y a une âme immatérielle qui est infinie, mais il est quand même proche des animaux. Il n'y a pas toute la culture qu'on a aujourd'hui. Il n'y a pas toute l'intelligence. Quoique l'Église enseigne que Adam et Ève étaient très intelligents, qui étaient des hommes parfaits, là, qui étaient pleinement humains à hauteur de la nature humaine. Mais bref, pour la science, c'est un grand mystère. Là. On ne pourra pas photographier, prendre en vidéo ce moment-là qui est apparu, mais on sait que justement, ça a dû apparaître un moment. Ça n'a pas pu, comme Darwin le pense, arriver graduellement. L'âme humaine n'a pas pu se...
3: On n'a pas eu des fractions d'âme humaine, autrement dit. On n'a pas eu des semi-humains, des presque humains. Il y avait des humanoïdes, puis à un moment donné, paf, il y a eu des premiers. Puis, d'ailleurs, philosophiquement, je pense qu'on peut prouver ça. C'est-à-dire qu'il y a forcément eu un premier homme, puis une première femme aussi, comme tu le dis. Parce que s'il n'y a pas de premier, on doit remonter à l'infini. Or, c'est quoi l'infini? C'est un monde dans lequel il n'y a pas de création, dans lequel il n'y a pas de Big Bang, dans lequel il y a toujours eu des êtres humains. D'ailleurs, le fixisme, c'est ce que je disais tout à l'heure, c'est ce que croyait Aristote. Il y a toujours eu toutes les espèces et il ne peut pas en apparaître ni en disparaître parce que, peut-être disparaître, mais enfin pas apparaître parce que, justement, un homme engendre un homme, engendre un homme. On doit reculer à l'infini et dire, il y a toujours eu des hommes. Or, on sait très bien que ce n'est pas le cas.
4: Ça tient pas la route.
3: Il y en a apparu. Donc, ça ne marche pas. On n'a pas le choix d'admettre une certaine évolution. Et d'ailleurs, le pape François l'a dit, l'évolution est plus qu'une hypothèse. Ce n'est pas une hypothèse possible. Il y a eu quelque part, quelque chose comme de l'évolution. Après, est-ce que c'est à l'Église de trancher entre Darwin, entre les post-darwiniens et tout le commentariat qui a suivi? Non, pas du tout. Et d'ailleurs, l'Église ne se prononce pas sur cette question-là. D'ailleurs, le pape, pas le pape actuel, mais Pie XII, qui a écrit une lettre encyclique, donc un document officiel, là, qui fait partie de l'enseignement officiel de l'Église, exhorte les scientifiques catholiques à chercher la vérité, y compris en considérant toutes les théories issues du darwinisme.
2: En les étudiant à fond.
3: Il faut les étudier à fond parce qu'il y a du vrai là-dedans. Et comme nous aimons la vérité, et même nous avons un Dieu qui dit « Je suis la vérité », je suis le chemin, la vérité et la vie, là, je renvoie à une parole de Jésus, ben, il faut forcément s'intéresser à toutes les théories qui prétendent au vrai pour essayer de concilier justement ce qu'on sait par la révélation puis ce qu'on sait par,

0: par l'empirisme scientifique. Là.
1: Ouais, c'est ça. Tu posais la question. Comment on... Ben, comment on fait du sens avec...
2: Ouais.
1: Et la théorie de l'évolution.
2: Ouais.
1: Et... En gros, c'est que depuis... Je sais pas, c'est depuis les années 50, 60, 70, on a découvert... la science de la génétique a beaucoup évolué. T'sais. Fait que là, on est arrivé à voir que par la diversité génétique d'une population, on est capable de connaître la grosseur de la population. Fait que, tu sais, on a vu que, par exemple, en Afrique, c'est là où tu as la plus grande diversité génétique au monde, parce que c'est là où les individus ont passé le plus de temps ensemble sur où la plus longue... Ouais. Fait que c'est chez les Africains que tu vas trouver les plus grandes personnes, les plus petites. C'est là où tu as les plus grandes différences. Puis les gens qui voyagent en Afrique, ils sont quand même souvent étonnés.
2: Le spectre est super large.
1: Ouais.
2: OK.
1: Puis les Khoisan, qui sont comme un des peuples qui a migré vers le sud, c'est chez les Africains les individus qui possèdent encore la plus grande diversité génétique.
2: Mm-hmm.
1: Fait que là, tu sais, à partir de ça, lorsqu'on regarde, on sait aussi que, tu sais, les mutations génétiques se passent... pas les mutations, mais je veux dire la... Ouais, c'est ça.
3: Modification.
1: Ouais, les mutations génétiques se passent avec... à un certain rythme. Fait qu'on
2: peut extrapoler.
1: On est capable d'extrapoler avec des modèles quand même, en prenant en compte la migration, en prenant en compte les goulots. Des fois, lorsqu'il y a une partie de la population qui peut mourir à cause de cataclysmes ou whatever, ben on est capable de voir que la population humaine n'est jamais comme descendue en bas de 10 000 individus. Fait qu'il est là le problème, en fait, de la science avec la révélation.
3: OK. Explique.
1: Fait que là, tu sais, c'est ça. Fait que là, tu te dis, bon, il n'y a jamais eu moins de 10 000 individus, au moins jusqu'à là, 500 000 ans. Fait que, tu sais, fait que là, t'as deux distinctions. Si on veut Adam et Ève, dont découle
2: toute
1: l'humanité.
2: Ouais.
1: OK. Il faut soit que faut soit qu'Adam et Ève soient...
3: Fasse partie de cette population de 10 000 habitants environ.
1: Soit ça, soit ils font partie de cette population de 10 000 ou plus ou moins 10 000. Là, on dirait que c'est nos parents, c'est un Adam et Ève généalogique qui font partie d'une population humanoïde, mais dont la souche principale, dont découle toute l'humanité aujourd'hui...
2: Serait
1: de cette souche-là. Ça, c'est possible.
2: Et ce qui implique que les 80... Les 9998 autres se sont éteints et, non, ouais. et leur descendance s'est éteinte aussi.
1: C'est pas problématique scientifiquement, ça.
2: OK.
4: Donc,
1: sinon, génétiquement, si on découle vraiment tous d'Adam et Ève, il faut que tu fasses un peu comme... Il y a un philosophe, là, William Craig... théologien, philosophe américain. Lui, tu sais, il dit, bon, ben ça pourrait descendre de, mettons, là, 700 000 ans. Puis là, génétiquement, ça serait possible. Tu sais, c'est sûr qu'un généticien ou un non-croyant qui regarde ça, il fait comme, how convenient, là, ça a l'air un peu bizarre, là, mais bon, c'est pas impossible, tu sais.
4: Après, quand on regarde l'éventail des possibles, il est infini. Et généralement,
1: je sais pas s'il est infini, choses, là, mais...
4: mais en tout cas, les possibilités, je veux dire, virtuelles... par exemple, la possibilité qu'il y ait un monde, bon, c'est quand même pas très probable. L'improbable se produit constamment sous nos yeux. Je veux dire, quiconque a des yeux un peu contemplatifs peut voir qu'il y a des choses très improbables qui pourtant se produisent. Le miracle de Matisse, de Sean, d'Antoine, bon, de même de moi. C'est-à-dire que ma naissance... parmi tous les êtres humains possibles qui auraient pu naître, est très, très, très improbable. La création même du monde, etc., la vie...
1: Exactement, fait que c'est ça, rendu là, tu sais...
2: C'est ça.
1: Quand t'as un bassin de 10 000 personnes dans lequel t'as une souche de laquelle découle toute l'humanité, où t'as eu comme les premiers esprits ou les premières âmes spirituelles... C'est bien plus impressionnant, comme tu dis, que Tu sais, c'est...
4: Que plein d'autres choses qu'on constate.
1: Oui, exactement. Il est là, en fait. Elle est là, là, la... la, la...

0: il est là le bas qui blesse, en fait. Mm-hmm. C'est entre le matérialisme scientiste qui ne reconnaît pas, en fait, rien d'autre que la matière, et après ça, les philosophes plus de l'Antiquité qui reconnaissent une métaphysique des causes immatérielles et une âme et Dieu. Fait que c'est ces deux univers-là, en fait, qui sont en...
1: Parce qu'à partir du moment où on reconnaît l'existence de l'âme, de nos âmes à nous ici aujourd'hui, reconnaître l'apparition d'une première âme, c'est pas si impressionnant que ça.
0: Non, puis une fois qu'on réfléchit un peu à ce qu'est une âme, c'est pas difficile non plus de faire le petit pas, de se dire, ben ça peut pas venir des atomes. Le fait que tu penses à toi en train de penser, puis que tu as une réflexion sur toi-même, ou que...
2: Est-ce qu'il y a un tas d'atomes mis au hasard, justement, un peu ça avec l'évolution de Darwin dit, là, c'est tout est du hasard, tout est de la collision d'atomes, de la chimie. Est-ce que ça vraiment pourrait créer une âme?
0: Ça aussi, c'est un science of the gaps, de penser que la conscience est arrivée avec des atomes puis des procédés chimiques.
1: Puis, c'est de la bonne chimie pour faire la discussion qu'on a là. Non, mais je veux dire,
0: ben oui.
1: C'est quand même beaucoup de... prenons une petite pause et on poursuit la discussion tout de suite après. À tout de suite.
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1: De retour en N'est pas du monde, je suis en train de discuter avec mes invités Mathis, Michael et Sean des éléments qui, en fait, des angles morts peut-être à la discussion qu'on a jusqu'à présent. Je te lancerai, Michael.
4: Ouais. Ben, je reprends la balle au bon de ce que Sean et Mathis étaient en train de dire, où on est devant le darwinisme, qui est un matérialisme pur, collision d'atomes, qui produit, comme par pur hasard, de l'intelligence humaine, jusqu'à quatre personnes magnifiquement intelligentes qui font un podcast. On n'est pas du monde. Bon, c'est très
1: tout
4: peu
1: ça
4: probable.
1: Par hasard.
4: C'est presque encore moins probable que de croire que 90% des humanoïdes se sont éteints jusqu'à avoir la première branche Adam et Ève. Mais je laisse de côté ce que je dis là pour dire que je pense, mon analyse est plutôt sociologique ici, que ce qui nous a fait opposer dans nos esprits collectivement, d'une part, la Genèse, puisque dit la Bible, et Darwin et l'évolution, en gros, c'est notamment la culture américaine. Parce que les Américains, en très grande majorité, hormis la Gen Z, qui est la toute première génération majoritairement catholique, mais je laisse ça de côté, les Américains sont traditionnellement un peuple de protestants. Et parmi les protestants de la Bible Belt, okay, surtout dans le sud des États-Unis, on a beaucoup de baptistes et d'évangéliques, on prend au pied de la lettre, j'allais dire l'Évangile, mais la Bible en entier. Donc quand on dit « Dieu créa le monde en sept jours, le septième s'est reposé, le sixième il a créé l'homme », c'est-à-dire ça a pris six jours, là, et le sixième il a créé l'homme. Tellement qu'il y a eu des lois dans les années 20 aux États-Unis, notamment au Tennessee, ça s'appelait le Butter Act, qui empêchait quelques professeurs que ce soit d'enseigner autre chose que ça en matière d'origine de la vie et d'origine du monde.
1: Ça étant le créationnisme.
4: Oui, le créationnisme, vraiment littéral comme ça. Et donc, il y a eu ce qu'on appelle le procès des singes aux États-Unis. Donc, c'est l'État du Tennessee qui poursuivait un professeur dont j'oublie le nom momentanément, mais qui enseignait finalement le darwinisme. Mm. Et donc, il a été poursuivi. Ça s'appelle, c'est entré dans l'histoire comme étant le procès du singe ou des singes. Évidemment... Dans ce procès, il y a comme une franche opposition qui a été créée toute pièce par une loi créationniste qui entre deux choses, finalement, qui ne sont pas enseignées par l'Église. L'Église ne dit pas que ça a été créé en six jours littéraux. De toute façon, je crois que les astres apparaissent au quatrième jour, Mathis.
2: Oui, environ trois, quatrième jour. Donc,
4: pour nous, un jour, c'est quoi? C'est la Terre qui fait sa rotation et donc le soleil se lève et se couche. Mais s'il n'y a pas de soleil ni d'astres, comment voulez-vous qu'il y ait des jours?
0: Donc, ça s'appelle du concordisme, en fait.
4: C'est ça.
0: De plaquer toute la mentalité moderne sur ce que pensait un juif le moins quasiment 5000 ans. Il se posait pas ces questions-là. Il était pas là l'enjeu pour lui.
4: C'est ça, exact.
1: Donc, le darwinisme, ou disons le scientisme, qui est une caricature de science, serait une réponse ou un backlash au créationnisme. C'est ce que tu
4: dis. C'est ça, au créationnisme.
1: Une réaction.
4: C'est ça, au créationnisme qui, pour la majorité des chrétiens, en tout cas pour les catholiques, est une mauvaise lecture de la Bible. Évidemment, on lit la Bible.
0: Du monde, en fait, une mauvaise lecture du monde.
4: Aussi. Oui, oui, c'est ça, une mauvaise. Ouais. Effectivement, parce qu'on est devant des évidences empiriques qu'il y a bel et bien eu une évolution, puis que, bon,

0: la terre est beaucoup plus vieille que ce qu'on pourrait supposer en lisant littéralement le texte biblique. Donc, ce que l'Église va dire, en gros, et surtout dans le texte que je citais auparavant, Humani Generis, c'est qu'en gros, Adam et Ève, pourquoi d'abord il faut y croire? Eh bien, c'est qu'il y a une croyance fondamentale dans notre religion qui est le péché originel. Puis pourquoi c'est important de croire à ça? C'est que le cœur de la foi chrétienne, c'est le salut en Jésus-Christ. Mais pour être sauvé, ben, il faut avoir péché, quoi.
1: Être sauvé de quoi?
0: Être sauvé de quoi? Ben, des péchés. Et puis les péchés, le péché est entré dans la création par le premier péché d'Adam. Et donc, il faut croire à ça. Et Adam, là, on pourrait dire, oui, mais Adam, c'est un peu tout le monde, c'est tous les hommes. Ben, l'Église est claire, c'est non. Il y a eu un premier homme, c'était un Adam et Ève. Mm. Donc, c'est un homme qui, par la génération, c'est-à-dire en se reproduisant, a transmis le péché originel. Donc ça, c'est certain, on croit ça. Et c'est pas, donc, plusieurs Adams. Ce qui est aussi sûr, dit l'Église, c'est que après Adam et Ève, tous les descendants humains sont des descendants d'Adam et Ève. Il n'y a pas de descendants d'autres humains qui n'auraient pas été Adam et Ève. Donc, toi, tu descends d'Adam, mais pas moi, non. Mm. Puis comme le dit l'expression populaire, on est parents soit d'Adam, soit d'Ève. Bon, en tout cas, donc, c'est un ou l'autre, mais c'est un même couple.
1: C'est encore plus vrai des Beaufrancs, je pense.
0: Oui, c'est ça. Un peu consanguin par chez nous. Donc, mais ça, pour dire, l'Église dit qu'il y a bel et bien un premier couple d'humains et deux descendants de toute l'humanité, finalement.
1: Mm. Sean?
2: Qu'est-ce que j'allais dire? Oui, c'est ça, mais le mal, tu sais, le péché, c'est quand même quelque chose de mystérieux dans le monde. T'sais, tu regardes les animaux, tu regardes, ouais, tu regardes le règne animal, tu dis, tout fonctionne. Tu sais, un chat, ça fait ce qu'un chat doit faire. Un chien fait ce qu'un chien doit faire. Tu sais, les animaux, ils sont comme parfaits d'une manière, ils accomplissent leur nature, alors que là, tu regardes les êtres humains qui sont plus développés, qui
1: sont faits pour le bien, mais qui font le mal.
2: Oui, puis que tu dis, ils sont tellement tout croche. Ils font tellement... Tu regardes l'histoire de l'humanité, c'est une histoire d'horreur. Tu dis, c'est quand même mystérieux. Là, tu sais, ça vient d'où, ce mal-là? Puis de penser que... Je sais pas, il y a eu comme une espèce de moment où il y a eu
0: une chute.
2: Une chute, c'est pas...
1: C'est une connaissance, disons, anthropologique au sens philosophique du terme. Oui, ça reste un mystère, le mal, mais cette théologie-là du péché originel, bien au-delà d'une archéologie, là, ou disons, on doit vérifier s'il y a vraiment eu une chute scientifique.
2: Ça se mesure pas avec des
1: mais
2: des,
1: ça se mesure dans notre existence, dans c'est notre ça. Vie ici. Mm-hmm. C'est-à-dire qu'on aspire tous, on sait que notre corps, notre âme, tout notre être est fait pour le bien. La preuve, c'est que lorsqu'on vit cet état-là, un état de grâce ou un état de bonheur, nommons-le comme on veut, qu'on est en union avec Dieu et avec nos proches, on se dit, ben c'est pour ça que je suis fait. Là, j'ai ma vraie nature, on pourrait dire. Ouais. Et inversement, on fait tout le mal qu'on voudrait pas faire en n'aimant pas correctement ceux qu'on veut aimer. Et donc, finalement, cette théologie-là du péché originel, c'est pas juste une lecture historique ou paléontologique.
2: Puis même que c'est la partie un peu la moins intéressante de la question. Là.
1: Finalement.
2: T'sais, on est dans le vestibule là, de la question. Là. Parce que, comme tu dis, c'est là que ça devient plus intéressant lorsque on va au cœur de ce que cette histoire veut dire.
1: Uh-huh.
2: Et c'est la raison pour laquelle elle résonne au cœur de l'humanité depuis toujours. Croyant et non-croyant aussi, je pense que tout le monde voit... pas tout le monde, mais...
1: Et là, l'histoire d'Adam et Ève prend tout son sens et rayonne de vérité, finalement, de vérité qui dépasse largement la vérité historique et paléontologique.
0: C'est ça, ben oui, le péché, c'est clair qu'on l'expérimente dans nos vies, et puis on sent qu'on tombe, on sent que ça vient pas tout à fait de nous aussi, on est comme tenté, il y a quelque chose de nous.
1: C'est pas moi, ça, on prédit ça.
0: C'est ça, c'est pas vraiment moi, genre, puis il y a quelque chose d'émouvant dans de dire, ben non, il y a quelque chose de plus beau en moi qui est vraiment moi, et que je peux cultiver et que je peux retrouver par la grâce, grâce qui veut dire gratuit, donnée par Jésus-Christ.
2: Puis ça ramène ça nous ramène aussi au concept de liberté, en fait.
0: Ouais.
2: Que notre liberté, elle est présente, mais aussi qu'elle est comme
1: Entamé ou brisé, un peu.
0: C'est ça. Puis c'est intéressant parce que tout à l'heure, tu disais que les animaux sont des experts dans leur domaine. Il n'y a personne de meilleur qu'un oiseau pour être un oiseau, pour chanter, pondre des œufs ou je ne sais pas quoi. Chaque animal est comme un expert. Même les chats savent presque de manière innée, on dirait, où est la litière. On a qu'à leur montrer puis ils vont dedans. Bon, en tout cas. Donc, les chats. Mais le chat a beaucoup de misère à imiter un chien. Moi, je peux imiter un chien. Ça peut être une plus ou moins bonne imitation. Donc, ce que je veux dire, c'est que l'être humain est le plus indéterminé des animaux. On peut apprendre à faire toutes sortes de choses jusqu'à imiter justement d'autres animaux, ce que les autres animaux ne font pas.
1: Ils sont comme des spécialistes. Dans le sens de libre.
0: C'est ça, on est libre, on peut tout devenir. En fait, c'est ce qu'Aristote dit, la raison, quand on dit que l'être humain est un animal qui a la raison, il peut tout devenir, tout connaître, tout savoir, tout imiter.
2: Ben oui, puis il pousse ça encore plus loin. C'est même un des arguments pour établir comme l'immatérialité de l'âme humaine. Il dit... Chaque organe, tu sais, que ce soit l'œil, que ce soit l'oreille, ou que ce soit le toucher ou la vue, il dit chaque organe est déterminé matériellement, tu sais, dans sa constitution, pour être capable d'appréhender la nature sous
3: un angle.
2: Ouais, sous l'être en tant qu'il est visible pour l'œil, ou mettons l'oreille, c'est l'être en tant qu'il est audible. Mais vu que justement l'œil est matériel. Ben, il est déterminé à une seule chose, tu sais. Mais comme tu disais, l'intellect humain, c'est comme... il disait que l'âme, c'est comme toute chose.
0: C'est ça, il vient aussi unifier les différentes connaissances. Donc, je suis capable de te voir, mais de t'entendre, puis de faire, ça, c'est...
2: C'est ça, ton intellect, par ton intelligence, t'es capable de connaître les couleurs.
0: C'est ça.
2: Mais intellectuellement, tu sais, t'es capable de connaître les sons, mais comme dans leur essence, ou... Ouais. Les intelligés, qu'on dit.
0: Tout à fait. Puis il y a aussi...
2: Je vais juste terminer, là. Ouais. C'est ce qu'il dit, c'est ce qu'il fait dire à Aristote que ça se peut pas que l'intellect soit comme matériel parce que, justement, vu que les autres organes sont tous déterminés matériellement à une chose, c'est ce qui fait qu'il pourrait pas être déterminé à autre chose, mais vu que l'intellect peut tout connaître... Il ne peut pas être matériel et déterminé à une seule chose, vu qu'il connaît tout.
0: Tout à fait. Même Hegel précise ça. Puis Thomas de Conin, qui est un grand philosophe ici à Québec, a fait sa thèse là-dessus il y a longtemps, dans les années 60, sur l'immatérialité de l'intelligence, justement parce que quand je pense chaud, je pense froid. Je pense au contraire simultanément. Je pense grand, je pense petit. Donc, il y a des contraires qui, comme ça, sont en relation, alors qu'une chose ne peut pas être et petite et grande en même temps. Si je mets mon doigt dans l'eau froide, c'est que froid. Je ne peux pas sentir le chaud en même temps que sentir le froid. Donc, le sens est limité à ce qu'il sent dans l'instant présent, alors que dans l'intelligence, les contraires sont comme intelligés ou compris de manière simultanée, ce qui montre bien qu'il y a quelque chose, justement, qui échappe aux lois de la matière et de nos sens. Mais j'allais revenir au péché, parce que tu disais, Antoine, que c'est quelque chose qu'on expérimente dans notre chair, mais c'est aussi quelque chose qu'on voit qui est universel. Puis c'est là où je pense que l'enseignement de l'Église est particulièrement pertinent de dire il y a bel et bien eu un couple qui a transmis à toute l'humanité en se reproduisant ce péché-là, parce qu'on n'est jamais tombé sur une île où il n'y aurait pas de péché. Tu sais, par exemple, on aurait pu dire tous les Européens descendent d'Adam et Ève ou les gens d'Eurasie, d'Afrique, puis arrivent en Amérique, puis il n'y a pas de péché. Mais non, en fait, les gens s'entretuaient, il y avait du cannibalisme, il y avait plein de choses. Même les Sentinelles, c'est une toute petite île là, qui est vraiment un des derniers coins reclus de l'humanité. Au sud de l'Inde, on arrive là, finalement, ils connaissent la guerre, le meurtre, tout ce que la Bible nous enseigne comme étant un péché.
1: Pas les dèmes, hein?
2: Ils vivent, l'envie, la colère,
0: c'est ça, exactement.
2: L'orgueil, ils sont pareils.
0: Exactement.
2: Même on est tous fait de la même pâte dans ce sens-là.
0: Exactement, tous fait de la même pâte, puis c'est ça, pas d'Éden. On n'est jamais arrivé sur le jardin comme étant quelque part qui subsisterait. Donc, je pense que c'est pour ça aussi qu'il faut mesurer l'importance de ce que l'Église veut vraiment enseigner là-dedans, c'est que personne n'est exempt du péché, en fait, étant donné qu'on a des parents communs.
1: Ce que je trouve triste, là, on parle beaucoup justement de bien, de mal, de nature, mais avec l'évolution de Darwin prêt à son extrême, là, que tout vient juste du hasard, puis qu'il n'y a aucun but, donc il n'y a aucune nature.
2: Je ne sais pas si c'est ce que ça dit, par contre.
1: Non, mais c'est ce que ça pousse à son extrême. Là,
2: c'est comme être malhonnête, mais je veux dire, l'évolution, c'est juste comme un outil qui permet de décrire la sélection naturelle. Si tu pousses au-delà de ça, Darwin, il disait pas que Dieu n'existe pas ou... Je pense pas que...
1: Non, puis même Darwin, j'ai lu, avant d'avoir... Il a fait un grand voyage là, pour construire sa théorie. Puis en débutant son voyage, il était créationniste, mais comme je dans le sens qu'il pensait qu'il n'y avait pas d'évolution, le fixiste, très extrême. C'est un grand croyant.
3: Puis quand il a évolué sa théorie, il a commencé à écrire, ben c'était très conservateur. Là. Il voulait pas offusquer, il voulait pas brusquer les choses, il voulait pas aller plus loin que son intelligence, ce que son intelligence voyait. Ouais. Donc non, ça, il y a, si on prend strictement l'évolution de Darwin, ça dit pas que tout est hasard, mais il y a beaucoup de monde qui...
2: Ce qui est scientifique dans l'évolution, c'est pas problématique. Mm.
4: Tout à fait, mais il y en a qui vont prendre cette théorie-là puis qui vont la pousser beaucoup plus loin.
3: Jusqu'au matérialisme.
2: Mais lui font

0: dire ce qu'elle ne dit pas, par contre.
1: C'est ça.
0: Mmh. Je suis d'accord.
2: Mais justement, mais si on prend ce matérialisme-là, ben ça met tout aux poubelles du bon, du bien, de la nature, parce qu'il n'y a pas de but, il n'y a pas « Ah, cet animal-là, il fait ce pourquoi il a été fait, il n'y a pas de péché. » Mais justement, on reconnaît par évidence que, dans un certain sens, qu'il y a du bien, qu'il y a du mal, qu'il y a quelque chose qu'on doit faire, qu'on ne doit pas tuer les autres humains. Puis c'est...
0: Face à l'Holocauste, par exemple, ou face à Staline ou Hitler, là, mm. D'expliquer ce qui s'est passé là sans comprendre comme qu'il y a un mal extrême dans le cœur de l'homme. À un moment donné, tu peux appeler ça le péché, puis je pense que... Mm-hmm. Comment tu veux voir ça autrement, tu sais?
1: Mm. Il nous reste 2 minutes, les gars. Il y a une question, disons, qui traverse, en tout cas moi, qui me traverse l'esprit ou qui traversait tout cet épisode. C'est celle de la conciliation entre la science et la foi. Je l'annonçais déjà d'entrée de jeu. Est-ce qu'il n'y a pas un travail à la fois des scientifiques, mais aussi dans l'Église, d'une meilleure, disons, éducation à la foi, mais à ce que c'est vraiment la foi? Mm. C'est-à-dire que ce n'est pas quelque chose de... justement, une appréhension littérale des textes. Est-ce qu'on doit vraiment... la réponse, évidemment, c'est oui, mais à quel point on devrait transmettre ça, cette nécessité-là de retourner... par exemple, tu parlais du texte de Pie XII. Il y a un travail à faire, là, quand même, non?
2: Moi, je pense que... L'histoire est un bon témoin. Là, qu'avant, l'histoire que la science et la religion s'est opposée, c'est que les religieux disaient... Par exemple, les Grecs disaient, il y a des éclairs parce que Dieu veut qu'il y ait des éclairs. Puis les scientifiques, eux, disent non, mais là, on explique tout par les mathématiques, par les causes, on disait prochaines, on peut tout expliquer.
1: Ouais.
2: Mais graduellement, on unifie, je trouve c'est très beau, la science et la religion de plus en plus en essayant de vraiment trouver toute la vérité avec les explications prochaines, mais aussi fondamentales
1: des causes premières. Oui, en 15 secondes.
3: Mais la Genèse, c'est pas un livre d'histoire naturelle, donc pour en goûter pleinement le sens spirituel, je pense qu'il faut s'efforcer de le lire avec plus de profondeur, tout simplement.
1: Et aller voir aussi ce qu'en disait saint Augustin, saint Thomas.
3: Il y a eu
1: plein d'interprétations dans le magistère même aussi de ça.
0: Mais tu sais, quand un athée va voir Le Seigneur des Anneaux, quand il lit Le Seigneur des Anneaux, il va voir la Matrix au cinéma, là, il est capable de se mettre tout de suite dans le mode spirituel.
1: Clairement. Je remercie mes invités, Sean, Mathis, Michael, pour cette discussion d'aujourd'hui. À la technique, Barthélémy Rieux et Marianne Martin, que je salue chaleureusement pour leur excellent travail. Je vous dis à très bientôt et on se donne rendez-vous pour un autre épisode d'On n'est pas du monde.

Bonjour et bienvenue à tous dans notre émission Pourquoi Padré. Aujourd'hui, nous avons une question de Martial. Qu'advient-il de l'âme des animaux après leur mort ? Martial, la tradition chrétienne ne réduit jamais les animaux à de simples objets, sans pour autant confondre l'âme des animaux avec celle des humains qui, elle, est vouée à la communion avec Dieu. Évidemment, la vie de l'animal vient de Dieu et à ce titre, ils reçoivent de lui un souffle, une sensibilité, une beauté, et leur existence participe mystérieusement à l'harmonie de la création. Saint Paul ou encore Saint Irénée laissent entendre que toute la création attend d'être transfigurée et récapitulée dans le Christ. Une création transfigurée où les créatures retrouvent leur harmonie. Dans Isaïe, nous pouvons lire que le loup habitera avec l'agneau, que le léopard se couchera près du chevreau, ou encore que le veau et le lionceau seront nourris ensemble. Et de ce fait, nous pouvons affirmer que Dieu ne sauve pas seulement les êtres humains, mais tout ce qui a été blessé, limité ou inachevé dans la création à cause du péché originel. De nombreux saints comme François d'Assise percevaient dans les animaux une certaine fraternité, qui n'est pas seulement de manière poétique. C'est plutôt aussi la reconnaissance d'une certaine communion plus profonde que ce que nous pouvons habituellement avancer. En fait, je pense, Martial, que la vie animale, dans ce qu'elle a de bon, subsiste aussi en Dieu, dans un mode que nous ne pouvons vraiment imaginer ni affirmer de manière certaine, mais que l'espérance chrétienne n'exclut jamais. Les animaux ne sont donc pas totalement perdus. Heureusement, nous pourrons retrouver nos animaux de compagnie préférés. Nous retrouverons certainement en Dieu, d'une manière ou d'une autre, eh bien, le sens des relations que nous avons avec nos 30 millions d'amis. Vous aussi, comme Martial, vous pouvez envoyer vos questions par email à cette adresse pourquoipadré@kteotv.com ou nous rejoindre sur les réseaux sociaux avec le hashtag pourquoipadré ou encore en visualisant nos vidéos sur kteotv.com. À très bientôt.

Jésus nous raconte une parabole assez étonnante. C'est celle de la veuve importune, où il nous invite au fond à ne pas hésiter à lui casser les pieds. Alors voici quatre petites anecdotes ou histoires souriantes qui posent la question de la prière de demande. Seigneur, Gisèle me doit 900 euros. Je ne te demande rien pour moi, mais si elle pouvait me les rendre, elle irait beaucoup mieux. Dans un séminaire, le père professeur aimait bien soumettre à la sagacité des étudiants, des séminaristes, des cas. Et ce jour-là, il pose la question, qu'est-ce que ça peut faire si un cultivateur demande au Seigneur de la pluie et qu'un vacancier lui demande du soleil? Le séminariste anglais qui était au fond de la classe a crié, « Cela va faire du brouillard !» Je pense à un papa qui, le soir, à la prière familiale, surprend son petit en train de prier très fort, « Seigneur, je te demande de faire que la capitale de la France, ce soit Nice. » Alors le papa dit, « Mais pourquoi tu demandes ça au Seigneur ?»« Parce que c'est ce que j'ai mis dans mon devoir de géographie. » Au cours d'une journée de foi et lumière qui rassemble des personnes porteuses de handicap avec leurs amis et leurs familles, on célèbre la messe et le prêtre, en guise de prière universelle, dit « Eh bien maintenant, chacun va pouvoir dire ses intentions de prière. » Et une fille trisomique a levé la main en disant « Oui, moi j'ai l'intention de prier. » Avouons que quelquefois nous présentons des intentions sans peut-être avoir l'intention de prier. Alors on pourrait se dire en effet, Dieu est tout-puissant et il nous aime. Alors pourquoi lui demander? Il sait très bien ce dont nous avons besoin. On peut faire ces petites remarques. Si Dieu était un grand horloger, il aurait laissé faire la nature, les causes qu'il a introduites dans son univers et il n'y aurait pas grand-chose à changer, à moins qu'il soit aussi interventionniste et dépanneur. Distributeur automatique, ça serait étonnant. Mais Dieu est un père et les vrais parents savent que dans l'éducation, c'est important qu'avant d'offrir un cadeau, il y a un certain intérêt, une certaine curiosité, un désir, un appétit. Alors, on dira aussi, tu veux un scooter? Bon, eh bien, tu vas en gagner une partie et tu vas apprendre à l'entretenir. Il faut penser que nous demandons à un père. Il y a cette belle petite parabole d'un enfant qui faisait volontiers les commissions de sa maman et il avait ses habitudes chez un droguiste du petit village. Le village aimait ce garçon, toujours gentil, et le voyant très serviable. Alors, ce jour-là, il a pris son petit escabeau, il est allé chercher une grosse boîte de bonbons caramel. Il l'a ouverte et il a dit à l'enfant, « Serre-toi !» Et l'enfant, poliment, a pris un caramel. Mais le droguiste lui a dit, « Tu peux en prendre une poignée. » Alors l'enfant lui a dit, « J'aimerais mieux que ce soit toi. Pourquoi ? Parce que ta main est plus large que la mienne. » Voilà, quand nous prions, il ne faut pas le faire à l'aune de notre propre foi, il faut le faire à l'aune de l'amour du Seigneur. Alors, on peut inventer cette petite parabole. Imaginons quelqu'un qui, dans sa prière du soir, dit « Seigneur, je devrais peut-être te demander la paix pour le monde entier et la santé pour tout le monde, mais d'autres le font beaucoup mieux que moi. Moi, je vais te demander simplement qu'à mon réveil demain, je puisse avoir une fleur très rare et un papillon aux couleurs magnifiques. Il s'endort à l'heure où les étoiles se baignent dans le ciel et au petit matin, eh bien, il est très déçu parce qu'il trouve un cactus et une chenille qui se dandine entre les épines du cactus. Alors il se met en colère. « Seigneur, ça n'est pas ce que je t'ai demandé. » Et le soir, il ne fait pas sa prière. Mais le lendemain matin,
il a la belle surprise de voir que le cactus a fait éclore une fleur aux pétales étincelants, et en se penchant sur la corolle de la fleur, il voit à ce moment-là un beau papillon sortir de son sarcophage, sortir de sa chrysalide, un papillon aux couleurs qu'il n'avait pas imaginées encore. Voilà, quand nous demandons au Seigneur de nous faire des fleurs au milieu de nos misères, il faut nous attendre à ce qu'il ne réponde pas précisément à nos désirs, à nos demandes. Il faut penser à ces deux passages de l'Évangile sans les opposer. D'une part, Jésus nous invite à demander, comme dans la parabole de la veuve importune, et puis dans d'autres passages où il nous dit « Demandez, vous recevrez, cherchez, vous trouverez, frappez, la porte vous sera ouverte. » Mais dans le chapitre 6 de l'Évangile selon saint Matthieu, il nous dit aussi « Regardez les lys des champs, comme ils sont magnifiques. Or, ils ne tissent pas, ils ne moissonnent pas. Et cependant, Salomon, dans toute sa gloire, le grand roi Salomon, n'a jamais été habillé aussi bien comme l'un d'eux. » Donc il nous invite à la fois à demander et à faire confiance, à entrer aussi dans la confiance en nous-mêmes. Si bien qu'on pourrait résumer en disant « La prière ne consiste pas tant à dire « Seigneur, accorde-moi ceci ou cela », mais « Seigneur, accorde-moi à toi ».

0: Bonjour à tous et bienvenue sur le plateau d'Un cœur qui écoute, votre émission de spiritualité. Alors nous sommes à la veille de la Journée mondiale des pauvres, là, en ce mois de novembre, et nous avons la chance, pour fêter ça, d'être avec sœur Laure Blanchon. Bonjour ma sœur.
1: Bonjour.
0: Vous venez de publier un livre aux éditions Salvator qui s'appelle « À table avec Jésus, les pauvres au centre de la fête ». Je vous avoue que j'ai bien aimé le titre qui m'a mis en appétit, et la lecture aussi, avec cette approche, j'ai envie de dire, assez originale, en tout cas pour moi, d'attirer l'attention sur ces repas qui sont organisés dans les paroisses, notamment avec les gens les plus démunis parmi nous. Et vous racontez dans ce livre en quoi c'est un lieu de rencontre. Vous donnez la parole à ces invités qui, même s'ils parlent peu ou pas toujours avec le vocabulaire qu'on peut avoir comme vous, quand on est par exemple professeur aux facultés Loyola et docteur en théologie, pour autant, on va assez directement à l'essentiel. Un essentiel peut-être mal dit, mais voilà, il n'y a pas d'artifice en fait.
1: Oui.
0: Donc vous en parlez très bien dans ce livre, notamment en leur donnant la parole. Et puis après, vous êtes allé voir les repas, je crois qu'il y en a 6, dans l'Évangile, oui. Où est Jésus avec des pauvres. Et vous essayez d'en sortir quelque chose, j'allais dire d'édifiant. En tout cas, qui nous permet de porter un autre regard, peut-être sur ce temps-là, sur ces relations-là. Voilà. Bon, c'est tout, hein, l'émission est faite.
1: Merci beaucoup.
0: Juste avant que vous nous racontiez un petit peu votre parcours, est-ce que vous pourriez nous lire un extrait de texte de votre choix, s'il vous plaît?
1: Alors, je propose de lire un petit bout de l'exhortation du pape Léon XIV, qui a été publiée la semaine dernière. Les disciples de Jésus critiquèrent la femme qui avait versé sur sa tête une huile parfumée très précieuse. « À quoi bon ce gaspillage » disait-il. « Cela pouvait être vendu bien cher et donné à des pauvres. » Mais le Seigneur leur dit, « Les pauvres, vous les aurez toujours avec vous. » Cette femme avait compris que Jésus était le Messie, humble et souffrant, sur lequel déversait son amour. Quelle consolation ce baume sur sa tête, qui, quelques jours plus tard, serait tourmentée par les épines. C'était un petit geste, certes, mais ceux qui souffrent savent combien même un petit geste d'affection peut être grand et quel soulagement il peut apporter. Jésus le comprend et en atteste la pérennité. Partout où sera proclamé cet évangile, dans le monde entier, on redira à sa mémoire ce qu'elle vient de faire. La simplicité de ce geste révèle quelque chose de grand. Aucun geste d'affection, même le plus petit, ne sera oublié, surtout s'il est adressé à ceux qui sont dans la souffrance, dans la solitude, dans le besoin, comme l'était le Seigneur à cette heure. C'est précisément dans cette perspective que l'affection envers le Seigneur s'unit à celle envers les pauvres. Ce Jésus qui dit « Les pauvres, vous les aurez toujours avec vous » exprime la même chose lorsqu'il promet aux disciples « Je suis avec vous pour toujours ». Et en même temps, ces paroles du Seigneur nous reviennent à l'esprit. Dans la mesure où vous l'avez fait à l'un de ces petits de mes frères, c'est à moi que vous l'avez fait. Nous ne sommes pas dans le domaine de la bienfaisance, mais dans celui de la révélation. Le contact avec ceux qui n'ont ni pouvoir ni grandeur est une manière fondamentale de rencontrer le Seigneur de l'histoire. À travers les pauvres, il a encore quelque chose à nous dire.
0: C'est du vécu, comme on dit.
1: Oui, oui, oui, c'est ça.
0: Dans quel cadre?
1: Donc, dans le cadre du réseau Saint-Laurent, qui est le réseau qui fédère l'ensemble des groupes de chrétiens du Quart Monde et de personnes qui veulent faire alliance avec eux. Et précisément dans le réseau Saint-Laurent, qui rassemble à peu près 150 associations, dans l'association de La Prière d'Angle. Donc, à La Prière d'Angle, on est une vingtaine ou 25 petites fraternités dans différents diocèses. Et moi, je suis dans la fraternité de Beaugency, dans le diocèse d'Orléans.
0: Et qu'est-ce que vous vivez et à quelle fréquence?
1: Alors, on se réunit une fois par mois, le dimanche, après-midi, vers 14h, 14h30, jusque 16h30. Donc, il y a deux moments dans notre rencontre. D'abord, un moment autour de l'Évangile. On fait le signe de croix, on prend des nouvelles les uns des autres, on prend des nouvelles des absents, et puis on lit un passage d'Évangile, et on découvre le sens de l'Évangile. Puis vers la fin de la rencontre, ou le tout début de la rencontre, on lit un petit passage de la vie du père Joseph Wresinski, le fondateur d'ATD Quart-Monde, qui inspire notre spiritualité à la pierre d'angle. Avec ce temps autour de l'évangile, c'est vraiment un temps, où j'observe où peu à peu, les gens prennent confiance en eux-mêmes, en leur capacité de lire l'évangile, de s'enraciner dans cette vie à la suite de Jésus, et c'est vraiment très très beau. Et puis, la deuxième partie de la rencontre, vers 15h45, 16h, on célèbre ça en goûtant ensemble. Donc c'est le temps du goûter, les uns et les autres apportent des choses à partager, et on fête les anniversaires. C'est un moment très précieux. Pour ceux qui sont dans des familles très aisées, où tout va bien, c'est une évidence, l'anniversaire et le cadeau.
0: Oui.
1: Pour certains, dans notre groupe, on sera le seul lieu où ils seront fêtés. Il y aura un gâteau, une bougie, une carte d'anniversaire signée par tout le monde. Et ce rite, parce que c'est quelque chose d'un rite, ce rite du goûter, de l'anniversaire, c'est très très précieux. Je suis frappée par ce qu'on a vécu dans notre groupe avec Hubert. Hubert, c'était une personne qui venait depuis quelques mois et qui était très enfoncée dans la misère. Et puis, au mois de mars dernier, nous avons fêté l'anniversaire d'Hubert. Et depuis, son visage s'est redressé, il s'est illuminé. Et il parle avec de plus en plus d'aisance. Quelque chose d'une résurrection. Et voilà, ça permet des merveilles comme ça, ces temps.
0: Alors, on dit souvent que quand on est plus proche des hérités, pauvres, il y a plein de noms, mais c'est une même réalité, les pauvres de l'Église, les pauvres dont on vient de parler là dans l'Évangile, on dit souvent que on arrive et puis on va les aider, quoi. Et on arrive avec tout ce qu'on est, toutes nos richesses, notre formation, notre vie, qui, même si elle n'est pas excentrique, est quand même très aisée par rapport à leur réalité. Et souvent, les gens qu'on a reçus ici à votre place ou qu'on peut entendre ailleurs disent que c'est pas tout à fait ça.
1: Non.
0: En fait, à la limite, ils se rendent compte qu'il y a une bascule qui se fait où ils croient arriver en étant bien, quoi. Et en fait, ils se rendent compte que c'est l'autre qui leur apporte beaucoup plus. Mais qu'est-ce qu'il leur apporte ?
1: Pour moi, il y a vraiment une réciprocité. Bien sûr, avec ce que j'anime de partage d'évangile ou de temps de cordialité et en veillant à la bienveillance mutuelle, oui, je permets quelque chose, ça je le reconnais. Mais les amis de mon groupe de partage d'évangile, ils, elles, tutoient la mort en permanence. Et en même temps, ils arrivent à tenir debout, à être là, à prendre soin des autres, à avoir une sollicitude les uns envers les autres complètement époustouflante. Du coup, le mystère pascal, c'est pas des mots dans le catéchisme ou dans l'évangile, c'est les gens, je les vois, et ils me donnent accès à la découverte de la profondeur de ce qu'est le mystère de la mort et de la résurrection de Jésus. Donc il y a une immense disproportion entre ce que moi j'apporte, de créer un cadre de cordialité, d'hospitalité mutuelle, et puis eux qui me donnent accès au cœur de la révélation chrétienne. Enfin,
0: sans le savoir d'ailleurs.
1: Sans le savoir, pour une part, et aussi parfois en le sachant, parce que donc avec ce livre, je ne suis pas tout à fait à mon coup d'essai. Ça fait plusieurs fois que je publie des livres. Et j'essaie vraiment que les amis qui ont l'expérience de la grande précarité, ils soient honorés par le livre. Plusieurs disent, ça c'est notre livre. Et de même avec d'autres livres avant. Et du coup, les personnes, à force de cheminer ensemble au fil des années, pas celles avec qui je viens de commencer le chemin, mais celles avec qui on a un long chemin d'amitié ensemble, elles réalisent que, ah oui, toi tu vas aller dire les mots de l'université à partir de nos paroles et ça va être lu par les gens, mais c'est nos vies qui vont les aider, c'est nos vies qui sont si précieuses.
0: Très juste.
1: Et du coup, les gens perçoivent quelque chose de la beauté, du trésor qu'ils sont, et comment leur parole est précieuse pour l'Église et pour la société. Et je disais tout à l'heure par rapport à Hubert avec son relèvement corporel, mais j'ai observé bien des personnes, un relèvement dans l'estime de soi, dans la reconnaissance par rapport à elles-mêmes de leur propre dignité et de leur dire « Ah non, non, tu peux pas dire ça de toi-même. » Et puis la personne fait le lien avec des choses qu'elle a découvertes et « Ah oui, t'as raison. Oui, oui. » Et de renouer avec... renouer ou découvrir, ça dépend des personnes. Mmh. Renouer avec la conscience de sa dignité, de sa beauté et de voir que elle, il a été désiré et créé par le Seigneur pour être une belle personne, pour être quelqu'un qui va rayonner et donner de la vie autour d'elle-même. Et ça permet ça, nos groupes de partage de la parole. Et, enfin, moi, ça me construit tellement. Je dois tant à ces personnes.
0: Est-ce que vous pourriez nous dire en une phrase pourquoi ou comment faire pour y aller alors que parfois on hésite parce qu'on se dit mais je vais donner ça et ils vont me prendre ça. S'il faut que je les reçoive chez moi, ça va. Enfin, on a peur de créer des liens qu'on ne saurait tenir dans le temps ou qui. Qu'est-ce que vous pourriez dire?
1: Alors je crois que

0: Avec deux ou trois. Je ne sais pas où ça ira, mais ça s'inventera ensemble. Mais de commencer vraiment humblement, le groupe de partage d'évangile à Beaugency, nous avons commencé à trois. Voilà. Les premières fois, nous étions trois, tout petits, et on s'est réunis à la chapelle Saint-Dominique dans le quartier populaire de Beaugency. Donc comme ça, personne n'était effarouché de rien. C'était dans la chapelle. Le prêtre nous a donné la permission de nous mettre dans un coin avec quelques chaises. On a profité d'un jour où le matin, il y avait les confessions. Du coup, il y avait du chauffage. Et voilà, on était là. On a partagé l'évangile pendant quelques semaines là. Après, il y a eu des travaux à la chapelle. Et puis, j'ai dit, si vous voulez, on peut aller à la communauté. Donc on est allé à la communauté parce qu'il y avait la peinture dans la chapelle. Le mois suivant, j'ai dit aux gens, on va retourner à la chapelle. Et ils m'ont dit, ah non, on va pas retourner à la chapelle. Ici, on peut aller aux toilettes, c'est beaucoup mieux ici. Voilà, et c'est comme ça que ça a commencé à être à la communauté, à cause des toilettes. Et voilà, tout concret, tout simple. Après, on s'est rendu compte qu'à la chapelle, il faisait pas si chaud et que les gens étaient mieux à la communauté. Mmh. Et puis qu'une fois... Plus tard, il y a quelqu'un qui a dit « on pourrait inviter les autres sœurs au goûter ». Puis on a invité les autres sœurs au goûter. Du coup, maintenant, régulièrement, il y a l'une ou l'autre sœur de la communauté qui vient aussi au goûter. Voilà, saisir le lieu, ce qui se passe. Mais commençons tout petit, pour que ni les personnes en fragilité ou en précarité, ni nous, n'ayons trop peur. Mmh. Parce qu'en fait, oui, ça fait peur. On vient de deux mondes qui sont très différents. Quand on n'a pas tissé un lien de confiance et d'estime mutuelle, qu'est-ce qui va se passer et voilà. Mais commencer petit, mais commencer. Mm-hmm. Commencer. Et se dire, je fais ce pas. Pas me dire, je vais faire ce pas, puis ce pas, puis ce pas, puis ce pas. Non. Je commence avec ça. Et puis on verra.
1: Alors ma sœur, aidez-nous à savoir comment vous vous retrouvez dans cette situation aujourd'hui. Vous venez d'où qu'est-ce qui fait qu'on vous voit aujourd'hui habillée en religieuse ursuline?
0: Moi je suis née dans une famille chrétienne.
1: Aînée de quatre enfants.
0: J'ai toujours grandi... En allant à la messe, en ayant un coin prière dans ma chambre. À la maison, nous avions une nounou qui avait été la nounou de mon papa, qui était une femme très croyante, qui nous apprenait à aimer Jésus, à aimer le Seigneur. J'ai plein de souvenirs d'enfant d'être allée à la messe du samedi soir avec ma grand-mère, et puis d'être retournée le dimanche matin avec mes parents. Mais oui... J'étais très contente. Voilà, c'était très, très normal. Rendre service, m'occuper de mes petits frères et sœurs et des cousins et des cousines. Enfin, j'étais l'aînée de toute la tribu.
1: D'accord. Donc voilà. Vous étiez élevée chez les Ursulines.
0: Voilà, j'étais à l'école chez les Ursulines.
1: Tout le cadre était porteur.
0: Tout allait bien. Tout allait bien, c'était simple.
1: Jusqu'à quand tout allait bien?
0: Tout allait bien jusqu'à la fin de ma classe de 3e. Là, mes parents ont trouvé que j'étais fort coucounée chez les sœurs. Et qu'allait falloir un petit peu secouer tout ça et prendre de la force pour affronter le vrai monde.
1: Bah oui.
0: Le vrai monde. Donc, depuis, j'avais été chez les sœurs. Donc, dans mon placard, il y avait des jupes bleu marine, des petits chemisiers blancs, des sockettes blanches. Donc, je suis partie au lycée public habillée comme ça. Ouh là là là là là là. Avec ma petite croix de confirmation, ma petite médaille de baptême sortie, bien sûr.
1: En région parisienne?
0: Oui, dans Paris. Et donc, on habitait dans le 17e, dans un quartier très mélangé entre chrétiens et juifs. Et au lycée public, presque tout le monde était de religion juive. Et voilà, le décalage a été assez violent. Ouais, et à 14-15 ans,
1: oui, c'est ça.
0: On n'est pas dans la bonté, même les uns envers les autres.
1: Hein. C'est bien dit.
0: Donc j'ai été très malmenée, faut dire les choses comme elles sont, j'ai été très malmenée. Aujourd'hui, probablement, on parlerait de harcèlement, enfin des choses comme mm-hmm. ça, très malmenée par mes camarades de classe. Plusieurs fois humiliée en public, enfin des choses difficiles.
1: Oui.
0: Et du coup...
1: Vous avez refait votre garde-robe assez rapidement?
0: Oui, Dans les jours qui ont suivi, j'ai mis mon jean

0: pour que je, dont je me servais pour aller à la campagne normalement, mais voilà, tout de suite, ça, j'ai repositionné. Mais ce qui est resté, c'est que je me suis beaucoup repliée sur moi-même. Mmh. Et j'ai dit à mes parents, écoutez, si je suis aussi malheureuse, c'est que Dieu, il n'existe pas. Et donc, tout mon univers habituel, là, s'est comme effondré. Oui. J'ai refusé d'aller à la messe. Je n'ai plus voulu aller à l'aumônerie. Je n'ai plus prié. Si mon souvenir est bon, j'ai décroché le crucifix qui était au-dessus de mon lit. Enfin, j'ai tout mis au placard pour plusieurs années.
1: Ah oui.
0: Parce que c'était trop dur, ce que je vivais.
1: Et qu'est-ce qui vous a permis de retrouver la maison du Père ?
0: Maman, à l'entrée de ma classe de terminale. Là, il y avait le forum des... Comment dire ?
1: Des métiers ?
0: Non, le forum des activités paroissiales pour les jeunes. Oui. À la paroisse. Et elle m'a dit, maintenant, tu vas à l'église. Tu trouves quelque chose, ce que tu veux, qui te plaît. Mais pour sortir d'être toute seule comme ça, j'ai fait tout le tour, là, à la paroisse. Rien ne m'inspirait. Mais heureusement, j'avais des frères. Oui. Et mes frères m'ont dit, oh, allez, arrête de faire la tête. Viens avec nous au scout, là. Et donc, je suis allée au scout. Le groupe des guides aînés des scouts unitaires de France démarrait sur ma paroisse. Je me suis retrouvée avec une bande d'une dizaine de filles super chouettes. Et en quelques semaines, hop, hop, hop, tout s'est remis dans le bon sens. Ouais. Ça allait mieux à l'école aussi. Hein. Et j'ai recommencé à prier. J'ai recommencé à goûter d'être avec d'autres.
1: Ces années de désert et de combat, assez jeunes, vous ont permis finalement de re-choisir complètement par vous-même, alors qu'avant vous pouviez vous laisser porter ?
0: Ah oui, vraiment pour moi, cette crise de foi, sans eux la foi, mais oui. Cette crise de foi m'a permis de choisir le Seigneur et de faire l'expérience de son amour pour moi, alors que j'avais baigné dans ça depuis toute petite et il n'y avait pas de question, ça se déroulait. Mais là, vraiment, ce moment en creux, et la redécouverte dans le scoutisme.
1: Et dans la fraternité, dans la relation,
0: ouais, c'est ça.
1: Dans les repas.
0: Dans les
1: repas chez les scouts, ouais. Il y a des souvenirs.
0: Ouais. Et puis dans le service, très vite, on a commencé à aider à la catéchèse paroissiale. Vous savez, pendant la messe, là, oui. Pour les tout-petits.
1: Pendant l'homélie.
0: Pendant l'homélie avec les tout-petits. Donc les guides, on s'occupait des enfants comme ça. Et puis ma sœur, donc, a 10 ans de moins que moi, quasiment, hein, 9 ans et demi. Et l'année d'après, elle faisait sa préparation à première communion. Et elle m'a dit, tu voudrais pas venir aider les sœurs pour le catéchisme ? Et grâce à elle, j'ai commencé à être vraiment témoin de la foi. C'est elle qui m'a engagée pour devenir catéchiste. Toute seule, je pense que j'aurais jamais osé faire le pas, mais c'est grâce à ma petite sœur.
1: Alors ma sœur, il y a le chronos qui poursuit sa course tranquillement, il nous reste très peu de temps. Est-ce que vous pourriez juste nous redire une expérience dans votre vie spirituelle, parce que là, vous avez pu raccrocher les wagons, vous êtes devenue religieuse, et puis là, vous vous sentiez à votre place, vous avez été envoyée au Sénégal en mission, enfin, c'était un rêve que vous aviez dans le cœur depuis longtemps, et là, est-ce que vous pourriez juste nous raconter cette expérience ça fait partie de vos vœux, si je ne me trompe pas, d'obéissance.
0: D'obéissance, oui. Donc, je suis au Sénégal depuis quelques mois, et un an et demi avant, donc j'ai fini ma licence canonique de théologie et philosophie aux facultés Loyola. Et les résultats ont été très bons. Je me prépare à faire mes vœux, je fais mes vœux. Et je suis envoyée au Sénégal, qui correspond à une aspiration que je portais depuis longtemps. Je l'avais vécue en petit en étant en France. Et puis le voilà en plus grand au Sénégal. Et au bout de quelques mois, ma provinciale m'appelle en me disant... Les responsables à Loyola Paris, ils suggèrent que tu viennes pour faire un master et puis un doctorat, peut-être en vue d'enseigner. Et là, c'était une espèce de tremblement de terre, parce que je ne m'attendais pas du tout à cette demande-là. Et je me sentais heureuse et très à ma place au Sénégal. Et là, ma provinciale ne m'a pas du tout dit « il faut une réponse tout de suite ». Elle m'a dit « écoute, voilà, je te... je t'apporte cet appel. Prends le temps de discerner, d'y réfléchir tranquillement. Et j'ai effectivement pris mon temps. J'ai échangé plusieurs fois avec mon accompagnatrice. Et puis, au bout d'un moment, j'ai réalisé que l'essentiel, c'était que les plus pauvres soient au centre de ma vie. Mais que la modalité pouvait en changer. Ça pouvait être de rester au Sénégal, là où j'étais, et j'étais très heureuse dans ce quartier difficile. Ça pouvait être de revenir en France en prenant un métier très humble dans une de nos communautés. Mmh. Ou bien ça pouvait être d'aller à Loyola Paris en développant une théologie très attentive aux pauvres. Mmh. Une fois que j'ai eu réalisé ça, une grande paix est venue. Mmh. J'ai pu écrire à ma provinciale en disant « Écoute, j'ai réalisé ça, envoie-moi là où ce sera le plus ajusté. » Puis j'ai été envoyée à Loyola et puis bah, depuis 2007, 2009, voilà, on a développé cette théologie à l'école des pauvres à Loyola avec Étienne Grieux et puis maintenant François Audinet, Frédéric-Marie Leméauté. On est vraiment une belle équipe et ça compte beaucoup, cet espace de fraternité que nous vivons.
1: Ouais. Extra. On arrive donc à la fin de cette émission. Je vais vous demander de, par trois fois, de me dire un chiffre entre 1 et 10 pour questions courtes, réponses courtes. Je vous écoute.
0: D'accord, 3.
1: Quel livre voudriez-vous conseiller à un non-croyant ?
0: L'Évangile.
1: À nouveau ?
0: 7.
1: Quel endroit vous porte le plus à la prière ?
0: D'être devant un très beau paysage de la nature.
1: Un dernier ?
0: 5.
1: Quelle est la dernière fois où vous avez sollicité l'aide de votre ange gardien ?
0: Ah ben, je ne lui parle pas beaucoup à mon ange gardien. Je parle plutôt directement au Seigneur. Et ben, tout à l'heure, juste avant l'émission, là, que ce soit pour sa gloire et puis pour la joie de mes frères et sœurs qui vivent la plus grande pauvreté.
1: Merci beaucoup. Je rappelle le titre de votre livre « À table avec Jésus, les pauvres au centre de la fête » paru aux éditions Salvator. On en profite pour saluer les personnes qui sont présentes dans ce livre. Merci à vous tous pour votre fidélité. Vous pouvez retrouver cette émission sur notre site www.ktotv.com, sur notre appli radio et en podcast. À la semaine prochaine.

psaume 4. Quand je crie, réponds-moi, Dieu, ma justice. Toi qui me libères dans la détresse, pitié pour moi, écoute ma prière. Fils des hommes, jusqu'où irez-vous dans l'insulte à ma gloire, l'amour du néant et la course au mensonge? Sachez que le Seigneur a mis à part son fidèle, le Seigneur entend quand je crie vers lui. Mais vous, tremblez, ne péchez pas. Réfléchissez dans le secret, faites silence. Offrez les offrandes justes et faites confiance au Seigneur. Beaucoup demandent « Qui nous fera voir le bonheur ?» Sur nous, Seigneur, que s'illumine ton visage. Tu mets dans mon cœur plus de joie que toutes leurs vendanges et leurs moissons. Dans la paix, moi aussi, je me couche et je dors, car tu me donnes d'habiter, Seigneur, seul dans la confiance. »

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2: Belle fête aux Madeleines, aux Marie-Madeleine ainsi qu'aux Magdalena. Dans un décret de 2016, la célébration de Sainte Marie-Madeleine est élevée au rang de fête en tant qu'apôtre des apôtres. Elle vient de la ville de Magdala, d'où lui vient son surnom de Magdalena ou Madeleine. Réputée vivre dans le luxe et les plaisirs, cette pécheresse est possédée par 7 démons dont Jésus la délivre. Elle est la femme qui verse un parfum précieux sur les pieds du Christ avant de les essuyer avec ses cheveux dans un élan d'amour splendide. Elle est aussi la Madeleine au cœur si contrit par son péché que ses larmes baignent les pieds de Jésus, donnant l'expression « pleurer comme une Madeleine ». Les témoins de la scène sont scandalisés par le gâchis concernant le précieux parfum et par le fait que Jésus accepte de se laisser toucher par cette pécheresse. En réponse, le Christ répond « Ses péchés, ses nombreux péchés sont pardonnés puisqu'elle a montré beaucoup d'amour. » Devenue disciple du Christ, cette femme à la foi immense le suit jusqu'au pied de la croix avec l'apôtre Jean et la Vierge Marie. C'est elle enfin qui, dans le jardin du sépulcre, pleure parce qu'elle n'a pas trouvé le corps de son Seigneur. C'est à elle que Jésus se révèle en premier, lui offrant la joie de révéler à tous la nouvelle de sa résurrection. Après la Pentecôte, lorsque les apôtres se dispersent, Marie-Madeleine, avec Lazare et ses sœurs, s'embarquent pour la Gaule et parviennent au lieu appelé les Saintes Maries de la Mer, devenant les premiers évangélisateurs de la Provence. Marie-Madeleine vit ses dernières années dans la grotte de la Sainte-Baume, magnifique sanctuaire en pleine montagne, où elle est toujours aujourd'hui vénérée. Apôtre des apôtres,

Patronne des filles repenties et des parfumeurs, Sainte Marie-Madeleine nous révèle une facette de la grâce infinie de la miséricorde du Christ. Au soir de nos vies, nous serons jugés sur l'amour. Donnez-nous, Seigneur, d'apprendre à poser chaque jour de nombreux gestes d'amour, en commençant par le sacrement de réconciliation. Apprenons à le vivre dans un élan d'amour semblable à celui de Sainte Marie-Madeleine.

0: Mesdames, messieurs, bonjour et avant toute chose, excellente année à tous. Je suis sûr qu'elle sera pleine de bonheur, pleine d'amour et de réussite pour chacun de vous. En tout cas, c'est vraiment ce qu'on vous souhaite du fond du cœur. Alors quant à nous, on va garder nos bonnes habitudes. Dans quelques instants, on retrouve le Père Clazen pour en savoir plus sur le mot du jour qui est « onction ». Et voyons d'ailleurs si les gens dans les rues de Paris ont su lui donner un sens. On se retrouve tout de suite.
1: Onction. C'est un truc religieux, onction. C'est... Je vois pas.
2: Non, je peux pas vous dire. Tout de suite, non, je peux pas vous dire.
3: C'est pas la communion, c'est le... On fait sur le front, sur...
4: Le geste que fait le prêtre quand il donne l'onction.
1: Baptême, huile sainte, voilà.
5: L'onction, c'est pour les baptisés, c'est l'huile qu'on met sur le front.
0: Bon, on a deux mots-clés qui ressortent là, huile et baptême. C'est tout à fait juste, bravo à nos répondants. Mais il y a encore plein de choses à découvrir. Alors rejoignons le Père Clazen, bonjour.
6: Bonjour.
0: Et je vous souhaite une excellente année également.
6: Merci, vous aussi.
0: Merci.
6: Et c'est pas de l'onction ecclésiastique.
0: Alors justement, quelle est l'onction ?
6: L'onction, c'est donc l'imprégnation d'huile. On applique de l'huile, très peu d'ailleurs, en effet dans les sacrements comme il a été dit. Baptême, confirmation, le sacrement de l'ordre aussi.
0: Alors quel est le sens spirituel de cette huile justement et puis du geste en lui-même ?
6: Alors l'huile c'est ce qui pénètre, ce qui ne se retire pas, ce qui embellit le visage, ce qui assouplit les peaux, les corps. Et c'est aussi évidemment un onguent. La racine du mot est la même, hein, onction, onguent, c'est-à-dire de l'huile qui porte le produit qui va guérir. Et donc l'huile guérit. Alors, on a dans l'Ancien Testament, on a quelques prophètes qui oignent le mot, les rois, mais aussi les prêtres. Et il y a un prophète qui reçoit l'onction. Et donc, vous voyez, les trois, prêtres, prophètes et rois, comme par hasard, c'est exactement la parole qu'on dit quand on fait l'onction sur le front des baptisés. Et le geste de consécration des rois par les prophètes, c'était de l'onction d'huile, parce que l'huile est en effet quelque chose qui reste, qui demeure. Et c'était un peu réservé quand même aux rois. Alors, il est vrai dans l'Ancien Testament, on voit de l'onction de certains objets, notamment les autels. La pierre de Bethel, par exemple, est ointe d'huile. C'est une vertu de consécration.
0: Dans quelles circonstances on peut retrouver l'onction ?
6: Alors, il y a l'huile des malades, il y a l'huile des catéchumènes, c'est-à-dire quand on se prépare au combat, si on veut, du catéchuménat, et il y a l'huile du Saint-Crème. Alors le Saint-Crème, c'est réservé vraiment strictement au baptême, à la confirmation et à l'ordination des prêtres. On consacre aussi avec le Saint-Crème, alors c'est très important de le savoir, les murs des églises et les autels. Donc la matière de l'autel reçoit l'onction comme si c'était un corps.
0: Et quand on évoque l'onction, on parle forcément du baptême du Christ qu'on fête d'ailleurs le 13 janvier. Alors qu'est-ce qui s'est passé pendant cet épisode ?
6: Alors d'abord, le mot onction en grec, c'est Christ. D'où chrismation, d'où Saint-Crème. Voilà, et donc le Christ, c'est celui qui a reçu l'onction. Et alors, les actes des apôtres ne nous disent pas qu'il ait reçu l'onction d'huile, bien sûr, mais qu'il a reçu l'onction de l'Esprit-Saint, le jour de son baptême.
0: Alors justement, cette onction, elle est matérielle, je dirais, quand on met de l'huile,
6: oui. Mais
0: elle est donc spirituelle, parce que c'est finalement l'effusion de l'Esprit-Saint sur nous tous.
6: Elle est essentiellement spirituelle pour le Christ, bien entendu, mais même pour nous. Chacun d'entre nous, nous avons reçu l'onction, et donc nous avons reçu les grâces du Saint-Esprit.
0: Et on est d'accord que ce geste de l'onction est encore extrêmement important et symbolique pour tout le monde.
6: Oui, c'est très symbolique parce que ça touche au corps. Et du point de vue de l'Esprit-Saint, c'est quelque chose de... La communion eucharistique, c'est quelque chose de très palpable, mesurable, matériel, si on peut dire. Il nous fallait quelque chose pour l'Esprit-Saint. Et l'imposition des mains, ça ne suffit pas. Il faut toucher, il faut qu'il y ait une matière. Et l'huile, c'est vraiment, vraiment remarquable pour ça, pour la force symbolique.
0: Eh bien, merci beaucoup, Père Clazen, pour toutes ces précisions. Et merci à vous d'avoir suivi cette première émission de 2018. Et puis, comme le chantait Bourvil, bonne année, bonne santé, messieurs, dames. Ciao.

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0: Frères et sœurs, c'est dans la joie et l'allégresse que nous fêtons Sainte Marie-Madeleine, l'Apostola Apostolorum, l'apôtre des apôtres, elle qui a été chargée de la première annonce de la résurrection au groupe apostolique afin qu'ils en témoignent partout dans le monde. C'est aussi la patronne de la Provence et cela nous suffit à la faire aimer. Nous allons nous reconnaître pécheurs et nous confier à la miséricorde de Dieu en chantant les psaumes. Nous nous préparons ainsi à recevoir le Seigneur lui-même dans le fond de notre cœur.
1: Page 1. Psaume 62. De grand matin, le premier jour de la semaine, Marie de Magdala se rendit au tombeau.
2: Dieu, tu es

Cantique des trois enfants. Mon cœur est tout brûlant. Je cherche mon Seigneur et je ne sais où on l'a mis.

Psaume 149. Tout en pleurs, Marie se penche vers le tombeau et voit deux anges vêtus de blanc. Alléluia. Chantez au Seigneur, chant nouveau, louez-le dans l'assemblée de ses fidèles.

Que Dieu Tout-Puissant nous fasse miséricorde, qu'il nous pardonne nos péchés et nous conduise à la vie éternelle. De tout notre cœur, chantons la gloire de Dieu.

Prions le Seigneur. Seigneur Dieu, c'est à Marie-Madeleine

0: Lecture du Cantique des Cantiques. Parole de la bien-aimée. Sur mon lit, la nuit, j'ai cherché celui que mon âme désire. Je l'ai cherché, je ne l'ai pas trouvé. Oui, je me laverai, je tournerai dans la ville, par les rues et les places, je chercherai celui que mon âme désire. Je l'ai cherché, je ne l'ai pas trouvé. Ils m'ont trouvé, les gardes, eux qui tournent dans la ville. Celui que mon âme désire, l'auriez-vous vu? À peine les avais-je dépassés, j'ai trouvé celui que mon âme désire. Je l'ai saisi et je ne le lâcherai pas. Parole du Seigneur.
1: Mon âme a soif de toi, Seigneur mon Dieu. Mon âme a soif de toi, Seigneur mon Dieu. Dieu, tu es mon Dieu, je te cherche dès l'aube. Mon âme a soif de toi. Après toi languit ma chair, terre aride, altérée, sans eau. Mon âme a soif de toi, Seigneur mon Dieu. Je t'ai contemplé au sanctuaire, j'ai vu ta force et ta gloire. Ton amour vaut mieux que la vie, tu seras la louange de mes lèvres.
2: Mon âme a soif de toi, Seigneur mon Dieu.
1: Toute ma vie je vais te bénir, lever les mains en invoquant ton nom. Comme par un festin, je serai rassasié. La joie sur les lèvres, je dirai ta louange. Oui, tu es venu à mon secours. Je crie de joie à l'ombre de tes ailes. Mon âme s'attache à toi. Ta main droite me soutient.
2: Mon

0: Dis-nous, Marie-Madeleine, qu'as-tu vu en chemin ?
1: J'ai vu le tombeau du Christ vivant, j'ai vu la gloire du ressuscité.

s'aperçoit que la pierre a été enlevée du tombeau. Elle se tenait près du tombeau, au dehors, tout en pleurs. Et, en pleurant, elle se pencha vers le tombeau. Elle aperçoit deux anges vêtus de blanc, assis l'un à la tête et l'autre aux pieds, à l'endroit où on avait reposé le corps de Jésus. Il lui demande « Femme, pourquoi pleures-tu » Elle leur répond « On a enlevé mon Seigneur, et je ne sais pas où on l'a déposé. » Ayant dit cela, elle se retourna. Elle aperçoit Jésus qui se tenait là, mais elle ne savait pas que c'était Jésus. Jésus lui dit « Femme, pourquoi pleures-tu ? Qui cherches-tu » Le prenant pour le jardinier, elle lui répond « Si c'est toi qui l'as emporté, dis-moi où tu l'as déposé, et moi j'irai le prendre. » Jésus lui dit alors « Marie ». S'étant retournée, elle lui dit en hébreu « Rabouni », c'est-à-dire « Maître ». Jésus reprend « Ne me retiens pas, car je ne suis pas encore monté vers le Père. Va trouver mes frères pour leur dire que je monte vers mon Père et votre Père, vers mon Dieu et votre Dieu. » Marie-Madeleine s'en va donc annoncer aux disciples « J'ai vu le Seigneur » et elle raconta ce qu'il lui avait dit. »

Frères et sœurs, Marie-Madeleine a ceci de particulier qu'elle nous met tout de suite au cœur de l'Évangile, sans fioriture ni commentaire superfétatoire qui pourrait parfois nous égarer. Elle vit ce que nous vivons tous lorsque nous sommes confrontés à la mort de quelqu'un que nous aimons. Et au milieu des ténèbres, vous l'avez entendu, elle va au tombeau pour faire ce que l'on fait, rendre les derniers devoirs à celui qui vient de mourir, comme pour nous montrer, c'est ce que nous faisons, que l'amour ne meurt jamais et que même au-delà de la mort qui parfois nous arrache nos êtres chers, nous cherchons par des petits moyens, on porte des fleurs, on essaye de faire tout ce que l'on peut, eh bien, de donner à celui qui est parti ou celle qui est partie l'expression de notre affection qui ne disparaît pas. Et c'est ce que Marie-Madeleine, tout simplement, si je puis dire, veut faire. Mais voilà qu'elle voit que la pierre du tombeau a été enlevée et elle rencontre deux anges. Excusez du peu, ça ne nous arrive pas si souvent. Et elle s'en fiche. Elle s'en fiche puisque, vous l'avez entendu, alors qu'on lui dit « Femme, pourquoi pleures-tu ?» elle continue sur sa lancée « En a enlevé mon Seigneur et je ne sais pas où on l'a déposé. » Elle ne cherche pas des messagers, elle ne cherche même pas des anges, elle cherche celui que son cœur aime. Son amour, vous le voyez bien, est comme une flèche qui ne se laisse distraire par rien, même pas par des messagers du ciel. Elle est déterminée. Et c'est là qu'intervient mystérieusement Jésus ressuscité, qu'elle prend pour le jardinier, et lorsqu'elle se retourne une première fois, parce qu'elle n'arrête pas de se retourner, eh bien, elle lui dit quelque chose que dans la proclamation liturgique, évidemment, nous disons tranquillement, mais qui a dû être en fait un cri, comme un cri de révolte. « Si c'est toi qui l'as emporté, dis-moi où tu l'as déposé, et moi, j'irai le prendre. » Car c'est un cri de l'amour qui ne veut pas se laisser voler celui que son cœur aime. Et ce cri-là, eh bien, voit sa récompense, puisque vous l'avez entendu, Jésus lui dit « Marie », probablement avec un accent qui n'appartenait qu'à lui et qui ne pouvait que raviver chez Marie l'amour et l'amitié si particuliers qui pouvaient les unir. Et c'est là qu'elle reconnaît son Seigneur, Rabouni, c'est-à-dire Maître. La relation est comme remboutée et la mort est comme annulée. Voilà que cet amour qui ne s'est laissé distraire par rien, ni même par les messagers du ciel, et encore moins par la mort, voit sa récompense, le Christ ressuscité, celui qui a vaincu la mort et qui, justement, nous apprend que l'amour n'est jamais vaincu par la mort, puisque lui est vivant et vivant pour toujours. Chers amis,

bien cette même expérience que nous sommes appelés à faire. Lorsque, effectivement, la mort vient frapper à notre porte, eh bien c'est justement cet amour qu'il ne faut jamais laisser mourir. L'amour ne se résigne jamais. Et c'est pour nous, non pas une illusion d'optique, mais c'est le signe que Dieu, au fond de nous, ne veut pas que l'amour se laisse distraire, ne veut pas que l'amour se laisse éteindre. Et lorsque nous vivons cela, eh bien nous nous rendons compte que face à Dieu, il faut toujours laisser, comme Marie le fait, crier, si je puis dire, notre révolte lorsque la mort vient frapper à notre porte. Si c'est toi qui l'as emporté, dis-moi où tu l'as déposé, et moi, j'irai le reprendre. Cet amour, mes amis, eh bien, nous montre à quel point il suppose la résurrection. Si Dieu est vraiment Dieu, si Dieu est vraiment notre Créateur, si Dieu est vraiment notre Sauveur, il doit nous ressusciter. Il doit nous réunir. Il doit nous entraîner dans sa vie éternelle, sans quoi il ne serait ni notre Créateur, ni notre Sauveur. C'est cela, mes amis, le cri de l'espérance. C'est mettre marché en main à Dieu et lui dire « Si tu es Dieu, il faut que tu nous sauves ». Et c'est ce que Dieu a fait en ressuscitant son Fils Jésus et en nous le livrant, comme il va le faire dans cette Eucharistie, pour que notre espérance et notre amour ne meurent jamais, ne se laissent jamais distraire, et comme celui de Marie-Madeleine, soit une flèche directe qui va à l'essentiel, retrouver le Seigneur ressuscité, lui qui veut tous nous ressusciter pour que dans la gloire de Dieu, nous soyons toujours réunis. C'est ce que nous confessons lorsque nous disons que nous croyons à la communion des saints. Frères et sœurs, demandons la grâce par l'intercession de Sainte Marie-Madeleine d'être comme elle, une flèche directe plantée dans le cœur de Dieu pour que lui puisse nous montrer à quel point il nous aime et à quel point il veut nous ressusciter et nous entraîner dans les pâturages de la vie éternelle. Amen.

0: Avec Marie-Madeleine, avec les saintes de tous les temps, louons et invoquons notre Sauveur.
1: Seigneur Jésus.
2: Tu as beaucoup pardonné à la pécheresse parce qu'elle a beaucoup aimé. Pardonne-nous car nous avons beaucoup péché.
3: Viens, Seigneur Jésus.
2: Sur les routes de Galilée, les saintes femmes te suivaient. Accorde-nous de mettre nos pas dans tes pas.
3: Viens, Seigneur Jésus.
2: Tu es le maître que Marie écoutait et que Marthe servait. Donne-nous de te servir dans la foi et l'amour.
3: Viens, Seigneur Jésus.
4: Tu appelles frère, sœur, mère, celui qui fait ta volonté. Conforme nos paroles et nos actes à ton vouloir.
3: Viens, Seigneur Jésus.
5: Tu as fait des saintes femmes les premières messagères de ta résurrection. Envoie-nous proclamer à tes frères que tu es le vivant.
3: Viens, Seigneur Jésus.
0: Seigneur notre Dieu, par l'intercession de Sainte Marie-Madeleine, nous te présentons ces humbles supplications, ainsi que celles qui demeurent cachées dans le secret de nos cœurs. Daigne les exaucer, toi qui vis et règnes pour les siècles.

0: Priez, frères et sœurs, que mon sacrifice, qui est aussi le vôtre, soit agréable à Dieu le Père Tout-Puissant. Accepte, Seigneur, les offrandes que nous te présentons en faisant mémoire de la bienheureuse Marie-Madeleine. Puisque ton Fils unique voulut bien accepter le témoignage empressé de son amour, lui qui vit et règne pour les siècles des siècles.
1: Amen.

dont la puissance n'a d'égal que la miséricorde, par le Christ notre Seigneur. Au jardin, il s'est manifesté à Marie-Madeleine. Il est apparu à celle qu'il avait aimée en cette vie et vu mourir sur la croix, elle qui le chercha.

proclame ta louange, car c'est toi qui donnes la vie, c'est toi qui sanctifies toutes choses, par ton Fils Jésus-Christ, notre Seigneur, avec la puissance de l'Esprit Saint. Et tu ne cesses de rassembler ton peuple, afin que du levant au couchant du soleil, une offrande pure soit présentée à ton nom. C'est pourquoi nous te supplions, Seigneur, de consacrer toi-même les offrandes que nous apportons. Sanctifie-les par ton Esprit pour qu'elles deviennent le corps et le sang de ton Fils Jésus-Christ, notre Seigneur, qui nous a dit de célébrer ce mystère. La nuit même où il fut livré, il prit le pain. En te rendant grâce, il dit la bénédiction, il rompit le pain et le donna à ses disciples en disant « Prenez et mangez-en tous, ceci est mon corps livré pour vous. »

De même, après le repas, il prit la coupe. En te rendant grâce, il dit la bénédiction et donna la coupe à ses disciples en disant « Prenez et buvez-en tous, car ceci est la coupe de mon sang, le sang de l'Alliance nouvelle et éternelle, qui sera versé pour vous et pour la multitude en rémission des péchés. Vous ferez cela en mémoire de moi. »

0: en faisant ainsi mémoire de ton Fils, de sa passion qui nous sauve, de sa glorieuse résurrection et de son ascension dans le ciel, alors que nous attendons son dernier avènement, nous t'offrons, Seigneur, en action de grâce, ce sacrifice vivant et saint. Regarde, nous t'en prions, l'oblation de ton Église, et daigne y reconnaître ton Fils, qui, selon ta volonté, s'est offert en sacrifice pour nous réconcilier avec toi. Quand nous serons nourris de son corps et de son sang, et remplis de l'Esprit Saint, accorde-nous d'être un seul corps et un seul esprit dans le Christ.
1: Que l'Esprit Saint fasse de nous une éternelle offrande à ta gloire, pour que nous obtenions un jour l'héritage promis avec tes élus. En premier lieu, la bienheureuse Vierge Marie, Mère de Dieu, avec Saint Joseph, son époux, les bienheureux apôtres, les glorieux martyrs, Sainte Marie-Madeleine et tous les saints qui ne cessent d'intercéder auprès de toi et nous assurent de ton secours.
2: Et maintenant, nous te supplions, Seigneur, par le sacrifice qui nous réconcilie avec toi, étends au monde entier le salut et la paix. Affermis ton Église en pèlerinage sur la terre dans la foi et la charité, en union avec ton serviteur, notre pape Léon, notre évêque Jean-Marc, l'ensemble des évêques, les prêtres, les diacres et tout le peuple que tu as racheté. Écoute en ta bonté les prières de ta famille que tu as voulu rassembler devant toi. Dans ta miséricorde, ramène à toi, Père très aimant, tous tes enfants dispersés.
0: Pour nos frères et sœurs défunts et pour tous ceux qui ont quitté ce monde et trouvent grâce devant toi, nous te prions. Nous te recommandons tous les défunts de nos familles et de nos amis, ainsi que celles et ceux pour lesquels personne ne prie jamais. En ta bienveillance, accueille-les dans ton royaume, où nous espérons être comblés de ta gloire tous ensemble et pour l'éternité, par le Christ notre Seigneur, par qui tu donnes au monde toute grâce et tout bien.

0: unis dans le même esprit qui fait de nous des fils et des filles de Dieu, nous reprenons la prière que le Christ Jésus nous a lui-même enseignée. Notre Père, qui es aux cieux, que ton nom soit sanctifié, que ton règne vienne, que ta volonté soit faite sur la terre comme au ciel. Donne-nous aujourd'hui notre pain de ce jour. Pardonne-nous nos offenses, comme nous pardonnons aussi à ceux qui nous ont offensés. Et ne nous laisse pas entrer en tentation, mais délivre-nous du mal. Délivre-nous de tout mal, Seigneur, et donne la paix à notre temps. Soutenus par ta miséricorde, nous serons libérés de tout péché, à l'abri de toute épreuve, nous qui attendons que se réalise cette bienheureuse espérance, l'avènement de Jésus-Christ, notre Sauveur.
1: Car c'est à toi qu'appartiennent le règne, la puissance et la gloire pour les siècles des siècles.
0: Seigneur Jésus-Christ, tu as dit à tes apôtres, je vous laisse la paix, je vous donne ma paix. Ne regarde pas nos péchés, mais la foi de ton Église. Pour que ta volonté s'accomplisse, donne-lui toujours cette paix et conduis-la vers l'unité parfaite, toi qui vis et règnes pour les siècles des siècles.
1: Amen.
0: Que la paix du Seigneur soit toujours avec vous.
1: Et avec votre esprit.
0: Frères et sœurs, dans la charité du Christ, offrez-vous la paix qui vient de lui.

Voici l'agneau de Dieu, voici celui qui enlève les péchés du monde, heureux les invités au repas des noces de l'agneau. Seigneur, je ne suis pas digne de te recevoir, mais dis seulement une parole et je serai guéri.

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Page 69. Au matin de Pâques, Jésus ressuscité apparut d'abord à Marie-Madeleine. Alléluia.

0: Notre-Dame de la Garde,
1: priez pour.
0: Saint-Joseph,
1: priez pour.
0: Sainte Marie-Madeleine,
1: priez pour.
0: Nos saints anges gardiens,
1: veillez sur nous.
0: Bonne journée et bonne fête à toutes et à tous.

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1: Bonjour à tous, je suis ravie de vous retrouver pour une nouvelle matinée. Tout l'été, j'ai la joie de vous accompagner de 8h20 à midi en direct sur le DAB+, sur notre application et sur kateoradio.com. Avec au programme ce matin, un temps de prière à 10h comme chaque jour. Nous serons en direct de Lourdes pour la messe. Un rendez-vous d'actualité, c'est le journal de Radio Vatican et c'est dans 10 minutes. Un décryptage du mot onction à l'honneur dans Kézako. Un mot simple en 7 lettres mais qui possède une symbolique très forte. KTO vous propose aussi un très beau documentaire ce matin consacré à Louis Massignon, à qui l'on doit notamment la construction de la grande mosquée de Paris. Restez à l'écoute, je vous en dis plus à 9h. Et puis, à table avec Jésus, sœur Laure Blanchon nous partagera, dans un cœur qui écoute, des témoignages de personnes démunies qui participent à des repas organisés en paroisse. Vous l'entendrez, au-delà de la nourriture partagée, ces repas nous mènent au cœur de la vie avec Dieu et c'est justement le sujet de son livre. Mais pour commencer, je vous propose de réécouter un épisode de Pourquoi Padré et qui va intéresser tous les amoureux des animaux et particulièrement ceux qui ont fait la douloureuse expérience de perdre leur animal. C'est le père Charles Thierry Donjo qui répond en 3 minutes à l'une de vos questions.

Bonjour et bienvenue à tous dans notre émission Pourquoi Padré. Aujourd'hui, nous avons une question de Martial. Qu'advient-il de l'âme des animaux après leur mort ? Martial, la tradition chrétienne ne réduit jamais les animaux à de simples objets, sans pour autant confondre l'âme des animaux avec celle des humains qui, elle, est vouée à la communion avec Dieu. Évidemment, la vie de l'animal vient de Dieu et à ce titre, ils reçoivent de lui un souffle, une sensibilité, une beauté et leur existence participe mystérieusement à l'harmonie de la création. Saint Paul ou encore Saint Irénée laissent entendre que toute la création attend d'être transfigurée et récapitulée dans le Christ. Une création transfigurée où les créatures retrouvent leur harmonie. Dans Isaïe, nous pouvons lire que le loup habitera avec l'agneau, que le léopard se couchera près du chevreau, ou encore que le veau et le lionceau seront nourris ensemble. Et de ce fait, nous pouvons affirmer que Dieu ne sauve pas seulement les êtres

êtres humains. Mais tout ce qui a été blessé, limité ou inachevé dans la création à cause du péché originel. De nombreux saints comme François d'Assise percevaient dans les animaux une certaine fraternité, qui n'est pas seulement de manière poétique. C'est plutôt aussi la reconnaissance d'une certaine communion plus profonde que ce que nous pouvons habituellement avancer. En fait, je pense, Martial, que la vie animale, dans ce qu'elle a de bon, subsiste aussi en Dieu, dans un mode que nous ne pouvons vraiment imaginer ni affirmer de manière certaine, mais que l'espérance chrétienne n'exclut jamais. Les animaux ne sont donc pas totalement perdus. Heureusement, nous pourrons retrouver nos animaux de compagnie préférés. Nous retrouverons certainement en Dieu, d'une manière ou d'une autre, eh bien, le sens des relations que nous avons avec nos 30 millions d'amis. Vous aussi, comme Martial, vous pouvez envoyer vos questions par email à cette adresse pourquoipadre@kto.tv.com ou nous rejoindre sur les réseaux sociaux avec le hashtag pourquoipadre ou encore en visualisant nos vidéos sur kto.tv.com. À très bientôt.

Et parce que ça fait du bien à nos oreilles et à nos cœurs, je vous propose de poursuivre la matinée en musique avec le collectif La Chapelle Musique et la chanson « Je m'attendrai à toi ».

0: Et tout de suite, on retrouve l'information sur le pape, le Vatican, la vie de l'Église et le monde pour rester connecté même pendant les vacances. C'est le journal de Radio Vatican.
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3: Donald Trump promet d'aider le Liban après la visite de Joseph Aoun à la Maison-Blanche hier. Le président libanais a lui insisté sur le besoin d'un retrait total d'Israël dans le sud du pays. Les détails en début de ce journal. En Inde, le chef de l'opposition appelle à la démission de Narendra Modi après la violente répression d'une manifestation étudiante lundi. La jeunesse indienne exige une réforme en profondeur du système universitaire jugé trop inégalitaire. Perquisition hier en Hongrie dans des locaux du Fidesz, parti de l'ancien Premier ministre Viktor Orban, soupçonné de détournement de fonds publics. Nous serons avec notre correspondant à Budapest dans ce journal. La France interdit les réseaux sociaux aux moins de 15 ans, une première en Europe. Et puis on reste en France dans notre dossier en fin de journal. Reportage dans une clinique de soins palliatifs catholiques à Marseille. Nous entendrons les inquiétudes du personnel soignant une semaine après l'adoption d'une loi créant un droit à l'aide à mourir.
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3: Bonjour à tous. Une rencontre historique, la première depuis 17 ans. Hier, le président libanais a été reçu à la Maison-Blanche par Donald Trump. Cette première rencontre entre les deux chefs d'État intervient alors que Washington presse Beyrouth de désarmer le Hezbollah pro-iranien. Condition posée par Israël pour retirer ses troupes du sud du Liban. Le président américain a exprimé son attachement au pays du Cèdre et sa volonté de soutenir le Liban, sans faire néanmoins d'annonces concrètes. La correspondance depuis New York de Sarah Laurent.
5: C'était une rencontre aux enjeux importants pour Joseph Aoun, le président du Liban, qui s'est rendu hier à la Maison-Blanche pour un entretien avec son homologue américain. Le chef d'État libanais espérait convaincre Donald Trump de faire pression sur son plus grand allié dans la région, Benjamin Netanyahou, pour qu'Israël se retire des terres du sud du pays qu'elle occupe depuis mars dernier. Lors d'une conférence de presse commune entre les deux chefs d'État, Donald Trump a promis que l'armée israélienne était en train de se redéployer. La veille, les États-Unis avaient annoncé l'instauration de zones tampons contrôlées par l'armée libanaise en bordure du territoire occupé par Israël. C'est la première phase de l'accord entre Israël et le Liban, signé entre les deux pays le mois dernier. Le président Joseph Aoun a aussi demandé une aide financière aux États-Unis pour soutenir l'armée libanaise dans ses efforts contre les forces armées du Hezbollah. Donald Trump a promis qu'il voulait beaucoup aider le pays, sans donner pour l'instant plus de détails. Sarah Laurent, à New York, pour Radio Vatican.
3: Et si le président américain parle de paix au Liban, il n'en est rien en Iran. Pour la 11e nuit consécutive, l'armée américaine a lancé une campagne de frappe contre des cibles militaires de la République islamique. Objectif affiché, continuer d'affaiblir la capacité iranienne à menacer le trafic maritime dans le détroit d'Ormuz. Et le coût économique de la guerre commence à se faire durement ressentir. Il a été estimé à 37,5 milliards de dollars, chiffre dévoilé hier par le ministre de la Défense américaine. Pete Hegseth, demande une rallonge budgétaire de 67 milliards de dollars pour le Pentagone. Une requête critiquée chez les démocrates comme chez les républicains en l'absence d'une stratégie claire de sortie de crise. Nouvelle prise de position des évêques américains sur la politique migratoire de Donald Trump. En début de semaine, une réflexion pastorale a été publiée sur le site de la conférence épiscopale. Elle souligne que l'application de la loi ne doit jamais porter atteinte à la dignité ni à la vie humaine. Nous appelons à la responsabilité, à la transparence et à la justice, ce qui nécessite que des réformes significatives soient apportées à notre système d'immigration, écrivent les évêques. Plus de détails à retrouver sur notre site internet vaticannews.va. En Inde, la mobilisation prend de l'ampleur et vise désormais directement Narendra Modi. Lundi, des milliers de personnes, dont une majorité d'étudiants, ont manifesté pacifiquement dans la

0: capitale, New Delhi. Il demande une réforme en profondeur du système universitaire, jugé très inégalitaire. La manifestation a été violemment réprimée par les forces de l'ordre, ce qui a attisé le mécontentement des manifestants. Hier, le chef de l'opposition a appelé à la démission du Premier ministre indien. Les détails avec Jean-Charles Puzolu.
1: Le principal chef de l'opposition, Rahul Gandhi, accuse le Premier ministre d'avoir détruit l'avenir de la jeunesse indienne et dénonce la répression de l'une des plus importantes manifestations depuis l'arrivée au pouvoir de Narendra Modi en 2014, à coups de matraques et de gaz lacrymogènes. Au moins 180 personnes auraient été blessées selon la police, beaucoup plus selon les étudiants. Cette mobilisation répond à l'appel du mouvement de contestation du parti des cafards lancé au mois de mai dernier. Ce mouvement fédère la colère contre les fraudes aux examens et le mécontentement des jeunes qui peinent à trouver un emploi stable et rémunéré dans ce pays le plus peuplé au monde. Ces étudiants demandent des réformes du système universitaire et le renvoi du ministre de l'Éducation. Sans ces deux conditions, le parti des cafards a promis de poursuivre sa mobilisation. Les premiers effets de la contestation se font sentir. Deux représentants du mouvement ont été reçus par un ministre lundi pour discuter de leurs revendications. Mais en l'absence de réponse du gouvernement, pour le moment, des manifestants entendent rester sur les lieux de rassemblement à New Delhi, déterminés à poursuivre leur action, et ce, malgré la répression.
0: Jean-Charles Puzolu. En Ukraine, les manifestants obtiennent, eux, gain de cause. Cela faisait plusieurs jours qu'ils réclamaient le départ d'Oleksandr Sirski, commandant en chef de l'armée depuis 2024. Hier, le président ukrainien Volodymyr Zelensky a annoncé son limogeage, le remplaçant à ce poste par le populaire commandant des forces interarmées, Mihály Drapáti. En Hongrie voisine, le parquet a perquisitionné hier des locaux du Fidesz, le parti de l'ancien Premier ministre Viktor Orban, en raison de soupçons de corruption et de détournement de subventions publiques. Ces subventions ont été versées par le Fonds national de la culture, dirigé par un proche du Fidesz, juste avant les élections législatives du 12 avril. La correspondance à Budapest de Daniel Pseny.
2: Le site d'information indépendant Telex a publié des courriels dans lesquels un musicien demande et obtient 1,4 million d'euros du fonds pour faire campagne en faveur du camp national de Viktor Orban juste avant les élections. De son côté, l'administration fiscale estime que la direction du fonds aurait attribué illégalement 47 millions d'euros de subventions publiques à plus de 1000 associations. En juin, 6 personnes, dont l'ancien vice-président du fonds, ont été mises en examen et placées en détention. Dans le cadre de cette même affaire, la police a également perquisitionné mardi le centre des données du Fidesz pour y saisir l'ensemble de son système de communication. Le parti de Viktor Orban a dénoncé une tyrannie qui a atteint un nouveau niveau et souligne qu'il n'y a eu aucun précédent de ce genre en Hongrie depuis la fin du communisme. Peter Magyar a simplement indiqué sur Facebook attendre le rapport du procureur. Daniel Pseny à Budapest pour Radio Vatican.
0: Les réseaux sociaux désormais interdits en France aux moins de 15 ans. Le Parlement a définitivement adopté hier soir une proposition de loi en ce sens. Elle entrera en vigueur le 1er septembre pour les nouveaux comptes et les comptes déjà existants auront jusqu'au mois de janvier pour être supprimés. Après l'Australie en décembre dernier, la France est seulement le deuxième pays au monde à prendre une telle mesure. Les précisions en France de Marie-Christine Bonzon.
3: Le texte a été approuvé par le Sénat à la quasi-unanimité, puis par l'Assemblée nationale à une très large majorité. Emmanuel Macron, qui a voulu cette nouvelle loi, salue une avancée majeure dans une vidéo qu'il a publiée sur les réseaux sociaux. Le président estime, et je cite, que la France ouvre la voie en Europe pour la protection de nos enfants et de nos adolescents. Le texte interdit l'accès des moins de 15 ans aux réseaux sociaux. Il interdit aussi le téléphone portable au lycée, comme c'est déjà le cas dans les écoles et les collèges. Si la France insoumise de Jean-Luc Mélenchon a voté contre le texte en le jugeant liberticide, les députés d'autres partis qui ont voté pour ont tout de même souligné les incertitudes autour de la mise en œuvre de la nouvelle loi. En effet, l'interdiction des réseaux sociaux aux moins de 15 ans repose sur un système de vérification de l'âge qui devra être mis en place par les plateformes sur la base du volontariat. Par ailleurs, la loi ne prévoit pas de sanctions. Enfin, elle n'énumère pas expressément l'identité des réseaux sociaux concernés. Les députés socialistes ont d'ailleurs annoncé qu'ils vont saisir le Conseil constitutionnel. Marie-Christine Bronzon pour Radio Vatican.
0: Et puis toujours en France, la ministre de la Transition écologique, Monique Barbu, compte présenter sa démission ce mercredi. Décision prise après l'adoption définitive au Sénat d'une mesure controversée sur les pesticides au sein de la loi d'urgence agricole. Le texte prévoit de réintroduire à titre dérogatoire et sous

0: conditions de pesticides interdits. Avant de passer à notre dossier, un petit rappel en ce temps de vacances. N'hésitez pas à nous écrire et à nous dire qui vous êtes, vous, nos auditeurs, et à nous dire pourquoi vous nous écoutez tous les jours. Cela nous permettra de mieux vous connaître et de mieux vous servir. Pour cela, une seule adresse, français@vaticannews.va. Je répète, français@vaticannews.va. Une semaine après le vote par l'Assemblée nationale d'une loi créant un droit à l'aide à mourir en France, le nombre d'établissements de soins palliatifs qui accompagnent la fin de vie de milliers de patients s'inquiètent de leur avenir, notamment les établissements catholiques dont le soin de la vie au fondement de leur vocation est incompatible avec la possibilité de donner la mort. La réforme votée prévoit en effet que tout établissement réponde à la demande d'euthanasie d'un patient. Alors, comment affronter ce dilemme anthropologique ? Notre journaliste Cécile Mérieux s'est rendue à la clinique Sainte-Élisabeth à Marseille pour recueillir les craintes et les espérances du personnel soignant en première ligne.
1: Ça va, madame ?
2: Bonjour.
1: Comment ça va ?
2: Ça va.
1: Ouais.
3: Quelques jours après le vote solennel du droit à l'aide à mourir, l'activité à la clinique Sainte-Élisabeth à Marseille n'a pas changé.
1: Le médecin qui va passer vous voir.
3: Les familles continuent de se rendre dans cet établissement bordé de jardins et fontaines, rendre visite à leurs proches, accueillis pour quelques jours ou quelques mois, dans les derniers instants de leur vie.
1: Bon, on va vous laisser vous reposer. Vous avez bien pris.
3: Autour d'eux, s'affaire tout un personnel soignant et complémentaire pour permettre un départ sans douleur et apaisé, jusqu'à ce que le vote de la semaine dernière jette un voile d'incertitude sur l'avenir du service.
4: Nous sommes dans un établissement dont les fondements sont catholiques. Nous avons une charte qui stipule depuis de très nombreuses années que nous ne donnons pas la mort aux patients.
3: Le docteur Hubert Tesson nous reçoit dans son service. Il est médecin en unité de soins palliatifs à la clinique Sainte-Élisabeth.
4: Nous avons donc l'objection de conscience pour les médecins, mais l'établissement est tenu d'organiser l'euthanasie du malade. Donc on ne sait pas bien ce que l'on va devenir dans ces conditions. Donc c'est une grosse inquiétude.
5: Patiente de la chambre 16,
1: oui.
5: Qui actuellement se sent bien finalement.
3: Madame Meunier, vous êtes bénévole à Sainte-Élisabeth au sein de l'aumônerie de la clinique et vous êtes au contact des patients, de leurs familles et des équipes de soins. Comment le personnel soignant et accompagnant a reçu la confirmation de ce vote ?
6: J'ai senti quelque chose d'un peu lourd. Et moi-même, j'étais un peu... J'ai la déception, un peu la colère. Je trouvais que cette loi n'était pas du tout ajustée et contraire aux soins palliatifs. C'est une rupture, quoi, dans notre façon d'accompagner la vie.
3: Et pour vous, docteur Tesson, vous disiez refuser de faire le geste de donner la mort, mais il faudra recevoir malgré tout cette demande. Quel sera alors votre rôle ?
4: Il va falloir prendre encore plus de temps avec le malade pour comprendre ce qu'il vit quand il demande la mort, mais aussi vraiment être attentif à ce qui atteste de son désir de vivre. Il y a quelque chose qui est extrêmement difficile, mais peut-être quelque chose qui vient nous mettre encore plus en responsabilité vis-à-vis du patient et de son désir de vivre.
3: Est-ce que le personnel fait bloc sur cette position à la clinique ? Est-ce que cette approche fait consensus dans les différents services hospitaliers ?
4: Dans notre établissement, il y a quand même vraiment quelque chose qui est commun, une philosophie commune, des repères dont chacun s'est approprié, je dirais. Mais je pense que dans beaucoup d'endroits, dans beaucoup d'établissements, dans les hôpitaux publics, il y aura beaucoup plus de diversité d'approches. Je pense que la mission des services hospitaliers va être fragmentée. Il y a de quoi s'y perdre. On demande à la médecine de prendre soin de la vie et en même temps, maintenant, on va lui demander de donner la mort. Les relations humaines au sein des services hospitaliers risque d'en souffrir énormément.
3: Est-ce que votre combat s'achève ici avec ce vote, ce permis d'euthanasier, ou est-ce que votre motivation reste vaillante, tenace pour accompagner les personnes jusqu'au bout de leur vie ?
4: Face à cette loi, bien sûr, il y a de quoi être triste, d'appréhender l'avenir. Mais je suis persuadé que devant cette adversité, nous allons mettre de l'énergie pour développer encore plus la qualité des soins auprès de la personne, et puis, avec la grâce de Dieu, être inventif.
6: Bien sûr, je pense que nos convictions, et on est pour la vie, donc moi je prends cette loi comme un appel à résister un peu plus, à être inventif, comment rejoindre un peu plus le patient pour le conduire vers la vie. Non, on ne se laissera pas abattre, je pense que tous on est dans cette mission de la vie, de servir la vie.
5: On va aller la voir, ok.
1: Les autres vont bien.
5: Les autres vont bien.
1: Les autres vont bien.
0: Voilà un sujet réparé par Cécile Mérieux à la clinique Sainte-Élisabeth à Marseille, une clinique de soins palliatifs catholiques. Nous avons donc entendu les inquiétudes et les espérances du personnel soignant une semaine après l'adoption d'une loi créant un droit à l'aide à mourir en France. 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C'est la fin de ce journal. Retour de l'actualité en langue française concernant le pape, le Vatican, l'Église et le monde à 13h, heure de Rome. J'aurai l'immense plaisir de vous retrouver donc pour un nouveau point sur l'actualité. Et d'ici là, un site à vous conseiller, www.vaticannews.va. Très belle matinée à toutes et à tous.
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0: Mesdames, messieurs, bonjour et avant toute chose, excellente année à tous. Je suis sûr qu'elle sera pleine de bonheur, pleine d'amour et de réussite pour chacun de vous. En tout cas, c'est vraiment ce qu'on vous souhaite du fond du cœur. Alors quant à nous, on va garder nos bonnes habitudes. Dans quelques instants, on retrouve le père Clazen pour en savoir plus sur le mot du jour qui est « onction ». Et voyons d'ailleurs si les gens dans les rues de Paris ont su lui donner un sens. On se retrouve tout de suite.
1: Onction. C'est un truc religieux, onction. C'est... Je vois pas.
2: Non, je peux pas vous dire. Tout de suite, non, je peux pas vous dire.
3: C'est pas la communion, c'est le... On fait sur le front, sur...
4: Le geste que fait le prêtre quand il donne l'onction.
1: Baptême, huile sainte, voilà.
5: Onction, c'est pour les baptisés, c'est l'huile qu'on met sur le front.
0: Bon, on a deux mots-clés qui ressortent là, huile et baptême. C'est tout à fait juste, bravo à nos répondants. Mais il y a encore plein de choses à découvrir. Alors rejoignons le père Clazen, bonjour.
6: Bonjour.
0: Et je vous souhaite une excellente année également.
6: Merci, vous aussi.
0: Merci.
6: Et c'est pas de l'onction ecclésiastique.
0: Alors justement, quelle est l'onction ?
6: L'onction, c'est donc l'imprégnation d'huile. On applique de l'huile, très peu d'ailleurs, en effet dans les sacrements comme il a été dit. Baptême, confirmation, le sacrement de l'ordre aussi.
0: Alors quel est le sens spirituel de cette huile justement et puis du geste en lui-même ?
6: Alors l'huile c'est ce qui pénètre, ce qui ne se retire pas, ce qui embellit le visage, ce qui assouplit les peaux, les corps. Et c'est aussi évidemment un onguent. La racine du mot est la même, hein, onction, onguent, c'est-à-dire de l'huile qui porte le produit qui va guérir. Et donc l'huile guérit. Alors, on a dans l'Ancien Testament, on a quelques prophètes qui oignent le mot, les rois, mais aussi les prêtres. Et il y a un prophète qui reçoit l'onction. Et donc, vous voyez, les trois, prêtres, prophètes et rois, comme par hasard, c'est exactement la parole qu'on dit quand on fait l'onction sur le front des baptisés. Et le geste de consécration des rois par les prophètes, c'était de l'onction d'huile, parce que l'huile est en effet quelque chose qui reste, qui demeure. Et c'était un peu réservé quand même au roi. Alors, il est vrai que dans l'Ancien Testament, on voit de l'onction de certains objets, notamment les autels. La pierre de Bethel, par exemple, est ointe d'huile. C'est une vertu de consécration.
0: Dans quelles circonstances on peut retrouver l'onction ?
6: Alors, il y a l'huile des malades, il y a l'huile des catéchumènes, c'est-à-dire quand on se prépare au combat, si on veut, du catéchuménat, et il y a l'huile du Saint-Crème. Alors le Saint-Crème, c'est réservé vraiment strictement au baptême, à la confirmation et à l'ordination des prêtres. On consacre aussi avec le Saint-Crème, alors c'est très important de le savoir, les murs des églises et les autels. Donc la matière de l'autel reçoit l'onction, comme si c'était un corps.
0: Et quand on évoque l'onction, on parle forcément du baptême du Christ, qu'on fête d'ailleurs le 13 janvier. Alors qu'est-ce qui s'est passé pendant cet épisode ?
6: Alors d'abord, le mot « onction » en grec, c'est « Christ ». D'où chrismation, d'où Saint-Crème. Voilà, et donc le Christ, c'est celui qui a reçu l'onction. Et alors, les actes des apôtres ne nous disent pas qu'il ait reçu l'onction d'huile, bien sûr, mais qu'il a reçu l'onction de l'Esprit-Saint, le jour de son baptême.
0: Alors justement, cette onction, elle est matérielle, je dirais, quand on met de l'huile,
6: oui.
0: Mais elle est donc spirituelle, parce que c'est finalement l'effusion de oui. L'Esprit-Saint sur nous tous.
6: Elle est essentiellement spirituelle pour le Christ, bien entendu, mais même pour nous. Chacun d'entre nous, nous avons reçu l'onction, et donc nous avons reçu les grâces du Saint-Esprit.
0: Et on est d'accord que ce geste de l'onction est encore extrêmement important et symbolique pour tout le monde.
6: Oui, c'est très symbolique parce que ça touche au corps. Et du point de vue de l'Esprit-Saint, c'est quelque chose de... La communion eucharistique, c'est quelque chose de très palpable, mesurable, matériel, si on peut dire. Il nous fallait quelque chose pour l'Esprit-Saint. Et l'imposition des mains, ça ne suffit pas. Il faut toucher, il faut qu'il y ait une matière. Et l'huile, c'est vraiment, vraiment remarquable pour ça. La force symbolique.
0: Eh bien, merci beaucoup, Père Clazen, pour toutes ces précisions. Et merci à vous d'avoir suivi cette première émission de 2018. Et puis, comme le chantait Bourvil, bonne année, bonne santé, messieurs, dames. Ciao.

Bonne. Merci Loïc Landreau. Et on poursuit cette matinée en musique. On va écouter École Pierre Prince de Paix. Mais tout de suite, c'est d'abord le collectif Église Momentum avec la chanson Souffle sur moi. Je vous souhaite un très bel été et une très belle journée à l'écoute de KTO Radio. Merci d'être avec nous.

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0: Sur cette photo, prise quelques mois avant sa mort, Louis Massignon est assis sur le muret d'une fontaine au hameau de Sept-Saint, près du village de Vieux-Marché, dans les Côtes-d'Armor. En compagnie de Mohamed Taki, futur président des Comores, il assiste à un pèlerinage islamo-chrétien qu'il a lui-même instauré en ce lieu quelques années auparavant. L'homme au manteau, comme l'a surnommé l'un de ses disciples, Massignon est l'une des personnalités les plus complexes du XXe siècle. Orientaliste, scientifique, professeur au Collège de France, ethnographe, philosophe, homme politique, mystique, chrétien en dialogue avec l'islam, marié, prêtre melkite, il fut tout à la fois. Auteur prolifique, il se confia à travers une multitude d'écrits et de correspondances que l'on continue de découvrir.
1: C'est un personnage très insaisissable, hein, très mystérieux. Bon, extrêmement volontaire, qui avait une idée en tête, justement, qui était cette idée de sauver l'islam, en quelque sorte, hein, de sauver les musulmans pour lesquels il avait une passion intellectuelle. Il s'est intéressé à toutes les formes de l'islam, puisqu'il était professeur au Collège de France de sociologie musulmane. Donc il s'est intéressé à tous les aspects de l'islam, mais l'aspect de l'islam qui l'intéresse le plus, c'est l'islam chiite, c'est l'islam mystique, évidemment.
2: Plusieurs facettes qu'on ne peut pas voir en même temps, mais qu'il faut se déplacer pour les voir, et qui finalement montrent cette complexité. Et surtout, cette complexité, mais aussi ses contradictions. Il y a des contradictions, il est pétri de contradictions.
3: C'est quelqu'un qui est de tradition universitaire, de la tradition universitaire française, mais en tant qu'orientaliste, tout à coup, il se découvre une deuxième patrie, et donc sa patrie spirituelle, c'est le monde arabe.
0: Des petites phrases poétiques à l'allure de Maxime viennent jaillir au milieu d'un discours scientifique ou d'une lettre à un ami. Un jour, il avait écrit ce qui pourrait se référer aussi bien au mystique musulman Mansour al-Hallaj qu'à lui-même.
4: Il s'agit de rejoindre l'autre là où il est et tel qu'il se veut. Il faut se mettre dans l'axe de sa naissance.

0: Il y a d'abord une date, le 25 juillet 1883, 7h du soir. Et un lieu, 5 avenue Watteau, à Nogent-sur-Marne. Date de naissance de Louis Massignon, dans une villa aujourd'hui remplacée par de nouvelles constructions urbaines. Ses premiers souvenirs remontent à sa petite enfance.
1: Jardin de Nogent, le printemps, ma chambre, ancien atelier de mon père avec ses fresques.
0: Il en reparlera vers la fin de sa vie en évoquant des kakemonos, peinture japonaise verticale, placée par son père dans sa chambre d'enfant. Il dira
1: « Ces souvenirs m'apparaissent maintenant comme la pierre angulaire de ma reconstruction psychique. »
2: Louis Massignon, il naît en 1883 dans une famille dont on peut dire qu'elle est typique de la Troisième République. Il avait un père qui était un bourgeois de la Troisième République, un laïc, membre de la Ligue des Droits de l'Homme, mais en même temps qui n'était pas un bigot. Bigot de la laïcité, quelqu'un qui était ouvert au merveilleux, qui avait un culte pour Jeanne d'Arc, qui était anticlérical mais ouvert à une sorte de merveilleux laïc. Et sa mère, c'était une Jean du Nord, la filature du Nord, et c'était une catholique, comme disait Léon Blois de sa mère, qui était du même style mais d'origine espagnole, c'était une chrétienne des anciens jours.
0: Louis grandit dans une famille bourgeoise aisée, confiant en l'avenir qui incarne une fois l'homme et la science, vertu couramment reconnue en cette fin du 19e siècle. Fils de pharmacien, le père de Louis fait des études de médecine et de chimie et reprend l'officine familiale. Mais c'est l'art qui est sa vocation. Il se met à pratiquer la sculpture et la peinture sous le pseudonyme de Pierre Roche, nom emprunté à ses ascendants maternels. Ce tableau, qu'il a réalisé l'année de son mariage, représente sa jeune épouse Marie Rovin, enceinte de Louis. Pierre Roche se dit incroyant et se montre réticent à faire baptiser son fils. Cependant, il décide de participer à la cérémonie. Lorsque Louis sera plus grand, il lui exposera la doctrine de la philosophie matérialiste, tandis que sa mère, catholique fervente, lui fera découvrir Saint François de Sales et Fénelon, et copiera pour lui dans de petits carnets des méditations quotidiennes, principalement de Bossuet. C'est ainsi que l'enfant grandira dans une ambiance où s'affronteront esprit laïque et esprit religieux, partagé entre l'agnosticisme de son père et la foi de sa mère. À 11 ans, Louis prépare sa première communion, suivie de sa confirmation. Mais cette fois-ci, son père refuse d'être présent. Les Massignon déménagent à Paris, rue Solferino. En même temps, Pierre Roche acquiert en Bretagne un terrain à la ville évêque, sur la commune de Pordic, dans les Côtes d'Armor.
3: Pierre Roche avait besoin peut-être d'une province d'élection. C'était un Parisien depuis des générations. Et derrière la Bretagne, il recherchait un folklore, une sorte d'authenticité. Et donc, il allait régulièrement à Binic, où il y a un hôtel qui existe encore, au bord de la plage. Il passait presque 4 à 5 mois par an parce que le train y conduisait. Il y avait à l'époque un petit train qui allait jusqu'à Pordic. Il a construit cette maison vers 1900, qu'il a entièrement sculptée, qui est une œuvre d'art total absolument magique. Hein. Et donc, très tôt, Louis Massignon y est allé en vacances.
0: Les paysages de la Bretagne sont propices à des méditations qui se transforment en angoisse métaphysique. Le jeune homme se pose la question du sens du savoir, dont il perçoit des limites.
1: Cesser de penser ou penser indéfiniment.
0: Deux attitudes pareillement intolérables.

0: Pierroche, la même année, la même semaine, lui fait rencontrer un ami franc-maçon, Élie Pécaud, et il lui fait rencontrer un de ses rares amis croyants, convertis au catholicisme, l'écrivain Joris Karl Huysmans. Huysmans pour lequel il a créé en 1897 le frontispice du roman La Cathédrale. Bon, c'est vraiment un signe d'ouverture pour laisser son fils choisir sa voie.
1: À l'époque, Huysmans s'installe dans la Vienne, à proximité de l'abbaye bénédictine Saint-Martin à Ligugé, et projette de devenir oblat. Il fait bâtir une demeure et prévoit de fonder une colonie d'artistes chrétiens qui partagerait la vie des moines. Parmi eux, le peintre Charles-Marie Dulac, qui fait partie, de même que Huysmans, des jeunes convertis de la Belle Époque.
2: Huysmans, à cette époque-là, était en train d'écrire son livre qui deviendra Sainte Lidwine de Schiedam, sur une mystique hollandaise qui a subi une sorte de passion tout à fait étrange et extraordinaire pendant plusieurs années. Elle ne se nourrissait que de l'Eucharistie, où elle était affligée de toutes les maladies possibles et imaginables par justement substitution mystique.
3: Et c'est lors d'une journée mémorable que cet écrivain va transmettre au jeune Louis Massignon ce principe de la substitution mystique.
1: L'entretien du jeune Massignon avec Huysmans dure 6 heures. Même si l'on ne sait pas ce qui s'est dit au cours de cette rencontre, on peut imaginer que l'écrivain y fait allusion à Lidwine de Schiedam. Canonisée par le pape Léon XIII, elle eut une vie marquée par la souffrance. Étendue sur son grabat pendant 38 ans, elle décrivait ses visions dans lesquelles le Christ lui apparaissait sous la forme de l'enfant crucifié. En parlant de Sainte Lidwine, Huysmans révèle à lui l'existence de certains destinés offrant leurs souffrances pour le rachat des âmes. Massignon notera dans son carnet de manière laconique.
4: Conversation très originale.
1: Il avouera cependant plus tard.
4: La foi de Huysmans, sa certitude de la réalité de la substitution mystique, m'impressionne.
1: Les deux hommes se rendent aux vêpres à l'abbaye. Lui scrute les moines avec un sens acéré de l'observation. À son retour à Paris, il apprendra, quelques mois plus tard, la dissolution de la communauté bénédictine de Saint-Martin suite à la loi 1901 et le départ de Huysmans des Ligugé. Lui note ses impressions du quotidien dans un carnet. Il le fait dès son plus jeune âge, suite au conseil de son père à l'occasion de ses voyages. Il rédige aussi des dières et s'exprime à travers de nombreuses correspondances. En 1901, quelques mois avant d'intégrer la caserne Atri à Rouen, il écrit à ses parents.
4: « Ma vie nouvelle va naître. »
1: En effet, c'est durant son service militaire que Louis dit avoir définitivement perdu la foi. Il fait sa dernière confession et cherche en vain à prier à Don Rémy, village de Jeanne d'Arc, aimé de son père. La mère de lui, cependant, ne perd pas espoir.
0: Sa mère avait coutume d'allumer un cierge à la Croix des Brûlons, qui était un petit oratoire caché dans la lande de Pordic. Enfin, il n'y avait pas encore une croix à l'époque, hein. Mais cet oratoire, Louis Massignon pouvait le voir de sa chambre à la Ville-Évêque. Et il voyait ce cierge brûler et il était tout à fait au courant des intentions de prière de sa mère pour sa conversion.
1: Massignon poursuit brillamment ses études. Il étudie à la Sorbonne, où son professeur de géographie lui fait découvrir la figure de Léon l'Africain. Personnage au parcours romanesque, Léon l'Africain est né dans une famille musulmane de Grenade vers la fin du XVe siècle. À la demande du pape Léon X, il a rédigé la description de l'Afrique. Traité méthodique qui restera durant des siècles la source quasiment unique de renseignements géographiques sur le Maroc. Massignon décide de se rendre à Tanger et de parcourir le pays jusqu'à Fès pour comparer les observations de Léon l'Africain et le Maroc du début du XXe siècle. Et c'est encore son père qui l'aide à organiser ce voyage.
3: Louis Massignon part avec un ami peintre de son père, qui s'appelle Pierre Sainte. Donc c'est une façon pour le père de veiller sur son fils à distance, de façon discrète. En le surveillant, quelque part, comme un père peut s'inquiéter pour son fils, qu'il sent aussi malléable ou influençable, sans doute.
1: Louis Massignon et Pierre Sainte organiseront une caravane et chargée des victuailles, boissons, mais aussi de matériel photographique conséquent et d'armes à feu. Ils partiront de Tanger en direction de Fès. Il résulte de ce voyage d'études une œuvre de précision et d'ampleur exceptionnelle, si l'on songe que son auteur n'a que 20 ans.
4: J'ai pu vivre quelques semaines de printemps dans le Garbe, à Tanger, El Ksar et Larache, et quelques journées trop brèves à Fès. Ce temps m'a suffi pour revoir le Maroc des années 1500, la même steppe giboyeuse, bariolée de fleurs, les mêmes olivettes encadrées des villages et des traditions identiques.
1: Massignon publie aussi un article au sujet du Maroc dans la revue Le Monde Illustré.
4: En mai, tout le pays marocain devient uniformément dénudé et fauve. Le soleil le maîtrise. Les pins et les cèdres se sont réfugiés dans la montagne et les oliviers autour des villes. Quant aux dattiers, la palmeraie si typique des oasis sahariennes ne remonte pas au nord. Et sur la route de Fès, on ne trouve que de loin en loin un dattier isolé, d'ailleurs stérile, simple point de repère des caravaniers.
3: Le Maroc est encore dans un niveau d'insécurité assez prononcé. Il n'y a pas encore le protectorat. Il va faire l'expérience de certaines péripéties, certaines aventures qui vont être décisives dans ses choix. Même de ses choix de jeunes chercheurs.
1: Quelques années plus tard, il fait la relecture de cet épisode qui semble être l'un des éléments fondateurs de sa future vocation d'orientaliste.
4: J'ai goûté plus âprement que beaucoup au contraste de l'âme arabe en ce pays. Je connais aussi bien la nifaq, l'hypocrisie, que le wafa bilad, la fidélité, et ma constance dont les amitiés ne s'aveuglent pas.
1: L'interprète et guide de Massignon l'a en effet trompé à plusieurs reprises. Et le jeune explorateur français se rend compte qu'il ne pourra plus voyager sans avoir une bonne connaissance de la langue. Il décide donc d'apprendre l'arabe pour des raisons pragmatiques. À cette époque, Massignon ignore que 20 ans auparavant, un certain Charles de Foucault, déguisé en rabbin russe, avait également entrepris sa reconnaissance au Maroc. Il l'apprendra plus tard, et lorsque son ouvrage sera terminé, il cherchera à le faire lire à Foucault. Il confie son ouvrage au colonel Henri de Castres, qui le transmet au colonel Lyautey, lequel le donne au futur ermite du Hogar.
5: Mais sinon, lui dédicace son travail et il lui envoie. Et c'est à partir de là que Charles Foucault va lui répondre et qu'ils vont échanger une correspondance.
1: Charles de Foucault écrit au jeune Massignon ces quelques lignes, tout en ignorant qu'il s'adresse à quelqu'un qui a perdu la foi.
4: J'offre à Dieu pour vous mes pauvres et indignes prières, le suppliant de vous bénir et de bénir vos travaux et toute votre vie.
1: Au retour à Paris, Massignon retrouve une jeune figurante de music hall, Julia N., qu'il fréquente assidûment depuis 2 ans. Pierre Roche, inquiet de l'ampleur de cette relation, cherche à éloigner son fils de la capitale. Il obtient pour lui un poste de membre temporaire à l'Institut d'archéologie orientale du Caire. Fin 1906, Louis, à peine diplômé des langues orientales, embarque donc à Marseille en direction d'Alexandrie. Pendant le voyage, il fera une des rencontres décisives de sa vie, celle avec un jeune aristocrate espagnol, Luis de Cuadra, converti à l'islam et homosexuel.
2: À l'époque, on

0: passait du temps sur des bateaux. C'était des lieux poétiques, ces bateaux. C'était des lieux de rêverie, des lieux poétiques, puis des lieux de rencontres. C'était propice à des rencontres de gens qu'on ne connaissait pas. C'était l'isolement par rapport à la famille, donc propice aussi à des coups de foudre. C'est comme ça que ça s'est produit.
1: Et donc ça va être le début d'une aventure. Bon, une aventure un peu folle, hein. Il va vivre, il le dira, une vie très sensuelle, une vie de débauché.
0: Il se trouve que ça a coïncidé très exactement, cette semaine et la semaine pendant laquelle Huysmans est mort. Et Massignon est persuadé, et son père, qui était un ami d'Huysmans, le lui a dit que Huysmans aurait prié pour lui pendant son agonie.
2: C'est en parlant de cette période de sa vie que Massignon dira :
3: j'ai perdu la foi dans un double assaut, intellectuel et charnel.

0: Cependant, Louis de Quadra ne fait pas qu'entraîner le jeune Français dans les bas-fonds du Caire et d'Alexandrie. Il lui fait aussi découvrir la spiritualité musulmane. Il remet à Massignon un exemplaire du Mémorial des Saints du poète persan Farid ad-Din Attar, qui contient entre autres un verset d'Allah, mystique soufi.
1: Qui est une figure de martyr, une figure d'hérétique au regard du dogme et de l'orthodoxie musulmane, de ce personnage de martyrisé à Bagdad en 922. Et on voit dans le carnet de Massignon, le jour, parce qu'il tenait ce qu'il appelait un diaire, c'est-à-dire tous les jours, il notait très minutieusement tous les événements de la journée, et le jour où il découvre Al-Hajj, il y a un énorme trait rouge qui barre la matinée, les notes sur la matinée de sa découverte. Et c'est même plus qu'un trait, je crois qu'il y a une triple souligne rouge vif, presque une tache de sang sur ce carnet.
0: Pendant ses voyages en Orient, Massignon est équipé de matériel photo, comme lors de sa première expédition au Maroc. Prendre des images photographiques semble être pour lui un réflexe naturel, une manière de constituer progressivement sa collecte de souvenirs personnels. C'est en Égypte que Massignon ressent un manque d'intérêt pour l'archéologie, en même temps qu'il éprouve un attrait irrésistible vers la culture musulmane. Il accepte cependant une nouvelle mission archéologique en Mésopotamie. En partant pour Bagdad, fin 1907, il prendra avec lui un exemplaire du livre des Huysmans sur Sainte-Lie divine de Skedam.
2: La mission en Mésopotamie, c'est une mission archéologique qui est commandée à Louis Massignon. Mais ce qui le stimule le plus, c'est qu'il va aller sur les traces de Al-Hajj,
3: qui a été persécuté en particulier par l'islam sunnite, c'est-à-dire par l'islam très légaliste, parce qu'il était justement c'est un mystique qui était en dehors de la sphère légaliste.
0: À Bagdad, il délaisse le milieu consulaire et, contrairement aux ordres européens, il s'installe dans le quartier musulman. Un père Carme, le père Anastase, écrit à son sujet.
4: Massignon est très instruit sur toutes les matières, excepté celle de son salut. Il est venu pour étudier la religion musulmane et pour y arriver, il a loué une maison dans le centre même du quartier musulman. Il n'a de plaisir que lorsqu'il se trouve en société avec eux. Il parle assez bien arabe. Il connaît la vie de plusieurs de leurs mystiques beaucoup plus qu'il ne connaît des vies de saints.
5: El-Hallaj est connu notamment pour la fin de son histoire, puisqu'il a été mis à mort, il a été crucifié pour avoir dit « Anal Haq, je suis la vérité ». El-Haq, c'est non seulement c'est la vérité, mais c'est en plus un nom divin.
3: Et c'est là que Massignon l'assimile au Christ. Il dit que c'est une sorte de figure christique. Inconsciente, évidemment. Jamais Al-Hajj ne s'est converti au christianisme. Mais pour Massignon, c'est une figure absolument parallèle à la figure christique et il replie les deux figures l'une sur l'autre. Et voilà vraiment le point de rencontre de l'islam auquel il s'intéresse et du christianisme qui fonde véritablement toute sa construction intellectuelle et spirituelle. Et Al-Hajj l'habite totalement, en fait. C'est un modèle, pour lui, c'est un personnage absolument fondamental.
6: Il a même fait des démarches auprès du pape pour le faire reconnaître comme un saint de l'Église.
0: Fin mars 1908, Massignon dirige une expédition pour explorer les ruines de la forteresse d'Al-Olkeidir, située dans le désert de Karbala. La région est en proie à une prochaine révolution et le français, dénoncé par des archéologues allemands, est soupçonné d'espionnage. Arrivé sur les sites, il est accueilli par une salve de balles. Sa caravane s'enfuit. Un de ses serviteurs, Wali, part avec l'argent et le dénonce. Il ne reste avec lui qu'un seul domestique, Jabouri, avec qui il entretient une relation affective. Massignon est finalement arrêté par les autorités ottomanes à Al-Kout, ville située sur la rive gauche du Tigre. Il est forcé d'emprunter un cargo remontant le fleuve en direction de Bagdad.
4: À bord, je me trouvais dévisagée effrontément. J'étais dans un coin du salon, à peine isolée, assis sur un lit de camp, fermant les yeux pour tenter d'échapper aux questionneurs.
0: Il tente de s'évader à deux reprises. Il finit par être écroué dans la cale du bateau.
4: Encore hanté par des désirs impurs, je me passais du kohl aux yeux et de l'essence de jasmin aux lèvres pour plaire avant de m'endormir.
0: Il entend des voix lui annonçant qu'à l'aube, il sera exécuté.
4: Voilà à quoi j'aboutissais. Après 4 ans et demi d'amoralisme, justement éliminé par l'avarice de ma science et de mon plaisir. Mourir dans une situation affreuse. Tous les miens seraient heureux de m'oublier.
0: Il fait une tentative de suicide avec un couteau qu'il tente de s'enfoncer dans le cœur. Il échoue. Il crie alors le nom de Hallaj et celui de son amant Jabouri.
4: Je me débattais entre ces deux amours.
0: Dans la nuit du 3 au 4 mai, alors que le bateau passe devant les ruines d'une antique cité de Ctésiphone, il vit une expérience mystique qu'il appellera plus tard la visitation de l'étranger.
6: Et c'est comme ça qu'il parle de sa rencontre avec Dieu. À la fois, je crois qu'il s'est senti jugé, et puis en même temps, il s'est senti pardonné au-delà de toutes ses attentes.
0: Hospitalisé à Bagdad, Massignon est donné pour mort. Ses amis, les frères Al-Huissi, veillent sur sa sécurité et se relaient à son chevet. Il récite la prière des mourants. Finalement, son état de santé s'améliore et Massignon, soutenu par les autorités françaises, va pouvoir entrer en France.
1: Et là, il connaîtra deux autres moments qui, d'une certaine façon, complètent et parachèvent sa conversion. Le sentiment intérieur de la communion des saints et de l'extraordinaire communauté ecclésiale qui est celle des croyants. Et quand il rentre en France, le personnage est totalement révolutionné. C'est-à-dire, le personnage de Massignon n'est plus du tout ce qu'il était avant. D'abord, je pense que c'était quelqu'un qui était quand même une espèce de personnage assez... un égo un peu, c'est surdimensionné, et puis qui était très, très fier de lui-même, qui était une sorte de jeune savant très fringant. Et sa conversion, il ne se convertit pas à l'islam. Mais on peut dire que le spectacle de l'islam, la croyance des musulmans, des pèlerins, des sanctuaires, des hauts lieux musulmans, l'a mis dans une espèce, je dirais, de champ magnétique religieux qui a fait que ça l'a ramené à son catholicisme. Donc à partir de ce moment-là, nous avons un Massignon qui est un Massignon qui assiste très régulièrement à l'office, qui développe l'oraison, la méditation religieuse, qui fréquente des cercles religieux à Paris, à Montmartre. Il change complètement. Et en même temps, il est toujours ce jeune sociologue de l'islam qui est lié au Collège de France et à l'école pratique de nos études et tout ça. Donc là, le personnage change. Et donc, c'est le moment essentiel.
7: Quand il est revenu de Bagdad, il était encore, physiquement, il était encore flageolant, hein, parce qu'il avait quand même pris, il n'y avait pas que le palu, hein, il y avait tout la commotion, hein, au sens fort, hein, c'est pas une commotion cérébrale au sens médical du terme, mais une véritable commotion qui l'avait complètement bouleversé physiquement, hein, autant qu'un

0: elle n'a jamais désespéré. Massignon écrira plus tard, dans les notes sur sa conversion, qu'au moment où il était en train de vivre sa nuit mystique sur le bateau remontant les Tigres, elle priait pour lui à Lourdes.
1: Ah ben, évidemment, Marie Ovine, Marie Massignon était aux anges. Hein. Elle avait toujours désiré que son fils revienne à la foi et elle ne pouvait qu'approuver et accompagner ce mouvement. Mais il y avait quand même, je pense, chez elle une certaine emprise sur son fils. Enfin, la manière dont elle a voulu qu'il n'embrasse pas une vocation sacerdotale, c'était le fils aîné qui devait se marier, transmettre le nom. Enfin, il y avait quelque chose où elle n'a pas accompagné jusqu'au bout cette conversion.
0: Quant à Pierre Roche, il est déboussolé par la nouvelle posture intellectuelle et spirituelle de son fils et son retour au christianisme. Cependant, père et fils vont retrouver rapidement un nouveau terrain d'entente sous les auspices de Jeanne d'Arc. Le 18 avril 1909, ils se rendront ensemble à Domrémy.
1: Ils se sont pas brouillés pour autant, mais ils se sont rapprochés. Et ce pèlerinage commun à Domrémy scelle leur rapprochement. L'un et l'autre se sont retrouvés dans cette figure de sainteté.
0: À la suite de sa conversion à Mésopotamie, Louis Massignon change radicalement de vie et rompt progressivement avec un bon nombre d'amis rencontrés en Orient. Sa relation avec Louise de Quadra prend un sens nouveau de substitution mystique. Au fur et à mesure, il s'éloigne de son ancien amant tout en continuant à entretenir avec lui des échanges épistolaires jusqu'en 1921 où Louise de Quadra se donnera la mort dans une prison de Valence.
1: Mais je pense que Louis Massignon a besoin de donner un sens à tous ces événements et de les inscrire dans une trame commune qui est celle de sa destinée et ce qui renvoie à sa conversion. Puisque finalement, ces personnes qui vont se suicider, Louise de Quadra, sainte, des renégats, entre guillemets, je pense que Pierre Sainte était homosexuel aussi. Il voit sa conversion et le fait qu'il s'éloigne de ses amis, comme quoi il a été désigné pour être sauvé, mais aussi pour les sauver, eux. C'est intéressant de voir comment Louis Massignon sans cesse tisse des liens entre tous les événements de sa vie en les mettant en rapport avec des événements sacrés, avec la liturgie, avec des dates importantes de l'histoire universelle. C'est quelqu'un qui sans cesse met des liens entre des événements et des personnes à travers le temps et l'espace et à faire comme ça des rapprochements assez saisissants. Il a besoin, de manière permanente, de donner un sens à sa vie et aux épreuves qu'il traverse.
0: En 1908, Massignon noue un contact avec Paul Claudel, en lui envoyant une lettre en réaction à l'un de ses propos critiques envers l'islam. C'est le début d'une longue amitié. À partir de cette date, les deux hommes ne vont plus cesser de s'écrire. Ils évoqueront leur passé marqué par des passions désordonnées. Ils échangeront au sujet de leur rapport complexe au sacerdoce et à la vocation religieuse.
2: Claudel a été à la fois fasciné et en même temps, il a eu pitié de Massignon. Il s'est senti une responsabilité vis-à-vis de lui. Il a compris qu'il avait besoin d'être soutenu. Et Claudel a été d'un soutien spirituel indéfectible. Ce qu'il a apprécié chez Massignon, c'est sa franchise. Ce caractère pénitentiel chez Massignon qui le poursuit toute sa vie, qui est évidemment exorbitant et constamment présent dans tout ce qu'il dit et tout ce qu'il écrit. Cette espèce de volonté de s'améliorer, de faire pénitence, d'offrir sa propre souffrance pour les autres, c'est une chose qui touchait énormément Claudel. Massignon passait son temps à faire pénitence, enfin de manière à la fois privée. Alors ça, on ne sait pas tout, bien sûr, mais public. Il passait son temps à faire des pèlerinages, à aller à genoux à tel ou tel endroit, à faire des grands pèlerinages à pied, que ce soit en Orient, que ce soit en France, que ce soit n'importe où en Europe. Et tout cela, c'était pour, effectivement, essayer de se sauver de son propre péché. La substitution mystique, c'est ça aussi, hein, c'est

0: d'une certaine manière, s'offrir pour le péché des autres, c'est-à-dire ajouter en quelque sorte à son propre péché le péché des autres. Il y a évidemment un côté christique là-dedans.
1: Massignon décide de renouer le contact avec Charles de Foucauld en répondant finalement à sa première lettre reçue au retour de l'expédition marocaine. Une rencontre en tête-à-tête a lieu en février 1909. De passage à Paris, Foucauld entraîne Massignon pour une nuit d'adoration au Sacré-Cœur. Une amitié indéfectible va unir par la suite ces deux hommes, malgré leurs 25 ans d'écart. Après l'assassinat de Charles de Foucauld à la porte de son ermitage en 1916, Massignon n'aura de cesse de faire perdurer son œuvre et deviendra son exécuteur testamentaire. En quête d'un successeur, Charles de Foucauld aura tenté de convaincre Massignon de le suivre au désert. Se jouera alors l'un des plus ardents dilemmes de la vie de Massignon. Il sera tiraillé entre un désir de vie érémitique et sacerdotale, l'idée du mariage, et l'approfondissement de la connaissance de l'univers musulman à partir d'une recherche sur Mansour al-Hallaj. En novembre 1909, Massignon est de retour à l'Institut d'archéologie orientale du Caire pour rédiger le rapport sur sa mission en Mésopotamie. Il sera mêlé au milieu scientifique français. Il suivra également, en tenue d'étudiant musulman, les cours de l'université d'Al-Azhar.
2: Claudel va l'inviter à quitter l'Égypte, à devenir un disciple de Charles de Foucauld. Mais finalement, il s'y renonce. Il est tenté, il l'envisage, mais il renonce. Il ne peut pas quitter l'Égypte. Vraiment, l'Égypte le retient. C'est un lieu aussi où il va enseigner, où il va enseigner l'arabe. Il va avoir une amitié avec le fils du recteur d'Al-Azhar. Donc il lui ouvre la porte, il va pouvoir y étudier la logique. Il va être très sensible à ce qui se vit en Égypte. Il va aimer se promener dans les cimetières égyptiens, dans la cité, dans ce qu'on appelle la cité des morts. Ces lieux à la fois plein d'ambiguïté, où ils se vivent plein de choses, pas forcément très morales, mais aussi ces lieux de spiritualité.
1: Massignon fréquente la haute société des chrétiens orientaux du Caire, établie principalement dans le quartier de Zamalek. C'est là, en 1912, qu'il va croiser Marie Kahil, jeune femme née d'une mère allemande et d'un père égyptien de confession catholique melkite.
3: Ils bavardent ensemble et elle est séduite par ce garçon-là qui tient des propos admiratifs sur la langue arabe, sur la culture arabe, et elle est tombée amoureuse de lui, ça c'est sûr. Marie Kahil était tombée amoureuse de lui à cette époque-là. Et donc Massignon, il a trois possibilités. Ou bien il se marie avec Marie Kahil, ou bien il rejoint le père de Foucauld au désert, ou bien, troisième option, il rentre en France et il fait le mariage conventionnel, pour se libérer de son passé, pour se libérer de son présent aussi, hein, qui est quand même pesant à vivre. Et donc là, il y avait une cousine qui était amoureuse de lui aussi. Il s'est marié avec cette cousine.
0: Claudel réagit assez violemment quand Massignon lui annonce ce projet. Et voilà ce qu'il lui dit dans sa lettre du 16 septembre 1913. « Voilà que vous voilà condamné à cette vie médiocre où nous pataugeons tous. Ah, j'espérais autre chose de vous. Votre vie sera un calque de la mienne. Le mariage vous apportera assez d'occasions involontaires de mortification. Massignon, vous cessez d'être romanesque et intéressant. »
1: En 1914, Louis Massignon épouse sa cousine Marcel d'Ancert-Testelin. Le couple s'installe dans un appartement rue Monsieur à Paris. Il aura trois enfants, dont Yves, leur fils aîné qui mourra de tuberculose à l'âge de 20 ans. Durant l'hiver 1934, alors qu'il est au Caire pour siéger au sein de la nouvelle Académie de langue arabe, Louis Massignon retrouve Marie Kahil.
4: Marie Caïs, c'est très étrange, c'est qu'il l'a rencontrée au Caire dans des circonstances...

0: très mondaine, qu'il a eu une, pas un coup de foudre, mais un choc, parce que il est une phrase très étrange où il dit, pour la première fois, je crois, un visage féminin me devenait supportable. Ce qui est quand même violent et assez abrupt. Et il l'a retrouvée, elle, bien des années plus tard. Et là, ça a été quelque chose de fort et qui n'était plus du tout dans la mondanité, l'amitié simple, enfin, psychologique entre individus, mais qui était lors de la révélation mystique, puisque Massignon avait évidemment considérablement évolué, et qu'elle aussi, et que là, il s'est noué à une sorte d'union mystique.
1: Il l'a convainc de prier, de s'associer avec lui et de faire un vœu. La notion de vœu est très importante chez Louis Massignon, de faire un vœu de Badalia. Et Badalia, en arabe, il le traduit par substitution. C'est encore cette notion de substitution qui est centrale chez lui. Et il s'agit, pour faire court, de prier pour le salut des musulmans. Louis Massignon et Marie Cahil se réunissent à Damiet, en Égypte, donc sur le bord du Nil. C'est le lieu d'ailleurs de la rencontre entre le saint François d'Assise et le sultan en 1219 pour prononcer ce vœu de Badalia qu'ils vont reproduire chaque année. Et petit à petit, ils vont créer une petite communauté, un petit groupe de prière, d'abord de chrétiens d'Orient, qui petit à petit va s'exporter dans d'autres villes. Il va y avoir des groupes de prière, que ce soit à Beyrouth, à Rome, à Paris, même à Aix-en-Provence, pas très loin d'ici. Et donc la Badalia va se réunir les premiers vendredis du mois, et là les gens vont prier. Alors il va y avoir toute une série d'innovations qui vont être initiées par Louis Massignon, notamment celle de se tourner vers Jérusalem, que Louis Massignon qualifie de notre Qibla. Quand il dit ça, il se réfère à la Qibla de l'islam, qui est la Mecque, mais il dit, pour nous chrétiens, notre Qibla est Jérusalem. Et en disant cela, d'ailleurs, il fait allusion au fait que, même pour l'islam, au début de l'islam, Jérusalem a été la première Qibla. Pendant, je crois que c'est entre 12 et 16 ou 17 mois, tous les musulmans se tournaient d'abord vers Jérusalem, avant de se tourner vers la Mecque. Donc la Badalia, c'est ce groupe secret, peu connu, qui se réunit, et Louis Massignon écrit après des lettres mensuelles ou annuelles à la destination de tous ses membres. Donc nous n'avons pas de liste précise de qui était membre ou non de la Badalia. Il semble que le cardinal Montini, qui deviendra plus tard Paul VI, a fait partie de la Badalia dans les années 50. Et je crois qu'on peut dire qu'il y a dû avoir une forme d'infusion aussi qui a pu favoriser quelque part le lit du concile et des déclarations conciliaires envers les religions non chrétiennes et notamment l'islam.
2: En 1949, Pie XII autorise Massignon à passer du rite latin au rite grec catholique melkite. Et l'année suivante, Massignon est ordonné prêtre catholique dans le rite melkite, qui autorise l'ordination des hommes mariés. Cet événement a lieu secrètement au Caire, dans l'église Notre-Dame de la Paix. Même s'il lui est demandé de ne pas officier en public, cette ordination est pour Massignon un accomplissement spirituel auquel il rêvait depuis sa conversion en 1908.
3: Le manteau de la cheminée, c'est sur ce manteau de cheminée que Louis Massignon célébrait la messe. Il y a tous ces objets personnels et ces objets de dévotion.
2: Massignon est professeur titulaire de la chaire de sociologie et sociographie musulmane du Collège de France pendant 28 ans, jusqu'à sa retraite universitaire en 1954. Il est aussi directeur d'études à l'École des hautes études, enseignant à l'École libre des sciences politiques et à la Nouvelle Université du Caire. Il rayonne sur les études académiques, dépassant largement la seule sphère de l'islamologie. Il étudie l'histoire des sciences et de la science politique, de même que les domaines du langage, de l'artisanat et des corps de métier, de l'architecture, de la poésie et de la littérature, de l'art et de l'esthétique.
3: Rassetta, relâché en 1955, Bourguiba, relâché, le premier qui a été relâché en 1954.
4: Et on voit que ce meeting public à la mutualité en juin, du 24 juin 1954, on y voit quand même Albert Camus et Jean-Paul Sartre. Donc il avait réussi à mobiliser très largement parmi les intellectuels de son temps. Pour comprendre l'autre, il ne faut pas se l'annexer mais devenir son hôte. Comprendre quelque chose d'autre, ce n'est pas s'annexer la chose, c'est se transférer par décentrement au centre même de l'autre, en devenant en quelque sorte son hôte intérieur. C'est comme dans le système de Copernic, quand on la substitue au système de Ptolémée. Nous nous croyons le centre du monde, il faut un décentrement. L'essence du langage doit être une espèce de décentrement. Nous ne pouvons pas nous faire comprendre qu'en entrant dans le système de l'autre. Alors c'est une citation vraiment décisive qu'il faut comprendre à la lumière du contexte de l'époque et celui de la colonisation. Cette idée de décentrement, c'est une manière de dire qu'il ne s'agit pas d'avoir un point de vue surplombant sur l'islam de l'extérieur en se parant des atours des sciences occidentales. Et Louis Massignon lui défend une vision intérioriste de l'islam. Donc c'est vraiment en se situant au cœur de l'autre, notamment par la langue. Il parle souvent du fait de parler l'arabe comme une expatriation spirituelle. Il en parle aussi comme du langage, comme une sorte de pèlerinage. Il y a une affinité profonde entre la recherche scientifique et la compassion mystique. Et puis, vis-à-vis des émigrés musulmans présents en France, originaires d'Afrique du Nord, tout professeur au Collège de France qu'il était, il va dans les banlieues, notamment à Grésillon. Il a un véritable souci, non seulement de ponctuellement d'aller donner des cours, enfin, il y a un vrai soutien et un intérêt pour leur personne et leurs préoccupations profondes.
2: La fin de sa vie est de plus en plus marquée par sa mystique de l'hospitalité d'Abraham, ce qui le conduit à fonder en Bretagne un pèlerinage islamo-chrétien dédié aux sept dormants d'Éphèse. Inauguré en 1954, dans le contexte de la guerre d'Algérie, ce pèlerinage, greffé sur les pardons traditionnels bretons, est porteur du message de paix.
0: C'était à la fois un grand savant, un acteur politique et un mystique, mais simultanément. Et tous les textes de Massignon participent à la fois de l'analyse scientifique, de la réflexion politique et du témoignage mystique. C'est-à-dire qu'on n'est jamais dans des univers séparés. Il y a d'abord chez Massignon la vie de foi, la spiritualité et l'oraison qui propulsent ensuite l'action publique. Et tout cela étant d'une certaine façon outillé par la science et la connaissance. Toutes les questions que Massignon s'est posées jusqu'à l'angoisse au long de sa vie sont aujourd'hui les nôtres. C'est-à-dire la question des rapports entre l'Occident et l'Orient, entre l'Europe laïque et le monde musulman, la question de l'homosexualité et de la sexualité au sein du clergé, et pour ne rien dire, la question des migrants et des personnes déplacées. Massignon a senti de manière presque charnelle que ce seraient les grandes questions de demain. Pour lui, c'était évident. Cette idée du croyant comme l'homme qui marche, aujourd'hui, elle se pose plus que jamais. Les questions de Massignon sont aujourd'hui les nôtres. Par contre, les réponses de Massignon ne sont pas les nôtres. C'est-à-dire que la réponse qu'il donne en fonction de cette théologie, qui est une théologie, les apotropéens, l'expiation, le dolorisme, puis en plus son rapport extrêmement quand même orthodoxe à l'intérieur de l'Église, en contestation permanente avec une certaine bureaucratie religieuse, une certaine conformisme

0: idéologique de l'Église, toutes ces réponses qui sont celles d'un croyant mystique de la fin du 19e et du début du 20e siècle ne sont plus les nôtres aujourd'hui. Donc on est confronté à un homme dont les questions et les questionnements incessants sont parfaitement contemporains, mais où les réponses sont complètement, d'une certaine façon, désuètes et oubliées.
1: Dans son grand âge, Louis Massignon se sentira incompris et abandonné par certains de ses proches, dont les tentatives de le mettre à l'écart lui laisseront un goût amer. Cependant, son histoire ne sera rien d'autre que l'émergence graduelle de son vœu secret dans un destin marqué à jamais par une expérience mystique vécue en Mésopotamie alors qu'il n'avait que 25 ans. La visitation de l'étranger qu'il n'aura cessé d'évoquer durant tout le reste de sa vie.
2: L'étranger qui m'a visité sur le Tigre, dans la cabine de ma prison, est entré toute porte close. Il a pris feu dans mon cœur, que mon couteau avait manqué. Autérisant mon désespoir qu'il fendait, comme la phosphorescence d'un poisson montant du fond des eaux abyssales. L'étranger qui m'a pris tel quel, au jour de sa colère, inerte dans sa main, comme le gecko des sables, a bouleversé petit à petit tous mes réflexes acquis, toutes mes précautions et mon respect humain. Par un renversement de valeur, il a transmué ma tranquillité relative de possédant en misère de pauvresse. Celui dont la beauté rendit jaloux les anges est venu au petit jour et il a regardé dans mon cœur. Il pleurait et je pleurais jusqu'à la venue de l'aube. Puis il m'a demandé, de nous deux, dis, qui est l'amant ?

0: C'était Impact, Mon Secours est en toi. 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Et tout de suite, on prend la direction de Lourdes où la messe de 10h va bientôt commencer. Je vous souhaite un très bel office. On se retrouve juste après.
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0: Holy Spirit.
1: Amen.
0: Peace be with you.
2: Chers amis, nous sommes à Cateo, à Lourdes. Je souhaite la bienvenue à tous ceux qui sont venus, qui viennent des diocèses de Westminster, Brentwood et du Pays de Galles, et tous ceux qui nous rejoignent pour la célébration ici, dans la grotte, ou par le streaming, ou par la télévision aujourd'hui.
0: That we might be worthy to celebrate the sacred.
2: Nous célébrons les mystères.
0: Remind our sins, seeking mercy and forgiveness. Lord Jesus, you are mighty God and Prince of Peace. Lord, have mercy.
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0: You are Son of God and Son of Mary. Christ, have mercy.
1: Christ, have mercy.
0: You are the Word made flesh, the splendor of the Father. Lord, have mercy.
1: Lord, have mercy.
0: And may Almighty God have mercy on us, forgive us our sins, and bring us to everlasting life.
1: Amen.

0: Lecture de l'Évangile selon Saint Jean.
1: On the first day of the week, Mary Magdalene came to the tomb early.
0: Le premier jour de la semaine, Marie Madeleine se rend au tombeau de grand matin. C'était encore les ténèbres. Elle s'aperçoit que la pierre a été enlevée du tombeau. Elle sonnait près du tombeau, au dehors, tout en pleurs. En pleurant, elle se pencha vers le tombeau. Elle aperçoit deux anges vêtus de blanc, assis l'un à la tête et l'autre aux pieds.
1: Mary stood weeping outside the tomb, and as she wept, she stooped to look into the tomb, and she saw two angels in white sitting where the body.
0: Elle aperçoit deux anges vêtus de blanc, assis l'un à la tête et l'autre aux pieds.
1: They said to her,
0: Il lui demande, « Femme, pourquoi pleures-tu » Elle répond,
1: «
0: On a enlevé mon Seigneur et je ne sais pas où on l'a déposé. » Ayant dit cela, elle se retourna. Elle aperçoit Jésus qui se tenait là, mais elle ne savait pas que c'était Jésus. Jésus lui dit, « Femme, pourquoi pleures-tu ? Qui cherches-tu ?»
1: Supposing him to be the gardener,
0: le prenant pour le jardinier, elle lui répond,
1: «
0: Si c'est toi qui l'as emporté, dis-moi où tu l'as déposé, et moi, j'irai le prendre. » Jésus lui dit alors, « Marie. » S'étant retournée, elle lui dit en hébreu, « Rabouni, c'est-à-dire maître. » Jésus répond, ne me retiens pas, car je ne suis pas encore monté vers le Père. Va trouver mes frères pour leur dire que je monte vers mon Père et votre Père, vers mon Dieu et votre Dieu. Marie Madeleine s'en va donc annoncer aux disciples, j'ai vu le Seigneur. Elle raconta ce qu'il lui avait dit.

0: Wales, Westminster, Brentwood.
1: Pays de Galles, Westminster.
0: Welsh.
1: Mon grand-père vient du Pays de Galles.
0: Deacon and priest in Westminster, and then I migrated to Brentwood.
1: Et moi, je suis à Brentwood.
0: We're gathered here today.
1: Donc nous sommes réunis ici. C'est toujours un grand plaisir de pouvoir célébrer la messe ici, dans la grotte de Lourdes. C'est d'ailleurs ici que Bernadette a rencontré la Sainte Vierge de manière extraordinaire.

0: extraordinaire. Le ciel et la terre se sont rencontrés dans cet endroit sacré. C'est dans un lieu de décharge d'une petite ville obscure française que la Vierge s'est annoncée à la jeune Bernadette.
1: During the visions, Bernadette changed.
0: Avec chaque nouvelle apparition, Bernadette changeait aussi. Doucement, elle commençait à trouver du sens dans ce qui lui arrivait.
1: She made sense of what was happening. And she received the grace she needed.
0: Bernadette a reçu la grâce dont elle avait besoin afin de devenir un témoin crédible.
1: Initially, to the parish priest.
0: Au départ, c'était d'avant Monseigneur Père Yamal et devant les autorités ecclésiastiques et à la fin devant le monde entier, y compris devant nous. Le thème pastoral de Lourdes cette année nous pousse à réfléchir un instant sur Nazareth. Je vous salue Marie, pleine de grâce, le Seigneur est avec vous.
1: And the Annunciation at Nazareth,
0: au moment de l'Annonciation à Marie de Nazareth, notre Sainte Vierge accueille la parole du Seigneur de Marie de manière parfaite. Le Seigneur veut mener des conversations profondes avec chacun de nous. Malheureusement, nous savons que le péché originel, le mien, le vôtre, le nôtre, l'empêche.
1: Mais pour Marie, the All Holy,
0: pourtant, pour Marie la Toute-Sainte, celle de l'Immaculée Conception, il y a une rencontre unique.
1: In utter freedom, in her humanity, Mary looked to God and said, "Fiat, yes."
0: Surtout quand elle a dit Fiat, oui, qu'il me soit fait selon ta parole. Par le oui parfait de Marie, la parole s'est faite chair et habitait parmi nous.
1: Today is the feast of Saint Mary Magdalene.
0: Aujourd'hui, c'est la fête de Sainte Madeleine. Et dans la lecture d'aujourd'hui, dans la première lecture, ça vient des Corinthiens.
1: The most honest and open of Paul's epistles. And he tells us what.
0: Et Saint Paul nous dit ce que l'amour de Christ le gouverne. C'est l'amour de Christ qui le gouverne.
1: And of course, Mary Magdalene.
0: Et bien sûr,
1: was a profound expert in the love.
0: La vie de Sainte Madeleine,
1: she followed Christ. She loved.
0: Elle a suivi le Christ.
1: Christ was crucified.
0: Et quand il a été crucifié, elle a été triste.
1: And of course, her love.
0: Et bien sûr, son amour,
1: Jesus, to choose her,
0: a fait que Jésus l'a choisi comme le premier témoin de sa résurrection.
1: In the gospel today,
0: dans l'évangile d'aujourd'hui,
1: Mary encounters her friend Jesus.
0: Marie rencontre Jésus et le Seigneur rencontre son amie Marie et il dit, va vers mes frères, va vers mes sœurs et dis-leur, j'ai vu le Seigneur. Et le Seigneur a dit ces choses. Parfois, Marie est appelée apostolorum apostola, c'est-à-dire l'apôtre des apôtres. Quel joli titre pour elle. Ça nous rappelle que chaque fois qu'on rencontre le Christ, que ce soit Marie-Madeleine ou nous, c'est toujours avec une finalité. C'est-à-dire, il faut que nous soyons témoins de ce que nous avons vécu. Donc, nous pouvons dire ici à Lourdes, nous sommes entourés par les amis. Et nous voyons des pèlerins, des priests, des prêtres. Mais bien sûr, ce qui est beaucoup plus important, que nous sommes entourés par les saints comme Marie Madeleine, Bernadette et Marie, Mère de Jésus. Tous ces saints donnent la vie à la grande mission de Dieu. Elles nous proclamaient par la parole et par l'exemple la bonne nouvelle de Jésus-Christ. Lourdes est un lieu où les malades et tous ceux qui traversent les épreuves dans la vie sont assurés de se voir un accueil tout particulier de la part de Notre-Dame et de Saint Bernadette.
1: Saint Bernadette has some very special friends in Lourdes. What happens in Lourdes?
0: Ce qui se passe ici?
1: I almost feel I should step aside. Let all of you preach. Let all of you talk. Because we know that prayers.
0: Nous savons que ici, nos vies sont transformées. Les dons de Saint-Esprit sont présents en abondance. Vous trouverez ici amour.
1: But he also was observant about the church, about the work of Christ.
0: Et le travail de Jésus. Mais c'est aussi le travail de Saint-Esprit. Amour, bonté, paix, foi, espérance et bien d'autres dons.
1: We breathe in.
0: Et tandis que nous respirons tous les jours ici à Lourdes,
1: as we breathe them in, we breathe them out. We share those gifts.
0: Nous redonnons ces dons aux autres. Nous sommes tous des témoins de l'amour de Jésus. Et nous le redonnons aux autres. Donc, remercions Dieu d'être ici aujourd'hui. Parce qu'à la mission confiée par Marie, Mère de Dieu, à une jeune paysanne de 14 ans, soyons fidèles à notre mission. Qui est de rencontrer Dieu, prier pour ceux qui sont dans le besoin et partager notre témoignage et notre aide aux autres.
1: Saint Bernadette, Saint Mary Magdalene.

0: Gathered in this holy grotto where heaven touched the earth, we unite in faith with the pilgrims from the Diocese of Westminster, Brentwood, and Cardiff Menevia, with Mary, full of grace, confident in her intercession, let us bring our prayers before God, our Father.
1: For the church.
2: Prions pour l'Église.
1: For the church.
2: Pour l'Église.
1: Pope Leo.
2: Pour le pape Léon, les évêques, les prêtres et les religieux, pour tous ceux qui sont là aujourd'hui, qui viennent du diocèse de Westminster, Brentwood et à travers le pays de Galles et Angleterre, prions que l'Église puisse toujours accueillir nous tous avec joie et que nous soyons des témoins de son amour.
1: We pray to the Lord.
2: Prions.
1: For all pilgrims,
2: pour tous les pèlerins pendant ce séjour, ce pèlerinage, qui sont inspirés par le thème « Je vous salue Marie, Seigneur soit avec toi », pour que nous puissions sentir la joie du Seigneur et que ça nous touche personnellement et que ça renouvelle notre volonté de répondre à Dieu avec un cœur généreux.
1: We pray to the Lord.
2: Prions le Seigneur.
1: For the sick,
2: pour les malades, ceux qui souffrent,
1: come to Lord,
2: et tous ceux qui sont arrivés ici à Lourdes, qui cherchent de l'aide, pour qu'ils trouvent dans ce sanctuaire sa présence et qu'ils trouvent l'amour tendre de Dieu, qu'ils trouvent la consolation et repartent renforcés dans les sacrements et dans l'eau bénite de la grotte.
1: We pray to the Lord.
2: Prions.
1: For the grace to say yes.
2: Pour la grâce de pouvoir dire oui, comme Bernadette a dit à la Sainte Vierge.
1: Fast fidelity and love.
2: De rester fidèle.
1: May we echo.
2: Et pour notre entourage.
1: Behold.
2: Puissions-nous aussi dire comme Marie, nous sommes ici, je suis la servante.
1: According to your word.
2: Que ta parole soit faite et que notre oui, fidèlement, dans chaque moment de notre vie, soit un oui.
1: We pray to the Lord.
2: Prions.
1: For our world,
2: pour notre monde, pour la paix et la justice, pour tous ceux qui sont éloignés de Dieu, pour que la lumière de l'Annonciation casse l'obscurité, arrête leur souffrance et mène de nombreux cœurs vers la présence de Marie, vers son Fils Jésus-Christ.
1: We pray to the Lord.
2: Prions.
1: Lord,

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Chers téléspectateurs, ainsi se termine cette célébration de Lourdes en direct, en présence des pèlerins d'Angleterre, notamment des diocèses de Westminster et de Brentwood, ainsi que le pèlerinage national du Pays de Galles. La messe a été célébrée par le Monseigneur Alan Williams, qui est lui-même évêque de Brentwood. Je vous souhaite à tous et à toutes bonne continuation sur KTO. Merci et au revoir.

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1: Il est 11h, merci d'avoir choisi KTO Radio pour passer cette matinée et votre été. Je vous accompagne jusqu'à midi et au programme de la prochaine heure, nous allons partager la richesse des engagements chrétiens et notamment celle des repas organisés en paroisse avec les personnes démunies. Sœur Laure Blanchon a consacré un livre rempli de témoignages de ces moments qui nous mènent au cœur de la vie avec Dieu, la vie avec les autres, et c'est l'invité d'un cœur qui écoute dans 15 minutes. Si vous avez perdu un animal de compagnie, c'est sans doute une question que vous êtes posée. Et si les chiens possèdent une âme, qu'advient-il de celle-ci après leur mort? Ira-t-elle rejoindre celle de leur maître? Le père Charles Thierry Djanjo répond à Martial qui s'interroge sur la mort de nos animaux de compagnie juste avant midi. Et puis on écoutera aussi de la musique pour accompagner votre chemin de prière et d'espérance avec notamment École Pierre. Mais d'abord, on retrouve votre émission dédiée à la doctrine sociale de l'Église. Amaury Guilhem et ses invités nous proposent leur éclairage sur les droits de l'homme et notamment en premier lieu sur les droits à la vie et à la liberté religieuse, des droits qui impliquent aussi des devoirs.

0: Bonjour et bienvenue sur KTO et KTO Radio. Dans cette émission, la doctrine sociale de l'Église, nous continuons d'approfondir le thème de la dignité de la personne humaine avec nos invités. Dominique Serraco-Atanea, bonjour.
1: Bonjour.
0: Enseignante aux facultés Loyola à Paris. Et Tuc Duhalderville, bonjour.
2: Bonjour.
0: Cofondateur du Courant pour l'écologie humaine. Dans les émissions précédentes, vous nous avez déjà aidé à bien comprendre les fondements et les conséquences aussi de ce principe de la dignité inaltérable, inaliénable de la personne humaine. Mais dans le compendium, très vite, l'Église évoque aussi ce sujet des droits de l'homme qui découle directement de cette idée de la dignité de la personne humaine, avec cette citation par exemple au paragraphe 153, « La source ultime des droits humains ne se situe pas dans une simple volonté des êtres humains, dans la réalité de l'État, dans les pouvoirs publics, mais dans l'homme lui-même et en Dieu, son Créateur. » Dominique Coatanea, on peut faire ce lien direct entre cette conception de la dignité de la personne humaine et ce qu'on appelle aujourd'hui les droits de l'homme?
1: Alors, le pape François le fait immédiatement. Avant lui, le pape Paul VI l'avait très très bien décliné dans un texte du magistère qui s'appelle Pacem in Terris, dans lequel il reprenait la dynamique des droits humains fondamentaux. Et le pape François, dans Fratelli Tutti, qui est un magnifique texte sur la question de la dignité, pas que sur la question de la dignité, mais de l'amitié sociale et de la fraternité universelle, au numéro 107, je le cite, « Tout être humain a le droit de vivre dans la dignité et de se développer pleinement, et ce droit fondamental ne peut être nié par aucun pays. Il possède ce droit même s'il n'est pas très efficace, même s'il est né ou a grandi avec des limites. » Donc il y a là un principe qui est vraiment qualifié de droit fondamental. Donc vous voyez, la manière dont on a parlé de cette dignité intrinsèque, de cette dignité ontologique, inaliénable, c'est que personne ne peut en être départi, et qui du coup est un combat, je dirais, pour le magistère de l'Église catholique, que tous les pays, que partout dans le monde, les hommes et les femmes, chrétiens ou non chrétiens, puissent être reconnus dans ce droit fondamental et donc un droit opposable. Le principe des droits, c'est que les droits doivent être mobilisés dans un combat qui est souvent un combat de pot de terre contre le pot de fer, quand les régimes politiques, quand les régimes, on pourrait dire, institutionnels, sont dégradants quant à la capacité des hommes et des femmes à faire valoir ce droit fondamental.
0: Et vous avez cité Fratelli Tutti, dans Centesimus Annus aussi, Jean-Paul II lui-même fait carrément une liste des droits, le droit de vivre, le droit de vivre dans une famille, et allant aussi jusqu'au droit de la liberté religieuse. Tuc Duhalderville, ces paroles, cette liste un petit peu des droits que les papes ont repris dans leurs textes, elles ont animé aussi les engagements qui ont été les vôtres. Comment rappeler ces droits fondamentaux, quels sont-ils pour lesquels l'Église et toutes les personnes qui partagent cette vision de la personne humaine sont invitées dont ils sont invités à prendre soin?
3: Oui, vous en avez cité quelques-uns, des fondamentaux. Je pourrais peut-être faire une liste presque à la Prévert, mais je crois qu'il faut rester sur ce droit à la liberté religieuse. On ne peut ni forcer, ni interdire. La conscience doit être vraiment libérée, et on est parfois loin du compte. Et puis, le droit à la vie, c'est bien sûr le premier des droits, sans lequel d'autres libertés ne peuvent pas s'exprimer. Et là, on est loin du compte, y compris en démocratie. Et donc là, je renvoie aussi aux pages très belles que le pape Jean-Paul II a écrites dans l'Évangile de la vie, Evangelium Vitae, où il exprime à quel point la démocratie se dénature, donc ne se respecte pas elle-même, lorsqu'elle ne respecte pas justement cette dignité ontologique de l'être humain, en niant à certains cette dignité, et notamment ce premier des droits induits qui est le droit de vivre. Donc on est effectivement dans une tension avec le monde sur ces sujets, et il y a des sujets qui sont quasiment consensuels, des sujets sur lesquels on progresse ensemble, et des sujets de fracture qui demeurent et qui parfois s'élargissent et qui sont des lieux effectivement de débats difficiles et même douloureux, parce que ce sont des vies qui sont en jeu.
0: Le pape François a aussi insisté sur cette nécessité de défendre la vie depuis sa conception jusqu'à sa fin naturelle et à toutes les étapes de la vie, et quelles que soient les conditions d'existence, cette dignité de la personne humaine, enfin vraiment c'est cette amplitude très large depuis le tout début de la vie jusqu'à sa fin. Dominique Serraco-Atanea, c'est cette idée-là qu'on retrouve dans la pensée de l'Église.
1: Alors, le pape déploie effectivement, comme on vient de le dire, une ligne de fond. On a bien vu que la pensée sociale chrétienne, elle est sur cette ligne de fond fondamentale, qui donc, je l'appelle vraiment le pilier de l'ensemble des principes, la dignité de la personne humaine et la dynamique du bien commun. Pour dire que cette dignité doit se déployer dans un contexte social qui la favorise. Donc en fait, l'enjeu d'une société, d'une co-construction, d'une société civile qui prend de mieux en mieux conscience de cet engagement pour les droits, mais aussi pour les devoirs, ouais. Le pape continuait dans ce numéro en disant « Lorsque ce principe élémentaire n'est pas préservé, il n'y a d'avenir ni pour la fraternité, ni pour la survie de l'humanité. » Vraiment, c'est un processus d'humanisation. Et au fond, nos sociétés s'humanisent à la mesure de leur capacité à se laisser questionner par les derniers, ce qu'on ignore, ce qu'on ne veut pas voir, ce qu'on met à la marge. Et au fond, Laudato si, qui conjugue cri de la terre et cri des pauvres, vient dire à quel point dans nos sociétés hyper techniques, vous avez parlé de la dernière émission du paradigme techno-scientifique, dans Laudato si, François nous met en garde en nous disant nous sommes dans un ethos, dans une manière de penser la vie qui est la domination du technique. Au fond, la technique va nous sauver. Et l'enjeu, c'est d'entendre encore une fois à quel point ceux qui génèrent de la société juste, c'est-à-dire ajustée à sa vocation fondamentale de répondre de sa vie à l'appel de Dieu, y compris dans des processus qui sont des processus qui ne reconnaissent pas le Dieu des chrétiens, mais qui sont des processus qui reconnaissent la beauté du vivant, la beauté de la vie, et on peut se mettre d'accord que le Dieu chrétien est un Dieu créateur et sauveur. Et donc tout élément du créé a une valeur propre.
3: Je voudrais peut-être compléter justement par le fait que les papes successifs ont une pastorale qui en éventail se soucie à la fois du principe de vie et des conditions de vie. Et c'est tout le génie, et du respect du reste de la création dans son ensemble. Et c'est cette pédagogie qui va nous secouer, nous qui sommes souvent ceux qui prennent un sujet pour être à l'aise avec, une conscience tranquille, sans peut-être voir le reste. Donc on est toujours invité à des déplacements, et le pape Léon XIV récemment, dans un colloque sur l'intelligence artificielle, s'est exprimé en disant que le critère de son usage, c'est la dignité humaine. Le respect de la dignité humaine. Voilà, le critère de la bonne utilisation d'outils technologiques, ça va être le respect plein et entier de la personne dans toutes ses dimensions. Et donc cette pastorale ne doit pas être amputée. C'est tout le risque. Et je le vois pour moi-même quand certaines catégories de personnes que je connais, avec lesquelles je suis à l'aise, j'ai pu passer du temps, m'émerveiller. Et d'autres, j'ai pu mettre des œillères et ne pas les considérer. Donc tout un travail d'élargissement pour que nos sociétés effectivement s'humanisent sans oublier une grande partie de cet enjeu de la dignité.
0: Alors dans l'enseignement social chrétien, il y a aussi un lien direct qui est fait entre ces droits que donne la dignité de la personne humaine et les devoirs qui y sont liés. Je cite une phrase de Jean 23. « Ceux qui, dans la revendication de leurs droits, oublient leurs devoirs ou ne les remplissent qu'imparfaitement, risquent de démolir d'une main ce qu'ils construisent de l'autre. » On peut dire qu'il y a ce lien très fort aussi dans l'enseignement social chrétien. Et puis, c'est un enjeu pour notre société de jamais séparer ces droits de la personne humaine, mais aussi les devoirs afférents.
1: Absolument. L'enjeu et alors la spécificité, on pourrait dire que telle est la spécificité de la prise de parole, notamment de Paul VI, dont Pacem in Terris et de toutes les papes qui ont succédé, qui est d'appeler la conscience sociale dans notre discernement comme citoyen de ne jamais

0: mais dit, on pourrait dire désolidarisé, l'engagement pour les droits, et il est tout à fait légitime de revendiquer, on pourrait dire, la capacité à faire valoir ses droits, que ce soit comme salarié, que ce soit comme père et mère de famille, etc. Mais aussi d'engager pour la société et dans la société des devoirs qui ont afférents à ses droits, qui sont afférents à ses droits. J'ai évidemment le droit de pratiquer ma religion et inversement, la société a le devoir de me reconnaître cette possibilité d'exprimer dans l'espace public, lorsque c'est possible et que ça ne gêne pas, on pourrait dire, l'ordre public, la possibilité d'exprimer des convictions qui me tiennent à cœur et qui ne viennent pas bafouer la dignité des autres frères et sœurs humains. Et le pape François, pour cela, souligne à quel point la belle formule républicaine, liberté, égalité, fraternité, fait parfois défaut de fraternité. Et au fond, l'enjeu de la fraternité, dans Fratelli Tutti, c'est de dire à quel point il y a là un devoir pour chacun d'engager sa vie avec les autres en ayant conscience que nous appartenons tous à la même famille humaine. Et le terme de famille vient dire cet enjeu que l'autre n'est pas un ennemi pour ma vie, mais il est un frère à découvrir derrière des visages plus ou moins attractifs.
1: Tudiol Derville, à travers les engagements qui ont été les vôtres, comment entendre aussi cette invitation au devoir comment se lie ce droit des personnes en raison de leur dignité, mais aussi les devoirs auxquels ça les engage?
2: Bien, c'est l'accueil dans ces magnifiques textes de l'enseignement social de l'Église, de tout ce qui va me faire bouger, m'appeler à transformer ma façon de voir les choses, à transformer ma façon de vivre. Il y a, par exemple, dans Laudato Si, à un moment donné, je vais légèrement le paraphraser, mais c'est presque ces mots-là, le pape cite les évêques de Nouvelle-Zélande, il dit « Quel est le sens de l'interdit de tuer si 20% de la population du monde vole aux nations pauvres et aux générations futures ce qui est essentiel pour elles ?» Pour leur vie. Ça vient moi qui me défends la vie de son commencement à sa fin, et je me dis « Oui, mais alors, et dans ma manière de vivre, est-ce que je ne suis pas finalement complice de situations d'indignité de vie par le manque de respect pour les nations les plus pauvres, par peut-être la surconsommation par rapport aux générations futures ? Donc tout est lié, tout est lié, et la dignité est aussi un appel. Cette conscience de la dignité de tout être humain fait que tout ce qui est porte atteinte à cette dignité doit générer en moi une forme de souffrance. Et un engagement, une action, quelque chose qui va essayer de venir. Je ne peux pas tout faire, bien sûr, mais c'est donc un appel à nous engager auprès des plus pauvres et des plus fragiles, et pour le respect de toute vie, bien sûr.
1: Et donc le devoir de nous interroger sur dans quelle mesure nous-mêmes, chacun dans nos façons de vivre, nous prenons soin de cette dignité de la personne humaine. Merci beaucoup, Dominique Serra Coatanea, enseignante aux facultés Loyola Paris, et Tuc Dualderville, fondateur du Courant pour l'écologie humaine, de nous avoir éclairé sur ce sujet de la dignité humaine pendant ces 3 émissions. Ce n'est évidemment qu'une introduction, il faudrait approfondir beaucoup plus. On peut déjà en tout cas réécouter et partager ces émissions sur kto.tv.com et kto.radio.com. Et on se retrouve le mois prochain avec un nouveau thème. À bientôt, merci pour votre fidélité.

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1: Que ressentent les personnes exclues de la société lorsqu'elles partagent un repas organisé en paroisse? Qu'offre ce temps vécu ensemble au-delà de la nourriture partagée? Ursuline de l'Union Romaine et docteur en théologie, sœur Laure Blanchon a publié « À table avec Jésus, les pauvres au centre de la fête ». Elle y donne la parole à ses invités et met aussi en regard leurs témoignages avec différents passages de l'Évangile où Jésus partage un repas. Elle était l'invitée de Cyril Le Peignu en novembre dernier dans Un cœur qui écoute.

0: Bonjour à tous et bienvenue sur le plateau d'Un cœur qui écoute, votre émission de spiritualité. Alors, nous sommes à la veille de la Journée mondiale des pauvres, là, en ce mois de novembre, et nous avons la chance, pour fêter ça, d'être avec sœur Laure Blanchon. Bonjour ma sœur.
1: Bonjour.
0: Vous venez de publier un livre aux éditions Salvator qui s'appelle « À table avec Jésus, les pauvres ».

0: au centre de la fête. Je vous avoue que j'ai bien aimé le titre qui m'a mis en appétit. Et la lecture aussi, avec cette approche, j'ai envie de dire, assez originale, en tout cas pour moi, d'attirer l'attention sur ces repas qui sont organisés dans les paroisses, notamment avec les gens les plus démunis parmi nous. Et vous racontez dans ce livre en quoi c'est un lieu de rencontre. Vous donnez la parole à ces invités qui, même s'ils parlent peu ou pas toujours avec le vocabulaire qu'on peut avoir comme vous, quand on est par exemple professeur aux facultés Loyola et docteur en théologie, pour autant, on va assez directement à l'essentiel. Un essentiel peut-être mal dit, mais voilà, il n'y a pas d'artifice en fait. Oui. Donc vous en parlez très bien dans ce livre, notamment en leur donnant la parole. Et puis après, vous faites, vous êtes allé voir les repas, je crois qu'il y en a 6, dans l'Évangile, oui. Où est Jésus avec des pauvres. Et vous essayez d'en sortir quelque chose, j'allais dire d'édifiant. En tout cas, qui nous permet de porter un autre regard, peut-être sur ce temps-là, sur ces relations-là. Voilà. Bon, c'est tout, hein, l'émission est faite.
1: Merci beaucoup.
0: Juste avant que vous nous racontiez un petit peu votre parcours, est-ce que vous pourriez nous lire un extrait de texte de votre choix, s'il vous plaît?
1: Alors, je propose de lire un petit bout de l'exhortation du pape Léon XIV, qui a été publiée la semaine dernière. Les disciples de Jésus critiquèrent la femme qui avait versé sur sa tête une huile parfumée très précieuse. « À quoi bon ce gaspillage » disait-il. « Cela pouvait être vendu bien cher et donné à des pauvres. » Mais le Seigneur leur dit, « Les pauvres, vous les aurez toujours avec vous. » Cette femme avait compris que Jésus était le Messie, humble et souffrant, sur lequel déversait son amour. Quelle consolation ce baume sur sa tête, qui, quelques jours plus tard, serait tourmentée par les épines. C'était un petit geste, certes, mais ceux qui souffrent savent combien même un petit geste d'affection peut être grand. Et quel soulagement il peut apporter. Jésus le comprend et en atteste la pérennité. Partout où sera proclamé cet évangile, dans le monde entier, on redira à sa mémoire ce qu'elle vient de faire. La simplicité de ce geste révèle quelque chose de grand. Aucun geste d'affection, même le plus petit, ne sera oublié, surtout s'il est adressé à ceux qui sont dans la souffrance, dans la solitude, dans le besoin, comme l'était le Seigneur à cette heure. C'est précisément dans cette perspective que l'affection envers le Seigneur s'unit à celle envers les pauvres. Ce Jésus qui dit « Les pauvres, vous les aurez toujours avec vous » exprime la même chose lorsqu'il promet aux disciples « Je suis avec vous pour toujours ». Et en même temps, ces paroles du Seigneur nous reviennent à l'esprit. Dans la mesure où vous l'avez fait à l'un de ces petits de mes frères, c'est à moi que vous l'avez fait. Nous ne sommes pas dans le domaine de la bienfaisance, mais dans celui de la révélation. Le contact avec ceux qui n'ont ni pouvoir ni grandeur est une manière fondamentale de rencontrer le Seigneur de l'histoire. À travers les pauvres, il a encore quelque chose à nous dire.
0: C'est du vécu, comme on dit.
1: Oui. Oui, c'est ça.
0: Dans quel cadre?
1: Donc, dans le cadre du réseau Saint-Laurent, qui est le réseau qui fédère l'ensemble des groupes de chrétiens du Quart-Monde et de personnes qui veulent faire alliance avec eux. Et précisément dans le réseau Saint-Laurent, qui rassemble à peu près 150 associations, dans l'association de La Prière d'Angle. Donc, à La Prière d'Angle, on est une vingtaine ou 25 petites fraternités dans différents diocèses. Et moi, je suis dans la fraternité de Beaugency, dans le diocèse d'Orléans.
0: Et qu'est-ce que vous vivez et à quelle fréquence?
1: Alors, on se réunit une fois par mois, le dimanche, après-midi, vers 14h, 14h30, jusque 16h30. Donc, il y a deux moments dans notre rencontre. D'abord, un moment autour de l'Évangile. On fait le signe de croix, on prend des nouvelles les uns des autres, on prend des nouvelles des absents. Et puis, on lit un passage d'Évangile. Et on découvre le sens de l'Évangile. Puis vers la fin de la rencontre, ou le tout début de la rencontre, on lit un petit passage de la vie du Père Joseph Wresinski, le fondateur d'ATD Quart-Monde, qui inspire notre spiritualité à la Prière d'Angle. Avec ce temps autour de l'Évangile, c'est vraiment un temps, comment dire ça, où j'observe où peu à peu, les gens prennent confiance en eux-mêmes, en leur capacité de lire l'Évangile, de s'enraciner dans cette vie à la suite de

0: Jésus, et c'est vraiment très très beau. Et puis la deuxième partie de la rencontre, vers 15h45, 16h, on célèbre ça en goûtant ensemble. Donc c'est le temps du goûter, les uns et les autres apportent des choses à partager, et on fête les anniversaires. C'est un moment très précieux. Pour ceux qui sont dans des familles très aisées, où tout va bien, c'est une évidence, l'anniversaire et le cadeau.
1: Oui.
0: Pour certains, dans notre groupe, on sera le seul lieu où ils seront fêtés. Il y aura un gâteau, une bougie, une carte d'anniversaire signée par tout le monde, et ce rite, parce que c'est quelque chose d'un rite, ce rite du goûter, de l'anniversaire, c'est très très précieux. Je suis frappée par ce qu'on a vécu dans notre groupe avec Hubert. Hubert, c'était une personne qui venait depuis quelques mois et qui était très enfoncée dans la misère. Et puis, au mois de mars dernier, nous avons fêté l'anniversaire d'Hubert. Et depuis, son visage s'est redressé, il s'est illuminé. Et il parle avec de plus en plus d'aisance. Quelque chose d'une résurrection. Et voilà, ça permet des merveilles comme ça, ces temps.
1: Alors, on dit souvent que quand on est plus proche des hérités, pauvres, il y a plein de noms, mais c'est une même réalité, les pauvres de l'Église, les pauvres dont on vient de parler là dans l'Évangile, on dit souvent que... on arrive et puis on va les aider, quoi. Et on arrive avec tout ce qu'on est, toutes nos richesses, notre formation, notre vie, qui, même si elle n'est pas excentrique, est quand même très aisée par rapport à leur réalité. Et souvent, les gens qu'on a reçus ici à votre place ou qu'on peut entendre ailleurs disent que ce n'est pas tout à fait ça.
0: Non.
1: En fait, à la limite, ils se rendent compte qu'il y a une bascule qui se fait, où ils croient arriver en étant bien, quoi. Et en fait, ils se rendent compte que c'est l'autre qui leur apporte beaucoup plus. Mais qu'est-ce qu'il leur apporte ?
0: Pour moi, il y a vraiment une réciprocité. Bien sûr, avec ce que j'anime de partage d'évangile ou de temps de cordialité, mm-hmm. et en veillant à la bienveillance mutuelle, oui, je permets quelque chose, ça je le reconnais. Mais les amis de mon groupe de partage d'évangile, ils, elles, tutoient la mort en permanence. Et en même temps, ils arrivent à tenir debout, à être là, à prendre soin des autres, à avoir une sollicitude les uns envers les autres complètement époustouflante. Du coup, enfin, le mystère pascal, c'est pas des mots dans le catéchisme ou dans l'évangile. C'est les gens, je les vois, et il me donne accès à la découverte de la profondeur de ce qu'est le mystère de la mort et de la résurrection de Jésus. Donc il y a une immense disproportion entre ce que moi j'apporte, de créer un cadre de cordialité, d'hospitalité mutuelle, et puis eux qui me donnent accès au cœur de la révélation chrétienne. Enfin,
1: sans le savoir d'ailleurs.
0: Sans le savoir, pour une part, et aussi parfois en le sachant, parce que, donc, avec ce livre, je ne suis pas tout à fait à mon coup d'essai, ça fait plusieurs fois que je publie des livres, et j'essaie vraiment que les amis qui ont l'expérience de la grande précarité, ils soient honorés par le livre. Plusieurs disent, ça c'est notre livre. Et de même avec d'autres livres avant, et du coup les personnes... À force de cheminer ensemble au fil des années, pas celle avec qui je viens de commencer le chemin, mais celle avec qui on a un long chemin d'amitié ensemble, elle réalise que, ah oui, toi tu vas aller dire les mots de l'université à partir de nos paroles et ça va être lu par les gens, mais c'est nos vies qui vont les aider, c'est nos vies qui sont si précieuses.
1: Très juste.
0: Et du coup... Les gens perçoivent quelque chose de la beauté, du trésor qu'ils sont, et comment leur parole est précieuse pour l'Église et pour la société. Et je disais tout à l'heure par rapport à Hubert avec son relèvement corporel, mais j'ai observé bien des personnes, un relèvement dans l'estime de soi, dans la reconnaissance par rapport à elles-mêmes de leur propre dignité. et de leur dire « Ah non, non, tu peux pas dire ça de toi-même. » Et puis la personne fait le lien avec des choses qu'elle a découvertes et « Ah oui, t'as raison. Oui, oui. » Et de renouer avec... renouer ou découvrir, ça dépend des personnes. Mmh. Renouer avec la conscience de sa dignité, de sa beauté et de voir que elle, il a été désiré et créé par le Seigneur pour être une belle personne, pour être quelqu'un qui va rayonner et donner de la vie autour d'elle-même. Et ça permet ça, nos groupes de partage de la parole. Et enfin, moi, ça me construit tellement. Je dois tant à ces personnes.
1: Si vous pourriez nous dire en une phrase pourquoi ou comment faire pour y aller alors que parfois on hésite parce qu'on se dit mais je vais donner ça et ils vont me prendre ça. S'il faut que je les reçoive chez moi, ça va. Enfin, on a peur de créer des liens qu'on ne saurait tenir dans le temps ou qui. Qu'est-ce que vous pourriez dire?
0: Alors je crois que. Il ne faut pas s'en demander trop au premier pas. Mmh. Donc, commençons donc à aller dans la salle paroissiale et prenons un café pendant 3 minutes. Voilà. Commençons petit avec une expérience relationnelle simple. Prendre un café ensemble dans la matinée ou prendre un verre de jus de fruits et des biscuits à la sortie de la messe dans une table d'apéritif. Voilà. Commençons tout petit. Et puis, quand le lien d'amitié sera tissé avec 2 ou 3, je ne sais pas où ça ira, mais ça s'inventera ensemble. Mais de commencer vraiment humblement, le groupe de partage d'évangile à Beaugency, nous avons commencé à 3. Voilà. Les premières fois, nous étions 3, tout petits, et on s'est réunis à la chapelle Saint-Dominique dans le quartier populaire de Beaugency. Donc comme ça, personne n'était effarouché de rien. C'était dans la chapelle. Le prêtre nous a donné la permission de nous mettre dans un coin avec quelques chaises. On a profité d'un jour où le matin, il y avait les confessions. Du coup, il y avait du chauffage. Et voilà, on était là. On a partagé l'évangile pendant quelques semaines là. Après, il y a eu des travaux à la chapelle. Et puis, j'ai dit, si vous voulez, on peut aller à la communauté. Donc on est allé à la communauté parce qu'il y avait la peinture dans la chapelle. Le mois suivant, j'ai dit aux gens, on va retourner à la chapelle. Et ils m'ont dit, ah non, non, non, on ne va pas retourner à la chapelle. Ici, on peut aller aux toilettes, c'est beaucoup mieux ici. Voilà, et c'est comme ça que ça a commencé à être à la communauté, à cause des toilettes. Et voilà, tout concret, tout simple. Après, on s'est rendu compte que à la chapelle, il ne faisait pas si chaud et que les gens étaient mieux à la communauté. Mmh. Et puis qu'une fois... Plus tard, il y a quelqu'un qui a dit « on pourrait inviter les autres sœurs au goûter. » Puis on a invité les autres sœurs au goûter. Du coup, maintenant, régulièrement, il y a l'une ou l'autre sœur de la communauté qui vient aussi au goûter. Voilà, saisir le lieu, ce qui se passe. Mais commençons tout petit, pour que ni les personnes en fragilité ou en précarité, ni nous n'ayons trop peur. Mmh. Parce qu'en fait, oui, ça fait peur. On vient de deux mondes qui sont très différents. Quand on n'a pas tissé un lien de confiance et d'estime mutuelle, qu'est-ce qui va se passer et voilà. Mais commencer petit, mais commencer. Mm-hmm. Commencer. Et se dire, je fais ce pas. Pas me dire, je vais faire ce pas, puis ce pas, puis ce pas, puis ce pas. Non, non, je commence avec ça. Et puis on verra.
1: Alors, ma sœur, aidez-nous à savoir comment vous vous retrouvez dans cette situation aujourd'hui. Vous venez d'où qu'est-ce qui fait qu'on vous voit aujourd'hui habillée en religieuse ursuline?
0: Moi, je suis née dans une famille chrétienne.
1: Aînée de quatre enfants.
0: J'ai toujours grandi... en allant à la messe, en ayant un coin prière dans ma chambre. À la maison, nous avions une nounou qui avait été la nounou de mon papa, qui était une femme très croyante, qui nous apprenait à aimer Jésus, à aimer le Seigneur. J'ai plein de souvenirs d'enfant d'être allée à la messe du samedi soir avec ma grand-mère. Et puis, ben, d'être retournée le dimanche matin avec mes parents. Mais oui, j'étais
1: c'était
0: très
1: normal.
0: Contente. Voilà, c'était très... très

0: ça. Ouh là là là là là là. Avec mon petit, ma petite croix de confirmation, ma petite médaille de baptême sortie, bien sûr.
1: En région parisienne ?
0: Oui, dans Paris. Et donc, on habitait dans le 17e, dans un quartier très mélangé entre chrétiens et juifs. Et au lycée public, presque tout le monde était de religion juive. Et voilà, le décalage a été assez violent. Ouais, et à 14-15 ans,
1: oui, c'est ça.
0: On n'est pas dans la bonté même les uns envers les autres.
1: Hein. C'est bien dit.
0: Donc j'ai été très malmenée, faut dire les choses comme elles sont, j'ai été très malmenée. Aujourd'hui, probablement, on parlerait de harcèlement, enfin des choses comme ça. Très malmenée par mes camarades de classe. Plusieurs fois humiliée en public, enfin des choses difficiles.
1: Oui.
0: Et du coup...
1: Vous avez refait votre garde-robe assez rapidement ?
0: Oui, dans les jours qui ont suivi, j'ai mis mon jean dont je me servais pour aller à la campagne normalement, mais voilà, tout de suite, ça, j'ai repositionné. Mais ce qui est resté, c'est que... je me suis beaucoup repliée sur moi-même. Et j'ai dit à mes parents, écoutez, si je suis aussi malheureuse, c'est que Dieu, il n'existe pas. Et donc, tout mon univers habituel, là, s'est comme effondré.
1: Oui.
0: J'ai refusé d'aller à la messe. Je n'ai plus voulu aller à l'aumônerie. Je n'ai plus prié. Si mon souvenir est bon, j'ai décroché le crucifix qui était au-dessus de mon lit. Enfin, j'ai tout mis au placard. Pour plusieurs années.
1: Ah oui.
0: Parce que c'était trop dur ce que je vivais.
1: Et qu'est-ce qui vous a permis de retrouver la maison du père ?
0: Maman, à l'entrée de ma classe de terminale. Là, il y avait le forum des... Comment dire ?
1: Des métiers ?
0: Non, le forum des activités paroissiales pour les jeunes.
1: Oui.
0: À la paroisse. Et elle m'a dit, maintenant, tu vas à l'église. Tu trouves quelque chose, ce que tu veux, qui te plaît. Mais pour sortir d'être toute seule comme ça... J'ai fait tout le tour, là, à la paroisse. Rien ne m'inspirait. Mais heureusement, j'avais des frères.
1: Oui.
0: Et mes frères m'ont dit, oh, allez, arrête de faire la tête. Viens avec nous au scout, là. Et donc, je suis allée au scout. Le groupe des guides aînés des scouts unitaires de France démarrait sur ma paroisse. Je me suis retrouvée avec une bande d'une dizaine de filles super chouettes. Et en quelques semaines, hop, hop, hop, tout s'est remis dans le bon sens. Ça allait mieux à l'école aussi. Hein. Et j'ai recommencé à prier, j'ai recommencé à goûter d'être avec d'autres.
1: Ces années de désert et de combat, assez jeunes, vous ont permis finalement de rechoisir complètement par vous-même, alors qu'avant vous pouviez vous laisser porter ?
0: Ah oui, enfin vraiment pour moi, cette crise de foi, sans eux, la foi, mais oui. Cette crise de foi m'a permis de choisir le Seigneur et de faire l'expérience de son amour pour moi, alors que j'avais baigné dans ça depuis toute petite et il n'y avait pas de question, se déroulait. Mais là, vraiment, ce moment en creux, la redécouverte, dans le scoutisme.
1: Et dans la fraternité, dans la relation.
0: Oui, c'est ça.
1: Dans les repas.
0: Les
1: repas chez les scouts.
0: Oui.
1: Et les souvenirs.
0: Ouais. Et puis dans le service, très vite, on a commencé à aider à la catéchèse paroissiale. Vous savez, pendant la messe, là, pour les tout-petits.
1: Pendant l'homélie.
0: Pendant l'homélie avec les tout-petits. Donc les guides, on s'occupait des enfants comme ça. Et puis ma sœur, donc à 10 ans de moins que moi, quasiment, 9 ans et demi. Et l'année d'après, elle faisait sa préparation à première communion. Et elle m'a dit, tu voudrais pas venir aider les sœurs pour le catéchisme ? Et grâce à elle, j'ai commencé à être vraiment témoin de la foi. C'est elle qui m'a engagée pour devenir catéchiste. Toute seule, je pense que j'aurais jamais osé faire le pas, mais c'est grâce à ma petite sœur.
1: Alors ma sœur, il y a... Le chronos qui poursuit sa course tranquillement, il nous reste très peu de temps. Est-ce que vous pourriez juste nous redire une expérience dans votre vie spirituelle ? Parce que là, vous avez pu raccrocher les wagons, vous êtes devenue religieuse, et puis là, vous vous sentiez à votre place, vous avez été envoyée au Sénégal en mission. Ouais. Enfin, c'était un rêve que vous aviez dans le cœur depuis longtemps. Et là, est-ce que vous pourriez juste nous raconter cette expérience de... ça fait partie de vos vœux, si je ne me trompe pas, d'obéissance.
0: D'obéissance, oui. Donc, je suis au Sénégal depuis quelques mois. Et un an et demi avant,

0: Donc j'ai fini ma licence canonique de théologie et philosophie aux facultés Loyola. Et les résultats ont été très bons. Je me prépare à faire mes vœux, je fais mes vœux. Et je suis envoyée au Sénégal, qui correspond à une aspiration que je portais depuis longtemps. Je l'avais vécue en petit en étant en France, et puis le voilà en plus grand au Sénégal. Et au bout de quelques mois, ma provinciale m'appelle en me disant ben, « les responsables à Loyola Paris, ils suggèrent que tu viennes pour faire un master et puis un doctorat, peut-être en vue d'enseigner ». Et là, c'était un espèce de tremblement de terre, parce que ben, je ne m'attendais pas du tout à cette demande-là. Et je me sentais heureuse et très à ma place au Sénégal. Et là, ma provinciale ne m'a pas du tout dit « faut une réponse tout de suite ». Elle m'a dit « écoute, voilà, je t'apporte cet appel, prends le temps de discerner, d'y réfléchir tranquillement ». Et j'ai effectivement pris mon temps. J'ai échangé plusieurs fois avec mon accompagnatrice. Et puis, au bout d'un moment, j'ai réalisé que l'essentiel, c'était que les plus pauvres soient au centre de ma vie. Mais que la modalité pouvait en changer. Ça pouvait être de rester au Sénégal, là où j'étais, et j'étais très heureuse dans ce quartier difficile. Ça pouvait être de revenir en France en prenant un métier très humble dans une de nos communautés. Ou bien ça pouvait être d'aller à Loyola Paris en développant une théologie très attentive aux pauvres. Une fois que j'ai eu réalisé ça, une grande paix est venue. J'ai pu écrire à ma provinciale en disant « écoute, j'ai réalisé ça, envoie-moi là où ce sera le plus ajusté ». Puis j'ai été envoyée à Loyola et puis bah, depuis 2007-2009, voilà, on a développé cette théologie à l'école des pauvres à Loyola avec Étienne Grieux et puis maintenant François Audinet, Frédéric-Marie Leméoté. On est vraiment une belle équipe et ça compte beaucoup, cet espace de fraternité que nous vivons.
1: Extra. On arrive donc à la fin de cette émission. Je vais vous demander par trois fois de me dire un chiffre entre 1 et 10 pour questions courtes, réponses courtes. Je vous écoute.
0: D'accord, 3.
1: Quel livre voudriez-vous conseiller à un non-croyant ?
0: L'Évangile.
1: À nouveau ?
0: 7.
1: Quel endroit vous porte le plus à la prière ?
0: D'être devant un très beau paysage de la nature.
1: Un dernier ?
0: 5.
1: Quelle est la dernière fois où vous avez sollicité l'aide de votre ange gardien ?
0: Ah ben, je ne lui parle pas beaucoup à mon ange gardien. Je parle plutôt directement au Seigneur. Et ben, tout à l'heure, juste avant l'émission, là, que ce soit pour sa gloire et puis pour la joie de mes frères et sœurs qui vivent la plus grande pauvreté.
1: Merci beaucoup. Je rappelle le titre de votre livre, « À table avec Jésus, les pauvres au centre de la fête », paru aux éditions Salvator. On en profite pour saluer les personnes qui sont présentes dans ce livre. Merci à vous tous pour votre fidélité. Vous pouvez retrouver cette émission sur notre site www.ktotv.com, sur notre appli radio et en podcast. À la semaine prochaine.

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1: Merci d'être à l'écoute. 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Et tout de suite, je vous propose d'écouter le collectif Cieux Ouverts et leur chanson La Braise sur KTO. Belle matinée.

C'est un peu votre chronique. Vous nous envoyez toute l'année vos questions à pourquoipadre@ktotv.com et chaque semaine, un prêtre répond en 3 minutes à vos interrogations. Et ce matin, le père Charles-Thierry Djonjo répond à la question de Martial, une question que tous ceux qui ont un animal de compagnie se sont sans doute déjà posée.

Bonjour et bienvenue à tous dans notre émission Pourquoi Padré. Aujourd'hui, nous avons une question de Martial. Qu'advient-il de l'âme des animaux après leur mort ? Martial, la tradition chrétienne ne réduit jamais les animaux à de simples objets, sans pour autant confondre l'âme des animaux avec celle des humains qui, elle, est vouée à la communion avec Dieu. Évidemment, la vie de l'animal vient de Dieu et à ce titre, ils reçoivent de lui un souffle, une sensibilité, une beauté, et leur existence participe mystérieusement à l'harmonie de la création. Saint Paul ou encore Saint Irénée laissent entendre que toute la création attend d'être transfigurée et récapitulée dans le Christ. Une création transfigurée où les créatures retrouvent leur harmonie. Dans Isaïe, nous pouvons lire que le loup habitera avec l'agneau, que le léopard se couchera près du chevreau, ou encore que le veau et le lionceau seront nourris ensemble. Et de ce fait, nous pouvons affirmer que Dieu ne sauve pas seulement les êtres humains, mais tout ce qui a été blessé, limité ou inachevé dans la création à cause du péché originel. De nombreux saints comme François d'Assise percevaient dans les animaux une certaine fraternité, qui n'est pas seulement dite de manière poétique. C'est plutôt aussi la reconnaissance d'une certaine communion plus profonde que ce que nous pouvons habituellement avancer. En fait, je pense, Martial, que la vie animale, dans ce qu'elle a de bon, subsiste aussi en Dieu, dans un mode que nous ne pouvons vraiment imaginer ni affirmer de manière certaine, mais que l'espérance chrétienne n'exclut jamais. Les animaux ne sont donc pas totalement perdus. Heureusement, nous pourrons retrouver nos animaux de compagnie préférés. Nous retrouverons certainement en Dieu, d'une manière ou d'une autre, eh bien, le sens des relations que nous avons avec nos 30 millions d'amis. Vous aussi, comme Martial, vous pouvez envoyer vos questions par email à cette adresse pourquoipadré@kto.tv.com ou nous rejoindre sur les réseaux sociaux avec le hashtag pourquoipadré ou encore en visualisant nos vidéos sur kto.tv.com. À très bientôt.

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1: Et la très belle voix que l'on vient d'entendre, c'était Pauline Béthuel et sa chanson Trône. Merci d'avoir passé cette matinée à l'écoute de KTO. Et merci à Aymeric Plounec qui m'a accompagné à la réalisation technique. Dans quelques instants, nous irons au Sacré-Cœur de Montmartre pour suivre en direct l'office du milieu du jour. Et deux temps de prière vous attendent ensuite cet après-midi, le chapelet à 15h30 et les vêpres à 17h30. Je vous rappelle que les audiences générales du mercredi reprendront le 5 août. Le Saint-Père prend actuellement quelques jours de repos à Castel Gandolfo. Et puis c'est votre pause lecture à 13h10 dans À Haute Voix. Nous poursuivons la lecture intégrale du Château de l'âme de Sainte-Thérèse d'Avila. Nous sommes à peu près à la moitié de cet ouvrage qui évoque les difficultés de l'oraison. Et c'est l'heure pour moi de vous souhaiter une très belle après-midi sur KTO Radio et de vous donner rendez-vous demain à 8h20. Belle journée.
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1: Nous avons actuellement un petit problème technique avec la liaison avec la basilique du Sacré-Cœur de Montmartre. On croise les doigts pour retrouver l'office du milieu du jour dans quelques instants. Je vous propose de patienter en musique le temps de résoudre le problème. Merci beaucoup.

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2: Belle fête aux Madeleines, aux Marie-Madeleine, ainsi qu'aux Magdalena. Dans un décret de 2016, la célébration de Sainte Marie-Madeleine est élevée au rang de fête en tant qu'apôtre des apôtres. Elle vient de la ville de Magdala, d'où lui vient son surnom de Magdalena ou Madeleine. Réputée vivre dans le luxe et les plaisirs, cette pécheresse est possédée par 7 démons dont Jésus la délivre. Elle est la femme qui verse un parfum précieux sur les pieds du Christ avant de les essuyer avec ses cheveux dans un élan d'amour splendide. Elle est aussi la Madeleine au cœur si contrit par son péché que ses larmes baignent les pieds de Jésus, donnant l'expression « pleurer comme une Madeleine ». Les témoins de la scène sont scandalisés par le gâchis concernant le précieux parfum et par le fait que Jésus accepte de se laisser toucher par cette pécheresse. En réponse, le Christ répond « Ses péchés, ses nombreux péchés sont pardonnés, puisqu'elle a

montrer beaucoup d'amour. Devenue disciple du Christ, cette femme à la foi immense le suit jusqu'au pied de la croix avec l'apôtre Jean et la Vierge Marie. C'est elle enfin qui, dans le jardin du sépulcre, pleure parce qu'elle n'a pas trouvé le corps de son Seigneur. C'est à elle que Jésus se révèle en premier, lui offrant la joie de révéler à tous la nouvelle de sa résurrection. Après la Pentecôte, lorsque les apôtres se dispersent, Marie-Madeleine, avec Lazare et ses sœurs, s'embarquent pour la Gaule et parviennent au lieu appelé les Saintes Maries de la Mer, devenant les premiers évangélisateurs de la Provence. Marie-Madeleine vit ses dernières années dans la grotte de la Sainte-Baume, magnifique sanctuaire en pleine montagne, où elle est toujours aujourd'hui vénérée. Apôtre des apôtres, patronne des filles repenties et des parfumeurs, Sainte Marie-Madeleine nous révèle une facette de la grâce infinie de la miséricorde du Christ. Au soir de nos vies, nous serons jugés sur l'amour. Donnez-nous, Seigneur, d'apprendre à poser chaque jour de nombreux gestes d'amour, en commençant par le sacrement de réconciliation. Apprenons à le vivre dans un élan d'amour semblable à celui de Sainte Marie-Madeleine.

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2: Amis auditeurs, mesdames et messieurs, ravis de vous savoir à l'écoute de Radio Vatican. Merci de nous rejoindre dans cette édition de notre programme. Désarmée et désarmante, la paix est un don. C'est le nouvel ouvrage du pape Léon XIV, pour l'instant en italien. Ce recueil de différents textes du Saint-Père sur la paix a été publié lundi par la librairie éditrice vaticane. Et dans cet ouvrage, le pape invite le monde à embrasser la paix, premier don du Christ ressuscité à ses disciples. Pour l'actualité de l'Église en Afrique, nous serons en Côte d'Ivoire avec les ordinations sacerdotales et diaconales dans les diocèses d'Abidjan et de Yopougon, samedi 18 juillet. Tous ont été exhortés à être de véritables serviteurs de la vérité. Et en République démocratique du Congo, où une session de formation a réuni du 15 au 17 juillet dernier à Kinshasa, une quinzaine de jeunes prêtres missionnaires à Obla, venus de Luanda en Angola et de 9 diocèses congolais. Une occasion pour ces prêtres de s'engager dans l'évangélisation du monde numérique. Pour notre rubrique du jour, prise de position des évêques et vie des chrétiens dans le monde, nous serons en Terre Sainte. Le père camerounais Joseph Ouina, engagé dans la pastorale des migrants et

0: l'ordre des bénédictins dont la mémoire liturgique a été célébrée le 11 juillet. Le souverain pontife y a adressé une supplication pour la paix dans ces régions du monde marquées par le sang et les conflits, a fait savoir la salle de presse du Saint-Siège. Dans un contexte mondial déchiré par les conflits et la course aux armements, quelle est la véritable force de l'Église? C'est tout le sens du nouvel ouvrage du pape Léon XIV, intitulé « Désarmée et désarmante, la paix est un don ». Janvier Yameogo nous en dit plus sur ce recueil de différents textes du Saint-Père sur la paix qui a été publié lundi par la librairie éditrice Vaticane.
1: Le livre est publié pour l'instant en italien par la librairie éditrice Vatican sous la direction d'Alessandro Banfi. Mais c'est le pape lui-même qui en fait la préface, invitant chacun à embrasser le premier don que le Christ ressuscité a offert à ses amis et au monde entier, la paix. La paix est un don du ressuscité, mais c'est aussi une responsabilité et elle suppose un effort, car le Christ lui-même a souffert. La paix se construit par des petits gestes quotidiens. La paix s'édifie à travers la vérité. Ce ne sont pas les armes atomiques qui apportent la paix, mais le désarmement. Un monde où les machines aussi sophistiquées et rapides soient-elles décideraient d'un bombardement sur des personnes sans défense serait vraiment effroyable, écrit le pape. La conscience d'un seul homme peut valoir le monde entier. Et Léon XIV termine sa préface avec l'invitation déjà lancée par Pie XI. Rendons grâce à Dieu de nous faire vivre en des temps difficiles. Maintenant, personne n'a le droit d'être médiocre. Que chacun fasse de la paix la cause de sa vie.
0: Voilà, Janvier Yameogo et ce nouvel ouvrage du pape Léon XIV, vous l'avez entendu, intitulé « Désarmée et désarmante, la paix est un don » est pour l'instant en italien. Poursuivons avec l'actualité de l'Église en Afrique. En Côte d'Ivoire, l'Église s'est enrichie samedi 18 juillet de 50 nouveaux ministres ordonnés. 30 prêtres ont reçu le sacrement de l'ordre à la cathédrale Saint-Paul pour le compte de l'archidiocèse d'Abidjan. Pour le diocèse de Yopougon, 6 prêtres et 14 diacres ont été ordonnés sur la place des ordinations de la cathédrale Saint-André. Dans leurs homélies, les prélats ont exhorté les ordinants à se prémunir contre l'idolâtrie de l'argent et à être des serviteurs au service de la vérité, à l'exemple du prophète Michée. Marcel Aristonblé.
2: La joie était à son paroxysme. Samedi 18 juillet dernier, l'église Famille de Dieu en Côte d'Ivoire a accueilli 50 nouveaux ministres ordonnés en une seule journée. La messe d'ordination presbytérale dans le diocèse d'Abidjan a été présidée par Mgr Jean-Martial Anouagia, évêque auxiliaire d'Abidjan. Il a conféré le sacrement de l'ordre à 30 prêtres, dont 16 pour le compte d'Abidjan. Prononçant l'homélie, le cardinal Ignace Dobobussy, l'ordinaire du lieu, a exhorté ses nouveaux serviteurs à se prémunir du dieu argent.
3: Vous ne pouvez être serviteur de Dieu et dans le même temps être serviteur de l'argent. Ce serait l'idolâtrie la plus abjecte et qui vous ferait ressembler au prêtre de Baal, idolâtre. Comme prêtre, fuyez l'idolâtrie de l'argent. Entrez à fond dans la pauvreté évangélique.
2: Pendant ce temps, Mgr Jean-Salmon Lesoutier, évêque de Yopougon, ordonnait 14 diacres et 6 prêtres à la place des ordinations de la cathédrale Saint-André. S'inspirant de la figure du prophète Michée dans la première lecture, il a invité les élus du jour à être des serviteurs de la vérité.
4: Alors, nous sommes appelés à correspondre notre vie à cette qualité de prophète. Ne vendez pas quoi que ce soit de votre identité de prêtre pour un intérêt ou pour ne pas être éclaboussé. Disons la vérité chaque fois que l'occasion se prend, surtout quand c'est difficile.
2: Marcel Ariston Blé, Abidjan, Côte d'Ivoire, pour Radio Vatican.
0: Communication numérique au service de la communion et de la mission, c'est autour de ce thème que s'est réunie la quinzaine de jeunes prêtres missionnaires à Oblat à l'occasion d'une session de formation du 15 au 17 juillet. À Kinshasa. Ces jeunes prêtres étaient venus de Luanda en Angola et de 9 diocèses congolais. À la lumière des Écritures saintes et de l'enseignement de l'Église, ces prêtres ont partagé leurs expériences du monde numérique. Suivant une méthode de discernement, les participants ont cherché comment assurer une meilleure présence pastorale numérique pour gagner au Christ de nouveaux disciples. Jean-Baptiste Malengue.
5: La session de formation voulue comme un discernement pastoral a renouveler leurs ailes pour oser grand comme le monde, sans oublier l'épanouissement personnel. Ils ont réfléchi autour

0: Des documents du pape Léon XIV sur l'intelligence artificielle. Les jeunes prêtres missionnaires aux Oblats de Marie Immaculée et un frère qui les a rejoints ont surtout relu les documents publiés en 2023 par le dicastère pour la communication sous le titre « Vers une présence totale, réflexion pastorale à propos de l'engagement sur les réseaux sociaux ». La lumière venue des documents du magistère s'est ajoutée à la lecture méditée du récit des pèlerins d'Emmaüs selon Saint Luc. Que les autoroutes numériques portent des signes, des voix et des visages du Christ, les jeunes prêtres oblats congolais s'engagent à l'assurer de tout leur cœur et dans toutes leurs œuvres pastorales pour gagner au Christ de nouveaux disciples, de nouveaux followers. Ils visent en particulier les jeunes générations. Les Oblats, réputés spécialistes des missions difficiles, se voudraient aujourd'hui des créateurs de contenu comme missionnaires numériques. Jean-Baptiste Malengue Kalunzu pour Radio Vatican.
1: L'actualité sociopolitique africaine à présent. Un total de 144 personnes sont mortes ou portées disparues en mer la semaine dernière au large de la Mauritanie. C'est ce qu'a rapporté mardi le Haut Commissariat des Nations Unies pour les réfugiés. L'embarcation a été secourue le 18 juillet après avoir dérivé pendant près de 25 jours sur l'océan Atlantique. Le bateau avait quitté Buffalo en Gambie dans l'espoir de rejoindre l'Espagne. Au Nigeria, le recours d'un roi coutumier du delta du fleuve Niger contre la compagnie pétrolière Shell a été rejeté lundi par un tribunal nigérian. Le roi demandait le blocage de la cession des actifs pétroliers terrestres de Shell. Il exigeait aussi que le groupe britannique répare les graves dégâts environnementaux qu'il a causés avant de quitter la région. Quelques 645 millions de personnes ont souffert de la faim l'an dernier, soit 7,8% de la population mondiale, une légère amélioration qui risque de se heurter cette année au choc de la guerre au Moyen-Orient et du climat, estime mardi la FAO. La situation est particulièrement critique en Afrique, où 20% de la population est sujette à une sous-alimentation, c'est-à-dire un manque chronique de calories, indique ce rapport annuel de l'Organisation pour l'alimentation et l'agriculture de l'ONU. Notre rubrique du jour, prise de position des évêques et vie des chrétiens dans le monde, nous conduit en Terre Sainte, où la situation des chrétiens dans la région, une minorité, reste à ce jour marquée par la guerre, les difficultés économiques, l'incertitude et un exode continu. En Cisjordanie comme à Jérusalem, cette réalité complexe a un impact considérable sur la pastorale, mais plus encore sur la vie des prêtres et des fidèles, comme le témoigne le père camerounais Joseph Oina, engagé dans la pastorale des migrants et des demandeurs d'asile au sanctuaire Saint-Pierre de Jaffa.
2: Le chrétien de Terre Sainte vive une situation vraiment critique à cause de la guerre, des divisions internes, problèmes d'immigration. Alors, c'est une situation qu'on peut dire désastreuse. La situation de chrétien est tout simplement insoutenable, critique à cause de conflits qui sont en cours.
3: Et quels sont les principaux défis auxquels les communautés chrétiennes sont confrontées au quotidien, tant sur le plan spirituel que social, économique et sécuritaire?
2: Le défi, c'est d'abord sécuritaire, parce que là où il n'y a pas la paix, on ne peut rien faire. Beaucoup de chrétiens vivent dans la peur, ils sont affolés, ils n'ont pas de maison. Et sur le plan économique, le défi est aussi grand. Parce que, justement, beaucoup de chrétiens, avec la guerre du 7 octobre, ont perdu du travail. Ils ont des enfants qui ne vont plus à l'école. Beaucoup de familles n'arrivent pas à se nourrir. Et puis, sur le plan spirituel, c'est critique parce que, justement, depuis que la guerre a commencé, c'est un prêtre qui quittait Jérusalem pour aller les aider un peu dans la catéchèse, la messe. Ils n'y vont plus parce que la police israélienne ne permet pas l'entrée dans les territoires, et donc c'est des chrétiens qui sont laissés pour compte, n'ont pas droit à des messes, et un chrétien c'est celui qui vit de l'Eucharistie. Et quand il n'a pas l'Eucharistie, ça veut dire qu'il vit une sorte de famine spirituelle, quoi. Et l'Eucharistie c'est la vie, sans laquelle on ne peut pas vivre en tant que chrétien.
3: Le contexte de la Terre Sainte est souvent donc marqué par des tensions. Comment cette réalité influence-t-elle votre vie de prêtre et votre mission?
2: Oui, les violences et les conflits qui ont cours en Jérusalem, en Terre Sainte, influencent assez négativement nos études, mais aussi non pastorale.

0: En ce sens que toutes les fois où il y a de tension, on est contraint à rester à la maison, on ne peut pas sortir. Un prêtre, c'est celui qui doit être en contact permanent avec la communauté. Mais quand il y a la guerre, on ne peut pas. Et cela crée un peu de frustration et on n'arrive pas à exercer notre ministère. Et donc, c'est une souffrance, une grande souffrance. Voilà. Le conflit affecte gravement les célébrations liturgiques parce que dans beaucoup de cas, elles ont été tout simplement supprimées pour la sécurité des fidèles, pour le bien-être de nos fidèles. Et quand il y a des tensions, on préfère qu'ils restent chez eux. On préfère qu'ils ne viennent pas dans le sanctuaire pour les messes et pour ne pas être confrontés à des situations qu'on pourra regretter toute la vie.
1: Vous exercez donc votre ministère dans un sanctuaire à Tel Aviv, Jaffa. Quel rôle joue ce sanctuaire pour les chrétiens locaux, les migrants, les pèlerins?
0: Oui, il faut savoir que le sanctuaire de Jaffa a été institué pour le service de personnes migrantes et de demandeurs d'asile. C'est des chrétiens qui se sont retrouvés dans un contexte où ils ne peuvent plus exercer librement leur culte, leur foi. Et donc le patriarcat de Jérusalem a pensé et trouvé des endroits appropriés pour qu'ils puissent exercer leur religiosité, leur foi. Et donc nous allons les aider dans ces sens-là. C'est des structures appropriées pour beaucoup de célébrations, beaucoup de langues, beaucoup de cultures. Moi, je m'occupe un peu avec de migrants ou de demandeurs d'asile de langue française. Mais aussi, quelquefois, on y va célébrer certaines messes avec des pèlerins d'autres langues, des Italiens par exemple, mais aussi quelques Africains. Ce sont des structures qui aident beaucoup. Et beaucoup dans le sens où il n'y a pas que des messes qui sont célébrées, c'est aussi des célébrations culturelles, surtout des enseignements qui sont donnés pour que ces peuples puissent se retrouver un peu de leur identité culturelle, quoi. Ce n'est pas seulement une célébration de la foi, c'est aussi une célébration de l'identité culturelle propre de ces migrants et demandeurs d'asile.
2: Interrogé par Augustine Astor, le père camerounais Joseph Oina, engagé dans la pastorale des migrants et des demandeurs d'asile au sanctuaire Saint-Pierre de Jaffa à Jérusalem.
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2: Et c'est tout pour cette édition. Merci de l'avoir suivi. Au revoir et à très bientôt. Yeah!

0: Mesdames, messieurs, bonjour et avant toute chose, excellente année à tous. Je suis sûr qu'elle sera pleine de bonheur, pleine d'amour et de réussite pour chacun de vous. En tout cas, c'est vraiment ce qu'on vous souhaite du fond du cœur. Alors quant à nous, on va garder nos bonnes habitudes. Dans quelques instants, on retrouve le Père Clazen pour en savoir plus sur le mot du jour qui est « onction ». Et voyons d'ailleurs si les gens dans les rues de Paris ont su lui donner un sens. On se retrouve tout de suite.
1: Onction. C'est un truc religieux, onction. C'est... Je vois pas.
2: Non, je peux pas vous dire. Tout de suite, non, je peux pas vous dire.
3: C'est pas la communion, c'est le... On fait sur le front, sur...
4: Le geste que fait le prêtre quand il donne l'onction.
1: Baptême, huile sainte, voilà.
5: Onction, c'est pour les baptisés, c'est l'huile qu'on met sur le front.
0: Bon, on a deux mots-clés qui ressortent là, huile et baptême. C'est tout à fait juste, bravo à nos répondants. Mais il y a encore plein de choses à découvrir. Alors rejoignons le Père Clazen, bonjour.
6: Bonjour.
0: Et je vous souhaite une excellente année également.
6: Merci, vous aussi.
0: Merci.
6: Et c'est pas de l'onction ecclésiastique.
0: Alors justement, quelle est l'onction ?
6: L'onction, c'est donc l'imprégnation d'huile. On applique de l'huile, très peu d'ailleurs, en effet dans les sacrements comme il a été dit. Baptême, confirmation, le sacrement de l'ordre aussi.
0: Alors quel est le sens spirituel de cette huile justement et puis du geste en lui-même ?
6: Alors l'huile c'est ce qui pénètre, ce qui ne se retire pas, ce qui embellit le visage, ce qui assouplit les peaux, les corps. Et c'est aussi évidemment un onguent. La racine du mot est la même, hein, onction, onguent, c'est-à-dire de l'huile qui porte le produit qui va guérir. Et donc l'huile guérit. Alors, on a dans l'Ancien Testament, on a quelques prophètes qui oignent le mot, les rois, mais aussi les prêtres. Et il y a un prophète qui reçoit l'onction. Et donc, vous voyez, les trois, prêtres, prophètes et rois, comme par hasard, c'est exactement la parole qu'on dit quand on fait l'onction sur le front des baptisés. Et le geste de consécration des rois par les prophètes, c'était de l'onction d'huile, parce que l'huile est en effet quelque chose qui reste, qui demeure. Et c'était un peu réservé quand même aux rois. Alors, il est vrai que dans l'Ancien Testament, on voit de l'onction de certains objets, notamment les autels, la pierre de Bethel, par exemple, est ointe d'huile. C'est une vertu de consécration.
0: Dans quelles circonstances on peut retrouver l'onction ?
6: Alors, il y a l'huile des malades, il y a l'huile des catéchumènes, c'est-à-dire quand on se prépare au combat, si on veut, du catéchuménat, et il y a l'huile du Saint-Crème. Alors le Saint-Crème, c'est réservé vraiment strictement au baptême, à la confirmation et à l'ordination des prêtres. On consacre aussi avec le Saint-Crème, alors c'est très important de le savoir, les murs des églises et les autels. Donc la matière de l'autel reçoit l'onction, comme si c'était un corps.
0: Et quand on évoque l'onction, on parle forcément du baptême du Christ, qu'on fête d'ailleurs le 13 janvier. Alors qu'est-ce qui s'est passé pendant cet épisode ?
6: Alors d'abord, le mot « onction » en grec, c'est « Christ ». D'où chrismation, d'où Saint-Crème. Voilà, et donc le Christ, c'est celui qui a reçu l'onction. Et alors, les actes des apôtres ne nous disent pas qu'il ait reçu l'onction d'huile, bien sûr, mais qu'il a reçu l'onction de l'Esprit-Saint, le jour de son baptême.
0: Alors justement, cette onction, elle est matérielle, je dirais, quand on met de l'huile,
6: oui. Mais
0: elle est donc spirituelle, parce que c'est finalement l'effusion de l'Esprit-Saint sur nous tous.
6: Elle est essentiellement spirituelle pour le Christ, bien entendu, mais même pour nous. Chacun d'entre nous, nous avons reçu l'onction, et donc nous avons reçu les grâces du Saint-Esprit.
0: Et on est d'accord que ce geste de l'onction est encore extrêmement important et symbolique pour tout le monde.
6: Oui, c'est très symbolique parce que ça touche au corps. Et du point de vue de l'Esprit-Saint, c'est quelque chose de... La communion eucharistique, c'est quelque chose de très palpable, mesurable, matériel, si on peut dire. Il nous fallait quelque chose pour l'Esprit-Saint. Et l'imposition des mains, ça ne suffit pas. Il faut toucher, il faut qu'il y ait une matière. Et l'huile, c'est vraiment, vraiment remarquable pour ça, pour la force symbolique.
0: Eh bien, merci beaucoup, Père Clazen, pour toutes ces précisions. Et merci à vous d'avoir suivi cette première émission de 2018. Et puis, comme le chantait Bourvil, bonne année, bonne santé, messieurs, dames. Ciao.

du psaume 23. Ô Seigneur, le monde et sa richesse, la terre et tous ses habitants. C'est lui qui l'a fondée sur les mers et la garde inébranlable sur les flots. Qui peut gravir la montagne du Seigneur et se tenir dans le lieu saint? L'homme au cœur pur, aux mains innocentes, qui ne livre pas son âme aux idoles et ne dit pas de faux serments. Il obtient du Seigneur la bénédiction et de Dieu son Sauveur la justice. Voici le peuple de ceux qui le cherchent. Voici Jacob qui recherche ta face. Portes, levez vos frontons. Levez les portes éternelles, qu'il entre le roi de gloire. Qui donc est ce roi de gloire? C'est le Seigneur, Dieu de l'univers, c'est lui, le roi de gloire.

0: Laudetur Jesus Christus.
1: En Ukraine, la Russie célèbre un nouveau commandant en chef plus d'une semaine après le remaniement de son gouvernement qui a enclenché des manifestations à travers le pays, correspondant sur place. En Turquie, le principal parti d'opposition, le CHP, se fissure à moins de 2 ans de la prochaine élection présidentielle. Les jeunes Français de moins de 15 ans seront privés de réseaux sociaux. La loi a été définitivement adoptée par le Parlement et entrera en vigueur dès septembre. L'Alliance contre le narcotrafic du bouclier des Amériques compte un nouveau membre. La Colombie annonce l'ouverture d'un bureau à Medellin et son ralliement aux 16 alliés de Washington.
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1: Bonjour. En Ukraine, la Russie s'est fait entendre. Le pays a un nouveau commandant en chef. Volodymyr Zelensky a annoncé hier soir, plus d'une semaine après avoir remanié son gouvernement, ce qui avait enclenché des manifestations à travers le pays. Les contestataires réclamaient le départ du nouveau ministre de la Défense, regrettant l'ancien. C'est finalement Mykhailo Drapaty qui remporte le choix du peuple, comme nous l'explique notre correspondante Emmanuelle Chasse, que l'on retrouve à Kiev.
3: Mykhailo Drapaty est l'homme de guerre que les manifestants souhaitaient voir au poste à la place d'Oleksandr Syrsky, dont ils réclamaient le départ, car selon eux, sa stratégie était dépassée et il ne respectait pas la vie de ses hommes. Et les premiers mots du nouveau commandant en chef ont été adressés au peuple. « Je travaillerai de façon responsable, avec concentration et respect pour ceux qui défendent le pays. » Mykhailo Drapaty, lui, est un héros de l'Ukraine, très respecté pour ses faits d'armes. Il s'est notamment illustré en 2014 pendant la bataille de Mariupol en libérant des otages dans une opération spectaculaire. Et depuis 2022, il a occupé plusieurs postes de haut commandement. Il est vu comme un réformateur ayant à cœur d'éliminer la corruption au sein de l'armée. Et il était sorti de la réserve d'usage ces derniers jours pour soutenir Mykhailo Fedorov en disant que si le ministre devait travailler en dépit du système et non pas grâce à lui, cela signifiait que le système devait changer. En nommant Mykhailo Drapaty, Volodymyr Zelensky a accéder à l'une des requêtes du peuple. Le président a précisé avoir offert un poste d'importance à Mykhailo Fedorov, mais ce dernier n'a pas encore commenté à ce sujet. Les manifestants, eux, réclament toujours son retour à la défense. Emmanuel Chaz, Kiev, RFI pour Radio Vatican.
1: Ce nouveau commandement en chef de l'armée ukrainienne ne changera pas la situation sur le front, a affirmé le Kremlin en assurant que l'armée russe allait continuer son avancée. Le chef de la diplomatie russe annonce qu'il va rencontrer demain son homologue états-unien à Manille, aux Philippines. L'échange sera centré sur les conflits en Ukraine et au Moyen-Orient. En Turquie, une scission du principal parti d'opposition, le CHP, le Parti Républicain du Peuple, pourrait rebattre les cartes de la vie politique et ce, à moins de 2 ans des prochaines élections présidentielles. Özgür Özel, le dirigeant du CHP récemment évincé par la justice, a annoncé ce mardi qu'il allait créer un nouveau mouvement. Son ambition, devenir le premier parti de Turquie, celui qui battra dans les urnes le président Recep Tayyip Erdogan. Correspondance à Ankara, Danan Lower.
4: Dès l'entrée de Özgür Özel dans la salle du CHP au Parlement, le ton est donné.
5: Chaque fin est un commencement.
4: Élu en 2023 à la tête du principal parti d'opposition turc, destitué de son fauteuil par un tribunal en mai, Özgür Özel prononce son dernier discours à la tribune du CHP.
5: Je suis devant vous avec la tristesse d'un adieu dont le moment est venu. Nous sommes à un tournant historique. Nous créons notre nouveau parti avec nos députés choisis par le peuple.
4: Dans la salle, environ 80 des 135 députés du CHP l'applaudissent. Une façon de montrer que la majorité de ses élus rejette la décision qui a annulé la primaire de 2023 et remplacé Özgür Özel par son rival vaincu Kemal Kılıçdaroğlu. Une décision que Özgür Özel qualifie de manœuvre du président Erdogan. Le nouveau parti qui devrait naître officiellement dans les prochains jours n'a pas encore de nom, mais un objectif clair, acquérir le statut de principale force d'opposition, puis s'imposer au prochain scrutin. Mais l'impasse dans laquelle se trouve le CHP pousse Özgür Özel à un pari risqué, car cette scission pourrait fragmenter davantage l'opposition turque. Özgür Özel veut croire que la base du CHP et une partie des électeurs du reste de l'opposition le suivront dans ce nouvel élan politique. À Ankara, dans le Loir pour Radio Vatican.
1: Pas de réseaux sociaux avant 15 ans, c'est ce que le Parlement français a définitivement adopté hier soir. La loi doit entrer en vigueur le 1er septembre pour les nouveaux comptes et le 1er janvier 2027 pour les comptes déjà ouverts. La France est seulement le deuxième pays au monde à prendre une telle mesure. En décembre dernier, l'Australie l'avait précédé en interdisant les réseaux sociaux aux moins de 16 ans. Les explications de Marie-Christine Bonzon.
6: Le texte a été approuvé par le Sénat à la quasi-unanimité, puis par l'Assemblée nationale à une très large majorité. Emmanuel Macron, qui a voulu cette nouvelle loi, salue une avancée majeure dans une vidéo qu'il a publiée sur les réseaux sociaux. Le président estime, et je cite, que la France ouvre la voie en Europe pour la protection de nos enfants et de nos adolescents. Le texte interdit l'accès des moins de 15 ans aux réseaux sociaux. Il interdit aussi le téléphone portable au lycée, comme c'est déjà le cas dans les écoles et les collèges. Si la France insoumise de Jean-Luc Mélenchon a voté contre le texte en le jugeant liberticide, les députés d'autres partis qui ont voté pour ont tout de même souligné les incertitudes autour de la mise en œuvre de la nouvelle loi. En effet, l'interdiction des réseaux sociaux aux moins de 15 ans repose sur un système de vérification de l'âge qui devra être mis en place par les plateformes sur la base du volontariat. Par ailleurs, la loi ne prévoit pas de sanctions. Enfin, elle n'énumère pas expressément l'identité des réseaux sociaux concernés. Les députés socialistes ont d'ailleurs annoncé qu'ils vont saisir le Conseil constitutionnel. Marie-Christine Bronzon. Pour Radio Vatican.
1: En France encore, 5 ONG saisissent le Conseil d'État pour enjoindre le gouvernement d'empêcher les entreprises de travailler dans les colonies israéliennes. Selon ces ONG, la France n'a pas traduit ses obligations de la Cour internationale de justice de prendre des mesures contre les échanges commerciaux et les investissements qui aident au maintien de cette occupation illicite. De l'autre côté de l'Atlantique, la lutte transnationale contre le narcotrafic s'organise. Le président colombien a annoncé l'ouverture à Medellín d'un bureau du bouclier des Amériques. Cette union pour lutter contre le trafic qui réunit 16 alliés de Washington comme l'Argentine, l'Équateur ou le Salvador. Abelardo de la Espriella, qui sera investi en août, a été élu sur une ligne très dure vis-à-vis des narcotrafiquants. Mais l'efficacité de ce bureau laisse dubitatif les experts. Explication de l'économiste Jean-Louis Martin, chercheur associé sur l'Amérique latine à l'IFRI.
7: Ça va être extrêmement compliqué, bureau du bouclier des Amériques ou pas, parce que, si vous voulez, vis-à-vis des groupes de narco, il y avait deux solutions, soit négocier, c'est ce qu'a essayé Petro, ça ne marche pas parce qu'il n'y a rien à négocier avec ces gens qui n'ont plus absolument rien de politique. Aujourd'hui, ce sont des groupes de gangsters qui ne visent qu'à un contrôle territorial pour faire leurs petites affaires. Il n'y a rien à négocier avec eux. Mais bon, de toute façon, de la Espriella a dit que lui, il ne va pas négocier, il va cogner, il va faire comme Bukele au Salvador. Ça ne va pas marcher non plus. Parce que le Salvador, ça fait 20 ou 21 000 kilomètres carrés. La Colombie, ça fait 1 100 000 kilomètres carrés. C'est deux fois la taille de la France. C'est essentiellement des forêts et des montagnes. Et pour attraper tous ces gangsters, ça va être assez compliqué. Il va certainement renforcer l'armée. Il va avoir une politique beaucoup plus dure. Mais ça ne va pas résoudre le problème. Tant qu'il y aura une demande, il y aura une production parce que le terrain, le climat s'y prête. Et ça va continuer.
1: L'économiste Jean-Louis Martin, chercheur associé sur l'Amérique latine à l'IFRI. Le président vénézuélien déchu, de retour au tribunal à New York, Nicolas Maduro doit comparaître aujourd'hui. L'ex-chef d'État est poursuivi pour trafic de drogue. Depuis sa spectaculaire capture par les États-Unis au début de l'année à Caracas, il nie les faits qui lui sont reprochés et se présente comme un prisonnier de guerre. Et enfin, un mot du pape en cette période de congés estivaux. Dans le mensuel Piazza San Pedro, le pape a répondu à la question « Comment vivre sa foi pendant les vacances ?» Léon XIV propose de vivre ce temps comme un cheminement spirituel et exhorte à faire l'expérience de la fraternité et de la communion. Il invite à profiter des vacances pour s'éduquer à la sobriété en évitant les excès et le gaspillage, le matérialisme et le consumérisme. Et avant de clôturer ce journal, une proposition pour vous, chers auditeurs. Nous aimerions mieux vous connaître, vous qui écoutez Radio Vatican. Pourquoi ou qui êtes-vous et pourquoi nous écoutez-vous? N'hésitez pas à nous écrire, nous serons ravis de vous lire. C'est à l'adresse français@vaticannews.va. Je répète, français@vaticannews.va. Et c'est la fin de notre journal. Merci pour votre écoute, merci pour votre fidélité. Prochain rendez-vous avec l'actualité en français, ce sera demain à 8h30, heure de Rome. Ce sera avec Jean-Charles Puzzolu. D'ici là, retrouvez toutes nos actualités sur notre site vaticannews.va. Je vous souhaite à tous, à toutes, une très bonne journée.

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Sixième demeure. Chapitre 1. Elle montre comment, à mesure qu'il accorde de plus hautes faveurs, le Seigneur envoie également de plus rudes épreuves. Elle en indique quelques-unes, ainsi que la manière dont les supportent ceux qui sont déjà parvenus à cette demeure. Cette doctrine est excellente pour les âmes qui endurent des peines intérieures. Arrivons enfin, avec l'aide de l'Esprit-Saint, à parler des sixièmes demeures. C'est là que l'âme déjà blessée de l'amour de l'époux habite. Elle recherche avec plus de soin la solitude et évite, autant que le permet son état, tout ce qui pourrait l'en détourner. Cette vue de l'époux dont elle a joui une fois est représentée en elle d'une manière si vive que tout son désir est de jouir encore de sa présence. Comme je vous l'ai déjà dit dans l'oraison d'union, elle ne voit rien qui puisse porter le nom de vue, pas même pour l'imagination. Mais j'appelle cela une vue à cause de la comparaison qui m'a servi. L'âme est désormais bien résolue à ne point prendre d'autre époux. Néanmoins, l'époux n'exauce pas les désirs ardents qu'elle éprouve de célébrer enfin les fiançailles. Sa volonté est qu'elle les désire davantage et qu'elle achète par quelques sacrifices une grâce qui est le plus précieux des biens. Tout ce qu'elle est capable d'endurer est de peu de valeur en comparaison des avantages qui lui sont réservés. Mais je vous l'assure, mes filles, elle a besoin de la vue dont elle a joui et du gage qui lui a été donné pour supporter tant de travaux. Ô mon Dieu, par quelles épreuves intérieures et extérieures ne doit-elle pas passer jusqu'au jour où elle entrera dans la septième demeure? J'y pense quelquefois. Et je me dis avec crainte que, si on les prévoyait, il nous serait très difficile, vu la faiblesse de notre nature, de nous exposer à les endurer et à les souffrir, malgré la perspective des biens qui nous seraient promis. J'accepte le cas où l'âme serait déjà arrivée à la septième demeure, car une fois là, elle ne craint plus rien. Et c'est de grand cœur qu'elle se porte à tout souffrir par amour pour Dieu. La raison, c'est qu'elle se trouve dans une union presque continuelle et très intime avec Sa Majesté. C'est de là que lui vient sa force. Il sera bon, je crois, que je vous raconte quelques-unes de ces épreuves dont j'ai la certitude. Toutes les âmes, sans doute, ne seront pas conduites par cette même voie. Je doute fort, cependant, que les peines d'ici-bas ne visitent d'une manière ou d'une autre les âmes qui jouissent parfois d'une façon si certaine des consolations du ciel. Mon but n'était pas d'en parler, mais j'ai pensé que quelques âmes, parvenues à cet état, seraient très heureuses de savoir ce que souffrent celles que Dieu élève à de telles faveurs, car il leur semble véritablement alors que tout est perdu pour elles. Je les exposerai, non dans l'ordre où elles arrivent, mais selon qu'elles se présenteront à ma mémoire. Je vais commencer par les plus petites. Voici une personne qui est critiquée par celles avec lesquelles elle a des rapports et même par celles avec lesquelles elle n'en a pas et qui, se semble, ne devait jamais de la vie s'occuper d'elle. On dit qu'elle fait la sainte, qu'elle se livre à des exagérations pour tromper le monde et montrer que les autres sont imparfaites quand leur vie est plus chrétienne sans toutes ces cérémonies. Mais il faut noter que cette personne ne fait rien d'étrange, si ce n'est qu'elle s'applique à bien accomplir les devoirs de son état. Ceux qu'elle regardait comme ses amis s'éloignent d'elle, et ce sont ceux qui lui portent les plus forts coups de dents. Et il en résulte une peine qui lui est très sensible. On lui dit qu'elle est égarée et tombée dans une profonde illusion, que ce qui se passe en elle vient du démon, qu'elle doit être comme telle et telle qui se sont perdues, qu'elle est une occasion de ruine pour la vertu, qu'elle trompe ses confesseurs. On va même prévenir ces derniers et leur rappeler ce qui est arrivé à d'autres qui se sont perdus par cette voie. En un mot, on emploie contre elle toutes sortes de moqueries et des propos mordants. Je connais une personne qui eut une peur extrême de ne pouvoir plus trouver à qui se confesser, par suite des critiques dont elle était l'objet, et sur lesquelles je ne m'arrêterai pas, parce qu'elles sont trop nombreuses. Mais le pire, c'est que cette épreuve ne passe pas de suite et dure toute la vie. On va même jusqu'à prévenir les uns et les autres de veiller soigneusement à ne pas avoir de rapport avec elle.
Vous me direz qu'il y a d'autres personnes qui en disent du bien. Ô mes filles, qu'elles sont peu nombreuses ceux qui y ajoutent foi, en comparaison de ceux qui la condamnent. Mais il y a plus. Ces louanges sont pour elle un tourment plus grand que les propos dont nous venons de parler. L'âme, en effet, voit clairement que si elle possède quelque bien, elle le tient de Dieu et nullement d'elle-même. Car peu avant, elle se voyait pauvre et couverte de grands péchés. Voilà pourquoi ces louanges lui causent un tourment intolérable, du moins dans les commencements. Ce tourment diminue plus tard pour plusieurs raisons. La première, c'est que l'expérience lui montre clairement que les hommes se portent aussi promptement à dire du bien que du mal. Aussi, elle ne fait plus de cas de ce qu'ils disent pour ou contre elle. La seconde, c'est que, découvrant à une lumière plus vive que tout le bien qui est en elle vient uniquement de Dieu, elle le considère comme s'il s'agissait d'une autre personne. Et sans aucun retour sur la part qu'elle y a, elle se tourne vers Dieu pour lui en attribuer la gloire. La troisième, c'est que, si elle voit des âmes tirer profit des faveurs qu'elle reçoit, elle pense que Sa Majesté veut qu'on la croie bonne, quand elle ne l'est pas, pour leur faire du bien. La quatrième, c'est qu'elle a plus à cœur l'honneur et la gloire de Dieu que sa propre réputation. Et ainsi, elle n'a plus, comme dans les débuts,

la crainte que ces louanges seront pour elle, comme elle l'a vu pour quelques âmes, une cause de chute. La perte de son honneur la préoccupe peu, si, à ce prix, elle contribue à ce que Dieu soit glorifié seulement une fois. Peu lui importe ce qui lui arrivera à elle-même ensuite. Ces raisons et d'autres encore mitigent la peine excessive que lui causent les louanges. Cependant, elle en éprouve toujours quelqu'une, à moins qu'elle n'y fasse nullement attention. Par ailleurs, son chagrin est incomparablement plus grand quand elle se voit sans raison estimée publiquement que quand elle est un objet de critique. Lorsqu'elle en vient à être presque insensible aux louanges, elle l'est beaucoup plus encore aux paroles de critique. Celles-ci, au contraire, la réjouissent et sont pour elle comme une harmonie des plus suaves. Cela est absolument certain. Et l'âme, loin de se laisser abattre, en acquiert une nouvelle énergie. Elle sait déjà par expérience quel profit lui en revient. Il lui semble que ceux qui la persécutent de la sorte, non seulement n'offensent pas Dieu, mais qu'ils sont des instruments dont sa majesté se sert pour son plus grand bien. Comme cette pensée est claire à ses yeux, elle conçoit pour eux un amour tout particulier et plein de tendresse. Cela, en effet, lui semble beaucoup plus ses amis que ceux qui l'approuvent, car il l'aide davantage à gagner des mérites. Le Seigneur a coutume alors d'envoyer également de très graves maladies. C'est là une épreuve beaucoup plus pénible, surtout quand les souffrances sont aiguës. Si elles se font sentir d'une manière très intense, elles me semblent en quelque sorte les plus rudes que l'on puisse endurer sur la terre. Je parle des douleurs extérieures, quelles qu'elles soient, et du cas où elles sont excessives. L'intérieur et l'extérieur en sont tellement troublés que l'âme oppressée ne sait que devenir. Elle accepterait plus volontiers un martyr quelconque qui finit promptement que de pareilles souffrances. Toutefois, ces souffrances ne durent pas longtemps dans cette acuité. Car enfin, Dieu ne nous donne pas plus à souffrir que nous ne le pouvons. Il commence d'ailleurs par accorder la patience. Mais il envoie ordinairement d'autres souffrances pénibles et bien des genres de maladies. Je connais une personne qui, depuis 40 ans que le Seigneur a commencé à lui accorder la faveur dont nous avons parlé, pourrait assurer en toute vérité qu'elle n'a pas passé un seul jour sans souffrir et sans endurer diverses peines. Je veux parler de son peu de santé ainsi que de ses grandes épreuves. Sans doute, elle avait été très infidèle au service de Dieu. Voilà pourquoi tout cela lui paraissait peu de choses en comparaison de l'enfer qu'elle avait mérité. D'autres personnes qui auront moins offensé notre Seigneur seront conduites par une autre voie. Pour moi, je choisirai toujours celle de la souffrance, alors même qu'il n'y aurait pas d'autre profit que celui d'imiter notre Seigneur Jésus-Christ, et surtout quand il y en a toujours tant d'autres. Et maintenant, que vous dirais-je des peines intérieures que l'âme endure en cet état? Si je pouvais vous les exprimer, les précédentes vous paraîtraient légères, mais il est impossible d'en donner une idée exacte. Commençons néanmoins par le tourment qu'éprouve cette âme lorsqu'elle rencontre un confesseur si prudent et si expérimenté qu'il ne regarde rien comme assuré. Il a peur de tout, il doute de tout, parce qu'il voit des choses extraordinaires, spécialement s'il découvre quelque imperfection dans les âmes qui sont l'objet de telles faveurs. Il lui semble qu'elles devraient être des anges, lorsque cela est impossible tant qu'elles sont unies à leur corps. Aussi, il condamne tout immédiatement et l'attribue au démon ou à la mélancolie. Rien d'étonnant, car le monde est tellement rempli des illusions causées par ce mal, et le démon cause tant de préjudices par là, que les confesseurs ont grandement raison de s'en défier et d'y regarder de très près. Mais voilà une pauvre âme qui est agitée des mêmes craintes, et elle s'adresse au confesseur comme à son juge. Or, si elle s'entend condamnée par lui, elle ne peut manquer de tomber dans un tourment et un trouble tel que celui-là seul qui les aura éprouvés pourra comprendre quelle est la profondeur de son affliction. Voici encore un des grands tourments que ces âmes endurent, surtout si leur vie a été imparfaite. Elles s'imaginent que Dieu, en punition de leur péché, doit permettre qu'elles soient dans l'illusion. Sans doute, au moment où elles reçoivent de sa majesté cette faveur, elles sont rassurées contre toute crainte
et ne peuvent croire qu'elles sont dirigées par un autre esprit que celui de Dieu. Mais comme cette faveur passe promptement, tandis que le souvenir de leur péché est toujours présent, et qu'elles découvrent en elles de nouvelles fautes dont elles ne sont jamais à l'abri, elles retombent aussitôt dans le même tourment. Lorsque le confesseur les rassure, ce tourment s'apaise, bien qu'ils reviennent plus tard. Mais lorsque le confesseur contribue à augmenter leurs craintes, elles endurent des angoisses presque intolérables, surtout si à cela viennent s'ajouter certaines aridités intérieures, où il leur semble qu'elles n'ont jamais pensé à Dieu et qu'elles ne pourront se souvenir de lui, ou quand, entendant parler de lui, elles ne perçoivent pas plus ce qu'on dit de sa majesté que s'il s'agissait d'une personne dont elles ont entendu parler depuis longtemps. Tout cela n'est rien encore, en comparaison de ce qu'elles souffrent lorsqu'elles s'imaginent qu'elles ne savent pas se faire connaître au confesseur et qu'elles le trompent. Elles ont beau se dire et constater qu'il n'y a pas même de premier mouvement de leur intérieur qu'elles ne lui déclarent, tout est inutile. Leur entendement est si obscurci qu'il est incapable de discerner la vérité. Elles croient ce que l'imagination, qui est à leur maîtresse, leur représente, et toutes les folies que le démon veut leur insinuer. Le Seigneur doit sans doute permettre à ce dernier de les tenter, et même de leur persuader qu'elles sont réprouvées de Dieu. De nombreuses angoisses torturent alors l'âme intérieurement. Son tourment est tellement sensible et intolérable que je ne saurais le comparer qu'à celui de l'enfer. Elle ne goûte aucune consolation au milieu de cette tempête. Si elle va en chercher auprès du confesseur, elle s'imagine que tous les démons se sont mis d'accord avec lui pour qu'il la tourmente davantage. Je connais un confesseur qui déclara à une personne que cet état lui paraissait dangereux, vu les diversités des peines dont il se composait, et lui commanda de le prévenir quand elle en serait de nouveau assiégée. Mais l'état de cette personne empirant toujours, il finit par comprendre qu'elle n'y pouvait rien. Il arrivait même à cette personne, qui savait très bien lire, de prendre un livre écrit en langue vulgaire et de ne pas plus le comprendre que si elle n'avait pas connu une seule lettre, tant son entendement était obscurci. Enfin, il n'y a d'autre remède au milieu de cette tempête que celui d'attendre la miséricorde de Dieu. À l'heure où l'on y pense le moins, il dit une seule parole, où il fait surgir une circonstance imprévue, et en un clin d'œil, il dissipe cette tempête. On dirait qu'il n'y ait jamais eu de nuages dans l'âme, tant elle est éclairée de la lumière du soleil, et tant les consolations dont elle est inondée surpassent celles qu'elle a jamais goûtées. Elle est semblable à celui qui sort vainqueur d'un combat périlleux, et elle se plaît à en rendre grâce à notre Seigneur, car c'est lui qui a combattu et remporté la victoire. Elle voit clairement qu'elle-même n'a point combattu, tandis que toutes les armes dont elle pouvait se servir pour se défendre lui semblaient entre les mains de l'ennemi. Aussi découvre-t-elle avec évidence sa misère et le peu qui est en notre pouvoir si le Seigneur vient à nous délaisser. Il semble qu'elle n'a plus besoin désormais de se livrer à des réflexions pour comprendre cette vérité. L'expérience qu'elle a faite et la vue qu'elle a eue de son impuissance absolue lui ont découvert notre néant et la profondeur de notre misère. Sans doute, elle ne doit pas être alors privée de la grâce, dès lors que, malgré la tempête où elle se débat, elle n'offense pas Dieu et qu'elle serait prête à sacrifier tous les biens d'ici-bas pour ne le point offenser. Mais la grâce est tellement cachée en elle qu'elle n'a pas, semble-t-il, la plus petite étincelle d'amour de Dieu ou n'en a jamais eu. Car, si elle a fait quelque bien ou reçu de sa majesté quelque faveur, tout lui paraît comme un songe ou une illusion. Quant à ses péchés, elle voit avec certitude qu'elle les a commis. Ô Jésus, quel spectacle digne de compassion que celui de voir une âme ainsi désemparée. Combien peu lui servent toutes les consolations de la terre. Aussi, mes sœurs, ne vous imaginez pas, si vous vous trouvez parfois en cet état, que les riches ou ceux qui jouissent de leur liberté pourraient alors se procurer quelques remèdes particuliers. Non, non, voyez les damnés. Trouveraient-ils un allègement à leurs maux
si vous leur présentiez tous les plaisirs du monde ?

Non, certes. Il n'épuiserait au contraire qu'un accroissement de torture. Il en est de même, ce me semble, dans le cas présent. Le tourment que l'âme endure vient d'en haut, et toutes les délices de la terre sont impuissantes à la soulager. Ce grand Dieu veut que nous le reconnaissions comme notre roi et que nous voyions nos propres misères. Cette connaissance est très importante pour ce qui va suivre. Que fera donc cette pauvre âme lorsqu'elle se trouvera de longs jours en cet état? Si en effet elle récite une prière, c'est comme si elle ne la récitait pas. Je dis qu'elle n'y trouve aucune consolation intérieure, car alors elle n'en a pas. Elle ne comprend même pas les prières vocales qu'elle récite. Quant à la prière mentale, ce n'est nullement l'heure de s'y livrer. Ses puissances en sont incapables. La solitude lui est plutôt nuisible. Un autre tourment pour elle, c'est qu'elle ne peut souffrir ni compagnie ni conversation. Aussi, malgré tous ses efforts, elle manifeste très facilement à l'extérieur du dégoût et de la tristesse. Pourrait-elle vraiment dire ce qu'elle éprouve? Non. Cela ne saurait s'exprimer, parce qu'il s'agit d'angoisses et de peines spirituelles auxquelles il est impossible de donner le nom qui convient. Le meilleur remède, je ne dis pas pour guérir ce mal, car je n'en trouve pas, mais pour arriver à le supporter, c'est de s'occuper à des œuvres extérieures de charité et d'espérer en la miséricorde de Dieu. Il ne manque jamais à ceux qui espèrent en lui. Qu'il soit béni à jamais. Ainsi soit-il. Il y a d'autres peines qui nous viennent du démon. Elles sont extérieures et doivent être beaucoup moins fréquentes. Aussi, il n'y a pas de motif d'en parler. De plus, elles sont beaucoup moins pénibles que les précédentes. Le démon, à mon avis, ne peut, malgré tous ses efforts, lier nos puissances et nous troubler de la manière que nous avons vue. Car enfin, la raison reste à l'âme pour considérer que le démon ne peut aller au-delà de ce qu'il plaît à Dieu de lui permettre. Et quand la raison n'est pas obscurcie, tout ce qu'elle souffre est peu de choses en comparaison des peines dont nous venons de parler. J'exposerai d'autres peines intérieures de cette demeure, lorsque je traiterai des différentes sortes d'oraisons et des faveurs que Dieu y accorde. Quelques-unes de ces peines sont même plus aiguës que celles dont il vient d'être question, comme on le voit par l'état où elle laisse le corps. Mais elles ne méritent pas le nom de peine, et il n'est pas convenable que nous le leur donnions, parce qu'elles sont de très hautes faveurs de Dieu, et que, au moment où l'âme les éprouve, elle comprend que ce sont des faveurs insignes et qu'elle est loin de les avoir méritées. Cette grande peine arrive en même temps que beaucoup d'autres lorsque l'âme est sur le point d'entrer dans la septième demeure. Je ne parlerai que de quelques-unes, car il serait impossible de les dire toutes et d'en déclarer même la nature. Elles ont une autre origine et sont d'un ordre beaucoup plus élevé que les précédentes. Et s'il m'a été impossible de m'étendre plus que je ne l'ai fait sur ces dernières qui sont cependant d'une nature inférieure, à plus forte raison dirai-je peu de choses des autres. Daigne le Seigneur, par les mérites de son Fils, m'assister en tout. Ainsi soit-il.

Chapitre 2. Elle traite de certains moyens par lesquels notre Seigneur réveille l'âme, et où il semble qu'il n'y ait rien à craindre, bien qu'il s'agisse d'une faveur très élevée. Ce sont là de grandes grâces accordées à l'âme. Il semble que nous nous sommes bien éloignés de notre petite colombe, et cependant, nous ne l'avons pas abandonnée, car ce sont ces souffrances dont nous avons parlé qui lui font prendre un vol plus élevé. Commençons maintenant à parler de la manière dont l'époux se conduit envers elle. Voyons comment, avant d'être complètement tel à son endroit, il se fait vivement désirer. Il emploie des moyens si délicats que l'âme elle-même ne les comprend pas. Et je ne crois pas pouvoir en parler de façon à en donner l'intelligence, si ce n'est à celui qui les connaît par expérience. Ce sont des impulsions tellement délicates et subtiles qui partent du plus intime de l'âme que je ne trouve aucune comparaison qui puisse en donner une idée exacte.

0: ignore qui l'a blessée et comment elle l'a été. Elle voit que cette blessure est un don précieux et elle voudrait ne jamais en guérir. Elle ne peut s'empêcher de proférer même extérieurement des plaintes toutes d'amour à son époux parce qu'elle comprend qu'il est là et qu'il ne veut pas se manifester ni lui permettre de jouir de sa présence. Si sa peine est très vive, elle est en même temps pleine de suavité et de douceur. Voudrait-elle ne pas la ressentir qu'elle ne le pourrait ? Son désir serait, au contraire, de n'en être jamais délivrée. Car elle goûte un bonheur beaucoup plus pur que dans l'ivresse spirituelle de l'oraison de quiétude, où il n'y a cependant aucune souffrance. Je me vertue de mon mieux, mes sœurs, pour vous donner à comprendre cette opération de l'amour, mais je ne sais comment y réussir. Car il me semble qu'il y a contradiction dans ce que je vous dis. En effet, je vous affirme que le bien-aimé montre clairement qu'il l'est avec l'âme. Par ailleurs, qu'il paraît l'appeler par un signe tellement certain qu'elle ne peut en douter, c'est un coup de sifflet si pénétrant qu'elle ne peut pas ne pas l'entendre. Car, à mon avis, lorsque l'époux qui est dans la septième demeure parle ainsi, sans cependant formuler de paroles distinctes, tout ce qui se trouve dans les autres demeures n'ose plus remuer, ni les sens, ni l'imagination, ni les puissances. Ô mon Dieu, ô Tout-Puissant, que vos secrets sont profonds, que les choses spirituelles sont différentes de tout ce que nous pouvons voir et comprendre ici-bas, puisque je ne trouve aucune comparaison pour vous expliquer une faveur si petite pourtant auprès des merveilles que vous accomplissez dans les âmes. Cette faveur opère un tel effet que l'âme se consume de désir. Elle ne sait que demander, car il lui semble évident que son Dieu est avec elle. Vous me direz peut-être, mais si elle comprend cela, qu'est-ce qu'elle désire? Qu'est-ce qui lui cause de la peine? Quel bien plus grand souhaite-t-elle? Je l'ignore. Je sais seulement que cette peine semble la pénétrer jusqu'aux entrailles, et quand la flèche qui l'a blessée en est retirée, il semble vraiment qu'elle les entraîne à sa suite, tant est vif le sentiment d'amour qu'elle éprouve. Je me demande en ce moment si cet état ne viendrait pas de ce que quelque étincelle s'est échappée de ce brasier d'amour qui n'est d'autre que mon Dieu et est tombée sur l'âme pour lui faire sentir les ardeurs de ce feu. Mais comme elle n'était pas encore assez puissante pour la consumer et que ce feu est si suave, elle reste avec sa peine. Tel est l'effet que l'étincelle a produit en touchant l'âme. C'est, ce me semble, la meilleure comparaison que j'ai pu trouver. Cette douleur suave, qui ne mérite pas le nom de douleur, n'est pas toujours la même. Tantôt elle dure longtemps, tantôt elle passe vite, selon qu'il plaît au Seigneur de la communiquer, car ce n'est pas là une faveur que l'on puisse se procurer par une industrie humaine. Mais bien qu'elle dure parfois longtemps, elle disparaît pour revenir. Enfin, elle n'est jamais dans le même état. Voilà pourquoi elle n'embrase pas complètement l'âme. Car lorsque l'âme est sur le point de prendre feu, l'étincelle s'éteint. Et l'âme éprouve encore le désir d'endurer cette douleur pleine d'amour que lui cause l'étincelle.
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Jésus nous raconte une parabole assez étonnante. C'est celle de la veuve importune, où il nous invite au fond à ne pas hésiter à lui casser les pieds. Alors voici quatre petites anecdotes ou histoires souriantes qui posent la question de la prière de demande. Seigneur, Gisèle me doit 900 euros. Je ne te demande rien pour moi, mais si elle pouvait me les rendre, elle irait beaucoup mieux. Dans un séminaire, le père professeur aimait bien soumettre à la sagacité des étudiants, des séminaristes, des cas. Et ce jour-là, il pose la question, qu'est-ce que ça peut faire si un cultivateur demande au Seigneur de la pluie et qu'un vacancier lui demande du soleil? Le séminariste anglais qui était au fond de la classe a crié, « Cela va faire du brouillard !» Je pense à un papa qui, le soir, à la prière familiale, surprend son petit en train de prier très fort, « Seigneur, je te demande de faire que la capitale de la France, ce soit Nice. » Alors le papa dit, « Mais pourquoi tu demandes ça au Seigneur ?»« Parce que c'est ce que j'ai mis dans mon devoir de géographie. » Au cours d'une journée de foi et lumière qui rassemble des personnes porteuses de handicap avec leurs amis et leurs familles, on célèbre la messe et le prêtre, en guise de prière universelle, dit, « Eh bien maintenant, chacun va pouvoir dire ses intentions de prière. » Et une fille trisomique a levé la main en disant, « Oui, moi j'ai l'intention de prier. » Avouons que quelquefois nous présentons des intentions sans peut-être avoir l'intention de prier. Alors on pourrait se dire en effet, Dieu est tout-puissant et il nous aime. Alors pourquoi lui demander? Il sait très bien ce dont nous avons besoin. On peut faire ces petites remarques. Si Dieu était un grand horloger, il aurait laissé faire la nature, les causes qu'il a introduites dans son univers et il n'y aurait pas grand-chose à changer, à moins qu'il soit aussi interventionniste et dépanneur. Distributeur automatique, ça serait étonnant. Mais Dieu est un père et les vrais parents savent que dans l'éducation, c'est important qu'avant d'offrir un cadeau, il y a un certain intérêt, une certaine curiosité, un désir, un appétit. Alors, on dira aussi, tu veux un scooter? Bon, eh bien, tu vas en gagner une partie et tu vas apprendre à l'entretenir. Il faut penser que nous demandons à un père. Il y a cette belle petite parabole d'un enfant qui faisait volontiers les commissions de sa maman et il avait ses habitudes chez un droguiste du petit village. Le village aimait ce garçon, toujours gentil, et le voyant très serviable. Alors, ce jour-là, il a pris son petit escabeau, il est allé chercher une grosse boîte de bonbons caramel. Il l'a ouverte et il a dit à l'enfant, « Serre-toi !» Et l'enfant, poliment, a pris un caramel. Mais le droguiste lui a dit, « Tu peux en prendre une poignée. » Alors l'enfant lui a dit, « J'aimerais mieux que ce soit toi. Pourquoi ?

parce que ta main est plus large que la mienne. Voilà, quand nous prions, il ne faut pas le faire à l'aune de notre propre foi, il faut le faire à l'aune de l'amour du Seigneur. Alors, on peut inventer cette petite parabole. Imaginons quelqu'un qui, dans sa prière du soir, dit « Seigneur, je devrais peut-être te demander la paix pour le monde entier et la santé pour tout le monde, mais d'autres le font beaucoup mieux que moi. Moi, je vais te demander simplement qu'à mon réveil demain, je puisse avoir une fleur très rare et un papillon aux couleurs magnifiques. » Il s'endort à l'heure où les étoiles se baignent dans le ciel et au petit matin, eh bien, il est très déçu parce qu'il trouve un cactus et une chenille qui se dandine entre les épines du cactus. Alors il se met en colère. « Seigneur, ça n'est pas ce que je t'ai demandé. » Et le soir, il ne fait pas sa prière. Mais le lendemain matin, il a la belle surprise de voir que le cactus a fait éclore une fleur aux pétales étincelants et en se penchant sur la corolle de la fleur, il voit à ce moment-là un beau papillon sortir de son sarcophage, sortir de sa chrysalide, un papillon aux couleurs qu'il n'avait pas imaginées encore. Voilà, quand nous demandons au Seigneur de nous faire des fleurs au milieu de nos misères, il faut nous attendre à ce qu'il ne réponde pas précisément à nos désirs, à nos demandes. Il faut penser à ces deux passages de l'Évangile sans les opposer. D'une part, Jésus nous invite à demander, comme dans la parabole de la veuve importune, et puis dans d'autres passages où il nous dit « Demandez, vous recevrez ». « Cherchez, vous trouverez, frappez, la porte vous sera ouverte. » Mais dans le chapitre 6 de l'Évangile selon saint Matthieu, il nous dit aussi « Regardez les lys des champs, comme ils sont magnifiques. Or, ils ne tissent pas, ils ne moissonnent pas. Et cependant, Salomon, dans toute sa gloire, le grand roi Salomon, n'a jamais été habillé aussi bien comme l'un d'eux. » Donc il nous invite à la fois à demander et à faire confiance, à entrer aussi dans la confiance en nous-mêmes. Si bien qu'on pourrait résumer en disant « La prière ne consiste pas tant à dire « Seigneur, accorde-moi ceci ou cela », mais « Seigneur, accorde-moi à toi ».

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1: La joëlette chantante des sommets accessibles à tous.
2: Reportage.
1: Nous sommes dans les Hautes-Alpes à plus de 800 mètres d'altitude et un curieux convoi sillonne les sentiers. Infatigables, les jeunes de la joëlette chantante, comme Gérald, transportent leur capitaine Vianney, porteur de trisomie 21, dans un décor magnifique.
3: Qu'est-ce qu'il y a, Vianney, là?
4: Bon, général.
3: Ouais.
4: Je suis le capitaine. Je suis le chouchou.
3: Ça va, t'es contente de tes porteurs, Vianney?
4: Ouais.
3: C'est bien ça, hein. J'ai trouvé ça sympa de faire quelque chose d'un peu sportif, dans la nature, et avec du service. Permettre à des jeunes de faire des routes comme ça, je trouve ça hyper dépaysant et ressourçant aussi pour nous. Moi, j'attends de la joie, qu'on puisse bien s'amuser cette semaine. Que ça puisse bien nous dépayser, vivre des moments fraternels.
5: On en a pour, a priori, 12 km et plus ou moins 600 mètres de dénivelé négatif et 600 mètres de dénivelé positif aujourd'hui. On a déjà fait un quart, ça va aller. Et les équipes sont en pleine forme, n'est-ce pas?
1: Depuis 3 ans, la joëlette chantante rassemble pendant une semaine chaque été une trentaine de participants, des jeunes professionnels ou étudiants, valides ou non, venus de France, de Suisse et de Belgique. Objectif, atteindre le sanctuaire de Notre-Dame-du-Lot pour y jouer un concert. Alban est le responsable de cette édition 2026.
6: Donc la joëlette chantante, c'est la réunion de la marche avec des joëlettes, des fauteuils roulants de randonnée, du chant, d'un pèlerinage spirituel, et tout ça dans un cadre de naturel. Parmi nous, il y a 4 participants à mobilité réduite, qu'on surnomme les capitaines. Pourquoi ? Pour qu'on vive tous ensemble une semaine entre amis, au-delà de cette différence du handicap.
7: Bientôt, je vous le cache pas, on arrive bientôt dans le dev.
1: Une quinzaine de kilomètres par jour sur les sommets, une joëlette à pousser à tour de rôle et des nuits sous la tente, c'est un vrai défi physique et fraternel que ces jeunes sont venus relever comme Sixtine.
8: Moi, ce qui m'a marqué la première joëlette, j'y arrivais, je connaissais personne. Et on est quand même tous hyper différents, on vient de plein d'horizons, l'accueil de tous, la rencontre avec des sensibilités différentes, la vie en fraternité. C'est trop beau parce qu'en fait, l'énergie de départ, c'est quand même d'être au service. Le fait d'avoir un capitaine, ça décentre tout de suite de soi. Et du coup, je trouve que les relations sont tout de suite plus simples, plus vraies, plus belles. C'est ce que je cherchais aussi, le côté pèlerinage.

0: justement, la vie en fraternité, c'est pas juste c'est sympa d'être ensemble. C'est qu'en fait, c'est apprendre à mettre Jésus au milieu de nous. Je pense qu'on tiendrait pas si on savait pas que le but à la fin, c'est quand même un sanctuaire. Si on n'est pas la vie de foi qui nous unit, je pense qu'honnêtement, on aurait arrêté en bas de la montée.
1: Et après la marche viennent les répétitions de chant pour les capitaines et leurs accompagnants. Un temps émouvant pour Manon et son capitaine Vianney.

0: c'était exceptionnel. Je suis émue, je pense, à chaque fois qu'on arrive à, en une demi-heure, créer un chant polyphonique magnifique. J'ai été heureuse de pouvoir aider donc Vianney, qui est juste derrière moi, à toutes nos montées, toutes nos jolies côtes, et juste partager des moments spirituels avec mon équipe. C'était un des plus beaux moments, je pense. J'espère continuer à se connaître les uns les autres, en vérité.
1: Bien sûr.
0: Poursuivre notre apprentissage des chants et avant tout bien se préparer pour le concert de la fin de Joëlette, qui j'espère sera beau.
2: Ce mélange entre Route Chantante et Joëlette, c'est ce que vient chercher Solène, une des capitaines, fidèle depuis la première édition.
3: Je trouve que c'est chouette d'allier le chant avec la montagne. C'est sympa. On voit des très beaux paysages. On se fait un peu brinque-baller, surtout dans des chemins de montagne, mais ça va. J'aime beaucoup chanter depuis que je suis toute petite. Et de chanter, le fait de chanter, je trouve que ça rapproche. Ça embellit la liturgie. Et pour moi, ça permet de voir des jeunes d'à peu près mon âge.
2: Si cette troupe a encore une semaine devant elle pour préparer son concert à Notre-Dame-du-Lot, l'aventure de la Joëlette chantante n'en est qu'à ses débuts, puisqu'une autre route est déjà programmée pour le mois d'août.

0: Bonjour à toutes et à tous, bienvenue sur KTO pour la vie des diocèses où nous partons chaque semaine à la découverte d'un territoire, d'un diocèse et de son évêque. Et aujourd'hui nous allons dans la région Centre-Val-de-Loire pour découvrir le diocèse de Tours qui correspond à peu de choses près au département de l'Indre-et-Loire, l'ancienne province de Touraine. Dans cette édition, on découvrira le nouveau pôle jeune au cœur de Tours et on entendra Claire Curis-Tournier, présidente du Secours catholique d'Indre-et-Loire, nous parler d'Intermède, un accueil de jour pour les femmes en difficulté. Terre de Saint-Martin, la Touraine bénéficie d'un patrimoine historique exceptionnel. Alors que le Val-de-Loire est inscrit sur la liste du patrimoine mondial de l'UNESCO pour ses paysages culturels vivants, on retrouve en Touraine quelques-uns des célèbres châteaux de la Loire, comme à Chenonceau, à Azay-le-Rideau ou bien encore à Amboise. L'Indre-et-Loire bénéficie ainsi d'une économie dynamique et diversifiée portée par le tourisme et l'industrie. Si Tours est une ville connectée grâce aux liaisons via le TGV notamment et une ville moteur du rayonnement de la Loire, cela n'empêche pourtant pas certaines inégalités de se creuser et l'existence d'îlots de pauvreté. Pour parler du diocèse de Tours, je reçois son archevêque, Mgr Vincent Jordy. Bonjour Mgr.
1: Bonjour.
0: Bienvenue sur le plateau de la vie des diocèses. Je viens de présenter à grands traits l'Indre-et-Loire. Comment pourriez-vous, à votre tour, nous présenter les forces vives qui composent l'Église catholique en Indre-et-Loire ?
1: Écoutez, quand je suis arrivé à Tours, tout début janvier 2020, juste avant le Covid, j'ai découvert vraiment une véritable énergie de la ville du point de vue de la vie catholique. C'est vrai qu'au départ, j'ai surtout découvert Tours et j'ai découvert un presbytérium de prêtres assez jeunes qui avait un vrai désir de mission et d'évangélisation. J'ai découvert aussi des figures historiques importantes. Vous avez cité Saint-Martin, mais on pourrait parler de Sainte-Marie de l'Incarnation, de François de Paul, de Louis Papin Dupont, de Marie Pouspin. Et donc, j'ai trouvé qu'il y avait à la fois un enracinement dans l'histoire et à la fois un enracinement pour aujourd'hui. Et puis, j'ai découvert ensuite le rural, avec là aussi une vraie présence de l'Église. Donc, cette énergie, elle est, je dirais, ce dynamisme, il est véritablement dans le souhait d'annoncer l'Évangile et de vivre la mission.
0: Au début de cette émission, quelques dates pour retracer à grands traits votre parcours, Mgr Vincent Jordy. Vous êtes donc archevêque de Tours depuis 2019, installé en 2020, vice-président de la Conférence des évêques de France. Vous êtes né dans les Pyrénées-Orientales, à Perpignan, en 1961, formé en droit avant d'être ordonné prêtre en 1992 pour le diocèse de Strasbourg. Vous avez notamment été évêque auxiliaire de Strasbourg de 2008 à 2011 et évêque de Saint-Claude dans le Jura de 2011 à 2020. Vous avez choisi comme devise épiscopale ce verset de l'évangile de Saint Jean, « Faites tout ce qu'il vous dira ». Cela fait un peu plus d'un an, Mgr Jordy, qu'une nouvelle présidence est à la tête de la Conférence des évêques de France, avec le cardinal Jean-Marc Aveline comme président, Mgr Benoît Bertrand et vous-même, de nouveau, ai-je envie de dire, comme vice-président. Comment est-ce que vous articulez cette responsabilité nationale et celle d'archevêque de Tours ?
1: Mais grâce à la SNCF, surtout, parce que Tours a la chance de ne pas être très loin de Paris. Il faut à peu près une heure et quart. J'habite assez près de la gare. Il me faut quelques minutes pour aller à la gare à pied. Voilà, donc il y a un aspect, je dirais, tout simplement des prestations que nous permettent le rapprochement. Et puis après, bien évidemment, il y a tout le travail qu'on sait faire aujourd'hui en visioconférence. Je vois pour la présidence de la conférence, nous le faisions déjà avec Mgr Éric de Moulin-Beaufort et Dominique Blanchet. Il y a bien sûr les rencontres que nous avons à Paris du Conseil permanent mensuellement, plus les assemblées plénières. Mais c'est vrai qu'assez facilement, nous faisions des visioconférences avec l'ancienne équipe de présidence et nous le faisons à nouveau avec l'actuelle présidence, à des rythmes un peu différents. Le cardinal Aveline, vous l'imaginez bien, un agenda romain en particulier qui l'amène à être beaucoup en déplacement. Ce qui fait aussi peut-être que les vice-présidents, nous avons aujourd'hui un peu plus de choses à porter.
0: Quels sont justement les sujets, les dossiers que vous portez tout spécifiquement ?
1: Alors pour ma part, il y a un dossier que je porte de manière longue depuis septembre 2022, c'est la question de la fin de vie. En particulier, on avait souhaité qu'il y ait un vice-président qui accompagne la réflexion sur la fin de vie. Et les gens ne le savent pas toujours. J'entends parfois, ou je reçois parfois du courrier qui me dit « Mais que font les évêques de France ?» Nous faisons un travail qui, je pense, est assez important. Quand je commence à l'expliquer et que je prends le temps de déployer, les gens sont assez surpris. Mais rien que pour dire une chose, depuis pratiquement 3 ans et demi, oui, nous nous retrouvons avec l'équipe qui est avec moi, Mgr Mathieu Rouget, l'évêque de Nantes, Nanterre, Monseigneur Pierre-Antoine Bozo, qui est le coadjuteur maintenant de La Rochelle-Sainte. Nous nous retrouvons avec des partenaires, 20 à 25 partenaires, tous les mois et demi à peu près, avec des juristes, avec des blogueurs, avec des éthiciens, avec des associations catholiques, et nous réfléchissons avec des associations aussi de soignants, et nous nous retrouvons et nous réfléchissons ensemble à la meilleure manière de continuer à informer d'abord, et puis aussi à alerter sur ce sujet de la fin de vie qui est assez lourd. Donc voilà, c'est un des sujets particulièrement que je porte depuis maintenant 3 ans et demi, et vous savez qu'il est complexe et qu'il demande de continuer à se battre, même si en même temps, le mécanisme parlementaire, lui, continue d'avancer.
0: Alors Tours est le premier pôle universitaire du Centre-Val de Loire et attire une population jeune avec près de 30 000 étudiants dans le centre-ville.
1: Dans le centre-ville.
0: Non loin de la gare et à deux pas de la mairie et du tram, c'est l'église Saint-Étienne qui est devenue depuis septembre 2025 le lieu de rassemblement du nouveau pôle jeune avec un espace qui leur est entièrement dédié. Guillaume Cross nous fait découvrir la richesse des propositions faites aux jeunes.
2: Au cœur du quartier Grammont, dans le centre-ville de Tours, l'espace de coworking de l'église Saint-Étienne est devenu un repère pour les jeunes étudiants et les jeunes travailleurs du coin.
3: Le pôle jeune ici, le coworking, ça permet de savoir que c'est un peu chez nous, il y a un peu quelque chose où on sait qu'il y aura de la place. Comme c'est juste à côté de l'église, on peut aller prier, on peut aller faire un petit tour à l'adoration, et puis on vient ici. En fait, tout est proche et c'est comme si on était dans un endroit où tout est fait pour que le bon Dieu puisse nous élever.
2: Le diocèse mise aussi sur les chorales étudiantes. Héloïse anime la messe 2 fois par semaine.
4: Avec l'arrivée de l'abbé, la mise en place du pôle jeune, etc., on voit qu'il y a énormément d'étudiants qui viennent maintenant à la messe. Et il y a globalement beaucoup de volontaires aussi pour aider pour l'offertoire. Et même parfois, quand je ne suis pas là pour animer, il y a toujours quelqu'un qui se propose pour prendre ma place. Donc vraiment, c'est assez dynamique et c'est chouette.
2: La Scola, dirigée par Anthony, accueille toutes celles et ceux qui souhaitent vivre la liturgie différemment.
5: Aussi permet de répondre à certains peut-être besoins ou en tout cas de créer une nouvelle opportunité. Donc on est un groupe d'étudiants principalement avec quelques jeunes pros aussi bien sûr et c'est vraiment notre objectif, c'est de venir apporter vraiment un plus aux célébrations.
2: Après la messe, tous les jeunes souhaitant prolonger ce moment de partage sont accueillis pour un repas solidaire. Ocilia ne voulait pas manquer ce rendez-vous.
6: Voilà, ça élargit notre cercle, j'aime beaucoup faire de nouvelles rencontres. Il y a toujours des nouvelles personnes qui viennent, qui sont curieuses, et on essaie de les accueillir toujours très chaleureusement.
2: Fabrice, étudiant en philosophie, apprécie beaucoup les topos.
7: Après le repas, quelquefois on fait des topos. Il y a beaucoup de thèmes qui sont quand même développés. Et là on se retrouve en famille ici, ça nous aide quand même, ça nous lance un peu le week-end aussi, disons.
2: Le père François Coinon, responsable du pôle jeune, suit de très près ce lieu d'apostolat.
8: Voilà, les jeunes vraiment s'approprient ces lieux, en font un lieu accueillant. Et moi, ma volonté, c'est vraiment que ce lieu puisse être dédié aux jeunes, mais accueillir tout le monde.
2: En fin d'année, de grands travaux de rénovation débuteront pour permettre l'accueil croissant des jeunes dans le pôle.
0: C'était important de pouvoir répondre aux attentes de cette population étudiante ?
1: Oui, c'est-à-dire quand je suis arrivé dans le diocèse, il y a eu le Covid qui nous a beaucoup gênés pendant 1 an et demi au niveau de la mission. Et puis dès 2022, début 2023, j'avais par une lettre pastorale invité à vivre ce que le pape François nous invitait à vivre, cette conversion pastorale. Elle était déjà bien entamée, je n'ai rien inventé, il y avait déjà beaucoup de dynamisme, je vous l'ai dit, en arrivant. Mais nous sentions bien qu'il fallait être à l'écoute de nouveaux besoins, en particulier dans le domaine spirituel, dans le domaine de la vie liturgique pour les jeunes. Puis la possibilité de se retrouver. Il y avait beaucoup de choses sur la ville, mais un peu éparpillées. Or, ils ont besoin de faire corps, d'être ensemble. Et donc, nous avons réfléchi avec le conseil épiscopal, toute une réflexion pour une mouture nouvelle, je dirais, du centre-ville, puisque l'année dernière, j'ai nommé 19 nouveaux curés, dont pratiquement 16-17 sur la ville, pour transformer l'ensemble de la ville et mettre l'accent, alors, d'une part, sur les sanctuaires que nous avons dans la ville de Tours, le sanctuaire de la basilique Saint-Martin, entre autres, qui a été confié à la communauté Saint-Martin, où se trouvent les bénédictines de Montmartre aussi, qui a un vrai rayonnement. Le sanctuaire de la Sainte-Face, il y a eu un nouveau curé vicaire général, à la cathédrale. Et puis, on a souhaité faire quelque chose de spécifique pour les jeunes. On a beaucoup réfléchi avec le conseil épiscopal. Et l'église Saint-Étienne nous semblait être la plus appropriée. par sa taille. J'ai célébré en octobre 2025 une première messe d'installation où l'église était absolument comble. Je suis revenu plusieurs fois célébrer depuis, et c'est à la fois un lieu où il y a de la liturgie qui donne le rythme d'une certaine manière. Il y a eu aussi les messes à la bougie par exemple durant le temps de l'Avent, mais c'est aussi, vous avez vu, un lieu où se retrouvent les jeunes avec diverses propositions.
0: Il y a beaucoup de propositions différentes.
1: Voilà, exactement. Il y a toute une gamme de propositions. Mmh. Tous les jours, il y a d'autres propositions. Et puis, il y a des choses un peu plus stables que sont le lieu de coworking, l'oratoire, etc. Et nous avons effectivement... Alors, nous avons décidé de démarrer avant de faire certains types de travaux, mais le pôle jeune est déjà bien lancé. Là, au mois de mai, les choses vont un peu s'arrêter parce qu'il y a des examens. Et donc, nous en profitons pour faire des travaux pour que tous ces lieux soient encore plus accueillants et puissent encore mieux accueillir les jeunes qui s'y retrouvent et qui sont heureux de s'y retrouver.
0: Alors vous avez parlé de tous ces changements dans le centre-ville de Tours. Bien sûr, dans votre diocèse, il y a également tous ces secteurs ruraux,
1: oui,
0: qui impliquent peut-être une autre dynamique. Comment est-ce qu'on organise, on imagine la pastorale et même la mission en incluant ces secteurs ruraux plus éloignés des agglomérations?
1: Non, c'est une excellente question parce qu'elle m'a frappé dès le début. J'ai fait en 2022, après le confinement, après le Covid, j'ai fait le tour de tous les doyennés de Touraine, 6 doyennés, 3 doyennés urbains, 3 doyennés ruraux, et j'ai bien senti les besoins dans le rural qui étaient importants aussi, en tout cas que l'on n'oublie pas le rural.
0: Oui.
1: Même si, évidemment, le risque en Touraine, c'est que la ville épiscopale étant au milieu du département, pratiquement géographiquement, je dis toujours, si le bon Dieu avait voulu dessiner un diocèse parfait, je pense qu'il aurait dessiné le diocèse de Tours, parce que c'est vrai que la ville de Tours est au centre, elle aspire vraiment toute l'énergie d'une certaine manière. Il y a presque 2/3 de la population qui vivent sur la communauté urbaine. Après, le rural, il y a des villes de taille moyenne. Vous avez Amboise, vous avez Chinon, vous avez Loche, mais elles ne dépassent pas 10-12 000 habitants. C'est-à-dire que le rural est très dispersé sur le territoire. Et donc, pour ma part, j'ai décidé de commencer par le centre urbain. On a commencé à travailler, mais en même temps, j'ai créé, il y a de cela 3 ans maintenant, un conseil diocésain de la mission, qui est en fait le conseil diocésain de la pastorale, c'est-à-dire le conseil des laïcs, qu'a souhaité à la fois le Concile Vatican II et le Code de droit canon de 83. Il n'y en avait pas quand je suis arrivé, donc on a créé ce conseil qui a 3 collèges, des gens qui viennent des paroisses, des gens qui viennent des services, et puis des personnes qu'on a appelées au titre de leur qualité particulière. Et ce conseil pour la mission travaille depuis 3 ans sur le rural. Uniquement sur le rural, donc avec un gros travail d'écoute de ce qui se fait déjà dans le rural. Et nous aurons le 30 mai prochain une assemblée qui réunira le Conseil diocésain pour la mission et le Conseil presbytéral des prêtres, qui a reçu les propositions de ce conseil de laïcs, qui les a réfléchies, qui les a amendées. Nous aurons ensemble un moment à la fois de prière, de réflexion, et où nous voterons un certain nombre d'orientations justement pour le rural.
0: Donc on découvrira le 30 mai prochain.
1: Voilà, exactement.
0: Depuis 15 ans, il y a également une association Intermed qui offre un accueil de jour aux femmes en difficulté au sein de la maison Caritas à Tours, un lieu d'écoute, de partage et de ressourcement pour des femmes en situation de précarité, victimes de violences, avec ou sans enfants. Alors que le nombre de bénéficiaires d'Intermed est en augmentation, Claire Curis-Tournier, présidente du Secours catholique d'Indre-et-Loire, nous parle de ce projet solidaire.
9: C'est un lieu de femmes, entre femmes, pour femmes. Et donc, il y a un certain nombre de bénévoles qui sont là parce que c'est un lieu pour femmes. Alors, il y en a qui viennent parce que c'est leur foi, mais il y en a pour qui c'est parce que ce sont des femmes et qu'elles ne supportent pas de savoir qu'il y a ces femmes à la rue et d'une façon de pouvoir aider. Dans le projet du Secours catholique, on essaye que les personnes soient actrices. La première phrase de la charte du bénévole, c'est « lutter contre la pauvreté avec ceux qui la vivent ». Et donc, concrètement, chez nous, à Intermed, il y a des femmes qui deviennent accueillantes, qui peuvent traduire, qui peuvent aider à l'organisation dans la cuisine. Il y a un petit déjeuner tous les matins qui est proposé. Il y a des douches, il y a des machines à laver, des sécheuses, une petite salle de repos, parce que quand on dort dans la rue, c'est bien d'avoir un endroit au calme pour se poser. Une cuisine où, où elles font leur cuisine. Ce qui est important au Secours catholique, c'est de rendre leur dignité aux personnes. C'est pas le tout d'avoir quelque chose qu'on nous donne à manger, mais au moins, quand on fait sa cuisine, eh bien, on se relie à son histoire, à ce qui se passait avant, et c'est très important. J'ai entendu plein de fois des femmes dire « Intermed, c'est ma famille, c'est ma nouvelle famille ». Et elles viennent là avec le sourire, elles viennent là parce qu'elles y sont bien. Que chacun se sent reconnu comme précieux. Ce n'est pas que donner quelque chose, etc. C'est d'abord écouter les personnes, c'est d'abord accueillir chacune, Tout le monde devrait savoir que la fraternité, c'est possible et pas avoir peur de l'autre.
0: Dernière phrase de Claire Curis-Tournier, elle est très forte. Je le disais en introduction, Tours a aussi son lot de pauvreté, de personnes en situation de précarité, et le Secours catholique Caritas France contribue à ce soutien, à cette aide.
1: Oui, absolument. Et puis alors, ce que vous voyez là, j'ai pu le visiter au mois de février-mars, puisque novembre dernier, lors de la fête de Saint-Martin, j'ai donné au Tourangeau, comme je le fais chaque année à la fête de Saint-Martin, une lettre pastorale. Je donne chaque année une petite lettre. Il y avait eu une lettre sur la prière. Le pape François nous avait appelé en 2024 à une année de la prière pour préparer l'année de l'espérance. Il y a eu l'année de l'espérance, j'ai fait un texte sur l'espérance. Et puis, j'ai proposé une réflexion autour de la charité pour l'année 2026. Pourquoi ? Parce que je me suis rendu compte du fait que aujourd'hui, nous risquions peut-être, en raison des tensions internationales, parfois nationales, des tensions parfois dans l'Église, de nous fixer sur des questions qui ne sont pas secondaires, par exemple les questions de prière, de liturgie, ceci, et d'oublier que lors de la fête de Saint-Martin, nous lisons l'évangile du jugement dernier, Matthieu 25, on ne nous demandera pas trop comment nous avons prié ou quelle a été notre manière de faire ceci ou de cela, mais si nous avons donné à manger à ceux qui ont faim, donné à boire à ceux qui ont soif, nourri ceux et habillé ceux qui étaient dévêtus, visité les malades. Et donc, il s'agissait de dire, attention, ne nous trompons pas. Ce que le Christ attend de nous, bien sûr, c'est que nous le prions, bien sûr, c'est que nous ayons, soyons attentifs à faire une qualité de catéchèse et d'enseignement, mais il attend aussi de nous ce signe de la charité, qui est le signe de reconnaissance. C'est la signature de la vie chrétienne, d'une certaine manière, la charité.
0: C'est à l'amour que vous aurez les uns
1: exactement,
0: pour les autres que vous serez reconnus.
1: Exactement, montre-moi ta foi qui n'agit pas, te montrerai la mienne qui agit. Et le pape François nous a très bien dit que dans Evangelii Gaudium, qu'une des manières d'évangéliser, d'ailleurs, c'est la charité, c'est un témoignage.
0: Il y aura des assises de la charité en décembre prochain.
1: Alors j'ai annoncé donc une visite pastorale de la charité qui a fait que, pendant une dizaine de jours, j'ai visité sur la ville de Tours et au-delà bon nombre de réalités associatives, dont le Secours catholique où j'ai passé la journée. Nous avons célébré Papin Dupont, qui a été un grand témoin de la charité à Tours. Nous célébrerons les 30 ans de la venue de Jean-Paul II à la basilique Saint-Martin pour les blessés de la vie. Et il y aura des assises de la charité en décembre, effectivement, que nous préparons. Et tout ça, c'est vraiment pour nous remettre au cœur le grand commandement du Seigneur qui est finalement répond à notre vocation à la sainteté, puisque la vocation à la sainteté, c'est vivre de la charité à l'égard de Dieu, à l'égard de nos frères. Et alors, petit élément pour moi assez fort, c'est que Claire Curis parle ici d'Intermède. Donc dans la journée que j'ai passée avec le Secours catholique en particulier, j'ai visité Intermède. J'ai passé la frontière d'ailleurs, ça vous ne le savez peut-être pas, mais il y a sur la porte bien indiqué qu'aucun homme ne doit rentrer dans cet endroit. Donc j'étais le seul homme à rentrer où il y avait de nombreuses femmes ce jour-là. Je pense 25-30 femmes qui étaient présentes. On a eu un très beau moment d'échange avec des choses très émouvantes et puis en même temps assez dur à entendre, comme cette femme qui est aide-soignante, 24-25 ans, avec trois enfants, qui dort dans sa voiture parce qu'elle n'arrive pas à trouver de logement, parce qu'elle n'a pas les moyens de répondre aux cautions, vous savez bien, qu'il faut déposer quand on a...
0: Pour louer un logement.
1: Voilà, pour avoir un logement. Enfin, des choses très fortes. Mais en même temps, quelque chose de très beau, c'est qu'à la fin, elles m'ont dit, vous êtes aussi l'évêque, est-ce que vous pourriez nous bénir? Et puis, l'une ou l'autre m'ont dit, est-ce que vous n'auriez pas des chapelets, Monseigneur? Parce qu'il y a des Africaines en particulier qui sont chrétiennes, et puis des gens qui viennent des dom-tom. Et donc, on voit aussi que le besoin, c'est une prise en compte, effectivement, de l'humanité, mais aussi de la dimension spirituelle de la personne.
0: En janvier dernier, dans le diocèse de Tours, il y a eu la mise en place d'un pôle d'accompagnement diocésain qui associe des personnes victimes de violences sexuelles, dont des membres du collectif des Voix Libérées, un collectif qui rassemble des personnes victimes de l'abbé Tartu lorsqu'elles étaient enfants. Ça ne remplace pas la cellule d'accueil et d'écoute. Il y a d'ailleurs eu plusieurs initiatives marquantes avec cette association, les Voix Libérées, des démarches mémorielles. La création de ce pôle, Monseigneur Vincent Jordy, c'est une initiative qui approfondit la voie d'un travail où les personnes victimes sont actrices.
1: C'est exactement ça. C'est-à-dire que ce que nous a appris la terrible crise des abus, le rapport de la CIAS, vous vous souvenez, bien évidemment, ce que nous avons ensuite essayé de construire avec l'INIR, le Fonds CELAM, pour aider les victimes, les accueillir, les accompagner, les aider à se relever, à réparer aussi ce qui avait été fait dans la mesure où cela est possible. Eh bien, nous avons découvert peu à peu que, finalement, les personnes qui avaient vécu ces drames et qui les portaient et qui les porteront parfois jusqu'au bout de leur vie étaient les meilleurs experts de cette question. Et donc, effectivement, nous travaillons. Alors, il n'y a pas que les voix libérées qui portent et qui accompagnent les victimes. Il y en a eu d'autres, bien évidemment. Mais nous avons souhaité, c'est vrai qu'on a, on a pu établir une qualité, je crois, de relation, de confiance, d'échange avec les voix libérées, ce qui a conduit à une plaque mémorielle en particulier dans la basilique de Tours. Chaque année aussi, des messes mémorielles que je fais toujours à la cathédrale jusqu'à présent, sauf cette année où on a fait pour la première fois à un autre lieu, mais je les ai faites les trois premières à la cathédrale, la messe du dimanche à 18h30 pour avoir un maximum de gens. Et je peux vous dire que j'ai eu des personnes de 40 ans à la sortie de la messe qui me disaient, père de famille, etc., qui me disaient, vous savez, moi je regardais ça de loin, je me disais, c'est bon, c'est pas pour nous, et puis maintenant c'est fini, il faut passer à autre chose. Et qui m'ont dit avoir été bouleversés du témoignage, en particulier des victimes, puisqu'il y a toujours un temps de témoignage, de prise de parole. Et ça, ce sont des choses qui ont été effectivement très fortes et que nous continuons avec cette initiative, donc qui est vraiment de travailler ensemble pour accueillir avec des personnes qui viennent de la cellule d'écoute et puis avec effectivement des victimes et pour en écouter d'autres et les aider à se reconstruire.
0: Monseigneur Vincent Jordi, on va passer à la séquence des questions de terrain. Avec une première question de Françoise de Tours.
10: Bonjour Monseigneur, je suis une de vos paroissiennes et la question que j'aimerais vous poser aujourd'hui c'est pensez-vous pouvoir mettre en place un accompagnement personnalisé ou non auprès de tous les jeunes qui vont être baptisés car nous sommes tous très émus, très touchés de voir combien la Touraine également est touchée par ce retour à Dieu.
1: Alors ça, c'est une excellente question. Vous savez bien que il y a ce phénomène des catéchumènes, phénomène devant lequel il faut rester très modeste parce que, comme on dit souvent nous entre évêques, on n'a rien fait pour. C'est une forme de don que l'esprit nous fait et de confiance de l'esprit à l'égard d'une église qui avait été mise et qui a été mise en pauvreté, en grande pauvreté chez nous en France. Et donc, oui, je pense que un des grands soucis que nous avons aujourd'hui, d'abord, c'est de pouvoir accompagner les catéchumènes. Moi, je vois chez nous, les catéchumènes, on est passé de 50 à 100, à 130, on sera à 170 l'année prochaine. Donc, il faut des personnes pour les accompagner. Donc, on est en train de réfléchir. J'ai nommé un ancien vicaire épiscopal, donc responsable de tout ce qui est catéchuménat, qui est en train de réorganiser l'ensemble de nos... Il est allé voir, d'ailleurs, dans d'autres diocèses. Je lui ai envoyé son équipe pour voir ce qui pouvait se faire.
0: S'inspirer à d'autres diocèses.
1: Voilà, exactement.

0: Exactement. Il y a des gens qui font des choses très bien, donc on ne va pas recommencer tout à zéro. Et donc, en particulier, retravailler l'accueil des catéchumènes, l'accompagnement jusqu'au baptême. Et après, vous savez que la grande difficulté, c'est les néophytes. Comment permettre aux personnes de durer, comment leur permettre de s'inscrire aussi dans une expérience spirituelle qui demande la persévérance, qui demande la durabilité, comme on dit aujourd'hui. Et là aussi, c'est un travail que nous sommes en train de faire. C'est un travail que fait aussi le fameux concile d'Île-de-France, qui va travailler sur ce sujet et dont nous allons évidemment bénéficier. Mais il est certain que le souci, nous l'avons, la question, nous la posons, et la réflexion, elle est lancée.
1: Alors, on arrive déjà dans les dernières minutes de cette émission. Je vous propose une dernière question, celle d'Elisabeth.
2: Bonjour Père. Certains chrétiens de nos paroisses ne se retrouvent plus dans l'Église actuelle, telle qu'elle évolue. Comment faire pour qu'ils se sentent à nouveau chez eux ?
0: La question est un peu mystérieuse, parce qu'il faudrait plus de détails sur le motif pour lequel certains ne se retrouvent plus, mais j'entends bien la question que l'on sent un peu partout, c'est-à-dire peut-être une manière dont, en particulier la jeune génération aujourd'hui, veut vivre la liturgie, et peut-être dans la manière de faire, dans les pratiques, des façons de faire qui peuvent heurter des générations antécédentes. Moi, je crois d'abord que sur la ville de Tours, aujourd'hui, il y a diverses propositions, il y a des paroisses assez variées. La ville n'est pas une ville immense, on circule très facilement d'un lieu à l'autre, donc je pense aussi que chacun peut trouver ce qui peut le nourrir. Et puis, je pense qu'il y a aussi des transformations entre les générations, donc il faut être à la fois attentif à ce que peuvent souhaiter aussi ces jeunes générations, et en même temps, effectivement, éclairer ce que l'on fait, éclairer la manière dont on vit la foi. Il y a toute une réflexion aussi, je pense, théologique sur la foi, sur ce que l'on fait, et d'être pas seulement... C'est un peu le risque du monde dans lequel on est maintenant, vous le savez bien, ce qu'on appelle la postmodernité, c'est-à-dire d'être uniquement sur l'affectif, sur le sensible, sur ce qui nous touche, ce qui nous plaît. Or, l'Évangile est plein de moments où Jésus ne fait pas nécessairement ce qui lui plaît, il fait la volonté du Père, ça n'est pas tout à fait la même chose. Et donc, il s'agit aussi de faire en sorte de faire très attention dans la maturation de l'expérience spirituelle, où il y a des dépouillements, c'est pas par hasard qu'il y a des auteurs qui parlent de nuit spirituelle, qui parlent de nuit obscure. Il s'agit pas tout simplement d'être là dans une sensibilité, il s'agit de chercher la volonté de Dieu, qui est quelque chose de plus profond, et tout ça doit être fait à la fois pour une génération peut-être plus avancée, qui est plus mûre, qui peut-être était plus dans l'engagement et pour qui les valeurs peut-être d'adoration étaient moins importantes. Et ça doit être fait aussi par cette jeune génération qui recherche peut-être plus d'esthétique liturgique et d'adoration. Je crois que chacun doit vraiment faire ce chemin et chercher ensemble ce qui est la communion de l'Église dans une attitude qui soit juste, qui nourrisse spirituellement, mais qui soit aussi quelque chose qui... nous permettent de garder, je dirais, le cœur de ce qui est la foi, c'est-à-dire d'être au service d'autrui et au service du Seigneur, et non pas dans la recherche de nous-mêmes, qui peut parfois, ou de ce qui nous plairait, qui peut parfois être une forme de piège spirituel depuis les origines du christianisme.
1: Ce sera le mot de la fin. Merci beaucoup, Mgr Vincent Jordi, d'être venu sur le plateau de la Vie des Diocèses. Pour en savoir plus sur le diocèse de Tours, rendez-vous sur le site internet diocèsedetours.catholique.fr. 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Merci pour votre fidélité. Je vous donne rendez-vous la semaine prochaine.

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0: Sur cette photo, prise quelques mois avant sa mort, Louis Massignon est assis sur le muret d'une fontaine au hameau de Sept-Saints, près du village de Vieux-Marché, dans les Côtes-d'Armor. En compagnie de Mohamed Taki, futur président des Comores, il assiste à un pèlerinage islamo-chrétien qu'il a lui-même instauré en ce lieu quelques années auparavant. L'homme au manteau, comme l'a surnommé l'un de ses disciples, Massignon est l'une des personnalités les plus complexes du XXe siècle. Orientaliste, scientifique, professeur au Collège de France, ethnographe, philosophe, homme politique, mystique, chrétien en dialogue avec l'islam, marié, prêtre melkite, il fut tout à la fois. Auteur prolifique, il se confia à travers une multitude d'écrits et de correspondances que l'on continue de découvrir.
1: C'est un personnage très insaisissable, hein, très mystérieux. Bon, extrêmement volontaire, qui avait une idée en tête, justement, qui était cette idée de sauver l'islam, en quelque sorte, hein, de sauver les musulmans pour lesquels il avait une passion intellectuelle. Il s'est intéressé à toutes les formes de l'islam, puisqu'il était professeur au Collège de France de sociologie musulmane. Donc il s'est intéressé à tous les aspects de l'islam, mais l'aspect de l'islam qui l'intéresse le plus, c'est l'islam chiite, c'est l'islam mystique, évidemment.
2: Plusieurs facettes qu'on ne peut pas voir en même temps, mais qu'il faut se déplacer pour les voir, et qui finalement...

0: scientifique ou d'une lettre à un ami. Un jour, il avait écrit ce qui pourrait se référer aussi bien au mystique musulman Mansour al-Hallaj qu'à lui-même.
1: Il s'agit de rejoindre l'autre là où il est et tel qu'il se veut. Il faut se mettre dans l'axe de sa naissance.

0: Il y a d'abord une date, le 25 juillet 1883, 7h du soir. Et un lieu, 5 avenue Watteau, à Nogent-sur-Marne. Date de naissance de Louis Massignon, dans une villa aujourd'hui remplacée par de nouvelles constructions urbaines. Ses premiers souvenirs remontent à sa petite enfance.
1: Jardin de Nogent, le printemps, ma chambre, ancien atelier de mon père avec ses fresques.
0: Il en reparlera vers la fin de sa vie en évoquant des kakemono, peinture japonaise verticale placée par son père dans sa chambre d'enfant. Il dira
1: « Ces souvenirs m'apparaissent maintenant comme la pierre angulaire de ma reconstruction psychique. »
2: Louis Massignon, il naît en 1883 dans une famille dont on peut dire qu'elle est typique de la Troisième République. Il avait un père qui était un bourgeois de la Troisième République, un laïc, membre de la Ligue des Droits de l'Homme, mais en même temps qui n'était pas un bigot. Bigot de la laïcité, quelqu'un qui était ouvert au merveilleux, qui avait un culte pour Jeanne d'Arc, qui était anticlérical mais ouvert à une sorte de merveilleux laïc. Et sa mère, c'était une gens du Nord, la filature du Nord, et c'était une catholique, comme disait Léon Blois de sa mère, qui était du même style mais d'origine espagnole, c'était une chrétienne des anciens jours.
0: Louis grandit dans une famille bourgeoise aisée, confiante en l'avenir, qui incarne une fois l'homme et la science, vertu couramment reconnue en cette fin du 19e siècle. Fils de pharmacien, le père de Louis fait des études de médecine et de chimie et reprend l'officine familiale. Mais c'est l'art qui est sa vocation. Il se met à pratiquer la sculpture et la peinture sous le pseudonyme de Pierre Roche, nom emprunté à ses ascendants maternels. Ce tableau, qu'il a réalisé l'année de son mariage, représente sa jeune épouse Marie Rovin, enceinte de Louis. Pierre Roche se dit incroyant et se montre réticent à faire baptiser son fils. Cependant, il décide de participer à la cérémonie. Lorsque Louis sera plus grand, il lui exposera la doctrine de la philosophie matérialiste, tandis que sa mère, catholique fervente, lui fera découvrir Saint François de Sales et Fénelon, et copiera pour lui dans de petits carnets des méditations quotidiennes, principalement de Bossuet. C'est ainsi que l'enfant grandira dans une ambiance où s'affronteront esprit laïque et esprit religieux, partagé entre l'agnosticisme de son père et la foi de sa mère. À 11 ans, Louis prépare sa première communion, suivie de sa confirmation. Mais cette fois-ci, son père refuse d'être présent. Les Massignon déménagent à Paris, rue Solferino. En même temps, Pierre Roche acquiert en Bretagne un terrain à la ville évêque, sur la commune de Pordic, dans les Côtes d'Armor.
3: Pierre Roche avait besoin peut-être d'une province d'élection. C'était un Parisien depuis des générations. Et derrière la Bretagne, il recherchait un folklore, une sorte d'authenticité. Et donc, il allait régulièrement à Binic, où il y a un hôtel qui existe encore, au bord de la plage. Il passait presque 4 à 5 mois par an, parce que le train y conduisait. Il y avait à l'époque un petit train qui allait jusqu'à Pordic. Il a construit cette maison vers 1900, qu'il a entièrement sculptée, qui est une œuvre d'art totale absolument magique. Hein. Et donc, très tôt, Louis Massignon y est allé en vacances.

0: Les paysages de la Bretagne sont propices à des méditations qui se transforment en angoisse métaphysique. Le jeune homme se pose la question du sens du savoir, dont il perçoit des limites.
1: Cesser de penser ou penser indéfiniment.
0: Deux attitudes pareillement intolérables.

0: Pierroche, la même année, la même semaine, lui fait rencontrer un ami franc-maçon, Élie Pécaud, et il lui fait rencontrer un de ses rares amis croyants, converti au catholicisme, l'écrivain Joris Karl Huysmans. Huysmans pour lequel il a créé en 1897 le frontispice du roman La cathédrale. Bon, c'est vraiment un signe d'ouverture pour laisser son fils choisir sa voie.
1: À l'époque, Huysmans s'installe dans la Vienne, à proximité de l'abbaye bénédictine Saint-Martin à Ligugé, et projette de devenir oblat. Il fait bâtir une demeure et prévoit de fonder une colonie d'artistes chrétiens qui partagerait la vie des moines. Parmi eux, le peintre Charles-Marie Dulac, qui fait partie, de même que Huysmans, des jeunes convertis de la Belle Époque.
2: Huysmans, à cette époque-là, était en train d'écrire son livre qui deviendra Sainte Lidwine de Schiedam, sur une mystique hollandaise qui a subi une sorte de passion tout à fait étrange et extraordinaire pendant plusieurs années, où elle ne se nourrissait que de l'Eucharistie, où elle était affligée de toutes les maladies possibles et imaginables par justement substitution mystique.
3: Et c'est lors d'une journée mémorable que cet écrivain va transmettre au jeune Louis Massignon ce principe de la substitution mystique.
1: L'entretien du jeune Massignon avec Huysmans dure 6 heures. Même si l'on ne sait pas ce qui s'est dit au cours de cette rencontre, on peut imaginer que l'écrivain y fait allusion à Lidwine de Schiedam. Canonisée par le pape Léon XIII, elle eut une vie marquée par la souffrance. Étendue sur son grabat pendant 38 ans, elle décrivait ses visions dans lesquelles le Christ lui apparaissait sous la forme de l'enfant crucifié. En parlant de Sainte Lidwine, Huysmans révèle à lui l'existence de certains destinés offrant leur souffrance pour le rachat des âmes. Massignon notera dans son carnet de manière laconique.
4: Conversation très originale.
1: Il avouera cependant plus tard.
4: La foi de Huysmans, sa certitude de la réalité de la substitution mystique, m'impressionne.
1: Les deux hommes se rendent aux vêpres à l'abbaye. Lui scrute les moines avec un sens acéré de l'observation. À son retour à Paris, il apprendra, quelques mois plus tard, la dissolution de la communauté bénédictine de Saint-Martin suite à la loi 1901 et le départ de Huysmans de Ligugé. Lui note ses impressions du quotidien dans un carnet. Il le fait dès son plus jeune âge, suite au conseil de son père à l'occasion de ses voyages. Il rédige aussi des dières et s'exprime à travers de nombreuses correspondances. En 1901, quelques mois avant d'intégrer la caserne Atri à Rouen, il écrit à ses parents.
4: « Ma vie nouvelle va naître. »
1: En effet, c'est durant son service militaire que Louis dit avoir définitivement perdu la foi. Il fait sa dernière confession et cherche en vain à prier à Don Rémy, village de Jeanne d'Arc, aimé de son père. La mère de lui, cependant, ne perd pas espoir.
0: Sa mère avait coutume d'allumer un cierge à la Croix des Brûlons, qui était un petit oratoire caché dans la lande de Pordic. Enfin, il n'y avait pas encore une croix à l'époque, hein. Mais cet oratoire, Louis Massignon pouvait le voir de sa chambre à la Ville-Évêque. Et il voyait ce cierge brûler et il était tout à fait au courant des intentions de prière de sa mère pour sa conversion.

0: Signon poursuit brillamment ses études. Il étudie à la Sorbonne, où son professeur de géographie lui fait découvrir la figure de Léon l'Africain. Personnage au parcours romanesque, Léon l'Africain est né dans une famille musulmane de Grenade vers la fin du XVe siècle. À la demande du pape Léon X, il a rédigé la description de l'Afrique. Traité méthodique qui restera durant des siècles la source quasiment unique de renseignements géographiques sur le Maroc. Massignon décide de se rendre à Tanger et de parcourir le pays jusqu'à Fès pour comparer les observations de Léon l'Africain et le Maroc du début du XXe siècle. Et c'est encore son père qui l'aide à organiser ce voyage.
1: Louis Massignon part avec un ami peintre de son père, qui s'appelle Pierre Sainte. Donc c'est une façon pour le père de veiller sur son fils à distance, de façon discrète. En le surveillant, quelque part, comme un père peut s'inquiéter pour son fils, qu'il sent aussi malléable ou influençable, sans doute.
0: Louis Massignon et Pierre Sainte organiseront une caravane et chargée des victuailles, boissons, mais aussi de matériel photographique conséquent et d'armes à feu. Ils partiront de Tanger en direction de Fès. Il résulte de ce voyage d'études une œuvre de précision et d'ampleur exceptionnelle, si l'on songe que son auteur n'a que 20 ans.
2: J'ai pu vivre quelques semaines de printemps dans le Garbe, à Tanger, Elxar et Larache, et quelques journées trop brèves à Fès. Ce temps m'a suffi pour revoir le Maroc des années 1500, la même steppe giboyeuse, bariolée de fleurs, les mêmes olivettes encadrées des villages et des traditions identiques.
0: Massignon publie aussi un article au sujet du Maroc dans la revue Le Monde Illustré.
2: En mai, tout le pays marocain devient uniformément dénudé et fauve. Le soleil le maîtrise. Les pins et les cèdres se sont réfugiés dans la montagne et les oliviers autour des villes. Quant aux dattiers, la palmeraie si typique des oasis sahariennes ne remonte pas au nord. Et sur la route de Fès, on ne trouve que de loin en loin un dattier isolé, d'ailleurs stérile, simple point de repère des caravaniers.
1: Le Maroc est encore dans un niveau d'insécurité assez prononcé. Il n'y a pas encore le protectorat. Il va faire l'expérience de certaines péripéties, certaines aventures qui vont être décisives dans ses choix, même de ses choix de jeunes chercheurs.
0: Quelques années plus tard, il fait la relecture de cet épisode qui semble être l'un des éléments fondateurs de sa future vocation d'orientaliste.
2: J'ai goûté plus âprement que beaucoup au contraste de l'âme arabe en ce pays. Je connais aussi bien la nifaq, l'hypocrisie, que le wafa bilad, la fidélité, et ma constance dans les amitiés ne s'aveugle pas.
0: L'interprète et guide de Massignon l'a en effet trompé à plusieurs reprises, et le jeune explorateur français se rend compte qu'il ne pourra plus voyager sans avoir une bonne connaissance de la langue. Il décide donc d'apprendre l'arabe pour des raisons pragmatiques. À cette époque, Massignon ignore que 20 ans auparavant, un certain Charles de Foucault, déguisé en rabbin russe, avait également entrepris sa reconnaissance au Maroc. Il l'apprendra plus tard, et lorsque son ouvrage sera terminé, il cherchera à le faire lire à Foucault. Il confie son ouvrage au colonel Henri de Castres, qui le transmet au colonel Lyoté, lequel le donne au futur ermite du Hogard.
3: Mais sinon, lui dédicace son travail et il lui envoie. Et c'est à partir de là, Charles Foucault va lui répondre et qu'ils vont échanger une correspondance.
0: Charles de Foucault écrit au jeune Massignon ces quelques lignes, tout en ignorant qu'il s'adresse à quelqu'un qui a perdu la foi.
2: J'offre à Dieu pour vous mes pauvres et indignes prières, le suppliant de vous bénir et de bénir vos travaux et toute votre vie.
0: Au retour à Paris, Massignon retrouve une jeune figurante de music hall, Julia N, qu'il fréquente assidûment depuis 2 ans. Pierre Roche, inquiet.

0: et de l'ampleur de cette relation, cherche à éloigner son fils de la capitale. Il obtient pour lui un poste de membre temporaire à l'Institut d'archéologie orientale du Caire. Fin 1906, lui, à peine diplômé des langues orientales, embarque donc à Marseille en direction d'Alexandrie. Pendant le voyage, il fera une des rencontres décisives de sa vie, celle avec un jeune aristocrate espagnol, Luis de Cuadra, converti à l'islam et homosexuel.
1: À l'époque, on passait du temps sur des bateaux. C'était des lieux poétiques, ces bateaux. C'était des lieux de rêverie, des lieux poétiques, puis des lieux de rencontres. C'était propice à des rencontres de gens qu'on ne connaissait pas. C'était l'isolement par rapport à la famille, donc propice aussi à des coups de foudre. C'est comme ça que ça s'est produit.
2: Et donc, ça va être le début d'une aventure. Bon, une aventure un peu folle. Il va vivre, il le dira, une vie très sensuelle, une vie de débauché.
1: Et il se trouve que ça a coïncidé très exactement, cette semaine et la semaine pendant laquelle Huysmans est mort. Et Massignon est persuadé, et son père, qui était un ami de Huysmans, le lui a dit que Huysmans aurait prié pour lui pendant son agonie.
0: C'est en parlant de cette période de sa vie que Massignon dira
3: « J'ai perdu la foi dans un double assaut, intellectuel et charnel. »

0: Cependant, Louis de Quadra ne fait pas qu'entraîner le jeune Français dans les bas-fonds du Caire et d'Alexandrie. Il lui fait aussi découvrir la spiritualité musulmane. Il remet à Massignon un exemplaire du Mémorial des Saints du poète persan Farid ad-Din Attar, qui contient entre autres un verset d'Al-Hajj, mystique soufi.
1: Qui est une figure de martyr, une figure d'hérétique au regard du dogme et de l'orthodoxie musulmane, de ce personnage de martyrisé à Bagdad en 922. Et on voit dans le carnet de Massignon, le jour, parce qu'il tenait ce qu'il appelait un diaire, c'est-à-dire tous les jours, il notait très minutieusement tous les événements de la journée, et le jour où il découvre Al-Hajj, il y a un énorme trait rouge qui barre la matinée, les notes sur la matinée de sa découverte. Et c'est même plus qu'un trait, je crois qu'il y a une triple souligne rouge vif, presque une tache de sang sur ce carnet.
0: Pendant ses voyages en Orient, Massignon est équipé de matériel photo, comme lors de sa première expédition au Maroc. Prendre des images photographiques semble être pour lui un réflexe naturel, une manière de constituer progressivement sa collecte de souvenirs personnels. C'est en Égypte que Massignon ressent un manque d'intérêt pour l'archéologie, en même temps qu'il éprouve un attrait irrésistible vers la culture musulmane. Il accepte cependant une nouvelle mission archéologique en Mésopotamie. En partant pour Bagdad, fin 1907, il prendra avec lui un exemplaire du livre de Huysmans sur Sainte-Lie divine de Skedame.
2: La mission en Mésopotamie, c'est une mission archéologique qui est commandée à Louis Massignon. Mais ce qui le stimule le plus, c'est qu'il va aller sur les traces de Al-Hajj,
3: qui a été persécuté en particulier par l'islam sunnite, c'est-à-dire par l'islam très légaliste, parce qu'il était justement cet mystique qui était en dehors de la sphère légaliste.
0: À Bagdad, il délaisse le milieu consulaire et, contrairement aux ordres européens, il s'installe dans le quartier musulman. Un père Carme, le père Anastase, écrit à son sujet.
4: Massignon est très instruit sur toutes les matières, excepté celle de son salut. Il est venu pour étudier la religion musulmane et pour y arriver, il a loué une maison dans le centre même du quartier musulman. Il n'a de plaisir que lorsqu'il se trouve en société avec eux. Il parle assez bien arabe. Il connaît la vie de plusieurs de leurs mystiques beaucoup plus qu'il ne connaît des vies de saints.
5: El-Hallaj est connu notamment pour la fin de son histoire, puisqu'il a été mis à mort, il a été crucifié pour avoir dit « An-al-Haq, je suis la vérité ». El-Haq, non seulement c'est la vérité, mais c'est en plus un nom divin.
3: Et c'est là que Massignon l'assimile au Christ. Il dit que c'est une sorte de figure christique. Inconsciente, évidemment. Jamais Al-Hajj ne s'est converti au christianisme. Mais pour Massignon, c'est une figure absolument parallèle à la figure christique et il replie les deux figures l'une sur l'autre. Et voilà vraiment le point de rencontre de l'islam auquel il s'intéresse et du christianisme qui fonde véritablement toute sa construction intellectuelle et spirituelle. Et Al-Hajj l'habite totalement, en fait. C'est un modèle, pour lui, c'est un personnage absolument fondamental.
6: Il a même fait des démarches auprès du pape pour le faire reconnaître comme un saint de l'Église.
0: Fin mars 1908, Massignon dirige une expédition pour explorer les ruines de la forteresse d'Al-Olkeidir, située dans le désert de Karbala. La région est en proie à une prochaine révolution et le Français, dénoncé par des archéologues allemands, est soupçonné d'espionnage. Arrivé sur les sites, il est accueilli par une salve de balles. Sa caravane s'enfuit. Un de ses serviteurs, Wali, part avec l'argent et le dénonce. Il ne reste avec lui qu'un seul domestique, Jabouri, avec qui il entretient une relation affective. Massignon est finalement arrêté par les autorités ottomanes à Al-Kout, ville située sur la rive gauche du Tigre. Il est forcé d'emprunter un cargo remontant le fleuve en direction de Bagdad.
4: À bord, je me trouvais dévisagé effrontément. J'étais dans un coin du salon, à peine isolé, assis sur un lit de camp, fermant les yeux pour tenter d'échapper aux questionneurs.
0: Il tente de s'évader à deux reprises, mais il finit par être écroué dans la cale du bateau.
4: Encore hanté par des désirs impurs, je me passais du kohl aux yeux et de l'essence de jasmin aux lèvres pour plaire avant de m'endormir.
0: Il entend des voix lui annonçant qu'à l'aube, il sera exécuté.
4: Voilà à quoi j'aboutissais. Après 4 ans et demi d'amoralisme, justement éliminé par l'avarice de ma science et de mon plaisir. Mourir dans une situation affreuse. Tous les miens seraient heureux de m'oublier.
0: Il fait une tentative de suicide avec un couteau qu'il tente de s'enfoncer dans le cœur. Il échoue. Il crie alors le nom de Hallaj et celui de son amant Jabouri.
4: Je me débattais entre ces deux amours.
0: Dans la nuit du 3 au 4 mai, alors que le bateau passe devant les ruines d'une antique cité de Ctésiphone, il vit une expérience mystique qu'il appellera plus tard la visitation de l'étranger.
6: Et c'est comme ça qu'il parle de sa rencontre avec Dieu. À la fois, je crois qu'il s'est senti jugé, et puis en même temps, il s'est senti pardonné au-delà de toutes ses attentes.
0: Hospitalisé à Bagdad, Massignon est donné pour mort. Ses amis, les frères à Lucie, veillent sur sa sécurité et se relaient à son chevet. Il récite la prière des mourants. Finalement, son état de santé s'améliore et Massignon, soutenu par les autorités françaises, va pouvoir entrer en France.
1: Et là, il connaîtra deux autres moments qui, d'une certaine façon, complètent et parachèvent sa conversion. Le sentiment intérieur de la communion des saints et de l'extraordinaire communauté ecclésiale qui est celle des croyants. Et quand il rentre en France, le personnage est totalement révolutionné. C'est-à-dire, le personnage de Massignon n'est plus du tout ce qu'il était avant. D'abord, je pense que c'était quelqu'un qui était quand même une espèce de personnage assez... un égo un peu, c'est surdimensionné, et puis qui était très, très fier de lui-même, qui était une sorte de jeune savant très fringant. Et sa conversion, il ne se convertit pas à l'islam. Mais on peut dire que le spectacle de l'islam, la croyance des musulmans, des pèlerins, des sanctuaires, des hauts lieux musulmans, l'a mis dans une espèce, je dirais, de champ magnétique religieux qui a fait que ça l'a ramené à son catholicisme. Donc à partir de ce moment-là, nous avons un Massignon qui est un Massignon qui assiste très régulièrement à l'office, qui développe l'oraison, la méditation religieuse, qui fréquente des cercles religieux à Paris, à Montmartre. Il change complètement. Et en même temps, il est toujours ce jeune sociologue de l'islam qui est lié au Collège de France et à l'école pratique des hautes études et tout ça. Donc là, le personnage change. Et donc, c'est le moment essentiel.
7: Quand il est revenu de Bagdad, il était encore, physiquement, il était encore flageolant, hein, parce qu'il avait quand même pris, il n'y avait pas que le palu, hein, il y avait tout la commotion, hein, au sens fort, hein, c'est pas une commotion cérébrale au sens médical du terme, mais une véritable commotion qui l'avait complètement bouleversé physiquement, hein, autant qu'intérieurement. Et il raconte à ce moment-là que son père l'accueille à Paris, il lui dit: bon, maintenant, port d'Ic, la Bretagne, il n'y a pas mieux, au calme, pour récupérer. Et il raconte qu'il ne lisait à l'époque, il ne priait que l'office de la Sainte Vierge. Et donc il s'est raccroché à la Vierge Marie, et c'est de là que date très vraisemblablement la dévotion mariale qu'il avait. Oui, ça c'est sûr.
0: Marie Chauvin est gratifiée par le retour de son fils à la foi catholique. Elle n'a jamais désespéré. Massignon écrira plus tard, dans les notes sur sa conversion, qu'au moment où il était en train de vivre sa nuit mystique sur le bateau remontant les Tigres, elle priait pour lui à Lourdes.
6: Ah ben, évidemment, Marie Ovine, Marie Massignon était aux anges. Hein. Elle avait toujours désiré que son fils revienne à la foi et elle ne pouvait qu'approuver et accompagner ce mouvement. Mais il y avait quand même, je pense, chez elle, une certaine emprise sur son fils. Enfin, la manière dont elle a voulu qu'il n'embrasse pas une vocation sacerdotale, c'était le fils aîné qui devait se marier, transmettre le nom. Enfin, il y avait quelque chose où elle n'a pas accompagné jusqu'au bout cette conversion.
0: Quant à Pierre Roche, il est déboussolé par la nouvelle posture intellectuelle et spirituelle de son fils et son retour au christianisme. Cependant, père et fils vont retrouver rapidement un nouveau terrain d'entente sous les auspices de Jeanne d'Arc. Le 18 avril 1909, ils se rendront ensemble à Domrémy.
6: Ils ne se sont pas brouillés pour autant, mais ils se sont rapprochés. Et ce pèlerinage commun à Domrémy scelle leur rapprochement. L'un et l'autre se sont retrouvés dans cette figure de sainteté.
0: À la suite de sa conversion à Mésopotamie, Louis Massignon change radicalement de vie et rompt progressivement avec un bon nombre d'amis rencontrés en Orient. Sa relation avec Louise de Quadra prend un sens nouveau de substitution mystique. Au fur et à mesure, il s'éloigne de son ancien amant tout en continuant à entretenir avec lui des échanges épistolaires jusqu'en 1921 où Louise de Quadra se donnera la mort dans une prison de Valence.
6: Mais je pense que Louis Massignon a besoin de donner un sens à tous ces événements et de les inscrire dans une trame commune qui est celle de sa destinée et ce qui renvoie à sa conversion. Puisque finalement, ces personnes qui vont se suicider, Louise de Quadra, sainte, des renégats, entre guillemets, je pense que Pierre Sainte était homosexuel aussi. Il voit sa conversion et le fait qu'il s'éloigne de ses amis, comme quoi il a été désigné pour être sauvé, mais aussi pour les sauver, eux. C'est intéressant de voir comment Massignon sans cesse tisse des liens entre tous les événements de sa vie en les mettant en rapport avec des événements sacrés, avec la liturgie, avec des dates importantes de l'histoire universelle. C'est quelqu'un qui sans cesse met des liens entre des événements et des personnes à travers le temps et l'espace et à faire comme ça des rapprochements assez saisissants. Et il a besoin, de manière permanente, de donner un sens à sa vie et aux épreuves qu'il traverse.
0: En 1908, Massignon noue un contact avec Paul Claudel en lui envoyant une lettre en réaction à l'un de ses propos critiques envers l'islam. C'est le début d'une longue amitié. À partir de cette date, les deux hommes ne vont plus cesser de s'écrire. Ils évoqueront leur passé marqué par des passions désordonnées. Ils échangeront au sujet de leur rapport complexe au sacerdoce et à la vocation religieuse.
3: Claudel a été à la fois fasciné et en même temps, il a eu pitié de Massignon. Il s'est senti une responsabilité vis-à-vis de lui. Il a compris qu'il avait besoin d'être soutenu. Et Claudel a été d'un soutien spirituel indéfectible. Ce qu'il a apprécié chez Massignon, c'est sa franchise. Ce caractère pénitentiel chez Massignon qui le poursuit toute sa vie, qui est évidemment exorbitant et constamment présent dans tout ce qu'il dit et tout ce qu'il écrit. Cette espèce de volonté de s'améliorer, de faire pénitence, d'offrir sa propre souffrance pour les autres, c'est une chose qui touchait énormément Claudel. Massignon passait son temps à faire pénitence, enfin de manière à la fois privée. Alors ça, on ne sait pas tout, bien sûr, mais public. Il passait son temps à faire des pèlerinages, à aller à genoux à tel ou tel endroit, à faire des grands pèlerinages à pied, que ce soit en Orient, que ce soit en France, que ce soit n'importe où en Europe. Et tout cela, c'était pour, effectivement, essayer de se sauver de son propre péché. La substitution mystique, c'est ça aussi, hein. C'est d'une certaine manière s'offrir pour le péché des autres, c'est-à-dire ajouter en quelque sorte à son propre péché le péché des autres. Il y a évidemment un côté christique là-dedans.
0: Massignon décide de renouer le contact avec Charles de Foucauld en répondant finalement à sa première lettre reçue au retour de l'expédition marocaine. Une rencontre en tête-à-tête a lieu en février 1909. De passage à Paris, Foucault entraîne Massignon pour une nuit d'adoration au Sacré-Cœur. Une amitié indéfectible va unir par la suite ces deux hommes, malgré leurs 25 ans d'écart. Après l'assassinat de Charles de Foucault à la porte de son ermitage en 1916, Massignon n'aura de cesse de faire perdurer son œuvre et deviendra son exécuteur testamentaire. En quête d'un successeur, Charles de Foucault aura tenté de convaincre Massignon de le suivre au désert. Se jouera alors l'un des plus ardents dilemmes de la vie de Massignon. Il sera tiraillé entre un désir de vie érémitique et sacerdotale, l'idée du mariage, et l'approfondissement de la connaissance de l'univers musulman à partir d'une recherche sur Mansour al-Hallaj. En novembre 1909, Massignon est de retour à l'Institut d'archéologie orientale du Caire pour rédiger le rapport sur sa mission en Mésopotamie. Il sera mêlé au milieu scientifique français. Il suivra également, en tenue d'étudiant musulman, les cours de l'université d'Al-Azhar.
8: Claudel va l'inviter à quitter l'Égypte, à devenir un disciple de Charles de Foucault. Mais finalement, il s'y renonce. Il est tenté, il l'envisage, mais il renonce. Il ne peut pas quitter l'Égypte. Hein. Vraiment, l'Égypte le retient. C'est un lieu aussi où il va enseigner, l'arabe. Il va avoir une amitié avec le fils du recteur d'Al-Azhar. Donc il lui ouvre la porte, il va pouvoir y étudier la logique. Il va être très sensible à ce qui se vit en Égypte. Il va aimer se promener dans les cimetières égyptiens, dans la cité, dans ce qu'on appelle la cité des morts. Ces lieux à la fois pleins d'ambiguïté, où ils se vivent plein de choses, pas forcément très morales, mais aussi ces lieux de spiritualité.
0: Massignon fréquente la haute société des chrétiens orientaux du Caire, établie principalement dans le quartier de Zamalek. C'est là, en 1912, qu'il va croiser Marie Kahil, jeune femme née d'une mère allemande et d'un père égyptien de confession catholique melkite.
7: Ils bavardent ensemble et elle est séduite par ce garçon-là qui tient des propos admiratifs sur la langue arabe, sur la culture arabe. Et elle est tombée amoureuse de lui. Ça c'est sûr. Marie Kahil était tombée amoureuse de lui à cette époque-là. Et donc Massignon, il a trois possibilités. Ou bien il se marie avec Marie Kahil, ou bien il rejoint le père de Foucault au désert, ou bien, troisième option, il rentre en France et il fait le mariage conventionnel, pour se libérer de son passé, pour se libérer de son présent aussi, hein, qui est quand même pesant à vivre. Et donc là, il y avait une cousine qui était amoureuse de lui aussi. Il s'est marié avec cette cousine.
3: Claudel réagit assez violemment quand Massignon lui annonce ce projet. Et voilà ce qu'il lui dit dans sa lettre du 16 septembre 1913. « Voilà que vous voilà condamné à cette vie médiocre où nous pataugeons tous. Ah, j'espérais autre chose de vous. Votre vie sera un calque de la mienne. Le mariage vous apportera assez d'occasions involontaires de mortification. Massignon, vous cessez d'être romanesque et intéressant. »
0: En 1914, Louis Massignon épouse sa cousine Marcel Dansert d'Estelin. Le couple s'installe dans un appartement rue Monsieur à Paris. Il aura trois enfants, dont Yves, leur fils aîné qui mourra de tuberculose à l'âge de 20 ans. Durant l'hiver 1934, alors qu'il est au Caire pour siéger au sein de la nouvelle Académie de langue arabe, Louis Massignon retrouve Marie Kahil.
1: Marie Kahil, c'est très étrange, c'est qu'il l'a rencontrée au Caire dans des circonstances très mondaines, qu'il a eu pas un coup de foudre, mais un choc, parce que une phrase très étrange où il dit « Pour la première fois, je crois, un visage féminin me devenait supportable. » Ce qui est quand même violent et assez abrupt. Et il l'a retrouvée, elle, bien des années plus tard. Et là, ça a été quelque chose de fort et qui n'était plus du tout dans la mondanité, l'amitié simple. Enfin, psychologique entre individus, mais qui était lors de la révélation mystique, puisque Massignon avait évidemment considérablement évolué, et que elle aussi, et que là, il s'est noué à une sorte d'union mystique.
9: Il a convainc de prier, de s'associer avec lui, et de faire un vœu. La notion de vœu est très importante chez Louis Massignon, de faire un vœu de Badalia. Et Badalia, en arabe, il le traduit par substitution. C'est encore cette notion de substitution qui est centrale chez lui. Et il s'agit, pour faire court, de prier pour le salut des musulmans. Louis Massignon Marie Cahil se réunissent à Damiet, en Égypte, donc sur le bord du Nil. C'est le lieu d'ailleurs de la rencontre entre le Saint François d'Assise et le sultan en 1219 pour prononcer ce vœu de Badalia qu'ils vont reproduire chaque année. Et petit à petit, ils vont créer une petite communauté, un petit groupe de prières, d'abord de chrétiens d'Orient, qui petit à petit va s'exporter dans d'autres villes. Il va y avoir des groupes de prières, que ce soit à Beyrouth, à Rome, à Paris, même à Aix-en-Provence, pas très loin d'ici. Et donc la Badalia va se réunir les premiers vendredis du mois. Et là, les gens vont prier. Alors il va y avoir toute une série d'innovations qui vont être initiées par Louis Massignon, notamment celle de se tourner vers Jérusalem, que Louis Massignon qualifie de notre Qibla. Quand il dit ça, il se réfère à la Qibla de l'islam qui est la Mecque. Mais il dit, pour nous chrétiens, notre Qibla est Jérusalem. Et en disant cela, d'ailleurs, il fait allusion au fait que, même pour l'islam, au début de l'islam, Jérusalem a été la première Qibla. Pendant, je crois que c'est entre 12 et 16 ou 17 mois, tous les musulmans se tournaient d'abord vers Jérusalem, avant de se tourner vers la Mecque. Donc la Badalia, c'est ce groupe secret, peu connu, qui se réunit, et Louis Massignon écrit après des lettres mensuelles ou annuelles à la destination de tous ses membres. Donc nous n'avons pas de liste précise de qui était membre ou non de la Badalia. Il semble que le cardinal Montini, qui deviendra plus tard Paul VI, a fait partie de la Badalia dans les années 50. Et je crois qu'on peut dire qu'il y a dû avoir une forme d'infusion aussi qui a pu favoriser quelque part le lit du concile et des déclarations conciliaires envers les religions non chrétiennes et notamment l'islam.
0: En 1949, Pie XII autorise Massignon à passer du rite latin au rite grec catholique melkite. Et l'année suivante, Massignon est ordonné prêtre catholique dans le rite melkite, qui autorise l'ordination des hommes mariés. Cet événement a lieu secrètement au Caire, dans l'église Notre-Dame de la Paix. Même s'il lui est demandé de ne pas officier en public, cette ordination est pour Massignon un accomplissement spirituel auquel il rêvait depuis sa conversion en 1908.
6: Le manteau de la cheminée, c'est sur ce manteau de cheminée que Louis Massignon célébrait la messe. Il y a tous ces objets personnels et ces objets de dévotion.
0: Massignon est professeur titulaire de la chaire de sociologie et sociographie musulmane du Collège de France pendant 28 ans, jusqu'à sa retraite universitaire en 1954. Il est aussi directeur d'études à l'École des hautes études, enseignant à l'École libre des sciences politiques et à la Nouvelle Université du Caire. Il rayonne sur les études académiques, dépassant largement la seule sphère de l'islamologie. Il étudie l'histoire des sciences et de la science politique, de même que les domaines du langage, de l'artisanat et des corps de métier, de l'architecture, de la poésie et de la littérature, de l'art et de l'esthétique.
6: Racetta relâché en 55, Bourguiba relâché, le premier qui a été relâché en 54. Et on voit que ce meeting public à la mutualité en juin, du 24 juin 1954, on y voit quand même Albert Camus et Jean-Paul Sartre. Donc il avait réussi à mobiliser très largement parmi les intellectuels de son temps. Pour comprendre l'autre, il ne faut pas se l'annexer mais devenir son hôte. Comprendre quelque chose d'autre, ce n'est pas s'annexer la chose, c'est se transférer par décentrement au centre même de l'autre, en devenant en quelque sorte son hôte intérieur. C'est comme dans le système de Copernic, quand on la substitue au système de Ptolémée. Nous nous croyons le centre du monde, il faut un décentrement. L'essence du langage doit être une espèce de décentrement. Nous ne pouvons pas nous faire comprendre qu'en entrant dans le système de l'autre. Alors c'est une citation vraiment décisive qu'il faut comprendre à la lumière du contexte de l'époque et celui de la colonisation. Cette idée de décentrement, c'est une manière de dire qu'il ne s'agit pas d'avoir un point de vue surplombant sur l'islam de l'extérieur en se parant des atours des sciences occidentales. Et Louis Massignon, lui, défend une vision intérioriste de l'islam. Donc c'est vraiment en se situant au cœur de l'autre, notamment par la langue. Il parle souvent du fait de parler l'arabe comme une expatriation spirituelle. Il en parle aussi comme du langage, comme une sorte de pèlerinage. Il y a une affinité profonde entre la recherche scientifique et la compassion mystique. Et puis, vis-à-vis des émigrés musulmans présents en France, originaires d'Afrique du Nord, tout professeur au Collège de France qu'il était, il va dans les banlieues, notamment à Grésillon. Il a un véritable souci, non seulement de ponctuellement d'aller donner des cours, enfin, il y a un vrai soutien et un intérêt pour leur personne et leurs préoccupations profondes.
0: La fin de sa vie est de plus en plus marquée par sa mystique de l'hospitalité d'Abraham, ce qui le conduit à fonder en Bretagne un pèlerinage islamo-chrétien dédié aux sept dormants d'Éphèse. Inauguré en 1954, dans le contexte de la guerre d'Algérie, ce pèlerinage, greffé sur le pardon traditionnel breton, est porteur du message de paix.
1: C'était à la fois un grand savant, un acteur politique et un mystique, mais simultanément. Et tous les textes de Massignon participent à la fois de l'analyse scientifique, de la réflexion politique et du témoignage mystique. C'est-à-dire qu'on n'est jamais dans des univers séparés. Il y a d'abord chez Massignon la vie de foi, la spiritualité et l'oraison qui propulsent ensuite l'action publique. Et tout cela étant d'une certaine façon outillé par la science et la connaissance. Toutes les questions que Massignon s'est posées jusqu'à l'angoisse au long de sa vie sont aujourd'hui les nôtres. C'est-à-dire la question des rapports entre l'Occident et l'Orient, entre l'Europe laïque et le monde musulman, la question de l'homosexualité et de la sexualité au sein du clergé, et pour ne rien dire, la question des migrants et des personnes déplacées. Massignon a senti de manière presque charnelle que ce seraient les grandes questions de demain. C'est pour lui, c'était évident. Cette idée du croyant comme l'homme qui marche, aujourd'hui, elle se pose plus que jamais. Les questions de Massignon sont aujourd'hui les nôtres. Par contre, les réponses de Massignon ne sont pas les nôtres. C'est-à-dire que la réponse qu'il donne en fonction de cette théologie, qui est une théologie, les apotropéens, l'expiation, le dolorisme, puis en plus son rapport extrêmement quand même orthodoxe à l'intérieur de l'Église, en contestation permanente avec une certaine bureaucratie religieuse, une certaine conformisme idéologique de l'Église, toutes ces réponses qui sont celles d'un croyant mystique de la fin du 19e et du début du 20e siècle ne sont plus les nôtres aujourd'hui. Donc on est confronté à un homme dont les questions et les questionnements incessants sont parfaitement contemporains, mais où les réponses sont complètement, d'une certaine façon, désuètes et oubliées.
0: Dans son grand âge, Louis Massignon se sentira incompris, et abandonné par certains de ses proches, dont les tentatives de le mettre à l'écart lui laisseront un goût amer. Cependant, son histoire ne sera rien d'autre que l'émergence graduelle de son vœu secret dans un destin marqué à jamais par une expérience mystique vécue en Mésopotamie alors qu'il n'avait que 25 ans. La visitation de l'étranger qu'il n'aura cessé d'évoquer durant tout le reste de sa vie.
4: L'étranger qui m'a visité sur le Tigre, dans la cabine de ma prison, est entré toute porte close. Il a pris feu dans mon cœur que mon couteau avait manqué, cautérisant mon désespoir qu'il fendait comme la phosphorescence d'un poisson montant du fond des eaux abyssales. L'étranger qui m'a pris tel quel au jour de sa colère, inerte dans sa main comme le gecko des sables, a bouleversé petit à petit tous mes réflexes acquis, toutes mes précautions et mon respect humain. Par un renversement de valeur, il a transmué ma tranquillité relative de possédant en misère de pauvresse. Celui dont la beauté rendit jaloux les anges est venu au petit jour et il a regardé dans mon cœur. Il pleurait et je pleurais jusqu'à la venue de l'aube. Puis il m'a demandé, de nous deux, dis, qui est l'amant ?

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1: Notre-Dame de Lourdes, intercède auprès de ton Fils pour la santé de Jérôme et la santé de Stéphanie. Merci Notre-Dame.
2: Je souhaiterais confier à la bienveillante protection de Notre-Dame de Lourdes et de notre Seigneur un vieux monsieur qui a de graves soucis, notamment en matière de santé, ainsi que son épouse, pour que leur situation s'améliore. Merci infiniment.
3: Merci Maman Marie, merci du fond du cœur pour la guérison d'une dépression qui aura duré 50 ans. Merci Maman Marie, merci pour la guérison de cette dépression.
4: Au nom du Père, et du Fils, et du Saint-Esprit. Chers pèlerins, bienvenue dans ce lieu béni, à la grotte de Massabielle, où la Vierge Marie est apparue 18 fois à Bernadette. Nous sommes heureux de prier ensemble les mystères glorieux du chapelet, accompagnés des jeunes de diocèse d'Évreux. Merci à eux de nous aider à prier. Nous prions aussi avec tous ceux qui nous suivent par la radio, la télévision, les réseaux sociaux. Je vous propose de prier ce chapelet pour le bon déroulement de la venue du pape en France et que ce soit l'occasion pour nous tous d'une conversion profonde, d'un retour au Christ, d'un élan de justice et de paix. Je crois en Dieu, le Père Tout-Puissant, Créateur du ciel et de la terre, et en Jésus-Christ, son Fils unique, notre Seigneur, qui a été conçu du Saint-Esprit, est né de la Vierge Marie, a souffert sous Ponce Pilate, a été crucifié, est mort et a été enseveli, est descendu aux enfers, le troisième jour est ressuscité des morts, est monté aux cieux, est assis à la droite de Dieu, le Père Tout-Puissant, d'où il viendra juger les vivants et les morts. Je crois en l'Esprit Saint, à la Sainte Église catholique, à la communion des saints, à la rémission des péchés, à la résurrection de la chair, à la vie éternelle. Amen. Notre Père qui es aux cieux, que ton nom soit sanctifié, que ton règne vienne, que ta volonté soit faite sur la terre comme au ciel.
5: Donne-nous aujourd'hui notre pain de ce jour. Pardonne-nous nos offenses, comme nous pardonnons aussi à ceux qui nous ont offensés. Et ne nous laisse pas entrer en tentation, mais délivre-nous du mal.
4: Je vous salue Marie, pleine de grâce. Le Seigneur est avec vous. Vous êtes bénie entre toutes les femmes, et Jésus, le fruit de vos entrailles, est béni.
5: Sainte Marie, Mère de Dieu, priez pour nous pauvres pécheurs, maintenant et à l'heure de notre mort.
4: Je vous salue Marie, pleine de grâce. Le Seigneur est avec vous. Vous êtes bénie entre toutes les femmes, et Jésus, le fruit de vos

0: Ô Marie conçue sans péché. Premier mystère glorieux, la résurrection de Jésus. De l'évangile de Jésus-Christ selon saint Matthieu. Jésus demanda à ses disciples, « Pour vous, qui suis-je ?» Simon-Pierre prit la parole et dit, « Tu es le Christ, le Fils du Dieu vivant. » Que par la puissance de la résurrection de Jésus, par l'intercession de Saint-Pierre et à l'occasion de la visite de son successeur, le pape Léon, nous soyons affermis dans la foi pour devenir de véritables disciples du Christ. Notre Père, qui es aux cieux, que ton nom soit sanctifié, que ton règne vienne, que ta volonté soit faite sur la terre comme au ciel.
1: Donne-nous aujourd'hui notre pain de ce jour. Pardonne-nous nos offenses, comme nous pardonnons aussi à ceux qui nous ont offensés. Et ne nous laisse pas entrer en tentation, mais délivre-nous du mal.
2: Je vous salue, Marie, pleine de grâce. Le Seigneur est avec vous. Vous êtes bénie entre toutes les femmes. Et Jésus, le fruit de vos entrailles, est béni.
1: Sainte Marie, Mère de Dieu, priez pour nous pauvres pécheurs, maintenant et à l'heure de notre mort. Amen.
2: Je vous salue, Marie pleine de grâce. Le Seigneur est avec vous. Vous êtes bénie entre toutes les femmes. Et Jésus, le fruit de vos entrailles, est béni.
1: Sainte Marie, Mère de Dieu, priez pour nous pauvres pécheurs, maintenant et à l'heure de notre mort. Amen.
2: Je vous salue, Marie pleine de grâce. Le Seigneur est avec vous. Vous êtes bénie entre toutes les femmes. Et Jésus, le fruit de vos entrailles, est béni.
1: Sainte Marie, Mère de Dieu, priez pour nous pauvres pécheurs, maintenant et à l'heure de notre mort. Amen.
3: Je vous salue, Marie pleine de grâce. Le Seigneur est avec vous. Vous êtes bénie entre toutes les femmes. Et Jésus, le fruit de vos entrailles, est béni.
1: Sainte Marie, Mère de Dieu, priez pour nous pauvres pécheurs, maintenant et à l'heure de notre mort.
3: Je vous salue, Marie, pleine de grâce. Le Seigneur est avec vous. Vous êtes bénie entre toutes les femmes, et Jésus, le fruit de vos entrailles, est béni.
1: Sainte Marie, Mère de Dieu, priez pour nous pauvres pécheurs, maintenant et à l'heure de notre mort. Amen.
3: Je vous salue, Marie, pleine de grâce. Le Seigneur est avec vous. Vous êtes bénie entre toutes les femmes, et Jésus, le fruit de vos entrailles, est béni.
1: Sainte Marie, Mère de Dieu, priez pour nous pauvres pécheurs, maintenant et à l'heure de notre mort. Amen.
3: Je vous salue, Marie pleine de grâce. Le Seigneur est avec vous. Vous êtes bénie entre toutes les femmes, et Jésus, le fruit de vos entrailles, est béni.
1: Sainte Marie, Mère de Dieu, priez pour nous pauvres pécheurs, maintenant et à l'heure de notre mort.
4: Je vous salue, Marie, comblée de grâce. Le Seigneur est avec vous. Vous êtes bénie entre toutes les femmes. Et Jésus, le fruit de vos entrailles, est béni.
1: Sainte Marie, Mère de Dieu, priez pour nous pauvres pécheurs, maintenant et à l'heure de notre mort. Amen.
4: Je vous salue, Marie, pleine de grâce. Le Seigneur est avec vous. Vous êtes bénie entre toutes les femmes. Et Jésus, le fruit de vos entrailles, est béni.
1: Sainte Marie, Mère de Dieu, priez pour nous pauvres pécheurs, maintenant et à l'heure de notre mort. Amen.
4: Je vous salue, Marie, comblée de grâce. Le Seigneur est avec vous. Vous êtes bénie entre toutes les femmes, et Jésus, le fruit de vos entrailles, est béni.
1: Sainte Marie, Mère de Dieu, priez pour nous pauvres pécheurs,

0: Ô Marie conçue sans péché.
1: Priez pour nous.
0: Deuxième mystère glorieux, l'ascension de Jésus. Jésus dit à Pierre, Simon, Simon, voici que Satan vous a réclamé pour vous passer au crible comme le blé. Mais j'ai prié pour toi, afin que ta foi ne défaille pas. Toi donc, quand tu seras revenu, affermis tes frères. Qu'à l'occasion de la venue du Saint-Père, nous soyons affermis dans les

0: l'espérance du salut grâce à la miséricorde de Dieu qui nous relève de toutes nos chutes. Notre Père, qui es aux cieux, que ton nom soit sanctifié, que ton règne vienne, que ta volonté soit faite sur la terre comme au ciel.
1: Je vous salue Marie, pleine de grâce. Le Seigneur est avec vous. Vous êtes bénie entre toutes les femmes, et Jésus, le fruit de vos entrailles, est béni.
2: Sainte Marie, Mère de Dieu, priez pour nous pauvres pécheurs, maintenant et à l'heure de notre mort. Amen.
1: Je vous salue Marie, pleine de grâce. Le Seigneur est avec vous. Vous êtes bénie entre toutes les femmes, et Jésus, le fruit de vos entrailles, est béni.
2: Sainte Marie, Mère de Dieu, priez pour nous pauvres pécheurs, maintenant et à l'heure de notre mort. Amen.
1: Je vous salue Marie, pleine de grâce. Le Seigneur est avec vous. Vous êtes bénie entre toutes les femmes, et Jésus, le fruit de vos entrailles, est béni.
2: Sainte Marie, Mère de Dieu, priez pour nous pauvres pécheurs,
3: Je vous salue Marie, pleine de grâce. Le Seigneur est avec vous. Vous êtes bénie entre toutes les femmes, et Jésus, le fruit de vos entrailles, est béni.
2: Sainte Marie, Mère de Dieu, priez pour nous pauvres pécheurs, maintenant et à l'heure de notre mort. Amen.
3: Je vous salue Marie, pleine de grâce. Le Seigneur est avec vous. Vous êtes bénie entre toutes les femmes, et Jésus, le fruit de vos entrailles, est béni.
2: Sainte Marie, Mère de Dieu, priez pour nous pauvres pécheurs, maintenant et à l'heure de notre mort. Amen.
3: Je vous salue Marie, pleine de grâce. Le Seigneur est avec vous. Vous êtes bénie entre toutes les femmes, et Jésus, le fruit de vos entrailles, est béni.
2: Sainte Marie, Mère de Dieu, priez pour nous pauvres pécheurs, maintenant et à l'heure de notre mort.
3: Je vous salue Marie, pleine de grâce. Le Seigneur est avec vous. Vous êtes bénie entre toutes les femmes, et Jésus, le fruit de vos entrailles, est béni.
2: Sainte Marie, Mère de Dieu, priez pour nous pauvres pécheurs, maintenant et à l'heure de notre mort. Amen.
4: Je vous salue Marie, pleine de grâce. Le Seigneur est avec vous. Vous êtes bénie entre toutes les femmes, et Jésus, le fruit de vos entrailles, est béni.
2: Sainte Marie, Mère de Dieu, priez pour nous pauvres pécheurs, maintenant et à l'heure de notre mort. Amen.
4: Je vous salue Marie, pleine de grâce. Le Seigneur est avec vous. Vous êtes bénie entre toutes les femmes, et Jésus, le fruit de vos entrailles, est béni.
2: Sainte Marie, Mère de Dieu, priez pour nous pauvres pécheurs, maintenant et à l'heure de notre mort. Amen.
4: Je vous salue Marie, pleine de grâce. Le Seigneur est avec vous. Vous êtes bénie entre toutes les femmes, et Jésus, le fruit de vos entrailles, est béni.
2: Sainte Marie, Mère de Dieu, priez pour nous pauvres pécheurs, maintenant et à l'heure de notre mort. Amen.

0: Ô Marie conçue sans péché. Troisième mystère glorieux, la Pentecôte. De l'évangile de Jésus-Christ selon saint Matthieu. Jésus dit à Pierre, « Je te le déclare, tu es Pierre, et sur cette pierre je bâtirai mon Église, et la puissance de la mort ne l'emportera pas sur elle. » Qu'à l'occasion de la venue du Saint-Père en France, nous grandissions dans l'amour de l'Église, cette Église qui est sortie du cœur de Jésus, qui s'est répandue au jour de la Pentecôte par la grâce de l'Esprit-Saint, cette Église qui nous apporte le salut grâce aux prêtres qui nous donnent les sacrements. Notre Père, qui es aux cieux, que ton nom soit sanctifié, que ton règne vienne, que ta volonté soit faite sur la terre comme au ciel.
1: Je vous salue Marie, pleine de grâce, le Seigneur est avec vous. Vous êtes bénie entre toutes les femmes, et Jésus, le fruit de vos entrailles, est béni.
2: Sainte Marie, Mère de Dieu, priez pour nous pauvres pécheurs, maintenant et à l'heure de notre mort. Amen.
1: Je vous salue Marie, pleine de grâce, le Seigneur est avec vous. Vous êtes bénie entre toutes les femmes, et Jésus, le fruit de vos entrailles, est béni.
2: Sainte Marie, Mère de Dieu, priez pour nous pauvres pécheurs, maintenant et à l'heure de notre mort. Amen.
1: Je vous salue Marie, pleine de grâce, le Seigneur est avec vous. Vous êtes bénie entre toutes les femmes, et Jésus, le fruit de vos entrailles, est béni.
2: Sainte Marie, Mère de Dieu, priez pour nous pauvres pécheurs, maintenant et à l'heure de notre mort.
3: Je vous salue Marie, pleine de grâce. Le Seigneur est avec vous. Vous êtes bénie entre toutes les femmes, et Jésus, le fruit de vos entrailles, est béni.
2: Sainte Marie, Mère de Dieu, priez pour nous pauvres pécheurs, maintenant et à l'heure de notre mort. Amen.
3: Je vous salue Marie, pleine de grâce. Le Seigneur est avec vous. Vous êtes bénie entre toutes les femmes, et Jésus, le fruit de vos entrailles, est béni.
2: Sainte Marie, Mère de Dieu, priez pour nous pauvres pécheurs, maintenant et à l'heure de notre mort. Amen.
3: Je vous salue Marie, pleine de grâce. Le Seigneur est avec vous. Vous êtes bénie entre toutes les femmes, et Jésus, le fruit de vos entrailles, est béni.
2: Sainte Marie, Mère de Dieu, priez pour nous pauvres pécheurs, maintenant et à l'heure de notre mort. Amen.
3: Je vous salue Marie, pleine de grâce. Le Seigneur est avec vous. Vous êtes bénie entre toutes les femmes, et Jésus, le fruit de vos entrailles, est béni.
2: Sainte Marie, Mère de Dieu, priez pour nous pauvres pécheurs, maintenant et à l'heure de notre mort. Amen.
4: Je vous salue, Marie, pleine de grâce. Le Seigneur est avec vous. Vous êtes bénie entre toutes les femmes, et Jésus, le fruit de vos entrailles, est béni.
2: Sainte Marie, Mère de Dieu, priez pour nous pauvres pécheurs, maintenant et à l'heure de notre mort.
4: Je vous salue Marie, pleine de grâce. Le Seigneur est avec vous. Vous êtes bénie entre toutes les femmes, et Jésus, le fruit de vos entrailles, est béni.
2: Sainte Marie, Mère de Dieu, priez pour nous pauvres pécheurs, maintenant et à l'heure de notre mort. Amen.
4: Je vous salue Marie, pleine de grâce. Le Seigneur est avec vous. Vous êtes bénie entre toutes les femmes, et Jésus, le fruit de vos entrailles, est béni.
2: Sainte Marie, Mère de Dieu, priez pour nous pauvres pécheurs, maintenant

0: Ô Marie conçue sans péché. Quatrième mystère glorieux, l'Assomption de la Très Sainte Vierge Marie. De l'Évangile de Jésus-Christ selon saint Jean. Jésus parlait à Pierre pour lui signifier par quel genre de mort il rendrait gloire à Dieu. Puis il lui dit « Suis-moi ». Que la venue du Saint-Père en France soit l'occasion pour nous de lever les yeux vers le ciel sans peur de la mort, prêt à suivre le Christ jusqu'au bout, accompagné par la bienheureuse Vierge Marie. Notre Père qui es aux cieux, que ton nom soit sanctifié, que ton règne vienne, que ta volonté soit faite sur la terre comme au ciel.
1: Donne-nous aujourd'hui notre pain de ce jour. Pardonne-nous nos offenses, comme nous pardonnons aussi à ceux qui nous ont offensés. Et ne nous laisse pas entrer en tentation, mais délivre-nous du mal.
2: Je vous salue, Marie, pleine de grâce. Le Seigneur est avec vous. Vous êtes bénie entre toutes les femmes, et Jésus, le fruit de vos entrailles, est béni.
1: Sainte Marie, Mère de Dieu, priez pour nous pauvres pécheurs, maintenant et à l'heure de notre mort. Amen.
2: Je vous salue, Marie, pleine de grâce. Le Seigneur est avec vous. Vous êtes bénie entre toutes les femmes, et Jésus, le fruit de vos entrailles, est béni.
1: Sainte Marie, Mère de Dieu, priez pour nous pauvres pécheurs, maintenant et à l'heure de notre mort.
2: Je vous salue, Marie, pleine de grâce. Le Seigneur est avec vous. Vous êtes bénie entre toutes les femmes, et Jésus, le fruit de vos entrailles, est béni.
1: Sainte Marie, Mère de Dieu, priez pour nous pauvres pécheurs, maintenant et à l'heure de notre mort. Amen.
3: Je vous salue, Marie, pleine de grâce. Le Seigneur est avec vous. Vous êtes bénie entre toutes les femmes, et Jésus, le fruit de vos entrailles, est béni.
1: Sainte Marie, Mère de Dieu, priez pour nous pauvres pécheurs,
3: je vous salue, Marie, pleine de grâce. Le Seigneur est avec vous. Vous êtes bénie entre toutes les femmes, et Jésus, le fruit de vos entrailles, est béni.
1: Sainte Marie, Mère de Dieu, priez pour nous pauvres pécheurs, maintenant et à l'heure de notre mort. Amen.
3: Je vous salue, Marie, pleine de grâce. Le Seigneur est avec vous. Vous êtes bénie entre toutes les femmes, et Jésus, le fruit de vos entrailles, est béni.
1: Sainte Marie, Mère de Dieu, priez pour nous pauvres pécheurs, maintenant et à l'heure de notre mort. Amen.
4: Je vous salue, Marie, pleine de grâce. Le Seigneur est avec vous. Vous êtes bénie entre toutes les femmes, et Jésus, le fruit de vos entrailles, est béni.
1: Sainte Marie, Mère de Dieu, priez pour nous pauvres pécheurs, maintenant et à l'heure de notre mort. Amen.
4: Je vous salue, Marie, pleine de grâce. Le Seigneur est avec vous. Vous êtes bénie entre toutes les femmes, et Jésus, le fruit de vos entrailles, est béni.
1: Sainte Marie, Mère de Dieu, priez pour nous pauvres pécheurs, maintenant et à l'heure de notre mort. Amen.
4: Je vous salue, Marie, pleine de grâce. Le Seigneur est avec vous. Vous êtes bénie entre toutes les femmes, et Jésus, le fruit de vos entrailles, est béni.
1: Sainte Marie, Mère de Dieu,

0: Ô Marie conçue sans péché.
1: Priez pour nous.
0: Cinquième mystère glorieux, le couronnement de Marie au ciel. De l'évangile de Jésus-Christ selon saint Jean. Près de la croix de Jésus se tenait sa mère. Jésus, voyant sa mère et près d'elle le disciple qu'il aimait, dit à sa mère, « Femme, voici ton fils. » Puis il dit au disciple, « Voici ta mère. » Et à partir de cette heure-là, le disciple la prit chez lui. Confions notre Saint-Père le pape Léon à la bonté de la Vierge Marie, qu'elle le choisisse comme un fils de prédilection, qu'elle guide chacun de ses gestes, chacune de ses paroles, pour qu'il soit toujours le saint représentant du Christ sur la terre, celui dont le monde a besoin. Notre Père, qui es aux cieux, que ton nom soit sanctifié, que ton règne vienne, que ta volonté soit faite sur la terre comme au ciel.
2: Je vous salue Marie, pleine de grâce. Le Seigneur est avec vous. Vous êtes bénie entre toutes les femmes, et Jésus, le fruit de vos entrailles, est béni.
1: Sainte Marie, Mère de Dieu, priez pour nous pauvres pécheurs, maintenant et à l'heure de notre mort. Amen.
2: Je vous salue Marie, pleine de grâce. Le Seigneur est avec vous. Vous êtes bénie entre toutes les femmes, et Jésus, le fruit de vos entrailles, est béni.
1: Sainte Marie, Mère de Dieu, priez pour nous pauvres pécheurs, maintenant et à l'heure de notre mort.
2: Je vous salue Marie, pleine de grâce, le Seigneur est avec vous. Vous êtes bénie entre toutes les femmes, et Jésus, le fruit de vos entrailles, est béni.
1: Sainte Marie, Mère de Dieu, priez pour nous pauvres pécheurs, maintenant et à l'heure de notre mort. Amen.
3: Je vous salue Marie, pleine de grâce, le Seigneur est avec vous. Vous êtes bénie entre toutes les femmes, et Jésus, le fruit de vos entrailles, est béni.
1: Sainte Marie, Mère de Dieu, priez pour nous pauvres pécheurs,
3: je vous salue, Marie pleine de grâce, le Seigneur est avec vous. Vous êtes bénie entre toutes les femmes, et Jésus, le fruit de vos entrailles, est béni.
1: Sainte Marie, Mère de Dieu, priez pour nous pauvres pécheurs, maintenant et à l'heure de notre mort. Amen.
3: Je vous salue, Marie pleine de grâce, le Seigneur est avec vous. Vous êtes bénie entre toutes les femmes, et Jésus, le fruit de vos entrailles, est béni.
1: Sainte Marie, Mère de Dieu, priez pour nous pauvres pécheurs, maintenant et à l'heure de notre mort. Amen.
3: Je vous salue, Marie pleine de grâce, le Seigneur est avec vous. Vous êtes bénie entre toutes les femmes, et Jésus, le fruit de vos entrailles, est béni.
1: Sainte Marie, Mère de Dieu, priez pour nous pauvres pécheurs, maintenant et à l'heure de notre mort. Amen.
4: Je vous salue, Marie pleine de grâce, le Seigneur est avec vous. Vous êtes bénie entre toutes les femmes, et Jésus, le fruit de vos entrailles, est béni.
1: Sainte Marie, Mère de Dieu, priez pour nous pauvres pécheurs, maintenant et à l'heure de notre mort. Amen.
4: Je vous salue, Marie pleine de grâce, le Seigneur est avec vous. Vous êtes bénie entre toutes les femmes, et Jésus, le fruit de vos entrailles, est béni.
1: Sainte Marie, Mère de Dieu, priez pour nous pauvres pécheurs, maintenant et à l'heure de notre mort.
4: Je vous salue, Marie, pleine de grâce. Le Seigneur est avec vous. Vous êtes bénie entre toutes les femmes. Et Jésus, le fruit de vos entrailles, est béni.
1: Sainte Marie, Mère de Dieu, priez pour nous pauvres pécheurs,

0: Ô Marie conçue sans péché,
1: priez pour nous
0: pécheurs. Prions le Seigneur. Tu as voulu, Seigneur, qu'à l'annonce de l'ange, ton Verbe prit chair dans le sein de la Vierge Marie. Réponds à nos supplications, puisque nous la croyons vraiment Mère de Dieu, fais que nous trouvions secours dans sa prière auprès de toi. Par Jésus-Christ, ton Fils, notre Seigneur, qui vit et règne avec toi dans l'unité du Saint-Esprit.

Notre-Dame de Lourdes. Notre-Dame de Lourdes. Notre-Dame de Lourdes. Sainte Bernadette. Priez pour nous.

0: Chers pèlerins, vous pouvez poursuivre votre journée de pèlerinage avec l'introduction au message de Lourdes par un chapelain à 16h15 au premier étage au-dessus du centre information. À 17h, il y aura aussi la procession eucharistique. Et puis ce soir, à 21h, la procession au flambeau. Bonne et sainte journée à tous. Pour ceux qui le souhaitent, je peux aussi...
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1: Cette semaine à l'émission, créationnisme, scientisme et théorie de l'évolution, on se demande si Adam et Ève ont vraiment existé. Bref, on n'est pas du monde. Bonjour à tous et bienvenue à votre magazine Foi et culture. Ici Antoine Malenfant, votre animateur pour cet épisode consacré à l'apparition de l'homme. Grande question, en fait, et pour cette grande question, des grands hommes avec moi qui sont apparus. Hein, l'apparition de l'homme, ça s'est passé ici sur le studio dont on n'est pas du monde avec Sean Paradis. Bonjour.
2: Bonjour Antoine.
1: Apparu il y a quelques minutes dans cette chaise jaune. On est heureux de t'accueillir.
2: Merci.
1: On fera pas la genèse de ton apparition ici, mais t'as déjà quand même contribué à ce plateau. T'étais venu sur le show sur Dostoïevski.
2: Ouais.
1: Hein? C'était fun.
2: Ouais, j'aimais ça. J'aimais
1: une couple de semaines. Hein?
2: Ouais, ouais, c'était bien ça.
1: On a décidé de te réinviter. Ça, c'est bon signe.
2: Merci. Ouais. Ça s'est bien passé.
1: Ouais, ça s'est bien passé. T'as une formation en philosophie, en plein d'affaires, t'as tout autodidacte.
2: J'ai étudié en littérature au départ. Ouais. Ensuite, là, j'ai fait une formation en philosophie, théologie.
1: Ouais.
2: Ouais.
1: Puis. Passionnes par ces questions-là de l'apparition.
2: Mais tu sais, j'ai cheminé là, dans la vie religieuse longtemps.
1: Ah ah!
2: En plus.
1: Excellent. celui qu'on entend rire, c'est Mathis d'Anjou-Mador. Bonjour.
3: Bonjour.
1: Ça, c'est une nouvelle apparition quand même.
3: Moi, je suis un petit jeune, un petit nouveau.
1: Un petit nouveau. Bienvenue sur le plateau d'On n'est pas du monde. On est heureux de t'accueillir. Tu es étudiant en physique.
3: Ouais.
1: Mais tu t'intéresses quand même aux questions qui touchent un peu la philosophie, la théologie. C'est des questionnements qui te préoccupent.
3: Ah oui, puis même je dirais que tout bon physicien s'intéresse au fondement de la vérité puis de la vie de la science. Parce que bon, parfois on dit que la physique, c'est un peu ce qui fonde les autres sciences dans leurs principes.
1: Ouais.
3: Donc de s'intéresser à la vérité, bon, ce qui nous mène à la philosophie, à la biologie, c'est d'où vient la vie, d'où vient le monde. OK, ouais. Je m'intéresse, oui, à la physique, mais justement, à toutes les sciences.
1: À la métaphysique aussi.
3: À la métaphysique
1: aussi. Génial.
4: Qui fonde la science.
3: Qui fonde la science, exact.
1: C'est ça. Bon, on va partir sur un show du Nord en épistémologie. Ça va être génial. Non, pas de danger. Mais on va quand même saigner du nez à quelques reprises. En tout cas, moi, je sais pas vous. Il y a des grandes questions qui s'en viennent. Et pour nous aider aussi à y répondre, Michael Grenier, bonjour.
5: Bonjour, Antoine.
1: Tu es devenu un habitué de l'émission, philosophe.
5: Tout à fait.
1: On peut-tu dire ça, philosophe?
5: Philosophe, étudiant en philosophie à tout le moins.
1: Wannabe philosophe.
5: Wannabe, c'est ça. Wannabe, ça fait assez plusieurs années là, que j'essaie d'en être un, en tout cas, jusqu'à compléter cette année ma maîtrise en philo. Je m'intéresse surtout à la question du corps. Corps glorieux, précisément, mais aussi le corps physique, parce que comme disait Mathis, pour s'intéresser à la physique, il faut s'intéresser à la métaphysique et réciproquement.
1: Tout est dans donc, tout, hein?
5: Tout est dans tout, exactement. L'autre. Donc voilà, philosophe, disons, comme ça.
1: Je lançais d'entrée de jeu la grande question qui va nous préoccuper pendant la prochaine heure, mais il y a quand même un préambule à faire. Est-ce que Adam et Ève ont vraiment existé? Faisons quand même quelques pas en arrière, là, parce que Adam et Ève, on y répondra un petit peu plus tard. Avant Adam et Ève, il y a quand même eu du monde. Quelle sorte de monde c'était? Quelle sorte d'animaux, d'êtres humains, d'hybrides, de minotaures entre les deux c'était? Sean, entre le reptile qui est que dans la mer et l'être humain, qu'est-ce qui s'est passé? Est-ce qu'on peut tracer une évolution comme le suggérait peut-être Darwin?
2: Je pense que oui.
1: OK.
2: Je sais pas si on remonte à 3 millions d'années Australopithèque, si on remonte à 2 millions d'années Homo habilis, ou après ça Homo erectus, après ça Néandertal, Homo sapiens, Heidelbergensis, j'oublie son nom, en moins 700. T'sais. Fait que oui, c'est sûr que on a assez de traces d'outils, de feu, qui remonte à là, 2 millions d'années. Mm. Bon, au début, on n'arrivait pas comme à le créer. Là. On le trouvait quand il brûlait quelque part. Mais tu sais, à peu près à moins 300 000, moins 400 000, là, on était capable de plus le contrôler.
1: De le gérer.
2: Ouais.
1: Uh-huh.
2: Mm-hmm. Les sépultures, en tout cas.
1: Ouais, les sépultures, ça apparaît quand, ça?
2: Ben, tu sais, Homo erectus, je sais que moins 400 000, moins 300 000, en tout cas. Mm-hmm. Ou avant même, on trouvait des... On a trouvé des sépultures avec des personnes. Sauf que c'est pas clair pour les paléontologues, les archéologues, s'il y avait comme une volonté là, de... S'il y avait comme un sens spirituel, tu sais. Au départ, on ne sait pas si c'est comme...
1: Pratique,
2: comme ouais. pour éloigner les prédateurs ou questions hygiéniques. Mm. Parce qu'il y a, c'est ça, il y a quand même des critères là, pour qu'une sépulture soit considérée comme...
5: Donc, on ne sait pas, autrement dit, quand est-ce qu'apparaît l'élément rituel, finalement, dans le soin qu'on a des morts?
2: Bien, c'est qu'il y a des petits flashs, là, pendant... Tu sais, Néandertal, il y a quand même des indices qui coche une ou deux cases des trous. Ben, tu sais, en gros, il faut que
1: c'est
2: ça
1: quoi
2: soit...
1: C'est quoi les critères, hein? Vas-y.
2: En gros, il faut que ça soit clairement une sépulture, tu sais. Faut aussi qu'il y ait une symbolique. Faut que les objets fassent du sens. Mm. Pour, comme tu dis, bon, est-ce que c'est pour honorer le défunt? Est-ce que c'est ça pointe vers un certain au-delà?
3: Parce que moi, je lisais justement qu'il y avait des animaux, des éléphants, des... Oui. Certains primates qui enterraient leurs jeunes ou leurs proches qui étaient morts.
2: C'est vrai.
3: Mais donc, est-ce que ça, c'est une sépulture? Ou... Parce que c'est juste enterré. On pourrait dire que c'est comme machinal. C'est plus...
2: Absolument. T'sais, même chimpanzé, tout ça, il n'y a rien avant Homo erectus ou les autres espèces qui démontrent une sépulture, qui n'a pas un sens...
1: Pourquoi on s'attache autant à la sépulture rituelle, par exemple? Pourquoi on en fait un critère?
2: Ben, tu sais, c'est que...
1: Ça a l'air d'aller soi, là, mais...
2: Ben, c'est de chercher...
1: Un critère de d'humanité.
2: Exactement. Ouais. Est-ce que l'être humain ici a... comme l'intelligence, le
3: pouvoir d'abstraction.
2: Pouvoir d'abstraction, c'est ça. Puis lorsqu'on est capable de, de, d'obs-

0: observer, tu sais, une capacité symbolique à exprimer des concepts, justement, qui sont abstraits. Mm-hmm. Et c'est là qu'on se dit, bon, là, on a atteint comme l'être mm-hmm. humain, pas seulement comme anatomique, mais aussi...
1: C'est ça. Puis je pense que c'est une distinction, ça, qui est vraiment importante de faire, puis qui est faite, d'ailleurs, par l'Église, puis qu'on doit faire, nous aussi, comme croyants, entre l'être humain anatomique, puis c'est ici, peut-être, qu'on pourrait séparer entre humain puis humanoïde. Oïde étant un suffixe qui renvoie à la forme. Donc, ouais. On peut être de forme humaine sans être un être humain.
2: OK.
1: Et d'ailleurs, ben, on appelle...
2: Comment on fait ça?
1: Ben, mettons, biologiquement, on a des familles. Okay? Ensuite, après les familles, il y a les genres, il y a les espèces, les sous-espèces. Donc, l'arbre est plus complexe que genre, espèce. Il y a un genre avec des spécifications dedans.
2: Ouais.
1: Donc, dans la famille des humanidés, il y a... d'autres primates, comme les gorilles. Mais personne ne pense que les gorilles sont des êtres humains. Personne, la question ne se pose même pas. Et c'est pour ça qu'il va y avoir aussi des critères qu'on pourrait dire sociaux ou anthropologiques. Donc, tu parlais, Sean, tantôt, de la maîtrise du feu. Alors, remarquons que déjà, chez les anciens Grecs, il y a Platon, dans le mythe de Prométhée. Ce serait Prométhée qui aurait donné le feu aux êtres humains, puis la technique, puis enfin... donc, on voit que le feu puis la technique, ce qui veut dire, en gros, la maîtrise d'outils, ouais. Tu sais, on emploie et on crée des choses. Ben, déjà, c'est comme ça semble être deux critères là, définitoires de l'être humain, ou en tout cas des choses qu'il possède en propre.
2: Comme des expressions du fait qu'il est doué de raison.
1: Qui est doué de raison, c'est ça, qui est la définition d'Aristote. Là, mais...
0: Oui, mais tu sais, c'est plus compliqué que ça. Parce
2: ah
0: que,
2: oui?
0: Ben, quand même, parce que tu sais, déjà, chez, si on commence chez, mettons, le chimpanzé, les chimpanzés utilisent des outils. Mm. Puis non seulement ça, les tribus... Différentes tribus de chimpanzés utilisent des outils différents.
2: Fait qu'il y a une culture selon les
0: exact.
2: Lieux.
0: Exact. Ils ça. Les transmettent par à leur progéniture. Fait que tu sais, c'est quand même complexe. Sauf que tu trouveras jamais un chimpanzé qui est capable de créer, mettons, de produire les premiers outils qu'on retrouve de, mettons, là, 2 millions d'années chez les. On va dire les homo habilis.
2: Donc, un saut qualitatif
0: ouais,
2: important.
0: Exact. Ouais. C'est ça, c'est que déjà, chez l'homo habilis, il est capable comme de couper la pierre d'une certaine manière pour qu'elle soit vraiment comme tranchante. Alors que, tu sais, le chimpanzé, il va jamais comme...
3: Il prend des bâtons pour le mettre dans des trous ouais. d'arbre, pour prendre
1: c'est
3: des
1: ça. Insectes. C'est intéressant parce que la Bible nous dit que l'homme a été créé à l'image de Dieu. Puis Dieu, c'est quoi? Pour nous, c'est un créateur. Puis l'être humain est capable de créer des choses. Donc, il y a la création d'une part naturelle. Dieu crée une planète, un arbre, un poisson. Alors, lui, il crée des objets naturels qui existent avant même que l'homme produise quoi que ce soit dans la nature. Puis là, où on parle généralement de technique ou d'outils, bien là, il y a la création d'un artifice qui est plus que je prends une pierre pour frapper quelque chose. Je conçois. En fait, il y a comme la marque d'une intelligence.
2: C'est une transformation de la matière.
1: Exactement.
2: Il y a un exercice d'abstraction.
0: Je pense pas qu'il y a encore l'abstraction ici, par contre. Uh-huh. C'est ça, là. C'est plus compliqué que ça, je pense.
1: C'est ça. C'est là où on voit qu'il y a toute une série de degrés là-dedans. Mais je reviens à ce que je disais plutôt sur la définition d'un être humain, ouais. tel que comprise par l'Église. C'est vraiment l'union. En fait, c'est une relation, finalement, la définition d'un être humain pour un catholique. Donc, l'union d'une âme spirituelle. Donc, parce qu'on pourrait dire que les âmes ont des plantes, Aristote dit ça.
2: Les plantes ont des âmes.
1: Et je veux dire, c'est un principe de vie, mais c'est pas une âme. Donc, les plantes vont pas aller au paradis. OK, c'est pas ça que ça veut dire. Ou ils n'ont pas besoin d'aller à la confesse. Donc, une âme spirituelle et d'un corps. Et là, sous-entendu, un corps humain, ou en tout cas au moins humanoïde. Mais c'est là où l'Église dit on peut très bien faire l'enquête de l'origine du corps humain en étudiant justement je devrais peut-être dire les théories de l'évolution. Et l'étude de son âme, puis jusqu'à l'apparition, finalement, d'un être humain en propre, c'est-à-dire de quelqu'un, Adam, et de quelqu'une, Ève, sa compagne, qui était douée à la fois d'une âme spirituelle et d'un corps. Et je pense que c'est vraiment là où il y a le noyau. Donc, on n'a pas à opposer, d'une certaine manière, l'étude de la création telle qu'elle est racontée dans la Genèse et l'étude, là, justement, de l'origine de l'être humain en tant qu'espèce biologique.
2: Tu allais rajouter quelque chose?
0: Oui, c'est ça, c'est que... Puis, tu sais, je suis d'accord là, qu'il y a, vraiment une différence entre, si on regarde là, les premières pierres taillées, là, 2 millions d'années, je pense pas ici qu'on est face à l'âme spirituelle dont tu parles, qui est capable d'abstraction, qui est capable là, d'atteindre l'universel, mettons.
1: C'est ça.
0: Mais quand même, ce qui est surprenant, c'est que ces outils-là évoluent de plus en plus, sans nécessairement démons.

0: montrer la manifestation comme d'une âme spirituelle, mais il est quand même capable de faire du feu, il est capable de... Puis c'est là où je voulais en venir tantôt, par rapport aux sépultures, c'est là que je trouve que c'est un des signes les plus clairs. Parce que, tu sais, l'intelligence, elle doit se manifester pour que tu puisses comme la reconnaître, en fait, là. Puis elle se manifeste par des actes, dont la capacité de se projeter dans une vie après la mort, mettons. Ça, c'est quand même un signe assez clair pour...
1: C'est ça, c'est là où la sépulture est intéressante, parce qu'elle indique la croyance en quelque chose de plus que la...
0: Sauf que tu as différents types de sépultures, puis plus tu avances, tu sais, mettons, v'là 1 million d'années, v'là moins 500 000, même 300 000 ans, les sépultures sont pas encore très claires. Mais, à un moment donné, tu sais, en moins 80 000 ou moins 70, je me rappelle pas, tu as clairement une sépulture d'un homme en position fœtale qui est orienté vers l'est, tu sais, là où le soleil se lève. Fait que là, tu es comme, OK, fait que ça,
2: c'est
0: comme...
2: Il y a des symboles,
0: ouais,
3: simple c'est... coïncidence, je ne crois pas.
0: Ben fétal, c'est comme il retourne, il y a une résurrection. On a mis ses armes pour qu'il puisse combattre peut-être les ennemis dans l'au-delà. On utilisait l'ocre, je pense qu'on appelle, qui est comme une genre de poudre rouge, couleur de la vie ou du sang. T'sais, c'est comme là, il y a quand même. C'est plus clair, en tout cas. Je ne sais pas si c'est encore... Ouais.
2: Baptiste? Je pense que, justement, après les sépultures, une autre preuve qu'on peut vraiment dire, OK, là, il y a une âme humaine, il y a une intelligence, une capacité d'arriver à l'abstrait, là, ben, je pense que c'est l'art, là, c'est de faire des dessins, parce que là, c'est plus... On a un outil qu'on sert pour notre survie, pour avoir de la nourriture, mais c'est simplement quelque chose qu'on fait en soi. Là. On le fait parce qu'on l'admire, parce qu'on veut partager une idée, parce qu'on veut, on veut contempler, là, en fait. Mm-hmm. Donc, c'est vraiment, on touche à un aspect de l'âme humaine qui est unique, là, je pense, qui n'est pas dans la survie en tant que telle de l'espèce, mais c'est pour le plaisir de l'âme, pour le plaisir de l'esprit, là, pour le plaisir de... Ouais, de...
3: Parce que poussons le raisonnement, presque par l'absurde, le chimpanzé a peut-être cette capacité d'abstraction-là, mais il ne nous en donne aucun signe, finalement.
1: Justement, Antoine, la capacité d'abstraction, moi, c'est quelque chose qui me fait rire. Ayant étudié en philosophie, je me souviens l'an dernier d'avoir fait un séminaire qui portait sur la question animale dans l'Antiquité. Donc, on cherchait à dire, bon, mais est-ce qu'on peut manger de la chair humaine? Est-ce que ça fait de nous cannibales, animaux, bref. Est-ce que manger des animaux qui auraient potentiellement la raison fait de nous, finalement, des mangeurs de chair vivante, rationnelle et donc analogue à la nôtre? Parce qu'on sait que pour les Grecs, je ne sais plus qui d'entre vous disait tout à l'heure que c'est justement la définition animale rationnelle là, qui va vraiment l'emporter pour définir l'être humain. C'est la raison, en fait. Il y a plein d'animaux, mais nous avons la raison. Qui est vraiment comme le truc le plus hot là, pour les Grecs, être raisonnable ou rationnel. Or, il y a des philosophes antiques, dans l'Empire romain, qui vont dire peut-être même les chiens sont rationnels. Ils vont même dire ils emploient le sixième axiome d'Euclide. Là, je ne suis pas mathématicien, je ne vais pas expliquer ce que c'est. De toute façon, je serais bien embêté de le faire. Mais en gros, c'est qu'il y avait des chasseurs avec leurs chiens de chasse qui remarquaient que les chiens pouvaient renifler seulement deux sentiers et, comme par inférence ou par élimination, emprunter le troisième. En disant, s'il n'est pas passé ni par celui-là, ni par l'autre, il a forcément emprunté le troisième, sans renifler. Ce qui suppose que le chien a fait une sorte d'abstraction. Il y a un raisonnement. Mm-hmm. Donc, on ne peut pas manger de chair animale puisque les chiens raisonnent. Bon, vous voyez, je fais un détour par là, simplement pour dire que nos catégories philosophiques, parfois, semblent ne pas cerner le réel avec toute l'étanchéité qu'on espérerait. Là.
3: OK. Donc là... On a établi qu'il y aurait eu une certaine évolution dans ces capacités-là d'utiliser des outils. Même les sépultures ont évolué à diverses époques ou en divers lieux. Généralement, on s'entend pour dire que l'origine des humanoïdes, en tout cas des homo sapiens, se trouverait sur le continent africain. Mm-hmm. C'est là où on a les traces les plus éloquentes. C'est pas une ligne continue, c'est-à-dire il y a eu telle espèce, telle autre espèce, telle autre espèce, mais plutôt une espèce d'arborescence et il y aurait eu des croisements potentiellement entre divers groupes d'humanoïdes. Est-ce que je me trompe en avançant ça?
0: Je pense pas.
3: Tu penses pas? Donc, on aurait en nous des traces de Néandertal. Est-ce qu'on peut pousser jusque-là?
0: Oui, je pense que 1 ou 2 % de notre code génétique est semblable au Néandertal.
2: Puis je pense que c'est ça. selon l'évolution de Darwin ou l'évolution en général, c'est qu'on part, d'un ancêtre, justement le tronc de l'arbre, puis on décline en plusieurs branches. Puis bon, pour l'évolution de Darwin, il y a des bonnes preuves que c'est valide pour les espèces proches, là, justement comme
0: Néandertal et Homo sapiens, le 300 000 ans, ont comme
2: c'est pas mal la même chose. Ils peuvent se reproduire ensemble. Ouais. Donc disons, on peut prendre le modèle de l'arbre là, qui décline en plusieurs branches, l'Homo sapiens, l'Homo Néandertal.
1: J'allais dire aussi là-dessus. Bon, les classifications ont quand même évolué. Par exemple, sur genre et espèce, comme Homo sapiens, on s'entend tous pour dire, c'est la définition biologique d'un être humain aujourd'hui. Donc, Homo étant le genre, sapiens, c'est la spécification, l'espèce.
0: Anatomique.
1: C'est ça. Alors que, genre, je lisais que dans d'anciennes spécifications, puis des fois, on l'entend encore dire, Homo sapiens, sapiens. Donc, sapiens était une sous-espèce du genre, de l'espèce plutôt sapiens.
3: Ouais.
1: Qui elle-même était dans le genre humain. Et donc, on disait Homo sapiens néandertalensis. Donc, l'Homo sapiens du Néandertal et autres. Tu disais tout à l'heure, Sean, qu'il y a 3% environ de notre génome, là, qui serait contenu ou dérivé des Néandertaliens, un ou deux. Ça va jusqu'à 5% de désinoviens chez les populations de Papouasie-Nouvelle-Guinée. Donc, c'est comme s'il y aurait eu, à un certain moment de l'histoire, toutes sortes, là, finalement, d'humanoïdes qui auraient été contemporains. Donc, on n'est pas devant une ligne. Là. Quelquefois, on voit des T-shirts « I believe in science », puis là, on voit un poisson, un chimpanzé, ensuite un être humain debout, là, comme si c'était...
3: Ça finit avec un gamer dans son sous-sol.
1: Oui, c'est ça. Exactement. Ça, c'est ça. C'est pas aussi linéaire que sur les T-shirts, en fait. C'est comme tu disais, beaucoup plus arborescent. Et ça vient vraiment, encore une fois, challenger nos catégories philosophiques, parce que depuis Aristote, qui était... pour environ 2000 ans d'être humain, le sommet de la science, là, on était dans ce qu'on appelle le fixisme. Donc, autrement dit, le monde est éternel, il n'y a jamais eu de création, le monde a toujours été, il sera toujours. Certes, il y a des catastrophes qui viennent de temps en temps éradiquer presque entièrement une espèce, mais Aristote dit qu'il y en a toujours dans les montagnes élevées, dans les recoins, qui survivent assez pour qu'elles se reproduisent. Un peu comme après le déluge pour nous, où il y en a au moins deux, là, quelque part, qui vont pouvoir se reproduire.
3: Selon ça, il y aurait quelque part caché des dinosaures qui se font un party tranquille à l'abri des regards indiscrets.
1: C'est ça. Et comme on pourrait dire, ça se serait su. Mais on ne pense pas qu'il y ait de dinosaures aujourd'hui. Donc, il y a comme une évolution. Il y a des espèces, c'est devenu clair avec Darwin, qui ont existé et qui ne sont plus. Et donc, il y a une évolution.
2: Pour ajouter même, il y a des bonnes preuves d'infossiles, qu'avant, on retrouvait plus d'espèces d'animaux qui étaient plus simples. Par exemple, on sait que ça a probablement commencé avec des végétaux qui ont évolué. On ne sait pas trop comment. Justement, l'évolution de Darwin a des défauts là, de ce qu'on comprend. Là. Ça ne s'est pas fait totalement graduellement, mais on sait qu'à un moment donné, il y avait plus de végétaux. Il y a un peu d'animaux qui ont commencé à arriver, de plus en plus complexes, passant de l'eau à la terre. Une preuve de ça aussi, qu'on voit dans les animaux vivants en ce moment, c'est qu'on partage beaucoup d'éléments communs. J'ai parlé du génome tantôt, que la grande majorité, on a la même chose, on a le même génome presque. Mais il y a aussi les organes, on retrouve les mêmes types d'organes avec les mêmes utilités, un peu différentes, mais on a beaucoup de choses en commun, qui nous permet de voir qu'il y a une certaine évolution. Pour arriver à l'homme.
3: Rapidement, Sean.
0: En fait, la question ultime là, à laquelle on veut arriver, je pense, c'est Adam et Ève et évolution. Est-ce que ça se contredit? Est-ce que c'est compatible? Est-ce que tu es un créationniste? C'est là qu'on veut aller.
3: Je pense que la table est bien mise. On prend une légère pause et courte pause plutôt. Légère, je ne sais pas si elle sera légère. Mais on revient tout de suite après pour répondre à cette question.
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3: De retour à On n'est pas du monde avec Antoine Malenfant à l'animation, toujours. Mathis Danjou-Mador, Michael Grenier et Sean Paradis avec moi pour répondre à la question. En fait, c'est assez commun là, qu'on oppose la science à la foi à notre époque. C'est assez commun aussi qu'on illustre cette opposition-là en parlant de la foi, c'est surtout la foi chrétienne repose sur la Bible, et la Bible commence avec la Genèse, et tout ça, ben, ça tient pas la route scientifiquement, ce récit de la création du monde, contrairement à ce que la science propose, notamment à travers la théorie

0: l'évolution de Darwin, où là, on a quelque chose qui se tient beaucoup plus, qui est beaucoup plus plausible qu'une création en 7 jours. Je résume. Ça, c'est l'a priori, finalement, de bien des gens aujourd'hui. Peut-être certains qui nous écoutent, peut-être votre beau-frère dans votre famille qui vous challenge à Noël sur cette question-là. Est-ce que tout ça est compatible ou antinomique? Tiens, je commencerai avec toi, Mathis.
1: Moi, je pense que c'est parfaitement compatible. On entend beaucoup que la science s'oppose à la religion, mais je pense à un autre niveau. Là. Bon, très fondamentalement, la religion pose les fondements et ensuite, sur lesquels construit la science. Puis pour l'évolution, avant d'avoir l'évolution, il faut avoir un premier vivant, il faut avoir de la matière. Donc, il faut qu'il y ait quelque chose qui ait créé l'univers là, au début. Là, il faut qu'il y ait un principe à la matière.
2: Mm-hmm. Ce qui est intéressant aussi, c'est que l'évolution, ça concerne seulement le vivant, en fait. Puis les gens, souvent, on parle moins du fait que avant la première cellule, mettons, où il y a la première comme réplication là, dans l'information de la cellule qui se transmet, il n'y avait pas d'évolution au niveau chimique, tu sais. Puis ça, c'est pas comme... L'évolution ne rend pas compte jusqu'à ce point-là.
0: Ce qui représente quand même pas mal de temps.
2: Il y a quand même un gros nœud là aussi.
0: Oui, c'est ça.
2: Puis après, tu sais, dans l'évolution, on dit, tu sais, oui, il y a la sélection naturelle et tout, mais le processus par lequel les gènes transmettent l'information par... c'est extrêmement complexe et c'est tout sauf aléatoire et par le hasard. Là,
0: mais c'est bon. Ça. Donc, il reste beaucoup de points d'interrogation, même dans la science qui prétend bien souvent expliquer bien des choses.
2: C'est... Oui, ouais, puis tu sais, souvent, les athées comme Richard Dawkins ou, vont souvent comme reprocher aux croyants comme de tomber dans le God of the Gaps, là, de dire, ah, ben tu sais, ici, tu vois, vu que la nature ici, on n'est pas capable d'expliquer, ben c'est Dieu, tu sais. Puis des fois, on prend des raccourcis malhonnêtes ou trop faciles où la science peut l'expliquer. Mais aussi, par contre, les scientifiques de leur côté, ben pas les scientifiques, mais mettons les... On va dire Richard Dawkins, là, qui est quand même certaine malhonnêteté ou une certaine orgueil, qui lui aussi, des fois, ne reconnaît pas comme le science of the gaps, là, tu sais.
0: Mm-hmm.
2: Où, lui aussi, il y a des gros trous dans sa théorie qui sont... Ils sont pas du tout expliqués. Puis la science, souvent, va dire, ben, on va l'expliquer bientôt, on le sait qu'on va le
0: ça
2: savoir.
0: S'en vient.
2: Ça s'en vient.
0: Restez à l'antenne.
3: L'une des erreurs, je pense, ou en tout cas, l'un des trucs dont je me désole, c'est de voir qu'on ne parle pas vraiment le même langage entre théologien, philosophe et scientifique, souvent. Le scientifique pense qu'il doit tout expliquer par les causes prochaines, par l'expérience. Puis le philosophe ou le théologien pense qu'il doit tout expliquer, justement, en recourant à la révélation. Mais le réel... qui est notre objet d'étude commun, finalement, n'est pas contradictoire. T'sais. Donc, s'il n'y a pas de contradiction, il faut chercher plutôt comment concilier deux choses vraies et qui, des fois, doivent avoir deux niveaux de lecture. Par exemple, je prends Sean. Ben, peut-être que tu veux me répondre, mais Dieu crée Sean immédiatement maintenant parce qu'il crée continuellement l'univers. Mais je veux dire, la cause prochaine de Sean, ben, c'est son père. Je veux dire, son père l'a engendré. Donc, il y a comme une causalité à l'horizontale comme ça. Un homme engendre un homme. Mais il y a aussi la causalité dernière qui, elle, se passe à la verticale. Dieu crée continuellement le monde. S'il arrêtait de te créer, Sean, ben, pouf, tu serais disparu déjà. Donc, il n'y a pas à opposer. Mais souvent, quand on entend causalité, c'est comme si on excluait qu'il pouvait y avoir plusieurs types de causalité qui seraient en même temps à l'œuvre. Peut-être parce qu'on ne fait plus de philo. Je ne sais pas, il faut ramener le cours classique. ou...
2: C'est vrai que c'est deux registres complètement différents. T'sais, c'est comme si tu disais qui a écrit ce livre. Puis là, tu as l'évolutionniste qui stick sur ben, c'est une imprimante. C'est comme... Puis là, tu sais, il prend des causes comme ça qui sont vraies, ou tu sais, celui qui écrit un livre à la main, ben il dit, ben c'est le crayon, tu sais, qui bouge, puis après ça, c'est le bras, tu sais. Alors que le philosophe théologien, il dit, ben c'est l'intention derrière aussi, c'est un autre registre.
0: Mais tout ça est vrai?
2: Ben c'est ça, puis tu sais, t'as le scientisme aujourd'hui qui est comme une... qui est une philosophie, en fait, une idéologie qui se cache sous le sarrau du scientifique.
0: Mais c'est une perversion de la science.
2: Mais c'est pas scientifique du tout. T'sais. Le scientifique, lui, avec ses outils, ce qu'il devrait affirmer, c'est, mettons, mon télescope, ben, il observe les étoiles, il observe les différentes... la lumière, il peut observer ce qui est visible très, très loin. Mais après ça, ce qu'il observe à travers son télescope, ça ne lui permet pas de dire ben, il n'y a rien après ou il n'y a rien qui a causé ça. T'sais.
1: Ou il n'y a rien d'immatériel, parce qu'il ne voit pas l'immatériel. Il ne peut pas le mesurer, l'immatériel.
2: C'est que sa science ne lui permet pas d'aller plus loin. Mais souvent, tu sais, c'est ça, il y a aussi beaucoup d'idéologie derrière le scientisme.
0: Si on prend notre objet d'étude aujourd'hui, qui est l'apparition de l'homme, le premier homme, ce que la Bible avance et ce que le magistère, tout l'enseignement de l'Église dans les siècles qui ont constitué l'histoire de l'Église, ont avancé, c'est que le premier homme, il y aurait un premier homme. Il n'y aurait pas plusieurs premiers hommes. Il y aurait un premier homme qui serait la personne d'Adam avec son épouse Ève, qui ont formé le premier couple humain. Donc, est-ce qu'il peut y avoir... Puis là, on parle de l'apparition de l'homme comme étant l'arrivée de la raison, mais plus largement aussi d'une capacité pas seulement d'abstraction, mais de création, de transcendance, de relation aussi, disons, à l'univers, à l'au-delà, etc. Et là, est-ce que ça, c'est compatible? Ou à quel moment, disons, tout ça intervient? Est-ce que à quel moment on passe de des Homo sapiens qui se reproduisent avec des Néandertals, puis là ça fait des Homo sapiens Néandertals avec tant de pourcentage, puis là, on affine finalement l'humanoïde ou l'homme sans âme jusqu'à un moment où pouf, l'âme apparaît dans Bobby et Bobinette et là c'est parti. Et, si on avait une captation vidéo de ça, là, puis on faisait rewind, puis on regardait qu'est-ce qui s'est passé. Qu'est-ce qu'on risquerait de voir, Mathis?
1: C'est très dur à dire, là, justement. Si on parle des débuts, on sait qu'il y avait un premier homme. Parce que si moi, j'ai eu un père, mon père a eu un père, il faut qu'on arrête quelque part. Là,
0: ouais.
1: Il y a eu un premier homme. Là, bon, comment on sait que lui, il a l'âme? Qu'il a une âme, justement,
0: ouais.
1: Une âme qui lui permet de créer. Bien, justement, on a un peu parlé des preuves, justement, de la culture, de l'art. Mais vraiment savoir à quel moment, je pense qu'on... Ben, personnellement, je pense qu'on ne saura jamais, du moins par la science, c'est quand exactement le moment. Puis ça ressemblerait à quoi? D'après moi, c'est quand même... Ce ne serait pas un grand bond. Ce serait dans le sens que... Oui, il y a une âme immatérielle qui est infinie, mais il est quand même proche des animaux. Il n'y a pas toute la culture qu'on a aujourd'hui. Il n'y a pas toute la intelligence. Quoique, l'Église enseigne que Adam et Ève étaient très intelligents, qui étaient des hommes parfaits, là, qui étaient pleinement humains à hauteur de la nature humaine. Mais bref, pour la science, c'est un grand mystère. Là. On ne pourra pas photographier, prendre
0: en
1: vidéo ce moment-là qui est apparu, mais on sait que justement, ça a dû apparaître un moment. Ça n'a pas pu, comme Darwin le pense, arriver graduellement. L'âme humaine n'a pas pu se...
3: On n'a pas eu des fractions d'âme humaine, autrement dit. On n'a pas eu des semi-humains, des presque humains. Il y avait des humanoïdes, puis à un moment donné, paf, il y a eu des premiers. Puis, d'ailleurs, philosophiquement, je pense qu'on peut prouver ça. C'est-à-dire qu'il y a forcément eu un premier homme, puis une première femme aussi, comme tu le dis, parce que s'il n'y a pas de premier, on doit remonter à l'infini. Or, c'est quoi l'infini? C'est un monde dans lequel il n'y a pas de création, dans lequel il n'y a pas de Big Bang, dans lequel il y a toujours eu des êtres humains. D'ailleurs, le fixisme, c'est ce que je disais tout à l'heure, c'est ce que croyait Aristote. Il y a toujours eu toutes les espèces et il ne peut pas en apparaître ni en disparaître parce que, peut-être disparaître, mais enfin pas apparaître parce que, justement, un homme engendre un homme, engendre un homme. On doit reculer à l'infini et dire il y a toujours eu des hommes. Or, on sait très bien que ce n'est pas le cas.
0: Ça ne tient pas la route.
3: Il y en est apparu. Donc, ça ne marche pas. On n'a pas le choix d'admettre une certaine évolution. Et d'ailleurs, le pape François l'a dit, l'évolution est plus qu'une hypothèse. Ce n'est pas une hypothèse possible. Il y a eu quelque part, quelque chose comme de l'évolution. Après, est-ce que c'est à l'Église de trancher entre Darwin, entre les post-darwiniens et tout le commentariat qui a suivi? Non, pas du tout. Et d'ailleurs, l'Église ne se prononce pas sur cette question-là. D'ailleurs, le pape, pas le pape actuel, mais Pie XII, qui a écrit une lettre encyclique, donc un document officiel, là, qui fait partie de l'enseignement officiel de l'Église, exhorte les scientifiques catholiques à chercher la vérité, y compris en considérant toutes les théories issues du darwinisme.
0: En les étudiant à fond.
3: Il faut les étudier à fond parce qu'il y a du vrai là-dedans. Et comme nous aimons la vérité, et même nous avons un Dieu qui dit « Je suis la vérité », je suis le chemin, la vérité et la vie, mm-hmm. là, je renvoie à une parole de Jésus, ben, il faut forcément

0: ethnétique d'une population, on est capable de connaître la grosseur de la population. Fait que, tu sais, on a vu que, par exemple, en Afrique, c'est là où tu as la plus grande diversité génétique au monde, parce que c'est là où les individus ont passé le plus de temps ensemble sur la plus longue. Ouais. Fait que c'est chez les Africains que tu vas trouver les plus grandes personnes, les plus petites. C'est là où tu as les plus grandes différences. Puis les gens qui voyagent en Afrique, ils sont quand même souvent étonnés.
1: Le spectre est super large.
0: Ouais.
1: OK.
0: Puis les Khoisan, qui sont comme un des peuples qui a migré vers le sud, c'est chez les Africains les individus qui possèdent encore la plus grande diversité génétique.
2: Mm-hmm.
0: Fait que là, tu sais, à partir de ça, lorsqu'on regarde, on sait aussi que, tu sais, les mutations génétiques se passent, pas les mutations, mais je veux dire la... Ouais, c'est ça.
1: Modifications.
0: Les mutations génétiques se passent avec à un certain rythme. Fait qu'on on est capable d'extrapoler avec des modèles quand même, en prenant en compte la migration, en prenant en compte les goulots. Des fois, lorsqu'il y a une partie de la population qui peut mourir à cause de cataclysmes ou whatever, ben on est capable de voir que la population humaine n'est jamais comme descendue en bas de 10 000 individus. Fait qu'il est là le problème, en fait, de la science avec la révélation.
2: OK. Explique.
0: Fait que là, tu sais, c'est ça. Fait que là, tu te dis, bon, il n'y a jamais eu moins de 10 000 individus, au moins jusqu'à là, 500 000 ans. Fait que, tu sais, t'as deux distinctions. Si on veut Adam et Ève, dont découle
1: toute
0: l'humanité,
1: ouais.
0: Okay? Il faut soit qu'Adam et Ève soient...
1: Fassent partie de cette population de 10 000 habitants environ.
0: Soit ça, soit ils font partie de cette population de 10 000 ou plus ou moins 10 000. Là, on dirait que c'est nos parents, c'est un Adam et Ève généalogique qui font partie d'une population humanoïde, mais dont la souche principale, dont découle toute l'humanité aujourd'hui, serait de cette souche-là. Ça, c'est possible.
1: Et ce qui implique que les 80... les 9998 autres se sont éteints et non. Ouais. Et, et leur descendance s'est éteinte aussi.
0: C'est pas problématique scientifiquement, ça.
1: OK.
3: Donc,
0: sinon, génétiquement, si on découle vraiment tous d'Adam et Ève, là, faut que tu fasses un peu comme... Il y a un philosophe, là, William Craig... théologien, philosophe américain. Lui, tu sais, il dit, bon, ben ça pourrait descendre de, mettons, là, 700 000 ans. Puis là, génétiquement, ça serait possible. Tu sais, c'est sûr qu'un généticien ou un non-croyant qui regarde, tu sais, il fait comme, how convenient, là, ça a l'air un peu bizarre, là, mais bon, c'est pas impossible, tu sais.
3: Après, quand on regarde l'éventail des possibles, il est infini. Et généralement,
0: je sais pas si c'est infini, choses que... là, mais...
3: mais en tout cas, les possibilités, je veux dire, virtuelles, par exemple, la possibilité qu'il y ait un monde, bon, c'est quand même pas très probable. L'improbable se produit constamment sous nos yeux. Je veux dire, quiconque a des yeux un peu contemplatifs peut voir qu'il y a des choses très improbables qui pourtant se produisent. Le miracle de Mathis, de Sean, d'Antoine, bon, même de moi. C'est-à-dire que ma naissance... parmi tous les êtres humains possibles qui auraient pu naître, est très, très, très improbable. La création même du monde, etc., la vie...
0: Exactement, fait que c'est ça, rendu là, tu sais...
1: C'est ça.
0: Quand t'as un bassin de 10 000 personnes dans lequel t'as une souche de laquelle découle toute l'humanité, où t'as eu comme les premiers esprits ou les premières âmes spirituelles... C'est bien plus impressionnant, comme tu dis, que... Tu sais, c'est...
3: Que plein d'autres choses qu'on constate.
0: Oui, exactement. Il est là, en fait. Il est là le bas qui blesse, en fait.
2: Mm-hmm.
0: C'est entre le matérialisme scientiste qui ne reconnaît pas, en fait, rien d'autre que la matière. Mm-hmm. Et après ça, les philosophes plus de l'Antiquité qui reconnaissent une métaphysique des causes immatérielles et une âme et Dieu. Fait que c'est ces deux univers-là, en fait, qui sont en...
1: Parce qu'à partir du moment où on reconnaît l'existence de,

0: de l'âme, de nos âmes à nous ici aujourd'hui, reconnaître l'apparition d'une première âme, c'est pas si impressionnant que ça.
1: Non, puis une fois qu'on réfléchit un peu à ce qu'est une âme, c'est pas difficile non plus de faire le petit pas, de se dire, ben, ça peut pas venir des atomes. Le fait que tu penses à toi en train de penser, puis que tu as une réflexion sur toi-même, ou que...
2: Est-ce qu'un tas d'atomes mis au hasard, justement, c'est un peu ça que l'évolution de Darwin dit, là, c'est tout est du hasard, tout est de la collision d'atomes, de la chimie. Est-ce que ça vraiment pourrait créer une âme?
1: Ça aussi, c'est un science of the gaps, de penser que la conscience est arrivée avec des atomes puis des procédés chimiques.
0: Puis, c'est de la bonne chimie pour faire la discussion qu'on a là. Non, mais c'est quand même beaucoup de... prenons une petite pause et on poursuit la discussion tout de suite après. À tout de suite.
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0: De retour en Épas du monde, je suis en train de discuter avec mes invités Mathis, Michael et Sean des éléments qui, en fait, des angles morts peut-être à la discussion qu'on a jusqu'à présent. Je te lancerai, Michael,
4: d'emblée. Ouais. Je reprends la balle au bon de ce que Sean et Mathis étaient en train de dire, où on est devant le darwinisme, qui est un matérialisme pur, collision d'atomes qui produit, comme par pur hasard, de l'intelligence humaine jusqu'à quatre personnes magnifiquement intelligentes qui font un podcast. On n'est pas du monde. Bon, c'est très peu probable. C'est presque encore moins probable que de croire que 90% des humanoïdes se sont éteints jusqu'à avoir la première branche Adam et Ève. Mais je laisse de côté ce que je dis là pour dire que je pense, mon analyse est plutôt sociologique ici, que ce qui nous a fait opposer dans nos esprits collectivement, d'une part, la Genèse, puisque dit la Bible, et Darwin et l'évolution, en gros, c'est notamment la culture américaine. Parce que les Américains, en très grande majorité, hormis la Gen Z, qui est la toute première génération majoritairement catholique, mais je laisse ça de côté, les Américains sont traditionnellement un peuple de protestants. Et parmi les protestants de la Bible Belt, okay, surtout dans le sud des États-Unis, on a beaucoup de baptistes et d'évangéliques, on prend au pied de la lettre, j'allais dire l'évangile, mais la Bible en entier. Donc quand on dit « Dieu créa le monde en 6 jours, le 7e s'est reposé, le 6e il a créé l'homme », c'est-à-dire ça a pris 6 jours, là, et le 6e il a créé l'homme. Tellement qu'il y a eu des lois dans les années 20 aux États-Unis, notamment au Tennessee, ça s'appelait le Butler Act, qui empêchait quelques professeurs que ce soit d'enseigner autre chose que ça en matière d'origine de la vie et d'origine du monde.
0: Ça étant le créationnisme.
4: Oui, le créationnisme, vraiment littéral comme ça. Et donc, il y a eu ce qu'on appelle le procès des singes aux États-Unis. Donc, c'est l'État du Tennessee qui poursuivait un professeur dont j'oublie le nom momentanément, mais qui enseignait finalement le darwinisme. Mm. Donc, il a été poursuivi. Ça s'appelle, ça a entré dans l'histoire comme étant le procès du singe ou des singes. Évidemment, dans ce procès, il y a comme une franche opposition qui a été créée de toutes pièces par une loi créationniste qui entre deux choses, finalement, qui ne sont pas enseignées par l'Église. L'Église ne dit pas que ça a été créé en 6 jours littéraux. De toute façon, je crois que les astres apparaissent au 4e jour, Mathis.
2: Oui, environ 3-4e jour. Donc,
4: pour nous, un jour, c'est quoi? C'est la Terre qui fait sa rotation et donc le soleil se lève et se couche. Mais s'il n'y a pas de soleil ni d'astres, comment voulez-vous qu'il y ait des jours?
1: Donc, ça s'appelle du concordisme, en fait.
4: C'est ça.
1: De plaquer toute la mentalité moderne sur ce que pensait un juif le moins quasiment 5000 ans, il se posait pas ces questions-là. Il était pas là l'enjeu pour lui.
4: C'est ça, exact.
0: Donc, le darwinisme, ou disons le scientisme, qui est une caricature de science, serait une réponse ou un backlash au créationnisme, c'est ce que tu
4: c'est ça,
0: en train de...
4: au créationnisme...
0: Une réaction.
4: C'est ça, au créationnisme qui, pour la majorité des chrétiens, en tout cas pour les catholiques, est une mauvaise lecture de la Bible. Évidemment, on lit la Bible...
1: Du monde, en fait, une mauvaise lecture du monde.
4: Aussi. Oui, c'est ça, une mauvaise... Effectivement, parce qu'on est devant des évidences empiriques qu'il y a bel et bien eu une évolution, puis que, la Terre est beaucoup plus vieille que ce qu'on pourrait supposer en lisant littéralement le texte biblique. Donc, ce que l'Église va dire, en gros, et surtout dans le texte que je citais auparavant, « Humani generis », c'est qu'en gros, Adam et Ève, pourquoi d'abord il faut y croire? Eh bien, c'est qu'il y a une croyance fondamentale dans notre religion qui est le péché originel. Puis pourquoi c'est important de croire à ça? C'est que le cœur de la foi chrétienne, c'est le salut. en Jésus-Christ. Mais pour être sauvé, ben, il faut avoir péché. Quoi.
0: Être sauvé de quoi?
4: Être sauvé de quoi? Ben, des péchés. Et puis les péchés, le péché est entré dans la création par le premier péché d'Adam. Et donc, il faut croire à ça. Et Adam, là, on pourrait dire, oui, mais Adam, c'est un peu tout le monde, c'est tous les hommes. Ben, l'Église est claire, c'est non. Il y a eu un premier homme, c'était un Adam là, et Ève. Mm. Donc, c'est un homme qui, par la génération, c'est-à-dire en se reproduisant, a transmis le péché originel. Donc ça, c'est certain, on croit ça. Et c'est pas donc plusieurs Adam. Ce qui est aussi sûr, dit l'Église, c'est que après Adam et Ève, tous les descendants humains sont des descendants d'Adam et Ève. Il n'y a pas de descendants d'autres humains qui n'auraient pas été Adam et Ève. Donc, toi, tu descends d'Adam, mais pas moi, non. Mm. Puis comme le dit l'expression populaire, on est parents soit d'Adam, soit d'Ève. Bon, en tout cas, donc, c'est un ou l'autre, mais c'est un même couple.
0: Encore plus près des beaux francs, je pense.
4: Oui, c'est ça. C'est un peu consanguin par chez nous. Donc, mais ça pour dire, l'Église dit qu'il y a bel et bien un premier couple d'humains et deux descendants de toute l'humanité, finalement.
0: Mm. Sean?
1: Qu'est-ce que j'allais dire? Oui, c'est ça, mais le mal, tu sais, le péché, c'est quand même quelque chose de mystérieux dans le monde. T'sais. Tu regardes les animaux, tu regardes... ouais, tu regardes le règne animal, tu dis... Tout fonctionne. Tu sais, un chat, ça fait ce qu'un chat doit faire. Un chien fait ce qu'un chien doit faire. Tu sais, les animaux, ils sont comme parfaits d'une manière dans... Ils accomplissent leur nature, alors que là, tu regardes les êtres humains qui sont plus développés,
0: qui sont faits pour le bien, mais qui font le mal.
1: Oui, puis que tu dis, ils sont tellement tout croche. Mm. Ils font tellement... Tu regardes l'histoire de l'humanité, c'est une histoire d'horreur. Tu dis... C'est quand même mystérieux, là, tu sais, ça vient d'où ce mal-là, puis de penser que, je sais pas, il y a eu comme une espèce de moment où il y a eu une
4: chute.
1: Une chute, tu sais, c'est pas...
0: Mais c'est, quand même... c'est une connaissance, disons, anthropologique au sens philosophique du terme, oui, ça reste un mystère, le mal, mais cette théologie-là du péché originel... Bien au-delà d'une archéologie, là, ou disons, on doit vérifier s'il y a vraiment eu une chute scientifique.
1: Ça se mesure pas avec des
0: mais
1: des,
0: ça se mesure dans ouais. notre existence, dans c'est notre ça. Vie ici. Mm-hmm. C'est-à-dire qu'on aspire tous, on sait que notre corps, notre âme, tout notre être est fait pour le bien. La preuve, c'est que lorsqu'on vit cet état-là, un état de grâce, un état de bonheur, nommons-le comme on veut, qu'on est en union avec Dieu et avec nos proches, on se dit, ben c'est pour ça que je suis fait. Là, j'ai ma vraie nature, on pourrait dire. Ouais. Et inversement, on fait tout le mal qu'on voudrait pas faire en n'aimant pas correctement ceux qu'on veut aimer. Et donc, finalement, cette théologie-là du péché originel, c'est pas juste une lecture historique ou paléontologique.
1: Puis même que c'est la partie un peu la moins intéressante de la question. Là.
0: Finalement.
1: T'sais, on est dans le vestibule là, de la question. Là. Parce que, comme tu dis, c'est là que ça devient plus intéressant lorsque on va au cœur de ce que cette histoire veut dire.
0: Uh-huh.
1: Et c'est la raison pour laquelle elle résonne au cœur de l'humanité depuis toujours. Croyant et non-croyant aussi. Je pense que tout le monde voit... pas tout le monde, mais...
0: Et là, l'histoire d'Adam et Ève prend tout son sens et rayonne de vérité, finalement, de vérité qui dépasse largement la vérité historique et paléontologique.
4: C'est ça, ben oui, dire, hein? Le péché, c'est clair qu'on l'expérimente dans nos vies, et puis on sent qu'on tombe, on sent que ça vient pas tout à fait de nous aussi, on est comme tenté, il y a quelque chose de nous.
0: C'est pas moi, ça, on prédit
4: ça. C'est ça, c'est pas vraiment moi, genre, puis il y a quelque chose d'émouvant dans de dire, ben non, il y a quelque chose de plus beau en moi, qui est vraiment moi, et que je peux cultiver et que je peux retrouver par la grâce, mm-hmm. grâce qui veut dire gratuit, donnée par Jésus-Christ. Vas-y, Jean.
1: Puis oui, puis ça nous ramène aussi au concept de liberté, en fait.
4: Ouais.
1: Que notre liberté, elle est présente, mais aussi qu'elle est comme...
0: Entamée comme,
1: brisée, oui. Mm. Ou...
4: C'est ça. Puis c'est intéressant parce que tout à l'heure, tu disais que les animaux sont des experts dans leur domaine. Il n'y a personne de meilleur qu'un oiseau pour être un oiseau, pour chanter, pondre des œufs ou je ne sais pas quoi. Chaque animal est comme un expert. Même les chats savent presque de manière innée, on dirait, où est la litière. On n'a qu'à leur montrer puis ils vont dedans. Bon, en tout cas. Donc, les chats. Mais le chat a beaucoup de misère à imiter un chien. Moi, je peux imiter un chien. Ça peut être une plus ou moins bonne imitation. Donc, ce que je veux dire, c'est que l'être humain est le plus indéterminer les animaux. Mm. On peut apprendre à faire toutes sortes de choses jusqu'à imiter justement d'autres animaux, ce que les autres animaux ne font pas.
0: Indéterminé dans le sens de libre. Mm.
4: C'est ça, on est libre. On peut tout devenir, en fait. Puis c'est ce qu'Aristote dit, la raison, quand on dit que l'être humain est un animal qui a la raison. Il peut tout devenir, tout connaître, tout savoir, tout imiter.
1: Ben oui, puis il pousse ça encore plus loin. C'est même un des arguments pour établir comme l'immatérialité de l'âme humaine. Il dit, chaque organe, tu sais, que ce soit l'œil, que ce soit l'oreille, ou que ce soit le toucher ou la vue, il dit chaque organe est déterminé matériellement, tu sais, dans sa constitution, pour être capable d'appréhender la nature sous
0: un angle.
1: Oui, sous l'être en tant qu'il est visible pour l'œil, ou mettons, ouais. L'oreille, c'est l'être en tant qu'il est audible. Mais vu que, justement, l'œil est matériel, ben, il est déterminé à une seule chose, tu sais. Mais, comme tu disais, l'intellect humain, c'est comme... il disait que l'âme, c'est comme toute chose.
4: C'est ça, il vient aussi unifier les différentes connaissances. Donc, je suis capable de te voir, mais de t'entendre, puis de faire, ben, ah, ça, c'est...
1: C'est que c'est ça, ton intellect, par ton intelligence, t'es capable de connaître les couleurs.
4: C'est ça.
1: Mais intellectuellement, tu sais, t'es capable de connaître les sons, mais comme dans leur essence, ou ouais. les intelligés, qu'on dit.
4: Tout à fait, puis il y a aussi...
1: Je vais juste terminer, là. Ouais. C'est ce qu'il dit, c'est ce qu'il fait dire à Aristote que... Ça se peut pas que l'intellect soit comme matériel parce que, justement, vu que les autres organes sont tous déterminés matériellement à une chose, c'est ce qui fait qu'ils pourraient pas être déterminés à autre chose. Mais vu que l'intellect peut tout connaître, il peut pas être matériel et déterminé à une seule chose, vu qu'il connaît tout.
4: Mmh. Tout à fait. Même Hegel précise ça, puis Thomas de Conin, qui est un grand philosophe ici à Québec, a fait sa thèse là-dessus il y a longtemps, dans les années 60, sur l'immatérialité de l'intelligence, justement parce que quand je pense chaud, je pense froid. Je pense au contraire, simultanément. Je pense grand, je pense petit. Donc, il y a des contraires qui, comme ça, sont en relation, alors qu'une chose peut pas être et petite et grande en même temps. Si je mets mon doigt dans l'eau froide, ben, c'est que froid. Je peux pas sentir le chaud en même temps que sentir le froid. Donc, le sens est limité à ce qu'il sent dans l'instant présent, alors que dans l'intelligence, les contraires sont comme intelligés ou compris de manière simultanée, ce qui montre bien qu'il y a quelque chose, justement, qui échappe aux lois de la matière et de nos sens. Mais j'allais revenir au péché, parce que tu disais, Antoine, que c'est quelque chose qu'on expérimente dans notre chair, mais c'est aussi quelque chose qu'on voit qui est universel. Puis c'est là où je pense que l'enseignement de l'Église est particulièrement pertinent, de dire il y a bel et bien eu un couple qui a transmis à toute l'humanité en se reproduisant ce péché-là, parce qu'on n'est jamais tombé sur une île où il n'y aurait pas de péché. T'sais, par exemple, on aurait pu dire, ouais, tous les Européens descendent d'Adam et Ève ou les gens d'Eurasie, d'Afrique, puis arrivent en Amérique, puis il n'y a pas de péché. Mais non, en fait, les gens s'entretuaient, il y avait du cannibalisme, il y avait plein de choses. Même les Sentinelles, c'est une toute petite île là, qui est vraiment un des derniers coins reclus de l'humanité au sud de l'Inde. On arrive là, ben, finalement, ils connaissent la guerre, le meurtre, tout ce que la Bible nous enseigne comme étant un péché.
2: Pas l'Éden, là.
1: Ils vivent, ouais, c'est ça, ils vivent ça. L'envie, la colère,
4: c'est ça, exactement.
1: L'orgueil, ils sont pareils. Là.
4: Exactement.
1: Même, on est tous fait de la même pâte dans ce sens-là.
4: Exactement, tous fait de la même pâte, puis c'est ça, pas d'Éden. On n'est jamais arrivé sur le jardin comme étant quelque part qui subsisterait. Donc, je pense que c'est pour ça aussi qu'il faut mesurer l'importance de ce que l'Église veut vraiment enseigner là-dedans, c'est que personne n'est exempt du péché, en fait, étant donné qu'on a des parents communs.
2: Ce que je trouve triste, là, on parle beaucoup justement de bien, de mal, de nature, mais avec l'évolution de Darwin pris à son extrême, là, que tout vient juste du hasard, puis qu'il n'y a aucun but, donc il n'y a aucune nature.
1: Je sais pas si c'est ce que ça dit, par contre, tu sais.
2: Ben, non, mais c'est ce que ça pousse à son extrême. Là,
1: c'est ça, c'est comme être malhonnête, mais je veux dire, l'évolution, c'est juste comme un outil qui permet de décrire la sélection naturelle. Si tu pousses au-delà de ça... Darwin, il disait pas que Dieu existe pas ou je pense pas que...
2: Non, puis même Darwin, j'ai lu, avant d'avoir... Il a fait un grand voyage là, pour construire sa théorie. Puis en débutant son voyage, il était créationniste, mais comme je dans le sens qu'il pensait qu'il n'y avait pas d'évolution, le fixiste, très extrême. C'est un grand croyant. Puis quand il a évolué sa théorie, il a commencé à écrire, bien, c'était très conservateur. Là. Il voulait pas offusquer, il voulait pas brusquer les choses, il voulait pas... aller plus loin que son intelligence, ce que son intelligence voyait. Ouais. Donc, non, ça, y a, si on prend strictement l'évolution de Darwin, ça dit pas que tout est hasard, mais il y a beaucoup de monde qui...
1: Ce qui est scientifique dans l'évolution, c'est pas problématique.
0: Tout à fait, mais il y en a qui vont prendre cette théorie-là puis qui vont la pousser beaucoup plus loin.
2: Jusqu'au matérialisme.
0: C'est ça.
1: Mais lui font dire ce qu'elle ne dit pas, par contre.
0: C'est ça.
2: C'est ça.
1: Je suis d'accord.
2: Mais si on prend ce matérialisme-là, ben ça met tout aux poubelles du bon, du bien, de la nature, parce qu'il n'y a pas de but, il n'y a pas « Ah, oh, cet animal-là, il fait ce pourquoi il a été fait, il n'y a pas de péché. Mais justement, on reconnaît par évidence que, dans un certain sens, qu'il y a du bien, qu'il y a du mal, qu'il y a quelque chose qu'on doit faire, qu'on ne doit pas tuer les autres humains. Puis c'est...
1: Face à l'Holocauste, par exemple, ou face à Staline ou Hitler, là, mm. d'expliquer ce qui s'est passé là sans comprendre comme qu'il y a un mal extrême dans le cœur de l'homme. À un moment donné, tu peux appeler ça le péché, puis je pense que... Mm-hmm. Comment tu veux voir ça autrement, tu sais?
0: Mm. Il nous reste 2 minutes, les gars. Il y a une question, disons, qui traverse, en tout cas moi, qui me traverse l'esprit ou qui traversait tout cet épisode. C'est celle de la conciliation entre la science et la foi. Je l'annonçais déjà d'entrée de jeu. Est-ce qu'il n'y a pas un travail à la fois des scientifiques, mais aussi dans l'Église, d'une meilleure, disons, éducation à la foi, mais à ce que c'est vraiment la foi? Mm. C'est-à-dire que ce n'est pas quelque chose de... justement, une appréhension littérale des textes. Est-ce qu'on doit vraiment... la réponse, évidemment, c'est oui, mais à quel point on devrait transmettre ça, cette nécessité-là de retourner... par exemple, tu parlais du texte de Pie XII. Il y a un travail à faire, là, quand même, non?
2: Moi, je pense que... L'histoire est un bon témoin. Qu'avant, l'histoire que la science et la religion s'est opposée, c'est que les religieux disaient... Par exemple, les Grecs disaient, il y a des éclairs parce que Dieu veut qu'il y ait des éclairs. Puis les scientifiques, eux, disent, non, mais là, on explique tout par les mathématiques, par les causes, on disait prochaine, on peut tout expliquer.
0: Ouais.
2: Mais graduellement, on unifie, je trouve que c'est très beau, la science et la religion de plus en plus en essayant de vraiment trouver toute la vérité avec les explications prochaines, mais aussi fondamentales
0: des causes premières. Oui, en 15 secondes.
4: Mais la Genèse, c'est pas un livre d'histoire naturelle, donc pour en goûter pleinement le sens spirituel, je pense qu'il faut s'efforcer de le lire avec plus de profondeur, tout simplement.
0: Et aller voir aussi ce qu'en disait saint Augustin, saint Thomas.
4: Ouais,
0: il y a eu plein d'interprétations dans le magistère même aussi de ça.
1: Mais tu sais, quand un athée va voir Le Seigneur des Anneaux, quand il lit Le Seigneur des Anneaux, il va voir la Matrix au cinéma, là, il est capable de se mettre tout de suite dans le mode spirituel.
0: Clairement. Je remercie mes invités, Sean, Mathis, Michael, pour cette discussion d'aujourd'hui. À la technique, Barthélémy Rieux et Marianne Martin, que je salue chaleureusement pour leur excellent travail. Je vous dis à très bientôt et on se donne rendez-vous pour un autre épisode d'On n'est pas du monde.

0: Bonjour à tous et bienvenue sur le plateau d'Un cœur qui écoute, votre émission de spiritualité. Alors nous sommes à la veille de la Journée mondiale des pauvres, là, en ce mois de novembre, et nous avons la chance, pour fêter ça, d'être avec sœur Laure Blanchon. Bonjour ma sœur.
1: Bonjour.
0: Vous venez de publier un livre aux éditions Salvator qui s'appelle « À table avec Jésus, les pauvres au centre de la fête ». Je vous avoue que j'ai bien aimé le titre qui m'a mis en appétit, et la lecture aussi, avec cette approche, j'ai envie de dire, assez originale, en tout cas pour moi, d'attirer l'attention sur ces repas qui sont organisés dans les paroisses, notamment avec les gens les plus démunis parmi nous. Et vous racontez dans ce livre en quoi c'est un lieu de rencontre. Vous donnez la parole à ces invités qui, même s'ils parlent peu ou pas toujours avec le vocabulaire qu'on peut avoir comme vous, quand on est par exemple professeur aux facultés Loyola et docteur en théologie, pour autant, on va assez directement à l'essentiel. Un essentiel peut-être mal dit, mais voilà, il n'y a pas d'artifice en fait.
1: Oui.
0: Donc vous en parlez très bien dans ce livre, notamment en leur donnant la parole. Et puis après, vous êtes allé voir les repas, je crois qu'il y en a 6, dans l'Évangile, oui. Où est Jésus avec des pauvres. Et vous essayez d'en sortir quelque chose, j'allais dire d'édifiant. En tout cas, qui nous permet de porter un autre regard, peut-être sur ce temps-là, sur ces relations-là. Voilà. Bon, c'est tout, hein, l'émission est faite.
1: Merci beaucoup.
0: Juste avant que vous nous racontiez un petit peu votre parcours, est-ce que vous pourriez nous lire un extrait de texte de votre choix, s'il vous plaît?
1: Alors, je propose de lire un petit bout de l'exhortation du pape Léon XIV, qui a été publiée la semaine dernière. Les disciples de Jésus critiquèrent la femme qui avait versé sur sa tête une huile parfumée très précieuse. « À quoi bon ce gaspillage » disait-il. Cela pouvait être vendu bien cher et donné à des pauvres. Mais le Seigneur leur dit, « Les pauvres, vous les aurez toujours avec vous. » Cette femme avait compris que Jésus était le Messie, humble et souffrant, sur lequel déversait son amour. Quelle consolation ce baume sur sa tête, qui, quelques jours plus tard, serait tourmentée par les épines. C'était un petit geste, certes, mais ceux qui souffrent savent combien même un petit geste d'affection peut être grand. Et quel soulagement il peut apporter. Jésus le comprend et en atteste la pérennité. Partout où sera proclamé cet évangile, dans le monde entier, on redira à sa mémoire ce qu'elle vient de faire. La simplicité de ce geste révèle quelque chose de grand. Aucun geste d'affection, même le plus petit, ne sera oublié, surtout s'il est adressé à ceux qui sont dans la souffrance, dans la solitude, dans le besoin, comme l'était le Seigneur à cette heure. C'est précisément dans cette perspective que l'affection envers le Seigneur s'unit à celle envers les pauvres. Ce Jésus qui dit « Les pauvres, vous les aurez toujours avec vous » exprime la même chose lorsqu'il promet aux disciples « Je suis avec vous pour toujours ». Et en même temps, ces paroles du Seigneur nous reviennent à l'esprit. Dans la mesure où vous l'avez fait à l'un de ces petits de mes frères, c'est à moi que vous l'avez fait. Nous ne sommes pas dans le domaine de la bienfaisance, mais dans celui de la révélation. Le contact avec ceux qui n'ont ni pouvoir ni grandeur est une manière fondamentale de rencontrer le Seigneur de l'histoire. À travers les pauvres, il a encore quelque chose à nous dire.
0: C'est du vécu, comme on dit.
1: Oui. Oui, oui, c'est ça.
0: Dans quel cadre?
1: Donc, dans le cadre du réseau Saint-Laurent, qui est le réseau qui fédère l'ensemble des groupes de chrétiens du Quart-Monde et de personnes qui veulent faire alliance avec eux. Et précisément dans le réseau Saint-Laurent, qui rassemble à peu près 150 associations, dans l'association de la Prière d'Angle. Donc, à la Prière d'Angle, on est une vingtaine ou 25 petites fraternités dans différents diocèses. Et moi, je suis dans la fraternité de Beaugency, dans le diocèse d'Orléans.
0: Et qu'est-ce que vous vivez et à quelle fréquence?
1: Alors, on se réunit une fois par mois, le dimanche, après-midi, vers 14h, 14h30, jusque 16h30. Donc, il y a deux moments dans notre rencontre. D'abord, un moment autour de l'Évangile,

0: on fait le signe de croix, on prend des nouvelles les uns des autres, on prend des nouvelles des absents, et puis on lit un passage d'évangile, et on découvre le sens de l'évangile. Puis vers la fin de la rencontre, ou le tout début de la rencontre, on lit un petit passage de la vie du Père Joseph Wresinski, le fondateur d'ATD Quart-Monde, qui inspire notre spiritualité à la pierre d'encre. Avec ce temps autour de l'évangile, c'est vraiment un temps, comment dire ça, où j'observe où peu à peu, les gens prennent confiance en eux-mêmes, en leur capacité de lire l'évangile, de s'enraciner dans cette vie à la suite de Jésus, et c'est vraiment très très beau. Et puis, la deuxième partie de la rencontre, vers 15h45, 16h, on célèbre ça en goûtant ensemble. Donc, c'est le temps du goûter, les uns et les autres apportent des choses à partager, et on fête les anniversaires. C'est un moment très précieux. Pour ceux qui sont dans des familles très aisées, où tout va bien, c'est une évidence, l'anniversaire et le cadeau.
1: Oui.
0: Pour certains, dans notre groupe, on sera le seul lieu où ils seront fêtés. Il y aura un gâteau, une bougie, une carte d'anniversaire signée par tout le monde. Et ce rite, parce que c'est quelque chose d'un rite, ce rite du goûter, de l'anniversaire, c'est très très précieux. Je suis frappée par ce qu'on a vécu dans notre groupe avec Hubert. Hubert, c'était une personne qui venait depuis quelques mois et qui était très enfoncée dans la misère. Et puis, au mois de mars dernier, nous avons fêté l'anniversaire d'Hubert. Et depuis, son visage s'est redressé, il s'est illuminé. Et il parle avec de plus en plus d'aisance. Quelque chose d'une résurrection. Et voilà, ça permet des merveilles comme ça, ces temps.
1: Alors, on dit souvent que quand on est plus proche des hérités, pauvres, il y a plein de noms, mais c'est une même réalité, les pauvres de l'Église, les pauvres dont on vient de parler là dans l'Évangile, on dit souvent que on arrive et puis on va les aider, quoi. Et on arrive avec tout ce qu'on est, toutes nos richesses, notre formation, notre vie, qui, même si elle n'est pas excentrique, est quand même très aisée par rapport à leur réalité. Et souvent, les gens qu'on a reçus ici à votre place ou qu'on peut entendre ailleurs disent que c'est pas tout à fait ça.
0: Non.
1: En fait, à la limite, ils se rendent compte qu'il y a une bascule qui se fait où ils croient arriver en étant bien, quoi. Et en fait, ils se rendent compte que c'est l'autre qui leur apporte beaucoup plus. Mais qu'est-ce qu'il leur apporte ?
0: Pour moi, il y a vraiment une réciprocité. Bien sûr, avec ce que j'anime de partage d'évangile ou de temps de cordialité et en veillant à la bienveillance mutuelle, oui, je permets quelque chose, ça je le reconnais. Mais les amis de mon groupe de partage d'évangile, ils, elles, tutoient la mort en permanence. Et en même temps, ils arrivent à tenir debout, à être là, à prendre soin des autres, à avoir une sollicitude les uns envers les autres complètement époustouflante. Du coup, le mystère pascal, c'est pas des mots dans le catéchisme ou dans l'évangile. C'est les gens, je les vois, et ils me donnent accès à la découverte de la profondeur de ce qu'est le mystère de la mort et de la résurrection de Jésus. Donc il y a une immense disproportion entre ce que moi j'apporte, de créer un cadre de cordialité, d'hospitalité mutuelle, et puis eux qui me donnent accès au cœur de la révélation chrétienne. Enfin,
1: sans le savoir d'ailleurs.
0: Sans le savoir, pour une part, et aussi parfois en le sachant, parce que donc avec ce livre, je ne suis pas tout à fait à mon coup d'essai. Ça fait plusieurs fois que je publie des livres. Et j'essaie vraiment que les amis qui ont l'expérience de la grande précarité, ils soient honorés par le livre. Plusieurs disent, ça c'est notre livre. Et de même avec d'autres livres avant. Et du coup, les personnes, à force de cheminer ensemble au fil des années, pas celles avec qui je viens de commencer le chemin, mais celles avec qui on a un long chemin d'amitié ensemble, elles réalisent que, ah oui, toi tu vas aller dire les mots de l'université à partir de nos paroles et ça va être lu par les gens, mais c'est nos vies qui vont les

0: les aider. C'est les, nos vies qui sont si précieuses.
1: Très juste.
0: Et du coup, les gens perçoivent quelque chose de la beauté, du trésor qu'ils sont et comment leur parole est précieuse pour l'Église et pour la société. Et je disais tout à l'heure par rapport à Hubert avec son relèvement corporel, mais j'ai observé bien des personnes, un relèvement dans l'estime de soi, dans la reconnaissance par rapport à elles-mêmes de leur propre dignité et de leur dire « Ah non, non, tu peux pas dire ça de toi-même. » Et puis la personne fait le lien avec des choses qu'elle a découvertes et « Ah oui, t'as raison, oui, oui. » Et de renouer avec... renouer ou découvrir, ça dépend des personnes. Renouer avec la conscience de sa dignité, de sa beauté et de voir que elle, il a été désiré et créé par le Seigneur pour être une belle personne, pour être quelqu'un qui va rayonner et donner de la vie autour d'elle-même. Et ça permet ça, nos groupes de partage de la parole. Et, enfin, moi, ça me construit tellement. Je dois tant à ces personnes.
1: Est-ce que vous pourriez nous dire en une phrase pourquoi ou comment faire pour y aller alors que parfois on hésite parce qu'on se dit mais je vais donner ça et ils vont me prendre ça. S'il faut que je les reçoive chez moi, ça va. Enfin, on a peur de créer des liens qu'on ne saurait tenir dans le temps ou qui. Qu'est-ce que vous pourriez dire?
0: Alors je crois que. Il ne faut pas s'en demander trop au premier pas. Donc, commençons donc à aller dans la salle paroissiale et prenons un café pendant 3 minutes. Voilà. Commençons petit avec une expérience relationnelle simple. Prendre un café ensemble dans la matinée ou prendre un verre de jus de fruits et des biscuits à la sortie de la messe dans une table d'apéritif. Voilà. Commençons tout petit. Et puis, quand le lien d'amitié sera tissé avec 2 ou 3, je ne sais pas où ça ira, mais ça s'inventera ensemble. Mais de commencer vraiment humblement, le groupe de partage d'évangile à Beaugency, nous avons commencé à 3. Voilà. Les premières fois, nous étions 3, tout petits, et on s'est réunis à la chapelle Saint-Dominique dans le quartier populaire de Beaugency. Donc comme ça, personne n'était effarouché de rien. C'était dans la chapelle. Le prêtre nous a donné la permission de nous mettre dans un coin avec quelques chaises. On a profité d'un jour où le matin, il y avait les confessions. Du coup, il y avait du chauffage. Et voilà, on était là. On a partagé l'évangile pendant quelques semaines là. Après, il y a eu des travaux à la chapelle. Et puis, j'ai dit, si vous voulez, on peut aller à la communauté. Donc on est allé à la communauté parce qu'il y avait la peinture dans la chapelle. Le mois suivant, j'ai dit aux gens, on va retourner à la chapelle. Et ils m'ont dit, ah non, non, non, on va pas retourner à la chapelle. Ici, on peut aller aux toilettes, c'est beaucoup mieux ici. Voilà, et c'est comme ça que ça a commencé à être à la communauté, à cause des toilettes. Et voilà, tout concret, tout simple. Après, on s'est rendu compte que à la chapelle, il faisait pas si chaud et que les gens étaient mieux à la communauté. Et puis que une fois... Plus tard, il y a quelqu'un qui a dit « Ah on pourrait inviter les autres sœurs au goûter. » Puis on a invité les autres sœurs au goûter. Du coup, maintenant, régulièrement, il y a l'une ou l'autre sœur de la communauté qui vient aussi au goûter. Voilà, saisir le lieu, ce qui se passe. Mais commençons tout petit, pour que ni les personnes en fragilité ou en précarité, ni nous n'ayons trop peur. Parce qu'en fait, oui, ça fait peur. On vient de deux mondes qui sont très différents. Quand on n'a pas tissé un lien de confiance et d'estime mutuelle, qu'est-ce qui va se passer et voilà. Mais commencer petit, mais commencer. Commencer. Et se dire, je fais ce pas. Pas me dire, je vais faire ce pas, puis ce pas, puis ce pas, puis ce pas. Non, non, je commence avec ça. Et puis on verra.
1: Alors, ma sœur, aidez-nous à savoir comment vous vous retrouvez dans cette situation aujourd'hui. Vous venez d'où? Qu'est-ce qui fait qu'on vous voit aujourd'hui habillée en religieuse

0: masculine.
1: Moi, je suis née dans une famille chrétienne.
0: Aînée de quatre enfants.
1: Aînée de quatre enfants. J'ai toujours grandi en allant à la messe, en ayant un coin prière dans ma chambre. À la maison, nous avions une nounou qui avait été la nounou de mon papa, qui était une femme très croyante, qui nous apprenait à aimer Jésus, à aimer le Seigneur. J'ai plein de souvenirs d'enfant d'être allée à la messe du samedi soir avec ma grand-mère et puis d'être retournée le dimanche matin avec mes parents. Mais oui, j'étais très contente. Voilà, c'était très, très normal. Rendre service, m'occuper de mes petits frères et sœurs et des cousins et des cousines. Enfin, j'étais l'aînée de toute la tribu.
0: D'accord. Donc voilà. Vous étiez élevée chez les Ursulines.
1: Voilà, j'étais à l'école chez les Ursulines.
0: Tout le cadre était porteur.
1: Tout allait bien. Tout allait bien, c'était simple.
0: Jusqu'à quand tout allait bien?
1: Tout allait bien jusqu'à la fin de ma classe de 3e. Là, mes parents ont trouvé que j'étais fort coucounée chez les sœurs et qu'allait falloir un petit peu secouer tout ça et prendre de la force pour affronter le vrai monde.
0: Bah oui.
1: Le vrai monde. Donc, depuis, j'avais été chez les sœurs. Donc, dans mon placard, il y avait des jupes bleu marine, des petits chemisiers blancs, des soquettes blanches. Donc, je suis partie au lycée public habillée comme ça. Ouh là là là là là là. Avec ma petite croix de confirmation, ma petite médaille de baptême sortie, bien sûr.
0: En région parisienne ?
1: Oui, dans Paris. Et donc, on habitait dans le 17e, dans un quartier très mélangé entre chrétiens et juifs. Et au lycée public, presque tout le monde était de religion juive. Et voilà, le décalage a été assez violent. Ouais, et à 14-15 ans,
0: oui, c'est ça.
1: On n'est pas dans la bonté même les uns envers les autres.
0: Hein. C'est bien dit.
1: Donc j'ai été très malmenée. Hein. Faut dire les choses comme elles sont. J'ai été très malmenée. Aujourd'hui, probablement, on parlerait de harcèlement, enfin des choses comme ça. Très malmenée par mes camarades de classe. Plusieurs fois humiliée en public. Enfin, des choses difficiles.
0: Oui.
1: Et du coup...
0: Vous avez refait votre garde-robe assez rapidement ?
1: Oui. Dans les jours qui ont suivi, j'ai mis mon jean dont je me servais pour aller à la campagne normalement, mais voilà, tout de suite, ça, j'ai repositionné. Mais ce qui est resté, c'est que je me suis beaucoup repliée sur moi-même. Et j'ai dit à mes parents, écoutez, si je suis aussi malheureuse, c'est que Dieu, il n'existe pas. Et donc tout mon univers habituel, là, s'est comme effondré.
0: Oui.
1: J'ai refusé d'aller à la messe, je n'ai plus voulu aller à l'aumônerie, je n'ai plus prié. Si mon souvenir est bon, j'ai décroché le crucifix qui était au-dessus de mon lit. Enfin, j'ai tout mis au placard pour plusieurs années.
0: Ah oui.
1: Parce que c'était trop dur ce que je vivais.
0: Mmh. Et qu'est-ce qui vous a permis de retrouver la maison du Père ?
1: Maman, à l'entrée de ma classe de terminale. Là, il y avait le forum des... Comment dire
0: des métiers
1: des, non, le forum des activités paroissiales pour les jeunes.
0: Oui.
1: À la paroisse. Et elle m'a dit, maintenant, tu vas à l'église. Tu trouves quelque chose, ce que tu veux, qui te plaît. Mais pour sortir d'être toute seule comme ça, j'ai fait tout le tour, là, à la paroisse. Rien ne m'inspirait. Mais heureusement, j'avais des frères.
0: Oui.
1: Et mes frères m'ont dit, allez, arrête de faire la tête. Viens avec nous au scout, là. Et donc, je suis allée au scout. Le groupe des guides aînés des scouts unitaires de France démarrait sur ma paroisse. Je me suis retrouvée avec une bande d'une dizaine de filles super chouettes. Et en quelques semaines, tout s'est remis dans le bon sens. Ça allait mieux à l'école aussi. Hein. Et j'ai recommencé à prier. J'ai recommencé à goûter d'être avec d'autres.
0: Ces années de désert et de combat assez jeunes, vous ont permis finalement de re-choisir complètement par vous-même, alors qu'avant vous pouviez vous laisser porter.
1: Ah oui, vraiment pour moi, cette crise de foi, sans eux, la foi, mais oui. Cette crise de foi m'a permis de choisir le Seigneur et de faire l'expérience de son amour pour moi, alors que j'avais baigné dans ça depuis toute petite et il n'y avait pas de question, se déroulait. Mais là, vraiment, ce moment en creux, et la redécouverte dans le scoutisme,
0: Et dans la fraternité, dans la relation,
1: ouais, c'est ça.
0: Dans

0: Les repas ?
1: Les
0: repas chez les scouts.
1: Oui.
0: Et des souvenirs.
1: Ouais. Et puis dans le service, très vite, on a commencé à aider à la catéchèse paroissiale. Vous savez, pendant la messe, là, pour les tout-petits.
0: Pendant l'homélie. Quand,
1: voilà, pendant l'homélie avec les tout-petits. Donc les guides, on s'occupait des enfants comme ça. Et puis ma sœur, donc, a 10 ans de moins que moi, quasiment, hein, 9 ans et demi. Et l'année d'après, elle faisait sa préparation à première communion. Et elle m'a dit, ben, tu voudrais pas venir aider les sœurs pour le catéchisme ? Et grâce à elle, j'ai commencé à être vraiment témoin de la foi. Mmh. C'est elle qui m'a engagée pour devenir catéchiste. Toute seule, je pense que j'aurais jamais osé faire le pas, mais c'est grâce à ma petite sœur.
0: Alors ma sœur, il y a le chronos qui poursuit sa course tranquillement, il nous reste très peu de temps. Est-ce que vous pourriez juste nous redire une expérience dans votre vie spirituelle, parce que là, vous avez pu raccrocher les wagons, vous êtes devenue religieuse, et puis là, vous vous sentiez à votre place, vous avez été envoyée au Sénégal en mission, enfin, c'était un rêve que vous aviez dans le cœur depuis longtemps, et là, est-ce que vous pourriez juste nous raconter cette expérience de... Ben de, ça fait partie de vos vœux, si je ne me trompe pas, d'obéissance.
1: D'obéissance, oui. Donc, je suis au Sénégal depuis quelques mois. Et un an et demi avant, donc j'ai fini ma licence canonique de théologie et philosophie aux facultés Loyola. Et les résultats ont été très bons. Je me prépare à faire mes vœux, je fais mes vœux. Et je suis envoyée au Sénégal, qui correspond à une aspiration que je portais depuis longtemps. Je l'avais vécu en petit en étant en France, et puis le voilà en plus grand au Sénégal. Et au bout de quelques mois, ma provinciale m'appelle en me disant ben, les responsables à Loyola Paris, ils suggèrent que tu viennes pour faire un master et puis un doctorat, peut-être en vue d'enseigner. Et là, c'était une espèce de tremblement de terre, parce que ben, je ne m'attendais pas du tout à cette demande-là. Et je me sentais heureuse et très à ma place au Sénégal. Et là, ma provinciale ne m'a pas du tout dit « faut une réponse tout de suite ». Elle m'a dit « écoute, voilà, je t'apporte cet appel, prends le temps de discerner, d'y réfléchir tranquillement ». Et j'ai effectivement pris mon temps, j'ai échangé plusieurs fois avec mon accompagnatrice. Et puis au bout d'un moment, j'ai réalisé que l'essentiel... c'était que les plus pauvres soient au centre de ma vie. Mais que la modalité pouvait en changer. Ça pouvait être de rester au Sénégal, là où j'étais, et j'étais très heureuse dans ce quartier difficile. Ça pouvait être de revenir en France en prenant un métier très humble dans une de nos communautés. Mmh. Ou bien ça pouvait être d'aller à Loyola Paris en développant une théologie très attentive aux pauvres. Mmh. Une fois que j'ai eu réalisé ça, une grande paix est venue. J'ai pu écrire à ma provinciale en disant « Écoute, j'ai réalisé ça, envoie-moi là où ce sera le plus ajusté. » Puis j'ai été envoyée à Loyola et puis bah, depuis 2007-2009, voilà, on a développé cette théologie à l'école des pauvres à Loyola avec... Étienne Grieux, et puis maintenant François Audinet, Frédéric-Marie Leméoté. On est vraiment une belle équipe et ça compte beaucoup, cet espace de fraternité que nous vivons. Ouais.
0: Extra. On arrive donc à la fin de cette émission. Je vais vous demander par trois fois de me dire un chiffre entre 1 et 10 pour questions courtes, réponses courtes. Je vous écoute.
1: D'accord, 3.
0: Quel livre voudriez-vous conseiller à un non-croyant ?
1: L'Évangile.
0: À nouveau
1: 7.
0: Quel endroit vous porte le plus à la prière ?
1: D'être devant un très beau paysage de la nature.
0: Un dernier ?
1: 5.
0: Quelle est la dernière fois où vous avez sollicité l'aide de votre ange gardien ?
1: Ah ben, je ne lui parle pas beaucoup à mon ange gardien. Je parle plutôt directement au Seigneur et... Ben, tout à l'heure, juste avant l'émission, là, que ce soit pour sa gloire et puis pour la joie de mes frères et sœurs qui vivent la plus grande pauvreté.
0: Merci beaucoup. Je rappelle le titre de votre livre, À table avec Jésus.

Les pauvres au centre de la fête, paru aux éditions Salvator. On en profite pour saluer les personnes qui sont présentes dans ce livre. Merci à vous tous pour votre fidélité. 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À la semaine prochaine.

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1: Du psaume 24.
2: Vers toi, Seigneur, j'élève mon âme. Seigneur, enseigne-moi tes voies, fais-moi connaître ta route. Dirige-moi par ta vérité, enseigne-moi, car tu es le Dieu qui me sauve. C'est toi que j'espère tout le jour, en raison de ta bonté, Seigneur. Rappelle-toi, Seigneur, ta tendresse, ton amour qui est de toujours. Oublie les révoltes, les péchés de ma jeunesse. Dans ton amour, ne m'oublie pas. Il est droit, il est bon, le Seigneur, lui qui montre aux pécheurs le chemin. Sa justice dirige les humbles, il enseigne aux humbles son chemin. Les voies du Seigneur sont amour et vérité pour qui veille à son alliance et à ses lois. À cause de ton nom, Seigneur, pardonne ma faute, elle est grande. Regarde et prends pitié de moi qui suis seul et misérable. L'angoisse grandit dans mon cœur, tire-moi de ma détresse. Vois ma misère et ma peine, enlève tous mes péchés. Droiture et perfection veillent sur moi qui t'espère.

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de la lettre aux Romains. Nous le savons, quand les hommes aiment Dieu, lui-même fait tout contribuer à leur bien, puisqu'ils sont appelés selon le dessein de son amour. Ceux qu'il connaissait par avance, il les a aussi destinés à être l'image de son Fils, pour faire de ce Fils l'aîné d'une multitude de frères. Ceux qu'il destinait à cette ressemblance, il les a aussi appelés. Ceux qu'il a appelés, il en a fait des justes, et ceux qu'il a justifiés, il leur a donné sa gloire.

0: Seigneur, puisque tu as envoyé ton Fils sauver le monde et non pas le juger, donne-nous en abondance les fruits de la croix. Tu as établi des prêtres intendant des mystères du Christ. Donne-leur un cœur fidèle, sage et bon.
1: Souviens-toi, Seigneur, de ton Église.
0: À ceux que tu as appelés à la chasteté en vue du royaume, donne de suivre ton Fils. Tu as créé l'homme à ton image, homme et femme, tu les créas. Donne-leur cette grâce de l'unité.
1: Souviens-toi, Seigneur, de ton Église.
0: Toi qui reçois l'offrande de ton Fils, ne condamne pas nos défunts, mais accorde-leur ton pardon.

C'est à Marie-Madeleine que ton fils bien-aimé a confié la première annonce de la joie pascale. Accorde-nous à sa prière et à son exemple la grâce d'annoncer le Christ ressuscité et de le contempler un jour dans ta gloire.

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Qui est l'apôtre des apôtres dans la Bible et pour tout chrétien? Est-ce la même femme qui verse du parfum sur Jésus lors d'un repas chez Simon et sera témoin de la résurrection? Et quel rôle particulier nous inspire-t-elle dans notre chemin de foi? Dans cette émission de la foi prise au mot qui date de 2009, Régis Burnet est accompagné du père Éric Thomas Massé, dominicain, et de

0: Patrice Cavelier, diacre de Paris.
1: Bonjour et merci de nous retrouver pour La foi prise au mot, votre magazine de réflexion chrétienne. Je vous propose de retrouver une figure très attachante du Nouveau Testament, Marie de Magdala ou Marie-Madeleine. Délivrée de sept démons, présente au pied de la croix et à l'ensevelissement, c'est à elle que le Christ apparut pour la première fois selon l'évangile de Jean. Alors, qui était-elle donc vraiment, cette femme, dont la tradition nous dit qu'elle a fini sa vie dans la solitude sur les côtes de France? Pourquoi est-elle encore aussi vénérée, aussi bien à Vézelay qu'à la Sainte-Baume? Pour répondre à ces questions, deux invités. Enguerrand Guépy, bonjour.
2: Bonjour.
1: Vous êtes écrivain, vous êtes romancier, vous êtes l'auteur de Marie-Madeleine aux éditions de l'Œuvre. Frère David Macaire, bonjour.
3: Bonjour.
1: Vous êtes dominicain et vous êtes le prieur de la Sainte-Baume. Alors, voilà. Vous nous l'avez dit là, juste avant que l'émission commence, et je ne le savais pas, vous êtes le premier prieur de la Sainte-Baume, bizarrement.
3: Voilà, enfin, la communauté des frères à la Sainte-Baume vient d'être érigée comme couvent, il y a un peu moins d'un an. Un peu plus d'un an, pardon. Oui. Et donc, les frères ont élu leur premier prieur. Voilà.
1: Parce qu'autrefois, il faut expliquer...
3: C'est une maison qui dépendait de ce grand couvent au début, il y a 720 ans quand même. Hein,
1: oui.
3: On fait partie un peu de l'écosystème.
1: Vous êtes fondu dans le décor.
3: Avec les, voilà. Et donc, il y avait ce grand couvent de Saint-Maximin, que les frères ont quitté pour diverses raisons dans les années 50-60. Mais il a toujours resté une communauté à la Sainte-Baume, qui était une petite maison de frères. Ça dépend des années, des aléas de l'histoire. C'est pas toujours facile, la vie à Sainte-Baume, du point de vue historique. Et donc, là, ces dernières années, cette communauté a grossi. L'apostolat envers Marie-Madeleine, on en parlera, est de plus en plus important. Et donc, la province des Dominicains de Toulouse a choisi de transformer cette communauté en couvent. Voilà. Et donc, c'est devenu un couvent à part entière, quoi.
1: Alors, Enguerrand Guépy, je l'ai dit, vous venez de faire paraître un Marie-Madeleine, donc aux éditions de l'Œuvre. J'ai envie de vous poser une première question. Pourquoi est-ce que ça vous a fasciné? Qu'est-ce qui vous a plu dans cette figure de Marie-Madeleine?
4: Je pense, enfin, il faudrait revenir sur la genèse du roman, pour être précis. J'avais écrit un précédent livre qui s'appelle L'Éclipse, mm-hmm. qui était un roman entre les trois jours, entre la passion, les trois jours entre la mort et la résurrection de Jésus, où je m'attachais donc à décrire à peu près l'instant du doute, enfin l'instant du chaos avant la résurrection, avec à peu près tous les personnages dont nous parlent les évangiles. Mm-hmm. Et il y a donc forcément Marie-Madeleine. Et la discussion avec mon éditeur, suite à ce livre, il m'a plus ou moins suggéré l'idée de faire un livre autour de Marie-Madeleine, mais plus l'idée d'une bio. J'avoue que j'étais un peu dans la lecture des Écritures, des Évangiles, des apocryphes, et je me suis dit, tiens, banco, oui, ça m'intéresse. Ce personnage, de toute façon, est déjà me fascinait avant, mais oui. Allons-y. Et puis, une fois que je me suis mis au travail, je me suis aperçu que la tâche était quasiment impossible en tant qu'historien ou en tant qu'exégète, par rapport à mon âge, par rapport à mon expérience, par rapport à mes lectures, et il m'aurait fallu 45 ans, 50 ans, enfin 10 vies pour pouvoir écrire un livre.
1: Vous êtes romancier, vous êtes aussi homme de théâtre.
4: Oui,
1: vous êtes...
4: j'ai plusieurs casquettes. Donc en fait, Marie-Madeleine me fascine parce que je pense qu'il y a aussi une question de difficulté à la cerner. Elle est, du fait de l'absence de sources vraiment fiables,
1: oui. Autre que les évangiles,
4: mais en disant de sources vraiment en abondance,
1: oui.
4: on a affaire à un mystère. Et tout ce qui est mystérieux fascine.
1: Oui.
4: Et je dirais même plus, tout ce qui est féminin est déjà mystérieux. Donc en plus, cette femme-là a encore un mystère supplémentaire. Donc c'était un défi pour l'écrivain, pour le romancier, de tenter ça. Avec plus ou moins de succès, même plutôt allant vers l'insuccès pour arriver à définir une image claire.
1: Oui.
4: Donc en fait, moi, ce qui m'intéressait, c'était de tenter de cerner son visage, voilà, avec ce que je suis. Donc c'est très très imparfait. Et je pense que j'ai là un spécialiste, donc je ne sais pas si ma Marie-Madeleine va convenir aux premières prières de la Sainte-Baume.
2: Oui, parce que justement, la question se pose. Hein. C'est une femme difficile à cerner parce qu'elle est multiple dans les Écritures. En fait, il y a plusieurs maris.
3: Intellectuellement difficile à cerner. Et oui. Même, j'ai envie de dire, difficile à cerner pour les intellectuels.
2: Oui.
3: Mais je crois que j'en suis pas un, enfin, malgré les

0: lunettes et le fait d'être dominicain. Mais en tout cas, par rapport à Marie-Madeleine, on le voit bien dans l'expérience que nous avons chaque jour d'accueil, enfin dans ce lieu, dans ce lieu, parce qu'il y a aussi Saint-Maxime un peu plus loin, hein, qui dans la tradition les deux, rattache les deux sanctuaires. C'est plus une question d'expérience. Et là, pour le coup, c'est très simple à saisir. Qui est Marie-Madeleine, ce qu'elle est, qui elle est. C'est plus une question d'expérience. Évidemment, si un intellectuel doit décrire comment le feu brûle ma main, il va peut-être écrire tout un livre. Mais celui qui s'y est brûlé la main, lui, il a l'expérience, il ne sait peut-être pas le décrire. Et je crois que Marie-Madeleine, dans l'expérience, ce que j'ai à en dire personnellement, c'est cette expérience. C'est comme elle, d'ailleurs, elle a envie de toucher, quoi. Elle touche, elle veut saisir, et je crois que Marie-Madeleine aussi, ceux qui viennent, ce qu'on fait, avant d'être une spécialiste, savoir qui c'est, on rencontre d'abord quelqu'un, voilà.
1: Mm-hmm. Et justement, qu'est-ce que les gens vous en disent? Quelle est leur expérience, en fait?
0: Oui. À la Sainte-Baume en particulier, alors, au risque de paraître un peu trop traditionnel, trop attaché à la tradition, je suis un chaud partisan du mélange, de l'amalgame, comme diraient certains exégètes, de ces trois femmes.
1: Oui.
0: Bon, pour plusieurs raisons. Je pense, moi, que...
1: Trois femmes, oui, expliquez juste.
0: Alors, oui, j'explique, oui. C'est ça. Parce qu'il y a trois femmes dans l'Évangile, effectivement, qui apparaissent.
1: Oui.
0: Une pécheresse qui est pardonnée, qui lave les pieds de Jésus. Une autre qui s'appelle Marie de Magdala, qu'on voit très peu. Une référence très rapide en Luc 8, où on dit qu'elle est parmi la première, enfin nommée la première, parmi les femmes qui suivent Jésus, qui est libérée de sept démons et qui aide les disciples avec d'autres femmes, dont l'intendant de la femme de l'intendant d'Hérode, etc., de leur bien. Bon. Et cette Marie de Magdala apparaît au pied de la croix. Donc elle disparaît un petit peu de l'Évangile. Apparaît au pied de la croix, puis ensuite, tous les récits qui suivent, elle accompagne Jésus au tombeau, elle voit où l'on l'a mis, elle est témoin, et puis, bien sûr, le grand récit d'abord des femmes qui vont au tombeau au petit matin, et avec les parfumeuses, voilà. Et ensuite, ce récit de la résurrection, elle rencontre Jésus, voilà, Marie, Jésus l'appelle par son prénom, là aussi encore une affaire d'expérience. J'aime beaucoup comparer Marie-Madeleine, Jésus avec les disciples d'Emmaüs ou avec les apôtres, où il passe son temps à leur décrire les Écritures, il faut des heures pour leur faire faire l'expérience de la résurrection à travers une approche intellectuelle, et puis avec elle, c'est une approche du cœur, il l'appelle par son prénom, elle a tout compris tout de suite, voilà. Et puis, une troisième femme, dénommée Marie aussi, Marie de Béthanie, qu'on n'aperçoit pas comme une pécheresse, comme sept démons, etc. Et puis qui, en même temps, c'est une femme qui arrive avec son parfum, qui est au pied de Jésus, qui est une amie de Jésus, qui est très proche, hein, ceux que Jésus aimait. C'est elle aussi qui est dans l'épisode de Marthe et Marie. Enfin, il faudrait rentrer dans les détails des textes, mais voilà. Alors, la tradition, surtout depuis Saint Grégoire le Grand, a complètement mélangé les trois. Ouais. Et puis aujourd'hui, on revient là-dessus un petit peu en disant non, mais l'Évangile, justement, distingue. Pourquoi distinguer et d'autres, au contraire, disent pourquoi rassembler? Ça fait un personnage un peu trop complet. Alors, je réponds à votre question. En fait, à la Sainte-Baume, les gens y rencontrent Marie-Madeleine, qui est en fait. Un mélange de ces trois femmes. Et la conviction qu'ils ont, j'avoue la partager, que je la partage, c'est qu'il y a non pas trois femmes et un personnage, trois femmes réelles qui ont existé auprès de Jésus, la pécheresse, Marie de Béthanie, et un personnage, mais qu'il y a trois personnages que l'Évangile a décrits, mais qu'en fait, il y a une seule femme. Voilà, en fait, en tout cas, c'est l'expérience que les gens font quand ils viennent là, à la fois le pardon, les démons, mais ensuite l'amitié avec Jésus, la rencontre, etc.
1: Alors, Guéranguépi, vous qui êtes un intellectuel, donc il ne comprenait rien.
2: Tout à fait, mais je me reconnais très bien en tant qu'intellectuel.
1: Est-ce que vous, c'est cette expérience-là, enfin, c'est cette Marie-là qui vous intéresse?
2: Oui et non. Au départ, je suis parti dans l'idée de distinguer. Parce que je voulais, quand j'ai réfléchi à ce projet de biographie, je me suis dit, je vais tenter d'avoir une approche critique. C'est-à-dire que si on me dit qu'en Luc, elle s'appelle un tel, en Marc, un tel, et chez Jean, c'est un tel, je vais chercher à les différencier. Donc je suis parti vraiment sur l'approche de distinguer les trois Maries, donc la pécheresse, Marie de Béthanie et Marie de Magdala. Alors moi, évidemment, je ne suis pas

0: un théologien, je ne suis pas un exégète de formation, donc ce qui a tout de suite prédominé, c'est l'aspect littéraire. Donc très vite, je me suis, dans ce que j'ai voulu faire dans le Marie-Madeleine, j'ai pris comme postulat que finalement chacun a sa Marie-Madeleine. Ouais. Donc on a une figure, c'est vrai, qui très vite, je ne vais pas dire qu'elle s'échappe des évangiles, mais si, quand même, elle s'échappe des évangiles. Donc on a quelque chose qui se construit dans l'inconscient de moi, de mes personnages, qui fait qu'au fond, moi-même, au bout d'un moment, je ne pouvais pas concevoir que Marie de Béthanie ne soit pas Marie-Madeleine. Enfin, c'est très étrange comme processus d'écriture. Pourtant, j'étais dans un postulat intellectuel qui était de les différencier. Et encore, si je devais le parler d'un point de vue critique, je ferais la différence, le distinguo. Mais en même temps, dans mon roman, le narrateur, à un moment donné, ne peut pas s'empêcher, poétiquement, dans le livre, de parler de cette Marie de Béthanie qui va laver les pieds du Christ, et de dire que c'est Marie-Madeleine, en faisant référence à des allusions corses, puisque du côté de ma mère, nous sommes corses. Donc il y a aussi un rapport aux femmes. Donc c'est bon, ça, je ne sais pas si on rentrera dans les détails après sur mon roman, mais bon, il y a aussi un rapport qui est très lié à ça. Donc, moi, j'ai pas de réponse. Je suis presque dans l'état de ne pas savoir quoi en penser sur si c'est une seule ou trois, si c'est deux, si c'est 25. En fait, juste cette sensation que il y a la Vierge Marie, il y a Marie-Madeleine, et que, excusez-moi l'expression, mais toutes les autres femmes des évangiles sont cannibalisées par ces deux-là. Oui. Et qu'au final, la question qu'on peut poser, c'est est-ce qu'on peut accepter, quand on a la foi, quand on est croyant, que la première qui ait vu Jésus ressuscité soit une femme qui ne soit mentionnée que 10 fois, je me trompe, c'est 10 fois peut-être que dans les évangiles. Et non, on en veut plus. Ouais. On ne peut pas s'imaginer, je pense, qu'elle n'apparaît qu'une fois, comme ça, de temps en temps, et qu'elle est la première. Donc elle a quand même dû recevoir une grâce particulière pour être la première. Ça n'a pas été donné, visiblement, aux disciples, c'était elle. Donc il y a quelque chose. Donc il y a un lien particulier entre elle, Jésus, la résurrection et l'apostolat. Enfin, donc,
1: Elle est la première en beaucoup de points, je trouve. Alors, je comprends tout à fait l'approche, et même je la partage, de distinguer, de voir justement, c'est passionnant de voir ce qui distingue cette jeune fille qui est la sœur de Marthe et de Lazare, de cette femme mûre, indépendante, qui vit à Magdala, qui est dans la banlieue de Tibériade, c'est-à-dire près de la cour d'Hérode, enfin, une femme qui a l'air un peu, qui a vécu, qui est la Marie de Magdala, enfin... Qu'est-ce qui les rapproche? Qu'est-ce qui les distingue? C'est passionnant. On y revient du point de vue intellectuel, du point de vue de la recherche. Après, c'est vrai qu'à un moment donné, il y a une expérience des personnes, avant même peut-être d'être des croyants, quoi. Je reviens à l'expérience que j'ai à la Sainte-Baume. Des gens qui rentrent, qui découvrent, qui s'approchent parfois. Marie-Madeleine, on la recherche aussi d'un point de vue un peu ésotérique aussi. Hein, c'est, voilà, on a vu ça dans la Da Vinci Code, etc. Bon, y a toutes sortes, on peut dire tellement de choses, ça comme ça, Marie-Madeleine, dans l'Église et ailleurs aussi. Et ailleurs aussi. Donc, et après, il y a une expérience, il y a une question, hein, qui est-elle? Or, évidemment, cette richesse de l'ami de Jésus, de la prêcheresse, celle qui annonce l'évangile aux apôtres, de celle qui est libérée de cette démon, etc., etc., fait un personnage, alors première aussi, à être libérée uniquement, dans l'évangile de Saint-Luc, uniquement du point de vue de ses péchés. Ça, c'est quelque chose que j'ai découvert dans une bande dessinée, en lisant une bande dessinée qui est parue dernièrement, dont j'ai oublié le titre, sur Marie-Madeleine, parce qu'il y en a des ouvrages.
2: Oui, bien sûr.
1: Et l'auteur fait remarquer que c'est la première dans l'évangile à être guérie uniquement de son péché. Avant ça, il y a eu le paralytique, mais il a été aussi guéri de sa paralysie, ou des guérisons physiques. Mais elle est comme l'archétype de tous ceux qui sont sauvés uniquement de leurs péchés parce qu'ils sont en bonne santé ou pas handicapés, etc.
2: Mais je vous propose qu'on fasse la même chose, c'est-à-dire qu'on prenne comme vous la Marie dans ses différents aspects sans se poser des questions. Alors je vous propose de faire une première pause avec un texte qui est extrêmement important dans la piété, pardon, autour

0: de Sainte-Marie-Madeleine, c'est un texte de Pierre de Bérulle, le cardinal de Bérulle, qui date de 1627, qui s'appelle « Élévation sur Sainte-Marie-Madeleine ». On écoute le cardinal de Bérulle.
1: Jésus ne la daigne pas consoler d'une seule parole. Il ne parle ni d'elle, ni à elle, comme si elle était ensevelie en sa mémoire. Il parle au bon larron, il parle à sa sainte mère et à saint Jean, il ne parle point à Madeleine qui est en leur compagnie. Il parle au Père éternel et sur moi, et sur ceux qui le crucifient, il ne parle ni à Madeleine, ni sur Madeleine qui est crucifiée par son amour même. Et Madeleine ne parle point à Jésus, comme Jésus ne parle point à Madeleine. Elle ne lui parle point la vérité, mais son cœur parle, et parle le langage d'amour qui est le langage du cœur. Elle entretient Jésus de son silence, et le silence de Jésus sert d'entretien à Madeleine. La croix crucifie Madeleine en Jésus et avec Jésus. Tous deux sont en croix, en douleur, en souffrance, et en croix et souffrance d'amour excellent et divin. Mais Jésus meurt en cette croix, et Madeleine ne meurt pas, car en mourant, il lui donne la vie et s'imprime en son cœur comme une cire amollie par ses rayons. Il grave en elle sa vie, sa mort, sa croix et son amour. Et cet amour est toujours vivant et vivifiant en elle. Cet amour est vivant et régnant en Jésus mort et fait vivre Madeleine. C'est sa vie, c'est son amour, et c'est pourquoi elle ne meurt point en la mort de Jésus.
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0: Voilà, donc un très beau texte. Alors, on va essayer de prendre un peu les différentes figures de Marie-Madeleine, les différents aspects dont vous avez parlé, celles dont on fait l'expérience, hein, encore une fois, sans se poser la question, est-ce que c'est une, trois, bon. Justement, pour voir qu'est-ce que ça dit. Alors, vous avez commencé en parlant des démons. Qu'est-ce que ça dit actuellement, cette histoire de démons qu'on chasse ça fait un peu ancien, un peu pas très moderne. Hein.
3: Un peu moyenâgeux, au sens où on entend la culture actuelle. Ouais. Obscurantiste.
0: Oui.
3: Alors, là aussi, on pourrait rentrer dans des détails d'exégèse. Que signifient les démons dans la culture de l'Évangile, dans la culture dans laquelle a été écrit nos textes fondateurs de notre religion. Aujourd'hui, ça recoupe beaucoup de choses. Ça recoupe, entre autres, ces vices que la tradition monastique primitive va appeler démons aussi. Les fameux péchés capitaux, hein, les 7 ou 8 selon les traditions, donc tout ce qui est les addictions, d'un langage plus psychologique. Ceux qui s'approchent de Marie-Madeleine ont fréquenté aussi des milieux particulièrement glauques, du point de vue spirituel, et viennent à elle aussi, je parle du sanctuaire que où j'habite et que j'anime, où j'accueille des pèlerins de toutes sortes, viennent à elle aussi pour être libérés parce qu'ils ont des boulets, quoi. Boulets spirituels, ça peut venir de leur famille, de leur fréquentation, de leur passé, ça peut être des blessures de la vie tout à fait, dans leur histoire personnelle, tout à fait plus normale, j'ai envie de dire, moins spirituelle, moins démoniaque, voilà, avec les guillemets qui s'imposent, mais ça peut être aussi vraiment des problèmes spirituels réels, d'ordre diabolique, démoniaque, voilà. Mmh. Donc il y a tout ça qui se mélange. Mmh.
0: Vous, ça vous parle, les démons ?
4: Oui, alors après, c'est ce qui est difficile, c'est de définir ce que seraient ces sept démons, oui. Puisqu'on n'a pas forcément une précision claire des évangiles. Moi, j'ai fait un choix d'interpréter par rapport à ma culture méditerranéenne. Ma Marie-Madeleine, je dis bien ma Marie-Madeleine, c'est la figure qui va être, c'est la figure de la haine qui est vaincue. Il me semble qu'à un moment donné, cette femme à qui s'adresse Jésus, je la décris avec une haine très forte contre ce qu'elle voit, très forte contre cet homme. Mais il y a quelque chose qui ne va pas aboutir. Son processus habituel n'aboutit pas. Elle est vaincue. Et pour moi, c'est la figure de la haine qui est vaincue. C'est une interprétation. Hein, ouais. Donc,
0: elle semble tout à fait juste. Enfin, le mal, c'est aussi la...
4: Voilà. Alors,

0: il peut y avoir un...
1: Moi, je mettrais plutôt la sensualité. La sensualité.
2: Justement, ah moi, oui,
0: pour Marie-Madeleine.
1: Pour Marie-Madeleine.
2: Mais moi, justement, je voulais sortir du
1: cliché.
2: Oui, je voulais pas, pour le coup, enfin, pour le coup, c'est pas la pécheresse, c'est pas la sexualité qui m'intéressait, avec tout ce qu'on peut y mettre. D'abord, c'est tellement fait et refait que je pense que mon petit bouquin n'a eu aucun intérêt, si vous voulez, sauf à que je sois le génie absolu, que je ne suis
0: Pierre
2: pas.
0: Bérulle.
2: Oui, Bérulle, voilà. Mais non, moi, ce qui m'intéressait, c'était aussi, parce que, comme vous dites là, je suis tout à fait d'accord avec vous, Marie-Madeleine, c'est on a une approche personnelle. Je pense que si je vais à la Sainte-Baume, je vais y aller avec ma Marie-Madeleine. Et moi, cette figure de la victoire contre la haine, je trouve, venant d'un monde méditerranéen, il y a quelque chose qui me parle et me dire que cette femme nous dit quelque chose de la conversion, nous dit quelque chose que le monde n'est pas, je dirais, n'est pas cette violence-là. Ça me touchait et bon, donc je l'ai interprété comme ça. Après, je pense qu'on a 50 autres directions possibles.
1: La sexualité ou la sensualité plutôt. La sensualité plus que la sexualité pour Marie-Madeleine. Évidemment, on a fait une prostituée quelque part. L'Évangile ne le dit absolument pas. Je ne crois pas que ce soit ça, d'ailleurs, qu'il faut retenir. Mais par contre, la sensualité, pourquoi j'y pense en premier? Parce qu'elle reste sensuelle après sa conversion. Et ça, j'aime bien. C'est quelqu'un qui, dans ce processus de conversion... ne va pas devenir raide comme un coup de trique et se refermer dans ses passions. Au contraire, sa passion va se déployer tout autant, mais envers le Christ. Elle reste la femme au parfum, la femme qui veut toucher le corps, enfin, elle touche Jésus, elle est à ses pieds, elle est là, c'est son mec, enfin, d'une certaine façon. chastement,
0: oui.
1: Hein, chastement, parce que l'Évangile le dit, etc., et puis que ça paraît clair, puis c'est Jésus, et voilà.
0: Oui.
1: Il faudrait rentrer dans tout ce qu'on a pu dire sur les relations de Jésus.
0: Totalement moderne, enfin.
1: Oui, voilà,
0: personne n'y avait jamais pensé jusqu'au 19e siècle, enfin, au même siècle.
1: D'une relation personnelle et sensuelle, elle cherche son corps, il est mort, où as-tu mis le corps de mon Seigneur ?
0: Elle ne se renie pas.
1: Elle ne se renie pas. J'avais des enfants de première communion l'autre jour qui étaient à la grotte. Je dis, vous savez ce que Marie-Madeleine veut absolument ? Qu'est-ce que vous faites ? On veut faire notre première communion. Bon, c'est quand ? Samedi prochain. Très bien. Vous savez ce que vous allez recevoir quoi ? Le corps du Christ. Je dis, qu'est-ce qu'elle veut, Marie-Madeleine ? Qu'est-ce qu'elle cherche absolument ? Elle est prête à vaincre les soldats, la pierre qui n'est pas roulée. Pour le corps du Seigneur. Alors j'aime bien parce que c'est dans le processus, c'est pas tellement la sensualité, c'est vrai, il y a le cliché, dès qu'on parle de péché, le fruit défendu, Adam et Ève, mon Dieu, c'est forcément sensuel. Il y a une part sensuelle, certainement, mais enfin, bon, c'est pas celle que la culture actuelle interprète, mais c'est cette conversion qui fait qu'elle ne change pas, simplement qu'elle réoriente ce qu'elle est vers le Christ. Ça me plaît beaucoup.
0: C'est aussi l'idée que je trouve intéressante que la haine ou le péché ou n'a pas le dernier mot. Je trouve que on est quand même beaucoup et dans l'Église et hors de l'Église dans l'idée qu'une fois qu'on a fait une chose, on l'a faite pour la vie. Et je crois que Internet le montre bien où on a l'impression qu'on est classé à vie, quoi. On a fait une bêtise et on trouve toujours là. Là, on a l'impression que justement, c'est la deuxième figure de Marie-Madeleine, c'est l'amie de Jésus. Même si elle n'était pas très correcte avant, elle devient l'amie de Jésus.
1: Justement, la découverte avec Marie-Madeleine, un truc que j'ai découvert encore très fortement, c'est la joie d'être pécheur. Parce que quand je commets un péché, nous commettons des péchés, nous savons très bien que c'est mal. Que nous soyons chrétiens ou pas, si quelqu'un trompe sa femme, il sait que c'est mal. S'il vole son travail, enfin, j'en sais rien, il sait que c'est mal. Mais si le mal n'est pas défini comme une offense contre Dieu, c'est-à-dire que personne ne peut me sauver de ce mal. Donc j'ai beau me justifier, courir à droite, à gauche, dire j'ai raison, tout le monde le fait, trouver toutes les justifications, m'enfoncer là-dedans, je sais que je porte ce boulet. En Marie-Madeleine, cette libération du péché, cette femme pécheresse qui devient amie intime, elle est là, avec Marie-Salomé, la tante de Jésus, au pied de la croix, avec le disciple que Jésus aimait, elle est là, présente, donc elle est vraiment l'intime des intimes. Si les apôtres ont su ce qui s'était passé après la mort de Jésus, c'est parce qu'elle leur a dit. Tous les récits, voilà. Et si elle leur a dit et qu'ils ont mis cela dans l'évangile, c'est qu'ils l'ont écouté. Ils ont écouté cette femme parce qu'elle avait une autorité. Et cette autorité lui venait de cette amitié, cette prédilection avec Jésus. Et donc, cette pécheresse qui devient prêcheresse...
0: Jolie.
1: une formule de Philippe de Voucou, un frère dominicain qui a été gardien de la grotte pendant plusieurs années. Hein, cette pécheresse, parce que Marie-Madeleine est la patronne des frères prêcheurs.
0: Oui, alors, oui. Voilà, hein.
1: Et donc, cette qui devient prêcheresse, qui est splendide.
0: Oui. Splendide. Aussi l'amitié, parce que dans votre roman, j'ai bien aimé, vous n'êtes pas tombé dans le cliché, justement la sexualité, mais l'amitié, oui.
2: Oui, l'amitié avec Jésus, oui, ouais. Oui. Moi, oui, je pense qu'il y aurait une relation entre ouais. Jésus et Marie-Madeleine, enfin, il y a quelque chose qui se passe, ouais. Hein, je veux dire.
0: Mais quelle nature, justement c'est quoi l'amitié? Parce que,
2: alors,
0: évidemment,
2: ça, alors là, j'ai pas de réponse.
0: Marie-Madeleine, c'est aussi un modèle qui est offert aux croyants d'amitié envers Jésus, donc avec tout, avec, sans se renier. Pour vous, c'est quoi comme ça?
2: Là, honnêtement, j'ai pas de réponse. Hein.
1: Ouais. Moi, je pense que, ouais. Si vous permettez, qu'il y a quelque chose qui est dit de Jésus à ce moment-là. C'est que Jésus, qui a pris toute notre humanité, excepté le péché, eh bien, il a pris aussi le fait d'aimer les gens de façon affective. Il avait des affections particulières, pas fusionnelles ou uniques, je sais plus comment on dit maintenant en vocabulaire, mais cette fille-là, eh bien, elle l'a touché particulièrement.
2: Enfin, ça, je suis d'accord avec vous. Mais c'est là, c'est ce que d'ailleurs dans mon roman, c'est cette figure-là qui prédomine, hein, de rapport avec Jésus. Moi, c'est un texte court, donc c'est vraiment avec des partis pris à chaque fois. Oui. Donc, et en plus, il y avait des. C'est une commande aussi, donc il y avait aussi, je dirais pas un cahier des charges, mais il y avait une difficulté temporelle. C'est un texte qui était à rendre assez vite, donc j'ai vraiment, presque instinctivement, je me suis dit, quelle est ta Marie-Madeleine, comment tu la sens? Hop, et j'ai, hop, très rapidement, je pense que c'est mieux d'ailleurs. Ah, au final, je pense que c'est une figure qui, si on s'y attarde trop, intellectuellement, là je suis d'accord avec vous, d'abord, on n'a jamais de solution, de réponse, parce qu'il y a toujours 30 choses qu'on va trouver. Il suffit qu'on ait encore une découverte archéologique et on peut bien avoir... excusez-moi, mon père m'a un nouveau pèlerinage qui se... on dira qu'elle est allée en Chine, etc. Bref, donc à un moment donné, il faut se stopper. Et c'est ça qui est intéressant, parce que c'est quand même une figure de spiritualité et de foi.
0: Ouais.
2: Et c'est ça qui est intéressant.
0: Ouais.
2: Ça, c'est, je crois que Marie-Madeleine... ça, c'est fort.
0: Alors, Marie-Madeleine pécheresse, Marie-Madeleine amie de Jésus, et puis il y a Marie-Madeleine, qu'on avait déjà rencontrée chez vous dans l'éclipse, qui assiste à la mort et puis qui est là à attendre. Comment vous la percevez, cette Marie-Madeleine-là, avant la résurrection? La Marie-Madeleine, parce que je pense que, vous nous direz après, je pense que ça rejoint beaucoup tous ceux qui sont touchés par la douleur. En réalité, c'est une figure de... Enfin, pleurer comme une Madeleine, c'est pas un hasard si on utilise le terme. Vous la voyez comment?
2: J'ai deux options. Je me dis, d'un côté, je crois vraiment que son rapport d'intimité avec Jésus était tellement fort que sa douleur était telle que je me pose la question si elle pouvait accepter ce qui se passait réellement. Je la sens abattue, mais au point d'une révolte. Donc, dans l'éclipse, je l'imagine, oui, c'est la seule, je cite de mémoire mon texte, pardonnez-moi, mais c'est la seule qui irait au tombeau, qui aurait le courage d'aller rouler la pierre qu'on avait mise devant le tombeau. Il me semble qu'il y a quelque chose comme ça. Ou alors, c'est aussi celle qui a une lucidité que les autres n'ont pas. Parce que tout de même, malgré tout ce qu'ils ont vu, ils ont quand même vu des choses, hein. Ils ont quand même du mal à se dire que cette chose-là est possible. Donc, moi, je pense qu'il y avait quelque chose entre Marie-Madeleine et le Jésus de ces trois années de prêche, d'une telle force qu'elle n'était pas résolue à accepter sa mort. Et ce qui peut expliquer aussi pourquoi elle est aussi la première à voir, à être choisie, c'est que quelque part, elle y tient. Il y a quelque chose d'une conviction intime que ce n'est pas possible, que tout ça, c'est quoi? C'est donc rien. Donc on sera vaincu par les Romains, on n'est rien, on est fini, on est mort, quoi. On est mort, c'est fini, c'est le chaos. Car je crois que pour elle, Jésus, c'était son dernier espoir. Moi, je l'interprète comme ça, c'était son dernier espoir. Pour quelle raison? Là, je n'ai pas la raison, c'est le mystère. C'est peut-être le mystère de chacun, de la vie, par rapport à la foi ou à la non-foi, peu importe. Parce que moi, j'essaie de faire court,

0: mon texte, ça reste aussi, c'est pas un texte de croyant ou non-croyant, c'est un texte sur Marie-Madeleine, ce que je suis presque importe peu par rapport à ma foi, sur l'éclipse et Marie-Madeleine. Mais moi, je crois que c'est ça, s'il y a quelque chose, un ressort en elle qui refuse d'être vaincue par ça. Alors après, on peut interpréter ça comme elle va avoir un truc qui n'existe pas, elle a tout inventé, ou alors on peut croire que non, c'est la seule qui pouvait voir, je dirais l'impensable, que la mort soit vaincue, que Jésus sorte du tombeau, voilà.
1: Moi, je dirais, des fautes dominicains, j'ai envie de répondre à tout,
2: oui.
1: Modeste, c'est pas facile. Il y a l'aspect théologique de la sacramentalité. Je crois que ce qui la sauve à ce moment-là, c'est son rapport au corps. Le corps du Christ, l'humanité du Christ. Pas simplement son corps. L'humanité du Christ est, disent les théologiens, donc, le sacrement de sa divinité. Hein, Dieu, Saint Jean dira, celui que nous avons vu de nos yeux, celui que nous avons entendu, celui que nous avons touché de nos mains, bien, c'est le Verbe de Dieu. Or, la guérison profonde de l'affectivité, ça c'est très à la mode dans notre société, enfin voilà, guérison de notre affectivité qui a souvent été blessée, dont témoigne Marie-Madeleine, c'est-à-dire la foi ne sauve pas simplement notre intelligence en la libérant de tous les enténèbrements possibles, ou notre volonté en la réorientant vers le bien, mais aussi notre affectivité profonde, nos désirs, nos passions. Quand elle est au pied de la croix, je crois que son affectivité est à la fois mais complètement remplie. Enfin, elle doit pleurer encore une fois. Elle pleure, la Madeleine, elle est blessée.
2: C'est ce que dit Bérulle, elle meurt.
1: Elle meurt. Elle reste vivante. Voilà, c'est ça, dans le texte qu'on vient d'entendre. Puis en même temps, elle est tellement puissante que ça lui donne cet attachement au corps. Et donc, elle reste attachée, encore une fois, je reviens à ma sensualité. Elle reste attachée à un corps. Et elle ne veut pas croire qu'il est mort, de cette façon. Ouais, donc, elle croit déjà en la résurrection, mais à cause de cette force de son affection pour le corps de celui qu'elle a oint, celui qu'elle a touché de ses mains, et qu'elle veut encore toucher après la résurrection, parce que ça y est, elle a vaincu, de cette façon, la résurrection. Sa foi est passée, peut-être que la foi de la Vierge, on imagine aisément, une foi purement théologale, au sens vraiment infusé, Marie croit et espère au pied de la croix parce qu'elle connaît ce qui lui a été révélé, bienheureuse celle qui a cru, par la voix de l'ange. Marie-Madeleine, qui, l'Évangile ne le dit pas, n'a pas vu d'ange, en tout cas pas avant la résurrection, mais elle a le corps de Jésus, l'humanité de Jésus, auquel elle avait une relation aussi passionnelle, et donc c'est ça qui lui permet de passer à travers la mort, et d'y croire, quoi. Moi, je crois vraiment que, voilà, donc elle recherche le corps, elle ne connaît plus rien, quoi. Avec ses parfums, ses cheveux.
2: Alors justement, je vous propose de faire une deuxième pause en attendant un texte d'un poète un peu oublié. Alors je ne sais pas si c'est injustement méconnu, comme dit la formule, qui s'appelle Saint Paul Roux. C'était un poète symboliste, un peu à la Mallarmé ou à la Paul Valéry. Ça s'appelle La Madeleine au parfum et ça date de 1887.
3: Ta beauté ne pouvait sombrer dans la tempête. Ô tragique symbole de la charité, cueille donc une palme au palmier de ma fête. Être belle, vois-tu, c'est de l'éternité. Souris, par le chemin léger de ton haleine, un ange s'est blotti sous ta peau de baiser. Retourne vers le peuple et dis-lui, Magdeleine, qu'une larme a suffi pour te diviniser. La chevelure en pleurs à la façon des saules, l'intrus se leva comme on sort de la mer. Un frisselis subtil à fleur de ses épaules indiquait que deux ailes germaient de sa chair. Tous enfin revenus du magique village et se frottant les yeux comme après le sommeil, suivirent à genoux dans le joli sillage la femme au cœur plus grand qu'un lever de soleil.
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2: Voilà, donc l'immortel Saint Paul Roux qui nous parle justement de ce moment tout à fait, enfin qui est quand même très le plus important dans la vie de Marie-Madeleine, qui est le moment où elle rencontre Jésus ressuscité, où elle doit

0: cette femme était compliquée. Les sept démons, c'est au-delà de savoir 1, 2, 3, 4, 5, 6, 7, encore une fois, c'est symbolique aussi, c'est une sorte de plénitude, de, c'est compliqué. Comme dans Facebook, c'est marqué « vie sentimentale », c'est compliqué. nos vies sont compliquées. Ouais. Et face à elle, ce qu'elle a vécu, il est passé de la complication à la simplicité. De la des complexes à la simplicité, à l'unification. C'est pour ça que Marie-Madeleine m'a posé la question avant-hier, pourquoi dans une grotte ? Hein, pourquoi la tradition la place toute seule dans une grotte pendant 30 ans ? Hein ? Alors que, bon, finalement, justement, je racontais cette femme sensuelle qui connaît, qui va, d'un peu la tradition, prêcher à Marseille, elle va prêcher, elle va annoncer l'évangile, sa sœur aussi, etc. Bon, pourquoi soudain la solitude, une grotte, un milieu austère, même splendide, mais austère ? Bien parce qu'elle est passée du compliqué, du multiple de sa vie éclatée à une simplicité qui est la rencontre avec le Christ. Et je crois que c'est l'expérience de tous ceux qui s'approchent finalement de ce que Dieu veut nous dire à travers Marie-Madeleine.
1: Mm-hmm. Vous êtes d'accord, Gaëlle Guépy ?
2: Oui, par rapport à mon texte, la spontanéité, oui.
1: Oui.
2: Je veux dire, oui, je pense que... De toute façon, c'est aussi lié au... à ce qu'elle est, c'est qu'on a, quand même pas 50 chroniques avec trois auteurs juifs de l'époque, et trois grecs, trois romains qui nous auraient raconté sa vie en détail. Et
1: oui, donc on pourrait croiser les...
2: Voilà, donc on est aussi, et c'est ça qui est fascinant, avec quelqu'un qui nous dit beaucoup, mais dont finalement on sait peu de choses. Enfin, je crois qu'elle nous dit beaucoup sur nous, en fait, Marie-Madeleine. C'est ça qui est extraordinaire. En s'approchant de Marie-Madeleine, on apprend beaucoup. Je trouve, de soi. Mais elle reste toujours quelqu'un dont... je ne dirais pas que c'est supplice de Tantal, paradoxalement, mais on a toujours le désir de saisir, et puis on n'arrive jamais vraiment, parce qu'il y a quand même un mystère. Ça reste pour moi quand même une figure de mystère, et je trouve qu'en ce sens, c'est très proche aussi de la foi. Il y a un mystère quelque part. Et là, je suis tout à fait d'accord. Si on veut vraiment la définir absolument, en commençant à partir... Parce que là-dessus, je suis... toutes les théories à la Dan Brown, etc. Les trucs délirants comme ça, bon, ça peut être très drôle et très sympa à écrire. Mais honnêtement, bon, moi, c'est pas ma tasse de thé. C'est pas ça qui m'intéressait. C'est plus quand même la figure spirituelle. Moi, en écrivant ce Marie-Madeleine, j'ai quelque part, tout en faisant quelque chose qui est vraiment totalement littéraire, j'ai quand même fait un exercice spirituel. Ça a été un exercice spirituel. Et d'abord, ça m'apprend beaucoup sur moi, ça m'apprend beaucoup sur moi par rapport aux femmes aussi. Mon rapport aux femmes. J'ai envie de dire, dis-moi à quelle Marie-Madeleine tu crois, je te dirais, qu'est-ce que tu penses vraiment des femmes ? Quelle est ta vision des femmes ?
1: Expliquez, ne dites pas quelle est votre vision des femmes.
2: Non, mais je pense que pour le coup, oui, moi c'était, ça peut être la sensualité, ça peut être aussi la sexualité, les délires sur le sexe. Oui. Il y en a plein qui vont là-dedans, en pensant à Marie-Madeleine. C'est même le premier truc qu'ils voient, hop, direct en attaque. Oui. Moi, c'était le rapport intime de la violence féminine, quand même. Car il y a une violence féminine qui existe, et que je trouve qui souvent n'est, pour le coup, vu l'époque, qui n'est jamais abordée, parce que c'est quelque chose qui devient tabou.
1: Ouais.
2: La violence, elle est forcément masculine, elle n'est jamais féminine. Et je trouve que dans le rapport, l'axiome que pour moi Jésus pose à Marie-Madeleine, c'est « libère-toi de ça, libère-toi de cette colère que tu as. Libère-t'en cette
1: et
2: colère. »
1: Et dans cette volonté de me récupérer, c'est ça, cette idée aussi ne me touche pas, ne me...
2: Alors dans le touche pas.
1: Il y a un côté très, justement, assez violent de vouloir saisir, de vouloir s'accaparer.
2: Oui, sur la fin, oui. Alors moi, j'étais plus sur l'avant.
1: Oui.
2: Sur le nolim étant géré ou étant guéré, je sais pas... Là, je n'ai pas les compétences comme le père David. C'est très compliqué. C'est quand même des interprétations théologiques. Là, on est quand même dans l'interprétation.
0: C'est excellent lorsqu'on ne peut pas tout à fait comprendre. Je crois que c'est Gustave Thibon qui devait dire qu'un mystère est un mur, non pas un mur où l'intelligence se brise, mais un océan où l'intelligence se perd. Et c'est vrai que on a commencé l'émission en parlant des trois femmes, une femme, etc. On ne sait pas. Les sept démons, on ne sait pas. C'est pas qu'on ne sait pas, c'est qu'on n'aura jamais fini de savoir. C'est comme l'écharpe dans la chair de saint Paul, ce qu'il dit, il m'a été mis une écharpe dans la... On ne sait pas trop ce qu'il a, cet homme. Et tant mieux, ça permet, c'est l'évangile, il parle à 2000 ans de civilisation au pluriel. Et donc il faut que chacun puisse s'y retrouver.

0: nos limites ingérées aussi. C'est ne me retiens pas parce que mon corps glorieux, mon corps doit retourner vers le Père, ou ça ressemble au dresson trois tentes de Saint-Pierre. Voilà, non, c'est pas encore le moment. Mais c'est aussi ne me touche pas. En même temps, il dira, ah, y a quelque chose du toucher. Moi, j'aime bien le toucher.
1: Ah oui, il y a quelque chose parce qu'il y a Thomas juste après.
0: Thomas juste après,
1: qui lui touche.
0: Ah, est-ce que ça veut dire, j'ai entendu cette expression, cette explication que j'aime beaucoup, enfin cette interprétation, pardon. C'est ben, t'as déjà la foi. Saint Augustin dit que la foi de Marie-Madeleine, c'est le toucher. Elle a déjà touché par la foi, elle, puisqu'elle répond « Rabouni ». Donc, elle n'a plus besoin de le toucher. Alors que Thomas, lui, pas encore. Il dit « Vas-y, touche-moi ». Et là, il ne touche pas, et puis il dit « Mon Seigneur et mon Dieu ». Et donc, cette interprétation, belle, dit « Ne me touche pas signifie tu m'as déjà touché par la foi, tu as répondu Rabouni. Tu n'as plus besoin de me toucher pour être sûr. Hein? Exactement comme celui qui croit, heureux ceux qui croient sans avoir vu, tu crois sans avoir touché, tu n'en as plus besoin. Voilà. Alors après, on peut aller plus loin encore dans cette interprétation.
1: Alors on continue encore la galerie des figures, si j'ose dire. Et puis avec une figure qui est la sainte après les évangiles, Marie-Madeleine après Marie-Madeleine, si j'ose dire. Alors, expliquez-nous quand même la sainte Baume. Dites-nous rapidement qu'est-ce qu'elle est allée se perdre dans cet endroit magnifique.
0: Si on a encore 3 heures
1: d'émission. Non, on a 9 minutes 50 et une exactement.
0: Le père Vessière, qui est un saint homme enterré dans le couvent, dans le cimetière du couvent, qui est en odeur de sainteté, une grande figure, au début du siècle, qui a été pendant plus de 30 ans à la grotte, disait « Je ne sais pas si Marie-Madeleine est venue, mais je sais qu'elle y est ». Ça, c'est une expérience. Je reviens sur ce thème d'expérience que nous faisons. Alors, la tradition de Provence en trois mots. Après la mort de Jésus, persécution, Hérode prend le pouvoir, chasse un peu Ponce Pilate, persécution, on embarque, les chrétiens fuient la Palestine, Marie-Madeleine, Marthe, Lazare, Maximin, un des 72, Sidoine, l'aveugle-né, Marie-Salomé, Marie-Jacobée sont embarqués sur une barque, on pousse sans voile ni rame, elles atterrissent non pas à Marseille, mais un peu plus loin, au Sainte-Marie de la Mer, nom actuel de ce lieu. De là, les plus âgés, Marie-Salomé, Marie-Jacobée, restent, s'installent, alors que les plus jeunes vont prêcher l'Évangile, donc Lazare à Marseille, Maximin à Aix, qui sont encore considérés comme les évêques fondateurs de ces lieux. Puis Marie-Madeleine, Marthe à Tarascon, à Arles. Puis Marie-Madeleine reste, après quelques temps, avec soit ce Maximin, soit Lazare d'abord, va à la grotte de la Sainte-Baume, où elle restera plusieurs années. Elle ira ensuite, sentant sa mort venir, la grotte de la Sainte-Baume, c'est un immense massif à l'est de Marseille, qui est un désert, qui est encore une forêt, c'est une forêt unique, protégée par l'ONF aujourd'hui, par les papes hier, et par quelques esprits magiques il y a des millénaires avant Jésus. Donc c'est une forêt extraordinaire, avec une falaise, enfin un lieu qui est extraordinaire, splendide. Il y a quelque chose, il y a quelque chose même pour le touriste. Et elle y va pour se réfugier, puis ensuite elle mourra au lieu qui actuellement s'appelle Saint-Maximin. Alors, il y a des éléments archéologiques intéressants qui ne contredisent pas cette tradition qui n'est pas un mythe, c'est une légende. Donc elle est respectable comme telle. D'abord, il y a ce pèlerinage ancestral. Des moines sont venus s'installer très tôt. On a des traces archéologiques paléochrétiennes, donc, y compris les sarcophages, mais y compris l'actuel tombeau de Marie-Madeleine, considéré comme le troisième tombeau de la chrétienté, qui date quand même des tout premiers siècles. On a découvert, il n'y a pas si longtemps, il y a quelques années, un immense port romain au Sainte-Marie de la Mer, enfoui sous la mer à quelques centaines de mètres du rivage, donc qu'on ne connaissait pas. Donc tout ça est intéressant. Historiquement, ce n'est pas incompatible. Bon, après, toujours des détracteurs ou de la tradition. Il y a des éléments qui nous dirigent vers cela. On y revient toujours à la phrase du père Vessière. Elle y est.
1: Ouais. Elle y est. Et qui y va ? Qui va la voir ? Est-ce que vous pouvez nous faire une sorte de portrait robot du parfait petit pèlerin ?
0: Alors je crois qu'on peut faire une photographie dans les rues de n'importe quelle grande ville, on aura à peu près le même paysage qu'à la Sainte-Baume. On estime à peu près à 400 000 visiteurs, tout compris, Il y a aussi une hôtellerie que nous tenons depuis plus d'un siècle avec les frères, avec d'autres communautés aussi qui ont été présentes. Les frères dominicains qui sont là, comme je le disais, depuis plusieurs siècles, hein, à la grotte en particulier. Donc arrivent la plupart du temps des promeneurs, des marcheurs, et puis des pèlerins chrétiens, et puis des gens qui viennent là parce qu'ils ont un fardeau. Vraiment. Qui arrivent là en solitaire. J'ai envie de dire, c'est une foi sauvage. Enfin, pas tout le monde. Il y en a qui sont vraiment des chrétiens, des groupes chrétiens constitués. On en reçoit beaucoup quand même. Mais arrivent des gens qui viennent là déposer un fardeau. Alors, ça se traduit par des sièges, ça se traduit par des gens en larmes dans le fond de l'église. Systématiquement, nous, on est sur. On tient donc la grotte là-haut, parce qu'il faut monter à pied à travers la forêt. Et quand on sort un peu, prendre un temps sur le parvis, au moins une fois par jour, on a quelqu'un qui vient là parce que c'est une femme adultère, parce que c'est un homme qui a fait tant de mal dans sa vie, c'est une maman qui a perdu son enfant, un papa, etc., ou quelqu'un qui s'est jamais confessé depuis 60 ans. C'est tous les jours, si on tient les jours d'affluence, bien sûr, hein, c'est ça. On a aussi quelques druides, parce que la forêt, il y a du gui, etc., donc il y a de nouvelles... religion, la première messe que j'ai célébrée, il y avait deux druides très gentils, grands, barbus, comme un panoramique d'Astérix, des vrais donc.
1: Oui, c'était vrai.
0: Des vrais. Les soirs de pleine lune, il y a peut-être quelques personnes toutes nues qui courent au milieu des arbres la nuit. Je n'y vais pas, rassurez-vous.
1: Ouais.
0: Et puis, mais en général, les gens qui viennent là, alors là, on peut dire que c'est 100% des visiteurs. Ça va être des chrétiens les plus ancrés jusqu'aux plus ésotériques ou des plus lambda. Ils ont envie de parler, ils ont quelque chose à dire.
1: Mmh.
0: Ils sont émus, ils sont touchés. Touchés, tiens, on y revient.
1: Ouais.
0: Touchés.
1: Vous avez dit que vous avez écrit quelque chose justement pour les chrétiens et les non-chrétiens. Enfin, que votre but... Est-ce que vous pensez que justement ce sujet de Marie-Madeleine, cette figure-là, correspond à quelque chose qui parle à tout le monde? Et pourquoi? Est-ce que c'est une sainte moderne?
2: Enfin, c'est une sainte, oui, parce que... moderne.
1: Ou contemporaine, enfin, vous voyez ce que je veux
2: oui,
1: dire.
2: Oui, parce qu'elle elle a le... D'abord, on est quand même dans un processus de retour aux origines. Donc, depuis Vatican II, il y a quand même ce phénomène-là. Donc, forcément, le retour d'un catholicisme qui serait plus juif, en fait. Donc, d'un judéo-christianisme, donc elle s'inscrit parfaitement dans ce processus. Elle a un deuxième, on va dire, avantage pour les modernes que nous sommes, pour les contemporains, c'est que on a le sentiment qu'elle est, tout en étant totalement dans l'Église, elle a aussi un pied visiblement qui est pas complètement. Donc c'est une figure qui va avoir cette potentialité-là d'attirer des gens qui n'ont strictement rien à faire de l'Église, qui ne connaissent pas. Voilà. Troisièmement, il y a quand même aussi un parfum de soufre à travers Marie-Madeleine, donc lié peut-être à sa vie dissolue, dont on n'a aucune preuve finalement, on n'a pas la preuve, mais donc ça fascine et ça attire. Donc il y a quelque chose autour d'elle, et le fait qu'elle était en plus la première à voir la résurrection, qui en fait quand même, qu'en fait une figure centrale pour aujourd'hui, où les gens ont quand même ont besoin de signes, donc le toucher, ont besoin d'avoir quelque chose qui s'ancre. Donc cet ancrage dans le judaïsme du Christ, etc. Je pense, oui, elle est moderne, mais je suis persuadé que dans 300 ans, on trouvera sur Marie-Madeleine un nouvel angle qui sera sans doute pas celui-là, parce que elle parlera aux générations futures autrement. C'est sa force. Elle aimante quelque chose. Il y a quelque chose qui fait qu'on est en effet touché par elle.
1: Et alors l'aimant vient d'où? C'est quoi? C'est la souffrance? C'est la proximité?
2: La proximité quand même avec Jésus est forte quand même.
0: L'amante.
2: Il y a quelque chose qui quand même certainement. Mais bon, des figures de saints du Moyen Âge comme saint François d'Assise ou saint Dominique,
0: c'est moins populaire.
2: Ouais. Bon, on continue aussi à alimenter régulièrement, je dirais, nos conversations. Donc non, mais c'est vrai qu'elle, il y a quand même des fois des moments un peu où elle, je dirais pas où elle disparaît, mais elle retourne dans sa grotte quand même. Et puis hop, tout d'un coup, c'est une nouvelle naissance avec des choses délirantes ou des choses plus. plus qui sont dignes aussi d'intérêt. Bon, c'est vrai que. Mais oui, je pense qu'elle est moderne. De toute façon, la foi reste quelque chose de moderne, mine de rien. Ou la

0: Non, faut aussi. Enfin, ce rapport-là, ça reste quelque chose d'actuel. On ne peut pas évacuer.
1: Alors, on est à la fin de notre émission. Juste, vous avez quelques secondes, mon frère, pour expliquer comment on fait pour aller chez vous, si on veut faire un pèlerinage, comment est-ce qu'on s'organise ?
2: Pas de problème, il y a une hôtellerie, donc, oui. Et puis c'est notre rôle. Ça, c'est un peu bizarre pour des Dominicains de tenir une hôtellerie. Les frères, d'ailleurs, nous posent la question. C'est parce que Marie-Madeleine est, à notre avis, la patronne de la nouvelle évangélisation. La fameuse nouvelle évangélisation doit ressembler à la toute première, celle de la France, parce que de fait, c'est de ce lieu-là qu'est partie l'évangélisation de la France. Et donc, nous devons d'accueillir les pèlerins. Il suffit de contacter l'hôtellerie, il doit avoir un site internet.
1: Enfin, qui apparaît sous le...
2: Voilà, je le sais.
1: C'est hôtellerie-sainte-baume.org.
2: .org, voilà,
1: on peut aussi chercher dans un...
2: Et puis, les frères, on est 8 frères et 4 sœurs au service du sanctuaire, dominicains tous, avec quelques laïcs, quelques associations, enfin voilà, pour accueillir tout le monde, faire visiter les lieux, etc.
1: Très bien. Alors, vous avez dit, il y a énormément de livres qui ont paru sur Marie-Madeleine. L'un des derniers, vous nous l'avez conseillé, de Thomas Michelet, Neuvaine à Sainte-Marie-Madeleine, qui est paru aux éditions Salvator. Et sinon, je rappelle le titre de vos deux livres, En guerre, en guépit. Vous avez cité L'Éclipse, qui est paru aux éditions de l'Œuvre, et Marie-Madeleine, qui vient de paraître, là, il y a quelques semaines, également aux éditions de l'Œuvre. Vous pouvez retrouver cette émission sur le site kto.tv.com. Merci à tous les deux. Merci. Et merci de nous avoir suivis.

0: Mesdames, messieurs, bonjour et avant toute chose, excellente année à tous. Je suis sûr qu'elle sera pleine de bonheur, pleine d'amour et de réussite pour chacun de vous. En tout cas, c'est vraiment ce qu'on vous souhaite du fond du cœur. Alors quant à nous, on va garder nos bonnes habitudes. Dans quelques instants, on retrouve le Père Clazen pour en savoir plus sur le mot du jour qui est « onction ». Et voyons d'ailleurs si les gens dans les rues de Paris ont su lui donner un sens. On se retrouve tout de suite.
1: Onction. C'est un truc religieux, onction. C'est... Je vois pas.
2: Non, je peux pas vous dire. Tout de suite, non, je peux pas vous dire.
3: C'est pas la communion, c'est le... On fait sur le front, sur...
4: Le geste que fait le prêtre quand il donne l'onction.
1: Baptême, huile sainte, voilà.
5: L'onction, c'est pour les baptisés, c'est l'huile qu'on met sur le front.
0: Bon, on a deux mots-clés qui ressortent là, huile et baptême. C'est tout à fait juste, bravo à nos répondants, mais il y a encore plein de choses à découvrir.

0: venir. Alors rejoignons le père Clazène, bonjour.
1: Bonjour.
0: Et je vous souhaite une excellente année également.
1: Merci, vous aussi.
0: Merci.
1: Et c'est pas de l'onction ecclésiastique.
0: Alors justement, quelle est l'onction ?
1: L'onction, c'est donc l'imprégnation d'huile. On applique de l'huile, très peu d'ailleurs, en effet dans les sacrements, comme il a été dit, baptême, confirmation, le sacrement de l'ordre aussi.
0: Alors quel est le sens spirituel de cette huile, justement, et puis du geste en lui-même ?
1: Alors l'huile, c'est ce qui pénètre, ce qui ne se retire pas, ce qui embellit le visage, ce qui assouplit les peaux, les corps. Et c'est aussi, évidemment, un onguent. La racine du mot est la même, hein, onction, onguent, c'est-à-dire de l'huile qui porte le produit qui va guérir. Et donc l'huile guérit. Alors, on a dans l'Ancien Testament, on a quelques prophètes qui oignent le mot, les rois, mais aussi les prêtres. Et il y a un prophète qui reçoit l'onction. Et donc, vous voyez, les trois, prêtres, prophètes et rois, comme par hasard, c'est exactement la parole qu'on dit quand on fait l'onction sur le front des baptisés. Et le geste de consécration des rois par les prophètes, c'était de l'onction d'huile, parce que l'huile est en effet quelque chose qui reste, qui demeure. Et c'était un peu réservé quand même aux rois. Alors, il est vrai que dans l'Ancien Testament, on voit de l'onction de certains objets, notamment les autels. La pierre de Bethel, par exemple, est ointe d'huile. C'est une vertu de consécration.
0: Dans quelles circonstances on peut retrouver l'onction ?
1: Alors, il y a l'huile des malades, il y a l'huile des catéchumènes, c'est-à-dire quand on se prépare au combat, si on veut, du catéchuménat, et il y a l'huile du Saint-Crème. Alors le Saint-Crème, c'est réservé vraiment strictement au baptême, à la confirmation et à l'ordination des prêtres. On consacre aussi avec le Saint-Crème, alors c'est très important de le savoir, les murs des églises et les autels. Donc la matière de l'autel reçoit l'onction, comme si c'était un corps.
0: Et quand on évoque l'onction, on parle forcément du baptême du Christ, qu'on fête d'ailleurs le 13 janvier. Alors qu'est-ce qui s'est passé pendant cet épisode ?
1: Alors d'abord, le mot onction en grec, c'est Christ. D'où chrismation, d'où Saint-Crème. Voilà, et donc le Christ, c'est celui qui a reçu l'onction. Et alors, les actes des apôtres ne nous disent pas qu'il ait reçu l'onction d'huile, bien sûr, mais qu'il a reçu l'onction de l'Esprit-Saint, le jour de son baptême.
0: Alors justement, cette onction, elle est matérielle, je dirais, quand on met de l'huile,
1: oui.
0: Mais elle est donc spirituelle, parce que c'est finalement l'effusion de oui. L'Esprit-Saint sur nous tous.
1: Elle est essentiellement spirituelle pour le Christ, bien entendu, mais même pour nous. Chacun d'entre nous, nous avons reçu l'onction, et donc nous avons reçu les grâces du Saint-Esprit.
0: Et on est d'accord que ce geste de l'onction est encore extrêmement important et symbolique pour tout le monde.
1: Oui, c'est très symbolique parce que ça touche au corps. Et du point de vue de l'Esprit-Saint, c'est quelque chose de... La communion eucharistique, c'est quelque chose de très palpable, mesurable, matériel, si on peut dire. Il nous fallait quelque chose pour l'Esprit-Saint. Et l'imposition des mains, ça ne suffit pas. Il faut toucher, il faut qu'il y ait une matière. Et l'huile, c'est vraiment, vraiment remarquable pour ça, pour la force symbolique.
0: Eh bien, merci beaucoup, Père Clazène, pour toutes ces précisions. Et merci à vous d'avoir suivi cette première émission de 2018. Et puis, comme le chantait Bourvil, bonne année, bonne santé, messieurs, dames. Ciao.

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Sixième demeure. Chapitre 1. Elle montre comment, à mesure qu'il accorde de plus hautes faveurs, le Seigneur envoie également de plus rudes épreuves. Elle en indique quelques-unes, ainsi que la manière dont les supportent ceux qui sont déjà parvenus à cette demeure. Cette doctrine est excellente pour les âmes qui endurent des peines intérieures. Arrivons enfin, avec l'aide de l'Esprit-Saint, à parler des sixièmes demeures. C'est là que l'âme déjà blessée de l'amour de l'époux habite. Elle recherche avec plus de soin la solitude et évite, autant que le permet son état, tout ce qui pourrait l'en détourner. Cette vue de l'époux dont elle a joui une fois est représentée en elle d'une manière si vive que tout son désir est de jouir encore de sa présence. Comme je vous l'ai déjà dit dans l'oraison d'union, elle ne voit rien qui puisse porter le nom de vue, pas même pour l'imagination. Mais j'appelle cela une vue à cause de la comparaison qui m'a servi. L'âme est désormais bien résolue à ne point prendre d'autre époux. Néanmoins, l'époux n'exauce pas les désirs ardents qu'elle éprouve de célébrer enfin les fiançailles. Sa volonté est qu'elle les désire davantage et qu'elle achète par quelques sacrifices une grâce qui est le plus précieux des biens. Tout ce qu'elle est capable d'endurer est de peu de valeur en comparaison des avantages qui lui sont réservés. Mais je vous l'assure, mes filles, elle a besoin de la vue dont elle a joui et du gage qui lui a été donné pour supporter tant de travaux. Ô mon Dieu, par quelles épreuves intérieures et extérieures ne doit-elle pas passer jusqu'au jour où elle entrera dans la septième demeure? J'y pense quelquefois. Et je me dis avec crainte que, si on les prévoyait, il nous serait très difficile, vu la faiblesse de notre nature, de nous exposer à les endurer et à les souffrir, malgré la perspective des biens qui nous seraient promis. J'accepte le cas où l'âme serait déjà arrivée à la septième demeure, car une fois là, elle ne craint plus rien. Et c'est de grand cœur qu'elle se porte à tout souffrir par amour pour Dieu. La raison, c'est qu'elle se trouve dans une union presque continuelle et très intime avec Sa Majesté. C'est de là que lui vient sa force. Il sera bon, je crois, que je vous raconte quelques-unes de ces épreuves dont j'ai la certitude. Toutes les âmes, sans doute, ne seront pas conduites par cette même voie. Je doute fort, cependant, que les peines d'ici-bas ne visitent d'une manière ou d'une autre les âmes qui jouissent parfois d'une façon si certaine des consolations du ciel. Mon but n'était pas d'en parler, mais j'ai pensé que quelques âmes, parvenues à cet état, seraient très heureuses de savoir ce que souffrent celles que Dieu élève à de telles faveurs, car il leur semble véritablement alors que tout est perdu pour elles. Je les exposerai, non dans l'ordre où elles arrivent, mais selon qu'elles se présenteront à ma mémoire. Je vais commencer par les plus petites. Voici une personne qui est critiquée par celles avec lesquelles elle a des rapports et même par celles avec lesquelles elle n'en a pas et qui, se semble, ne devait jamais de la vie s'occuper d'elle. On dit qu'elle fait la sainte, qu'elle se livre à des exagérations pour tromper le monde et montrer que les autres sont imparfaites quand leur vie est plus chrétienne sans toutes ces cérémonies. Mais il faut noter que cette personne ne fait rien d'étrange, si ce n'est qu'elle s'applique à bien accomplir les devoirs de son état. Ceux qu'elle regardait comme ses amis s'éloignent d'elle, et ce sont ceux qui lui portent les plus forts coups de dents. Et il en résulte une peine qui lui est très sensible. On lui dit qu'elle est égarée et tombée dans une profonde illusion, que ce qui se passe en elle vient du démon, qu'elle doit être comme telle et telle qui se sont perdues, qu'elle est une occasion de ruine pour la vertu, qu'elle trompe ses confesseurs. On va même prévenir ces derniers et leur rappeler ce qui est arrivé à d'autres qui se sont perdus par cette voie. En un mot, on emploie contre elle toutes sortes de moqueries et des propos mordants. Je connais une personne qui eut une peur extrême de ne pouvoir plus trouver à qui se confesser, par suite des critiques dont elle était l'objet, et sur lesquelles je ne m'arrêterai pas, parce qu'elles sont trop nombreuses. Mais le pire, c'est que cette épreuve ne passe pas de suite et dure toute la vie. On va même jusqu'à prévenir les uns et les autres de veiller soigneusement à ne pas avoir de rapport avec elle. Vous me direz qu'il y a d'autres personnes qui en disent du bien.
Ô mes filles, qu'ils sont peu nombreux ceux qui y ajoutent foi, en comparaison de ceux qui la condamnent. Mais il y a plus. Ces louanges sont pour elle un tourment plus grand que les propos dont nous venons de parler. L'âme, en effet, voit clairement que si elle possède quelque bien, elle le tient de Dieu et nullement d'elle-même. Car peu avant, elle se voyait pauvre et couverte de grands péchés. Voilà pourquoi ces louanges lui causent un tourment intolérable, du moins dans les commencements. Ce tourment diminue plus tard pour plusieurs raisons. La première, c'est que l'expérience lui montre clairement que les hommes se portent aussi promptement à dire du bien que du mal. Aussi, elle ne fait pas

0: plus de cas de ce qu'ils disent pour ou contre elle. La seconde, c'est que, découvrant à une lumière plus vive que tout le bien qui est en elle vient uniquement de Dieu, elle le considère comme s'il s'agissait d'une autre personne. Et sans aucun retour sur la part qu'elle y a, elle se tourne vers Dieu pour lui en attribuer la gloire. La troisième, c'est que, si elle voit des âmes tirer profit des faveurs qu'elle reçoit, elle pense que Sa Majesté veut qu'on la croie bonne, quand elle ne l'est pas, pour leur faire du bien. La quatrième, c'est qu'elle a plus à cœur l'honneur et la gloire de Dieu que sa propre réputation. Et ainsi, elle n'a plus, comme dans les débuts, la crainte que ses louanges seront pour elle, comme elle l'a vu pour quelques âmes, une cause de chute. La perte de son honneur la préoccupe peu si, à ce prix, elle contribue à ce que Dieu soit glorifié seulement une fois. Peu lui importe ce qui lui arrivera à elle-même ensuite. Ces raisons et d'autres encore mitigent la peine excessive que lui causent les louanges. Cependant, elle en éprouve toujours quelqu'une, à moins qu'elle n'y fasse nullement attention. Par ailleurs, son chagrin est incomparablement plus grand quand elle se voit sans raison estimée publiquement que quand elle est un objet de critique. Lorsqu'elle en vient à être presque insensible aux louanges, elle l'est beaucoup plus encore aux paroles de critique. Celles-ci, au contraire, la réjouissent et sont pour elle comme une harmonie des plus suaves. Cela est absolument certain. Et l'âme, loin de se laisser abattre, en acquiert une nouvelle énergie. Elle sait déjà par expérience quel profit lui en revient. Il lui semble que ceux qui la persécutent de la sorte non seulement n'offensent pas Dieu, mais qu'ils sont des instruments dont Sa Majesté se sert pour son plus grand bien. Comme cette pensée est claire à ses yeux, elle conçoit pour eux un amour tout particulier et plein de tendresse. Cela, en effet, lui semble beaucoup plus ses amis que ceux qui l'approuvent, car il l'aide davantage à gagner des mérites. Le Seigneur a coutume alors d'envoyer également de très graves maladies. C'est là une épreuve beaucoup plus pénible, surtout quand les souffrances sont aiguës. Si elles se font sentir d'une manière très intense, elles me semblent en quelque sorte les plus rudes que l'on puisse endurer sur la terre. Je parle des douleurs extérieures, quelles qu'elles soient, et du cas où elles sont excessives. L'intérieur et l'extérieur en sont tellement troublés que l'âme oppressée ne sait que devenir. Elle accepterait plus volontiers un martyr quelconque qui finit promptement que de pareilles souffrances. Toutefois, ces souffrances ne durent pas longtemps dans cette acuité. Car enfin, Dieu ne nous donne pas plus à souffrir que nous ne le pouvons. Il commence d'ailleurs par accorder la patience. Mais il envoie ordinairement d'autres souffrances pénibles et bien des genres de maladies. Je connais une personne qui, depuis 40 ans que le Seigneur a commencé à lui accorder la faveur dont nous avons parlé, pourrait assurer en toute vérité qu'elle n'a pas passé un seul jour sans souffrir et sans endurer diverses peines. Je veux parler de son peu de santé ainsi que de ses grandes épreuves. Sans doute, elle avait été très infidèle au service de Dieu. Voilà pourquoi tout cela lui paraissait peu de choses en comparaison de l'enfer qu'elle avait mérité. D'autres personnes qui auront moins offensé notre Seigneur seront conduites par une autre voie. Pour moi, je choisirai toujours celle de la souffrance, alors même qu'il n'y aurait pas d'autre profit que celui d'imiter notre Seigneur Jésus-Christ, et surtout quand il y en a toujours tant d'autres. Et maintenant, que vous dirais-je des peines intérieures que l'âme endure en cet état? Si je pouvais vous les exprimer, les précédentes vous paraîtraient légères, mais il est impossible d'en donner une idée exacte. Commençons néanmoins par le tourment qu'éprouve cette âme lorsqu'elle rencontre un confesseur si prudent et si expérimenté qu'il ne regarde rien comme assuré. Il a peur de tout, il doute de tout, parce qu'il voit des choses extraordinaires, spécialement s'il découvre quelque imperfection dans les âmes qui sont l'objet de telles faveurs. Il lui semble qu'elles devraient être des anges, lorsque cela est impossible tant qu'elles sont unies à leur corps. Aussi, il condamne tout immédiatement et l'attribue au démon ou à la mélancolie. Rien d'étonnant, car le monde est tellement rempli des illusions causées par ce mal et le démon cause tant de préjudice par là que les confesseurs ont grandement raison de s'en défier et d'y regarder de très près. Mais voilà une pauvre âme qui est agitée des mêmes craintes, et elle s'adresse au confesseur comme à son juge. Or, si elle s'entend condamnée par lui, elle ne peut manquer de tomber dans un tourment et un trouble tel que celui-là seul qui les aura éprouvés pourra comprendre quelle est la profondeur de son affliction. Voici encore un des grands tourments que ces âmes endurent, surtout si leur vie a été imparfaite. Elles s'imaginent que Dieu, en punition de leurs péchés, doit permettre qu'elles soient dans l'illusion. Sans doute, au moment où elles reçoivent de Sa Majesté cette faveur, elles sont rassurées contre toute crainte et ne peuvent croire qu'elles sont dirigées par un autre esprit que celui de Dieu. Mais comme cette faveur passe promptement, tandis que le souvenir de leur péché est toujours présent et qu'elles découvrent en elles de nouvelles fautes dont elles ne sont jamais à l'abri, elles retombent aussitôt dans le même tourment. Lorsque le confesseur les rassure, ce tourment s'apaise, bien qu'ils reviennent plus tard. Mais lorsque le confesseur contribue à augmenter leurs craintes, elles endurent des angoisses presque intolérables, surtout si à cela viennent s'ajouter certaines aridités intérieures où il leur semble qu'elles n'ont jamais pensé à Dieu et qu'elles ne pourront se souvenir de lui, ou quand, entendant parler de lui, elles ne perçoivent pas plus ce qu'on dit de Sa Majesté que s'il s'agissait d'une personne dont elles ont entendu parler depuis longtemps. Tout cela n'est rien encore, en comparaison de ce qu'elles souffrent lorsqu'elles s'imaginent qu'elles ne savent pas se faire connaître au confesseur et qu'elles le trompent. Elles ont beau se dire et constater qu'il n'y a pas même de premier mouvement de leur intérieur qu'elles ne lui déclarent, tout est inutile. Leur entendement est si obscurci qu'il est incapable de discerner la vérité. Elles croient ce que l'imagination, qui est à leur maîtresse, leur représente, et toutes les folies que le démon veut leur insinuer. Le Seigneur doit sans doute permettre à ce dernier de les tenter, et même de leur persuader qu'elles sont réprouvées de Dieu. De nombreuses angoisses torturent alors l'âme intérieurement. Son tourment est tellement sensible et intolérable que je ne saurais le comparer qu'à celui de l'enfer. Elle ne goûte aucune consolation au milieu de cette tempête. Si elle va en chercher auprès du confesseur, elle s'imagine que tous les démons se sont mis d'accord avec lui pour qu'il la tourmente davantage. Je connais un confesseur qui déclara à une personne que cet état lui paraissait dangereux, vu les diversités des peines dont il se composait, et lui commanda de le prévenir quand elle en serait de nouveau assiégée. Mais l'état de cette personne empirant toujours, il finit par comprendre qu'elle n'y pouvait rien. Il arrivait même à cette personne, qui savait très bien lire, de prendre un livre écrit en langue vulgaire et de ne pas plus le comprendre que si elle n'avait pas connu une seule lettre, tant son entendement était obscurci. Enfin, il n'y a d'autre remède au milieu de cette tempête que celui d'attendre la miséricorde de Dieu. À l'heure où l'on y pense le moins, il dit une seule parole, où il fait surgir une circonstance imprévue, et en un clin d'œil, il dissipe cette tempête. On dirait qu'il n'y ait jamais eu de nuages dans l'âme, tant elle est éclairée de la lumière du soleil, et tant les consolations dont elle est inondée surpassent celles qu'elle a jamais goûtées. Elle est semblable à celui qui sort vainqueur d'un combat périlleux, et elle se plaît à en rendre grâce à notre Seigneur, car c'est lui qui a combattu et remporté la victoire. Elle voit clairement qu'elle-même n'a point combattu, tandis que toutes les armes dont elle pouvait se servir pour se défendre lui semblaient entre les mains de l'ennemi. Aussi découvre-t-elle avec évidence sa misère et le peu qui est en notre pouvoir si le Seigneur vient à nous délaisser. Il semble qu'elle n'a plus besoin désormais de se livrer à des réflexions pour comprendre cette vérité. L'expérience qu'elle a faite et la vue qu'elle a eue de son impuissance absolue lui ont découvert notre néant et la profondeur de notre misère. Sans doute, elle ne doit pas être alors privée de la grâce, dès lors que, malgré la tempête où elle se débat, elle n'offense pas Dieu et qu'elle serait prête à sacrifier tous les biens d'ici-bas pour ne le point offenser. Mais la grâce est tellement cachée en elle qu'elle n'a pas, semble-t-il, la plus petite étincelle d'amour de Dieu ou n'en a jamais eu. Car, si elle a fait quelque bien ou reçu de Sa Majesté quelque faveur, tout lui paraît comme un songe ou une illusion. Quant à ses péchés, elle voit avec certitude qu'elle les a commis. Ô Jésus, quel spectacle digne de compassion que celui de voir une âme ainsi désemparée. Combien peu lui servent toutes les consolations de la terre. Aussi, mes sœurs, ne vous imaginez pas, si vous vous trouvez parfois en cet état, que les riches ou ceux qui jouissent de leur liberté pourraient alors se procurer quelques remèdes particuliers. Non, non, voyez les damnés. Trouveraient-ils un allègement à leurs maux si vous leur présentiez tous les plaisirs du monde? Non, certes, ils n'épuiseraient au contraire qu'un accroissement de torture. Il en est de même, ce me semble, dans le cas présent. Le tourment que l'âme endure vient d'en haut, et toutes les délices de la terre sont impuissantes à la soulager. Ce grand Dieu veut que nous le reconnaissions comme notre roi et que nous voyions nos propres misères. Cette connaissance est très importante pour ce qui va suivre. Que fera donc cette pauvre âme lorsqu'elle se trouvera de longs jours en cet état? Si en effet elle récite une prière, c'est comme si elle ne la récitait pas. Je dis qu'elle n'y trouve aucune consolation intérieure, car alors elle n'en a pas. Elle ne comprend même pas les prières vocales qu'elle récite. Quant à la prière mentale, ce n'est nullement l'heure de s'y livrer. Ses puissances en sont incapables. La solitude lui est plutôt nuisible. Un autre tourment pour elle, c'est qu'elle ne peut souffrir ni compagnie ni conversation. Aussi, malgré tous ses efforts, elle manifeste très facilement à l'extérieur du dégoût et de la tristesse. Pourrait-elle vraiment dire ce qu'elle éprouve? Non. Cela ne saurait s'exprimer, parce qu'il s'agit d'angoisses et de peines spirituelles auxquelles il est impossible de donner le nom qui convient. Le meilleur remède, je ne dis pas pour guérir ce mal, car je n'en trouve pas, mais pour arriver à le supporter, c'est de s'occuper à des œuvres extérieures de charité et d'espérer en la miséricorde de Dieu. Il ne manque jamais à ceux qui espèrent en lui. Qu'il soit béni à jamais. Ainsi soit-il. Il y a d'autres peines qui nous viennent du démon. Elles sont extérieures et doivent être beaucoup moins fréquentes. Aussi, il n'y a pas de motif d'en parler. De plus, elles sont beaucoup moins pénibles que les précédentes. Le démon, à mon avis, ne peut, malgré tous ses efforts, lier nos puissances et nous troubler de la manière que nous avons vue. Car enfin, la raison reste à l'âme pour considérer que le démon ne peut aller au-delà de ce qu'il plaît à Dieu de lui permettre. Et quand la raison n'est pas obscurcie, tout ce qu'elle souffre est peu de choses en comparaison des peines dont nous venons de parler. J'exposerai d'autres peines intérieures de cette demeure, lorsque je traiterai des différentes sortes de raisons et des faveurs que Dieu y accorde. Quelques-unes de ces peines sont même plus aiguës que celles dont il vient d'être question, comme on le voit par l'état où elle laisse le corps. Mais elles ne méritent pas le nom de peine, et il n'est pas convenable que nous le leur donnions, parce qu'elles sont de très hautes faveurs de Dieu, et que, au moment où l'âme les éprouve, elle comprend que ce sont des faveurs insignes et qu'elle est loin de les avoir méritées. Cette grande peine arrive en même temps que beaucoup d'autres lorsque l'âme est sur le point d'entrer dans la septième demeure. Je ne parlerai que de quelques-unes, car il serait impossible de les dire toutes et d'en déclarer même la nature. Elles ont une autre origine et sont d'un ordre beaucoup plus élevé que les précédentes. Et s'il m'a été impossible de m'étendre plus que je ne l'ai fait sur ces dernières qui sont cependant d'une nature inférieure, à plus forte raison dirai-je peu de choses des autres. Daigne le Seigneur, par les mérites de son Fils, m'assister en tout. Ainsi soit-il.
1: Ça.

Chapitre 2. Elle traite de certains moyens par lesquels notre Seigneur réveille l'âme, et où il semble qu'il n'y ait rien à craindre, bien qu'il s'agisse d'une faveur très élevée. Ce sont là de grandes grâces accordées à l'âme. Il semble que nous nous sommes bien éloignés de notre petite colombe.

Cependant, nous ne l'avons pas abandonné, car ce sont ces souffrances dont nous avons parlé qui lui font prendre un vol plus élevé. Commençons maintenant à parler de la manière dont l'époux se conduit envers elle. Voyons comment, avant d'être complètement tel à son endroit, il se fait vivement désirer. Il emploie des moyens si délicats que l'âme elle-même ne les comprend pas. Et je ne crois pas pouvoir en parler de façon à en donner l'intelligence, si ce n'est à celui qui les connaît par expérience. Ce sont des impulsions tellement délicates et subtiles qui partent du plus intime de l'âme que je ne trouve aucune comparaison qui puisse en donner une idée exacte. Elles sont bien différentes de tout ce que nous pouvons nous procurer ici-bas par nos propres efforts et même des goûts surnaturels dont j'ai parlé. Bien souvent, tandis que l'âme est distraite et qu'elle ne pense même pas à Dieu, Sa Majesté la réveille subitement. On dirait un éclair qui passe de suite ou un coup de tonnerre. Cependant, elle n'entend aucun bruit, mais elle comprend très bien que Dieu l'appelle. Elle le comprend si bien que parfois, surtout dans les débuts, elle est toute tremblante et se plaint même, quoiqu'il n'y ait pourtant rien qui la fasse souffrir. Elle sent qu'elle a été blessée d'une manière ineffablement suave, mais elle ignore qui l'a blessée et comment elle l'a été. Elle voit que cette blessure est un don précieux et elle voudrait ne jamais en guérir. Elle ne peut s'empêcher de proférer même extérieurement des plaintes toutes d'amour à son époux parce qu'elle comprend qu'il est là et qu'il ne veut pas se manifester ni lui permettre de jouir de sa présence. Si sa peine est très vive, elle est en même temps pleine de suavité et de douceur. Voudrait-elle ne pas la ressentir qu'elle ne le pourrait? Son désir serait, au contraire, de n'en être jamais délivrée. Car elle goûte un bonheur beaucoup plus pur que dans l'ivresse spirituelle de l'oraison de quiétude, où il n'y a cependant aucune souffrance. Je me vertue de mon mieux, mes sœurs, pour vous donner à comprendre cette opération de l'amour, mais je ne sais comment y réussir. Car il me semble qu'il y a contradiction dans ce que je vous dis. En effet, je vous affirme que le bien-aimé montre clairement qu'il est avec l'âme. Par ailleurs, qu'il paraît l'appeler par un signe tellement certain qu'elle ne peut en douter. C'est un coup de sifflet si pénétrant qu'elle ne peut pas ne pas l'entendre. Car, à mon avis, lorsque l'époux qui est dans la septième demeure parle ainsi, sans cependant formuler de paroles distinctes, tout ce qui se trouve dans les autres demeures n'ose plus remuer, ni les sens, ni l'imagination, ni les puissances. Ô mon Dieu, ô Tout-Puissant, que vos secrets sont profonds, que les choses spirituelles sont différentes de tout ce que nous pouvons voir et comprendre ici-bas, puisque je ne trouve aucune comparaison pour vous expliquer une faveur si petite pourtant auprès des merveilles que vous accomplissez dans les âmes. Cette faveur opère un tel effet que l'âme se consume de désir. Elle ne sait que demander, car il lui semble évident que son Dieu est avec elle. Vous me direz peut-être, mais si elle comprend cela, qu'est-ce qu'elle désire? Qu'est-ce qui lui cause de la peine? Quel bien plus grand souhaite-t-elle? Je l'ignore. Je sais seulement que cette peine semble la pénétrer jusqu'aux entrailles, et quand la flèche qui l'a blessée en est retirée, il semble vraiment qu'elle les entraîne à sa suite, tant est vif le sentiment d'amour qu'elle éprouve. Je me demande en ce moment si cet état ne viendrait pas de ce que quelque étincelle s'est échappée de ce brasier d'amour qui n'est d'autre que mon Dieu et est tombée sur l'âme pour lui faire sentir les ardeurs de ce feu. Mais comme elle n'était pas encore assez puissante pour la consumer et que ce feu est si suave, elle reste avec sa peine. Tel est l'effet que l'étincelle a produit en touchant l'âme. C'est, ce me semble, la meilleure comparaison que j'ai pu trouver. Cette douleur suave, qui ne mérite pas le nom de douleur, n'est pas toujours la même. Tantôt elle dure longtemps, tantôt elle passe vite, selon qu'il plaît au Seigneur de la communiquer, car ce n'est pas là une faveur que l'on puisse se procurer par une industrie humaine. Mais bien qu'elle dure parfois longtemps, elle disparaît pour revenir. Enfin, elle n'est jamais dans le même état. Voilà pourquoi elle n'embrasse pas complètement l'âme.

Bonjour et bienvenue à tous dans notre émission Pourquoi Padré. Aujourd'hui, nous avons une question de Martial. Qu'advient-il de l'âme des animaux après leur mort ? Martial, la tradition chrétienne ne réduit jamais les animaux à de simples objets, sans pour autant confondre l'âme des animaux avec celle des humains qui, elle, est vouée à la communion avec Dieu. Évidemment, la vie de l'animal vient de Dieu et à ce titre, ils reçoivent de lui un souffle, une sensibilité, une beauté, et leur existence participe mystérieusement à l'harmonie de la création. Saint Paul ou encore Saint Irénée laissent entendre que toute la création attend d'être transfigurée et récapitulée dans le Christ. Une création transfigurée où les créatures retrouvent leur harmonie. Dans Isaïe, nous pouvons lire que le loup habitera avec l'agneau, que le léopard se couchera près du chevreau, ou encore que le veau et le lionceau seront nourris ensemble. Et de ce fait, nous pouvons affirmer que Dieu ne sauve pas seulement les êtres humains, mais tout ce qui a été blessé, limité ou inachevé dans la création à cause du péché originel. De nombreux saints comme François d'Assise percevaient dans les animaux une certaine fraternité, qui n'est pas seulement de manière poétique. C'est plutôt aussi la reconnaissance d'une certaine communion plus profonde que ce que nous pouvons habituellement avancer. En fait, je pense, Martial, que la vie animale, dans ce qu'elle a de bon, subsiste aussi en Dieu, dans un mode que nous ne pouvons vraiment imaginer ni affirmer de manière certaine, mais que l'espérance chrétienne n'exclut jamais. Les animaux ne sont donc pas totalement perdus. Heureusement, nous pourrons retrouver nos animaux de compagnie préférés. Nous retrouverons certainement en Dieu, d'une manière ou d'une autre, eh bien, le sens des relations que nous avons avec nos 30 millions d'amis. Vous aussi, comme Martial, vous pouvez envoyer vos questions par email à cette adresse pourquoipadré@kto.tv.com ou nous rejoindre sur les réseaux sociaux avec le hashtag pourquoipadré ou encore en visualisant nos vidéos sur kto.tv.com. À très bientôt.

de la lettre aux Romains. Nous le savons, quand les hommes aiment Dieu, lui-même fait tout contribuer à leur bien, puisqu'ils sont appelés selon le dessein de son amour. Ceux qu'il connaissait par avance, il les a aussi destinés à être l'image de son Fils, pour faire de ce Fils l'aîné d'une multitude de frères. Ceux qu'il destinait à cette ressemblance, il les a aussi appelés. Ceux qu'il a appelés, il en a fait des justes. Et ceux qu'il a justifiés, il leur a donné sa gloire.

0: Seigneur, puisque tu as envoyé ton Fils sauver le monde et non pas le juger, donne-nous en abondance les fruits de la croix. Tu as établi des prêtres intendant des mystères du Christ. Donne-leur un cœur fidèle, sage et bon.
1: Souviens-toi, Seigneur, de ton Église.
0: À ceux que tu as appelés à la chasteté en vue du royaume, donne de suivre ton Fils. Tu as créé l'homme à ton image, homme et femme, tu les créas. Donne-leur cette grâce de l'unité.
1: Souviens-toi, Seigneur, de ton Église.
0: Toi qui reçois l'offrande de ton Fils, ne condamne pas nos défunts, mais accorde-leur ton pardon.

Seigneur Dieu, c'est à Marie-Madeleine que ton Fils bien-aimé a confié la première annonce de la joie pascale. Accorde-nous à sa prière et à son exemple la grâce d'annoncer le Christ ressuscité et de le contempler un jour dans ta gloire. Lui qui vit et règne avec toi dans l'unité du Saint-Esprit, maintenant et pour les siècles de siècles. Amen. Le Seigneur soit avec vous.

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1: Du psaume 97. Chantez au Seigneur un chant nouveau, car il a fait des merveilles. Par son bras très saint, par sa main puissante, il s'est assuré la victoire. Le Seigneur a fait connaître sa victoire et révélé sa justice aux nations. Il s'est rappelé sa fidélité, son amour, en faveur de la maison d'Israël. La terre tout entière a vu la victoire de notre Dieu. Acclamez le Seigneur, terre entière, sonnez, chantez, jouez. Jouez pour le Seigneur sur la cithare et tous les instruments. Au son de la trompette et du cor, acclamez votre roi, le Seigneur. Que résonne la mer et sa richesse, le monde et tous ses habitants. Que les fleuves battent des mains, que les montagnes chantent leur joie à la face du Seigneur, car il vient pour gouverner la terre, pour gouverner le monde avec justice et les peuples avec droiture.

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1: Notre concert se distingue par une singulière convergence de lieux, d'époques et d'esthétiques. Donné à Rome, dans l'une des églises françaises emblématiques, la Trinité des Monts, il réunit deux œuvres nées en 1750, année symbolique marquée par la mort de Jean-Sébastien Bach, comme un seuil entre l'apogée du baroque et l'aube d'un monde nouveau. La Missa Sacrum, traditionnellement attribuée à Vivaldi, bien que son authenticité demeure incertaine, porte néanmoins l'empreinte du style vénitien. Son écriture, claire et vivante, alterne avec aisance, soli et chœur dans un kyrie ardent, un gloria fragmenté et un credo animé, avant de s'achever dans la sobriété recueillie du Sanctus et de l'Agnus Dei. Qu'elle soit ou non de la main du prêtre roux, cette messe conserve une profondeur spirituelle et une simplicité expressive digne de son nom. Le concert se prolonge avec le psaume 18 de Mondonville, figure majeure de la musique française au XVIIIe siècle. Défenseur passionné du goût français face à l'Italie, il en emprunte pourtant la chaleur mélodique et l'éclat dramatique. Dans Celi et Narron Gloriam Dei, la création entière devient langage sacré. Le soleil, messager lumineux, chante la bonté divine, tandis que la déclamation finale, solennelle et hiératique, grave le texte comme une enluminure sonore. Rendons-nous donc en l'église de la Sainte Trinité des Monts, à Rome, pour écouter la Cappella Ludovicea, son chœur et son orchestre, sous la direction d'Ildebrando Mura. Bon concert et à tout à l'heure.

0: nous ne pouvons que remercier les pieux établissements à Rome et à Lorette de nous avoir permis, de ce petit lopin de terre française qu'est l'église de la Sainte Trinité des Monts à Rome, d'écouter ce concert, témoin au milieu du XVIIIe siècle de la vivacité de la musique sacrée italienne et française. Deux styles sans doute bien différents, mais pourtant proches par leur élan de joie et de spontanéité. Merci de nous avoir suivis une nouvelle fois et à la semaine prochaine pour un nouveau concert de musique sacrée sur KTO.
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0: Bonjour et bienvenue sur KTO et KTO Radio. Dans cette émission, la doctrine sociale de l'Église, nous continuons d'approfondir le thème de la dignité de la personne humaine avec nos invités, Dominique Serraco-Atanea, bonjour.
1: Bonjour.
0: Enseignante aux facultés Loyola à Paris, et Tuc Duhalderville, bonjour.
2: Bonjour.
0: Cofondateur du Courant pour l'écologie humaine. Dans les émissions précédentes, vous nous avez déjà aidé à bien comprendre les fondements et les conséquences aussi de ce principe de la dignité inaltérable, inaliénable pardon, de la personne humaine. Mais dans le compendium, très vite, l'Église évoque aussi ce sujet des droits de l'homme qui découle directement de cette idée de la dignité de la personne humaine, avec cette citation par exemple au paragraphe 153, « La source ultime des droits humains ne se situe pas dans une simple volonté des êtres humains, dans la réalité de l'État, dans les pouvoirs publics, mais dans l'homme lui-même et en Dieu, son Créateur ». Dominique Coatanea, on peut faire ce lien direct entre cette conception de la dignité de la personne humaine et ce qu'on appelle aujourd'hui les droits de l'homme?
1: Alors, le pape François le fait immédiatement. Avant lui, le pape Paul VI l'avait très très bien décliné dans un texte du magistère qui s'appelle Pacem in Terris, dans lequel il reprenait la dynamique des droits humains fondamentaux. Et le pape François, dans Fratelli Tutti, qui est un magnifique texte sur la question de la dignité, pas que sur la question de la dignité, mais de l'amitié sociale et de la fraternité universelle, au numéro 107, je le cite, « Tout être humain a le droit de vivre dans la dignité et de se développer pleinement, et ce droit fondamental ne peut être nié par aucun pays. Il possède ce droit même s'il n'est pas très efficace, même s'il est né ou a grandi avec des limites. » Donc il y a là un principe qui est vraiment qualifié de droit fondamental. Donc vous voyez, la manière dont on a parlé de cette dignité intrinsèque, de cette dignité ontologique, inaliénable, c'est que personne ne peut en être départi, et qui du coup est un combat, je dirais, pour le magistère de l'Église catholique, que tous les pays, que partout dans le monde, les hommes et les femmes, chrétiens ou non chrétiens, puissent être reconnus dans ce droit fondamental et donc un droit opposable. Le principe des droits, c'est que les droits doivent être mobilisés dans un combat qui est souvent un combat de pot de terre contre le pot de fer, quand les régimes politiques, quand les régimes, on pourrait dire, institutionnels, sont dégradants quant à la capacité des hommes et des femmes à faire valoir ce droit fondamental.
0: Et vous avez cité Fratelli Tutti, dans Centesimus Annus aussi, Jean-Paul II lui-même fait carrément une liste des droits, le droit de vivre, le droit de vivre dans une famille, et allant aussi jusqu'au droit de la liberté religieuse. Tuc Duhalderville, ces paroles, cette liste un petit peu des droits que les papes ont repris dans leurs textes, elles ont animé aussi des engagements qui ont été les vôtres. Comment rappeler ces droits fondamentaux, quels sont-ils pour lesquels l'Église et toutes les personnes qui partagent cette vision de la personne humaine sont invitées dont ils sont invités à prendre soin.
3: Oui, vous en avez cité quelques-uns, des fondamentaux. Je pourrais peut-être faire une liste presque à l'après-verre, mais je crois qu'il faut rester sur ce droit à la liberté religieuse. On ne peut ni forcer, ni interdire. La conscience doit être vraiment libérée, et on est parfois loin du compte. Et puis, le droit à la vie, c'est bien sûr le premier des droits, sans lequel d'autres libertés ne peuvent pas s'exprimer. Et là, on est loin du compte, y compris en démocratie. Et donc là, je renvoie aussi aux pages très belles que le pape Jean-Paul II a écrites dans l'Évangile de la vie, Évangile Vitae, où il exprime à quel point la démocratie se dénature, donc ne se respecte pas elle-même, lorsqu'elle ne respecte pas justement cette dignité ontologique de l'être humain, en niant à certains cette dignité, et notamment ce premier des droits induits qui est le droit de vivre. Donc on est effectivement dans une tension avec le monde sur ces sujets, et il y a des sujets qui sont quasiment consensuels, des sujets sur lesquels on progresse ensemble, et des sujets de fracture qui demeurent et qui parfois s'élargissent et qui sont des lieux effectivement de débats difficiles et même douloureux, parce que ce sont des vies qui sont en jeu.
0: Le pape François a aussi insisté sur cette nécessité de défendre la vie depuis sa conception jusqu'à sa fin naturelle et à toutes les étapes de la vie, et quelles que soient les conditions d'existence, cette dignité de la personne humaine, enfin vraiment c'est cette amplitude très large depuis le tout début de la vie jusqu'à sa fin. Dominique Serraco-Atanea, c'est cette idée-là qu'on retrouve dans la pensée de l'Église.
1: Alors, le pape déploie effectivement, comme on vient de le dire, une ligne de fond. On a bien vu que la pensée sociale chrétienne, elle est sur cette ligne de fond fondamentale, qui donc, je l'appelle vraiment le pilier de l'ensemble des principes, la dignité de la personne humaine et la dynamique du bien commun. Pour dire que cette dignité doit se déployer dans un contexte social qui la favorise. Donc en fait, l'enjeu d'une société, d'une co-construction, d'une société civile qui prend de mieux en mieux conscience de cet engagement pour les droits, mais aussi pour les devoirs. Ouais. Le pape continuait dans ce numéro en disant « Lorsque ce principe élémentaire n'est pas préservé, il n'y a d'avenir ni pour la fraternité, ni pour la survie de l'humanité. » Vraiment, c'est un processus d'humanisation. Et au fond, nos sociétés s'humanisent à la mesure de leur capacité à se laisser questionner par les derniers, ce qu'on ignore, ce qu'on ne veut pas voir, ce qu'on met à la marge. Et au fond, Laudato si, qui conjugue cri de la terre et cri des pauvres, vient dire à quel point dans nos sociétés hyper techniques, vous avez parlé de la dernière émission du paradigme techno-scientifique, dans Laudato aussi, François nous met en garde en nous disant nous sommes dans un ethos, dans une manière de penser la vie qui est la domination du technique. Au fond, la technique va nous sauver. Et l'enjeu, c'est d'entendre encore une fois à quel point ceux qui génèrent de la société juste, c'est-à-dire ajustée à sa vocation fondamentale de répondre de sa vie à l'appel de Dieu, y compris dans des processus qui sont des processus qui ne reconnaissent pas le Dieu des chrétiens, mais qui sont des processus qui reconnaissent la beauté du vivant, la beauté de la vie, et on peut se mettre d'accord que le Dieu chrétien est un Dieu créateur et sauveur. Et donc tout élément du créé a une valeur propre.
3: Je voudrais peut-être compléter justement par le fait que les papes successifs ont une pastorale qui en éventail se soucie à la fois du principe de vie et des conditions de vie. Et c'est tout le génie, et du respect du reste de la création, de la création dans son ensemble. Et c'est cette pédagogie qui va nous secouer, nous qui sommes souvent ceux qui prennent un sujet pour nous pour être à l'aise avec, une conscience tranquille, sans peut-être voir le reste. Donc on est toujours invité à des déplacements. Et le pape Léon XIV récemment, dans un colloque sur l'intelligence artificielle, s'est exprimé en disant que le critère de son usage, c'est la dignité humaine. Le respect de la dignité humaine. Voilà, le critère de la bonne utilisation d'outils technologiques, ça va être le respect plein et entier de la personne dans toutes ses dimensions. Et donc cette pastorale ne doit pas être amputée. C'est tout le risque. Et je le vois pour moi-même quand certaines catégories de personnes que je connais, avec lesquelles je suis à l'aise, mais j'ai pu passer du temps, m'émerveiller. Et d'autres, j'ai pu mettre des œillères et ne pas les considérer. Donc tout un travail d'élargissement pour que nos sociétés effectivement s'humanisent sans oublier une grande partie de cet enjeu de la dignité.
0: Alors dans l'enseignement social chrétien, il y a aussi un lien direct qui est fait entre ces droits que donne la dignité de la personne humaine et les devoirs qui y sont liés. Je cite une phrase de Jean 23. « Ceux qui, dans la revendication de leurs droits, oublient leurs devoirs ou ne les remplissent qu'imparfaitement, risquent de démolir d'une main ce qu'ils construisent de l'autre. » On peut dire qu'il y a ce lien très fort aussi dans l'enseignement social chrétien. Et puis, c'est un enjeu pour notre société de jamais séparer ces droits de la personne humaine, mais aussi les devoirs afférents.
1: Absolument. L'enjeu et alors la spécificité, on pourrait dire que telle est la spécificité de la prise de parole, notamment de Paul VI, dans Pacem in Terris et de toutes les papes qui ont succédé, qui est d'appeler la conscience sociale dans notre discernement comme citoyen de ne jamais désolidariser l'engagement pour les droits. Il est tout à fait légitime de revendiquer, on pourrait dire, la capacité à faire valoir ses droits, que ce soit comme salarié, que ce soit comme père et mère de famille, etc. Mais aussi d'engager pour la société et dans la société des devoirs qui ont afférents à ses droits, qui sont afférents à ses droits. J'ai évidemment le droit de pratiquer ma religion et inversement, la société a le devoir de me reconnaître cette possibilité d'exprimer dans l'espace public, lorsque c'est possible et que ça ne gêne pas, on pourrait dire, l'ordre public, la possibilité d'exprimer des convictions qui me tiennent à cœur et qui ne viennent pas bafouer la dignité des autres frères et sœurs humains. Et le pape François, pour cela, souligne à quel point la belle formule républicaine, liberté, égalité, fraternité, fait parfois défaut de fraternité. Et au fond, l'enjeu de la fraternité, dans Fratelli Tutti, c'est de dire à quel point il y a là un devoir pour chacun d'engager sa vie avec les autres en ayant conscience que nous appartenons tous à la même famille humaine. Et le terme de famille vient dire cet enjeu que l'autre n'est pas un ennemi pour ma vie, mais il est un frère à découvrir derrière des visages plus ou moins attractifs.
0: Tu dis, Derville, à travers les engagements qui ont été les vôtres, comment entendre aussi cette invitation au devoir? Comment se lie ce droit des personnes en raison de leur dignité, mais aussi les devoirs auxquels ça les engage?
3: Bien, c'est l'accueil dans ces magnifiques textes de l'enseignement social de l'Église, de tout ce qui va me faire bouger, m'appeler à transformer ma façon de voir les choses, à transformer ma façon de vivre. Il y a, par exemple, dans Laudato Si, à un moment donné, je vais légèrement le paraphraser, mais c'est presque ces mots-là, le pape cite les évêques de Nouvelle-Zélande, il dit « Quel est le sens de l'interdit de tuer si 20% de la population du monde vole aux nations pauvres et aux générations futures ce qui est essentiel pour elles ?» Pour leur vie. Ça vient moi qui me défend la vie de son commencement à sa fin, et je me dis « Oui, mais alors, et dans ma manière de vivre, est-ce que je ne suis pas finalement complice de situations d'indignité de vie par le manque de respect pour les nations les plus pauvres, par peut-être la surconsommation par rapport aux générations futures ? Donc tout est lié, tout est lié, et la dignité est aussi un appel. Cette conscience de la dignité de tout être humain fait que tout ce qui est porte atteinte à cette dignité doit générer en moi une forme de souffrance. Et un engagement, une action, quelque chose qui va essayer de venir. Je ne peux pas tout faire, bien sûr, mais c'est donc un appel à nous engager auprès des plus pauvres et des plus fragiles, et pour le respect de toute vie, bien sûr.
0: Et donc le devoir de nous interroger sur dans quelle mesure nous-mêmes, chacun dans nos façons de vivre, nous prenons soin de cette dignité de la personne humaine. Merci beaucoup, Dominique Serra Coatanea, enseignante aux facultés Loyola Paris, et Tuc Dualderville, fondateur du Courant pour l'écologie humaine, de nous avoir éclairé sur ce sujet de la dignité humaine pendant ces 3 émissions. Ce n'est évidemment qu'une introduction, il faudra approfondir beaucoup plus. On peut déjà en tout cas réécouter et partager ces émissions sur ktotv.com et ktoradio.com. Et on se retrouve le mois prochain avec un nouveau thème. À bientôt, merci pour votre fidélité.

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1: 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Bonjour à tous et bienvenue à votre magazine Foi et culture. Ici Antoine Malenfant, votre animateur pour cet épisode consacré à l'apparition de l'homme. Grande question, en fait, et pour cette grande question, des grands hommes avec moi qui sont apparus. Hein, l'apparition de l'homme, ça s'est passé ici sur le studio dont n'est pas du monde avec Sean Paradis. Bonjour.
2: Bonjour Antoine.
1: Apparu il y a quelques minutes dans cette chaise jaune. On est heureux de t'accueillir.
2: Merci.
1: On fera pas la genèse de ton apparition ici, mais tu as déjà quand même contribué à ce plateau. Tu étais venu sur le show sur Dostoïevski.
2: Ouais,
1: c'était fun.
2: Oui, j'aimais ça. J'aimais
1: une couple de semaines. Hein,
2: ouais, c'était bien ça.
1: On a décidé de te réinviter. Ça, c'est bon signe.
2: Merci. Ouais.
3: Ça s'est bien passé.
1: Oui, ça s'est bien passé. Tu as une formation en philosophie, en plein d'affaires. Tu as tout didacte.
2: J'ai étudié en littérature au départ. Ouais. Ensuite, là, j'ai fait une formation en philosophie, théologie.
1: Ouais.
2: Ouais.
1: Puis. Tu te passionnes par ces questions-là de l'apparition.
2: Mais tu sais, j'ai cheminé là, dans la vie religieuse longtemps.
1: En fait. Ah.
2: En plus.
1: Excellent. celui qu'on entend rire, c'est Mathis d'Anjou-Mador. Bonjour.
4: Bonjour.
1: Ça, c'est une nouvelle apparition quand même.
4: Moi, j'étais un petit jeune, un petit nouveau.
1: Un petit nouveau. Bienvenue sur le plateau d'On n'est pas du monde. On est heureux de t'accueillir. Tu es étudiant en physique.
4: Ouais.
1: Mais tu t'intéresses quand même aux questions qui touchent un peu la philosophie, la théologie. C'est des questionnements qui te préoccupent.
4: Ah oui, puis même je dirais que tout bon physicien s'intéresse au fondement de la vérité puis de la vie de la science. Parce que bon, parfois on dit que la physique, c'est un peu ce qui fonde les autres sciences dans leurs principes.
1: Ouais.
4: Donc, de s'intéresser à la vérité, bon, ce qui nous mène à la philosophie, à la biologie, c'est d'où vient la vie, d'où vient le monde. OK, ouais. Je m'intéresse, oui, à la physique, mais justement à toutes les sciences.
1: À la métaphysique aussi.
4: À la métaphysique
1: aussi. Génial.
2: Qui fonde la science.
4: Qui fonde la science, exact.
1: C'est ça. Bon, on va partir sur un show du Nord en épistémologie. Ça va être génial. Non, pas de danger. Mais on va quand même saigner du nez à quelques reprises. En tout cas, moi, je sais pas vous. Il y a des grandes questions qui s'en viennent. Et pour nous aider aussi à y répondre, Michael Grenier, bonjour.
5: Bonjour, Antoine.
1: Tu es devenu un habitué de l'émission, philosophe.
5: Tout à fait.
1: On peut-tu dire ça, philosophe?
5: Étudiant en philosophie, à tout le moins.
1: Wannabe philosophe.
5: Wannabe, c'est ça. Wannabe, ça fait assez plusieurs années là, que j'essaie d'en être un, en tout cas, jusqu'à compléter cette année ma maîtrise en philo. Je m'intéresse surtout à la question du corps. Corps glorieux, précisément, mais aussi le corps physique, parce que comme disait Mathis, pour s'intéresser à la physique, il faut s'intéresser à la métaphysique et réciproquement.
1: Tout est dans
5: Tout est dans tout, exactement. L'autre. Donc voilà, philosophe, disons, comme ça.
1: Je lançais d'entrée de jeu la grande question qui va nous préoccuper pendant la prochaine heure, mais il y a quand même un préambule à faire. Là. Est-ce que Adam et Ève ont vraiment existé? Faisons quand même quelques pas en arrière, là, parce que Adam et Ève, on y répondra un petit peu plus tard. Avant Adam et Ève, il y a quand même eu du monde. Quelle sorte de monde?

0: c'était quelle sorte d'animaux, d'êtres humains, d'hybrides, de minotaures entre les deux. C'était Sean, entre le reptile qui est que dans la mer et l'être humain, qu'est-ce qui s'est passé? Est-ce qu'on peut tracer une évolution comme le suggérait peut-être Darwin?
1: Je pense que oui.
0: OK.
1: Je ne sais pas si on remonte à 3 millions d'années, Australopithèque, si on remonte à 2 millions d'années, Homo habilis, ou après ça, Homo erectus, après ça, Néandertal, Homo sapiens, Heidelbergensis, j'oublie son nom, en moins 700. T'sais. Fait que oui, c'est sûr que on a assez de traces d'outils, de feu qui remontent à là, 2 millions d'années. Mm. Bon, au début on n'arrivait pas comme à le créer. Là. On le trouvait quand il brûlait quelque part, mais à peu près à moins 300 000, moins 400 000, là, on était capable de plus le contrôler.
0: De le gérer. Là.
1: Ouais.
0: Uh-huh.
1: Mm-hmm. Les sépultures, en tout cas.
0: Oui, les sépultures, ça apparaît quand, ça?
1: Ben, tu sais, Homo erectus, je sais que moins 400 000, moins 300 000, en tout cas. Mm-hmm. Ou avant même, on a trouvé des sépultures avec des personnes... Sauf que c'est pas clair pour les paléontologues, les archéologues, s'il y avait comme une volonté là, de... Mm. S'il y avait comme un sens spirituel, tu sais. Au départ, on sait pas si c'est comme...
0: Pratique,
1: comme ouais. Pour éloigner les prédateurs mm-hmm. ou question hygiénique. Mm. Parce qu'il y a... C'est ça, il y a quand même des critères là, pour qu'une sépulture soit considérée comme...
2: Donc, on ne sait pas, autrement dit, quand est-ce qu'apparaît l'élément rituel, finalement, dans le soin qu'on a des morts?
1: Là, bien, c'est qu'il y a des petits flashs, là, pendant... Tu sais, Néandertal, il y a quand même des indices qui cochent une ou deux cases des trous. Bien, tu sais, en gros, il faut que
0: c'est
1: ça
0: quoi,
1: soit...
0: C'est quoi les critères, hein? Vas-y.
1: En gros, il faut que ça soit clairement une sépulture, tu sais. Faut aussi qu'il y ait une symbolique. Faut que les objets fassent du sens. Mm. Pour, comme tu dis, bon, est-ce que c'est pour honorer le défunt? Est-ce que ça pointe vers un certain au-delà?
3: Parce que moi, je lisais justement qu'il y avait des animaux, des éléphants, certains primates qui enterraient leur jeune ou leur proche qui était mort.
1: C'est vrai.
3: Mais donc, est-ce que ça, c'est une sépulture? Mm-mm. Parce que c'est juste enterré. On pourrait dire que c'est comme machinal. C'est plus...
1: Absolument. T'sais, même chimpanzé, tout ça, il n'y a rien avant Homo erectus ou les autres espèces qui démontrent une sépulture, qui n'a pas un sens...
0: Pourquoi on s'attache autant à la sépulture rituelle, par exemple? Pourquoi on en fait un critère?
1: Ben,
0: ça a l'air d'aller de soi, là, mais...
1: Ben c'est de chercher...
0: Un critère d'humanité.
1: Exactement. Ouais. Est-ce que l'être humain ici a... comme l'intelligence, le
3: pouvoir d'abstraction.
1: Pouvoir d'abstraction, c'est ça. Puis, lorsqu'on est capable d'observer une capacité symbolique à exprimer des concepts justement qui sont abstraits, mm-hmm. c'est là qu'on se dit, bon, là, on a atteint comme l'être humain, pas seulement comme anatomique, mais aussi...
2: C'est ça. Puis je pense que c'est une distinction ça, qui est vraiment importante de faire, puis qui est faite d'ailleurs par l'Église, puis qu'on doit faire nous aussi comme croyants, entre l'être humain anatomique, puis c'est ici peut-être qu'on pourrait séparer entre humain puis humanoïde. Oïde étant un suffixe qui renvoie à la forme. Donc, ouais. On peut être de forme humaine sans être un être humain.
0: OK.
2: Et d'ailleurs, ben, on appelle...
0: Comment on fait ça?
2: Ben, mettons, biologiquement, on a des familles. Okay? Ensuite, après les familles, il y a les genres, il y a les espèces, les sous-espèces. Donc, l'arbre est plus complexe que genre, espèce. Il y a un genre avec des spécifications dedans.
0: Ouais.
2: Donc, dans la famille des humanidés, il y a d'autres primates, comme les gorilles. Mais personne ne pense que les gorilles sont des êtres humains. Personne, la question ne se pose même pas. Et c'est pour ça qu'il va y avoir aussi des critères qu'on pourrait dire sociaux ou anthropologiques. Donc, tu parlais, Sean, tantôt, de la maîtrise du feu. T'sais. Remarquons que déjà, chez les anciens Grecs, il y a Platon, dans le mythe de Prométhée. Ce serait Prométhée qui aurait donné le feu aux êtres humains, puis la technique, puis enfin... Donc, on voit que le feu, puis la technique, ce qui veut dire, en gros, la maîtrise d'outils, on emploie et on crée les choses. Ben, déjà, c'est comme ça semble être deux critères là, définitoires de l'être humain, ou en tout cas des choses qu'il possède en propre.
0: Comme des expressions du fait qu'il est doué de raison.
2: Qui est doué de raison, c'est ça, qui est la définition d'Aristote, là, mais...
1: Oui, mais tu sais, c'est plus compliqué que ça. Parce
2: ah
1: que,
2: oui?
1: Ben quand même, parce que tu sais, déjà, chez, si on commence chez, mettons, le chimpanzé, les chimpanzés utilisent des outils. Mm. Puis non seulement ça, les tribus, différentes tribus de chimpanzés utilisent des outils différents.
0: Fait qu'il y a une culture selon les
1: exact.
0: Lieux.
1: Exact. Ils ça. Les transmettent mm. par... à leur progéniture. Fait que, tu sais, c'est quand même complexe, sauf que tu trouverais jamais un chimpanzé qui est capable de créer, mettons, de produire un, les premiers outils qu'on retrouve de, mettons, là, 2 millions d'années chez les... Mm. On va dire les homo habilis, mettons.
0: Donc, un saut qualitatif
1: ouais,
0: important.
1: Exact. Ouais. C'est ça, c'est que déjà, chez l'homo habilis, il est capable comme de couper la pierre d'une certaine manière pour qu'elle soit vraiment comme tranchante. Alors que, tu sais, le chimpanzé, il va jamais comme...
3: Il prend des bâtons pour le mettre dans des trous d'arbre, pour prendre
2: c'est
3: des
2: ça. Insectes. C'est intéressant parce que la Bible nous dit que l'homme a été créé à l'image de Dieu. Puis Dieu, c'est quoi? Pour nous, c'est un créateur. Puis l'être humain est capable de créer des choses. Donc, il y a la création d'une part naturelle. Dieu crée une planète, un arbre, un poisson. Alors, lui, il crée des objets naturels qui existent avant même que l'homme produise quoi que ce soit dans la nature. Puis là, où on parle généralement de technique ou d'outils, ben là, il y a la création d'un artifice qui est plus que je prends une pierre pour frapper quelque chose. Je conçois. En fait, il y a comme la marque d'une intelligence.
0: Transformation de la matière.
2: Exactement.
0: Il y a un exercice d'abstraction.
1: Je pense pas qu'il y a encore l'abstraction ici, par contre. Uh-huh. C'est ça, là. C'est plus compliqué que ça, je pense.
2: C'est ça. C'est là où on voit qu'il y a toute une série de degrés là-dedans. Mais je reviens à ce que je disais plus tôt sur la définition d'un être humain, tel que comprise par l'Église. C'est vraiment l'union. En fait, c'est une relation, finalement, la définition d'un être humain pour un catholique. Donc, l'union d'une âme spirituelle. Donc, parce qu'on pourrait dire que les âmes ont des plantes. Là, Aristote dit ça.
3: Les plantes ont des âmes.
2: Et je veux dire, c'est un principe de vie, mais c'est pas une âme. Donc, les plantes vont pas aller au paradis. OK, c'est pas ça que ça veut dire. Ou ils n'ont pas besoin d'aller à la confesse. Donc, une âme spirituelle et d'un corps. Et là, sous-entendant un corps humain, ou en tout cas au moins humanoïde, mais c'est là où l'Église dit on peut très bien faire l'enquête de l'origine du corps humain en étudiant justement je devrais peut-être dire les théories de l'évolution. Et l'étude de son âme, puis jusqu'à l'apparition, finalement, d'un être humain en propre, c'est-à-dire de quelqu'un, Adam, et de quelqu'une, Ève, sa compagne, qui était douée à la fois d'une âme spirituelle et d'un corps. Et je pense que c'est vraiment là où il y a le noyau. Donc, on n'a pas à opposer, d'une certaine manière, l'étude de la création telle qu'elle est racontée dans la Genèse et l'étude, là, justement, de l'origine de l'être humain en tant qu'espèce biologique.
0: Tu allais rajouter quelque chose?
1: Oui, c'est ça, c'est que... Puis, tu sais, je suis d'accord là, qu'il y a, il y a vraiment une différence entre, mettons, je sais pas si on regarde là, les premières pierres taillées, là, 2 millions d'années, je pense pas ici qu'on est face à l'âme spirituelle dont tu parles, qui est capable d'abstraction, qui est capable là, d'atteindre l'universel, mettons.
2: C'est ça.
1: Mais quand même, ce qui est surprenant, c'est que ces outils-là évoluent de plus en plus, sans nécessairement démontrer la manifestation comme d'une âme spirituelle, mais il est quand même capable de faire du feu, il est capable de... Puis c'est là où je voulais en venir tantôt, par rapport aux sépultures, c'est là que je trouve que c'est un des signes les plus clairs. Parce que l'intelligence, elle doit se manifester pour que tu puisses comme la reconnaître, en fait. Là. Puis elle se manifeste par des actes dont... la capacité de se projeter dans une vie après la mort, mettons. Ça, c'est quand même un signe assez clair pour...
2: C'est ça, c'est là où la sépulture est intéressante, parce qu'elle indique la cohérence en quelque chose de plus que là.
1: Sauf que tu as différents types de sépultures, puis plus tu avances, tu sais, mettons, v'là 1 million d'années, v'là moins 500 000, même 300 000 ans, les sépultures sont pas encore très claires, mais à un moment donné, tu sais, en moins 80 000 ou moins 70, je me rappelle pas, tu as clairement une sépulture... d'un homme en position fœtale qui est orienté vers l'est, c'est là où le soleil se lève. Fait que là t'es comme ok, fait que ça,
3: il y a
1: c'est comme
3: symbole.
1: Ouais,
0: simple c'est... coïncidence, je ne crois pas.
1: Ben fœtale, c'est comme il retourne, il y a une résurrection. On a mis ses armes pour qu'il puisse combattre peut-être les ennemis dans l'au-delà. On utilise l'ocre, je pense qu'on appelle, qui est comme une genre de poudre rouge, couleur de la vie ou du sang. C'est comme... Là, il y a quand même... C'est plus clair, en tout cas. Je ne sais pas si c'est encore... Ouais.
3: Baptiste, je pense que justement, après les sépultures, une autre preuve qu'on peut vraiment dire, OK, là, il y a une âme humaine, il y a une intelligence, il y a une capacité d'arriver à l'abstrait, là, ben, je pense

0: c'est l'art, c'est de faire des dessins, parce que là, c'est plus... On a un outil qu'on sert pour notre survie, pour avoir de la nourriture, mais c'est simplement quelque chose qu'on fait en soi. Là. C'est, on le fait parce qu'on l'admire, parce qu'on veut partager une idée, parce qu'on veut, on veut contempler, là, en fait. Mm-hmm. Donc, c'est vraiment... On touche à un aspect de l'âme humaine qui est unique, là, je pense, qui n'est pas dans la survie en tant que telle de l'espèce, mais c'est pour le plaisir de l'âme, pour le plaisir de l'esprit, là, pour le plaisir de... Ouais,
1: Parce que poussons le raisonnement, disons, presque par l'absurde, le chimpanzé a peut-être cette capacité d'abstraction-là, mais il nous en donne aucun signe, finalement.
2: Justement, Antoine, la capacité d'abstraction, moi, c'est quelque chose qui me fait rire. Ayant étudié en philosophie, je me souviens l'an dernier d'avoir fait un séminaire qui portait sur la question animale dans l'Antiquité. Donc, on cherchait à dire, bon, mais est-ce qu'on peut manger de la chair humaine? Est-ce que ça fait de nous... des cannibaux, des cannibales, cannibaux, je sais pas comment... Des cannibales, merci, mais... En fait, cannibales, animaux, bref. Est-ce que manger des animaux qui auraient potentiellement la raison fait de nous, finalement, des mangeurs de chair vivante, rationnelle, et donc analogue à la nôtre? Parce qu'on sait que pour les Grecs, je sais plus qui d'entre vous disait tout à l'heure que c'est finalement la définition animale rationnelle là, qui va vraiment l'emporter pour définir l'être humain. C'est la raison, en fait. Il y a plein d'animaux, mais nous avons la raison, qui est vraiment... Comme le truc le plus hot là, pour les Grecs, être raisonnable ou rationnel. Or, il y a des philosophes antiques, dans l'Empire romain, qui vont dire ben, peut-être même les chiens sont rationnels. Ils vont même dire ils emploient le sixième axiome d'Euclide. Là, je ne suis pas mathématicien, je ne vais pas expliquer ce que c'est. De toute façon, je serais bien embêté de le faire. Mais en gros, c'est qu'il y avait des chasseurs avec leurs chiens de chasse qui remarquaient que les chiens pouvaient renifler seulement deux sentiers et, comme par inférence ou par élimination, emplanter le troisième. En disant, ben, s'il n'est pas passé ni par celui-là, ni par l'autre, il a forcément emprunté le troisième, sans renifler. Ce qui suppose que le chien a fait une sorte d'abstraction. Il y a un raisonnement. Mm-hmm. Donc, on ne peut pas manger de chair animale puisque les chiens raisonnent. Bon, vous voyez, je fais un détour par là, simplement pour dire que nos catégories philosophiques, parfois, semblent ne pas cerner le réel avec toute l'étanchéité qu'on espérerait. Là.
1: OK. Donc là... On a établi qu'il y aurait eu une certaine évolution dans ces capacités-là d'utiliser des outils. Même les sépultures ont évolué à diverses époques ou en divers lieux. Généralement, on s'entend pour dire que l'origine des humanoïdes, en tout cas des homo sapiens, se trouverait sur le continent africain. Mm-hmm. C'est là où on a les traces les plus éloquentes. Mais c'est pas une ligne continue, c'est-à-dire il y a eu telle espèce, telle autre espèce, telle autre espèce, mais plutôt une espèce d'arborescence et il y aurait eu des croisements potentiellement entre divers groupes d'humanoïdes. Est-ce que je me trompe en avançant ça?
3: Je pense pas.
1: Tu penses pas? Donc, on aurait en nous des traces de Néandertal? Est-ce qu'on peut pousser jusque-là?
3: Oui, je pense que 1 ou 2 % de notre code génétique est semblable au Néandertal.
0: Puis je pense que c'est ça, ben, selon l'évolution de Darwin ou l'évolution en général, c'est qu'on part d'un ancêtre, justement le tronc de l'arbre, puis on décline en plusieurs branches. Puis bon, pour l'évolution de Darwin, il y a des bonnes preuves que c'est valide pour les espèces proches, là, justement comme...
3: Néandertal et Homo sapiens, le 300 000 ans, ont comme...
0: C'est pas mal la même chose. Ils peuvent se reproduire ensemble. Ouais. Donc, on peut... prendre le modèle de l'arbre là, qui décline en plusieurs branches, l'homo sapiens, l'homo néandertal.
2: J'allais dire aussi là-dessus, les classifications ont quand même évolué. Par exemple, sur genre et espèce, comme homo sapiens, on s'entend tous pour dire, c'est la définition biologique d'un être humain aujourd'hui. Donc, homo étant le genre, sapiens, la spécification, l'espèce.
3: Anatomique.
2: C'est ça. Alors que je lisais que dans d'anciennes spécifications, puis des fois on l'entend encore dire... Homo sapiens sapiens, donc sapiens était une sous-espèce du genre, de l'espèce plutôt sapiens, qui elle-même était dans le genre humain, et donc on disait Homo sapiens neanderthalensis, donc l'Homo sapiens du Néandertal et autres. Tu disais tout à l'heure, Sean, qu'il y a 3% environ de notre génome là, qui serait contenu ou dérivé des Néandertaliens, un ou deux. Ça va jusqu'à 5% de désinoviens chez les populations de Papouasie-Nouvelle-Guinée. Donc c'est comme s'il y aurait eu, à un certain moment de l'histoire, toutes sortes, là, finalement, d'humanoïdes qui auraient été contemporains. Donc, on n'est pas devant une ligne. Là. Quelquefois, on voit des T-shirts « I believe in science », puis là, on voit un poisson, un chimpanzé, ensuite un être humain debout, là, comme si c'était...
1: Ça finit avec un gamer dans son sous-sol.
2: Oui, c'est ça. Exactement. Ça, c'est ça. C'est pas aussi linéaire que sur les T-shirts, en fait. C'est comme tu disais, beaucoup plus arborescent. Et ça, ouais. Ça vient vraiment, encore une fois, challenger nos catégories philosophiques, parce que depuis Aristote, qui était pour environ 2000 ans d'être humain le sommet de la science, là,
1: ouais.
2: On était dans ce qu'on appelle le fixisme. Donc, autrement dit, le monde est éternel, il n'y a jamais eu de création, le monde a toujours été, il sera toujours. Certes, il y a des catastrophes qui viennent de temps en temps éradiquer presque entièrement une espèce, mais Aristote dit qu'il y en a toujours dans les montagnes élevées, dans les recoins, qui survivent assez pour qu'elles se reproduisent. Un peu comme après le déluge pour nous, tiens.
1: Ouais.
2: Là, il y en a au moins deux, là, quelque part, qui vont pouvoir se reproduire. Puis
1: selon ça, il y aurait quelque part caché des dinosaures qui se font un party tranquille à l'abri des regards indiscrets.
2: C'est ça. Et comme on pourrait dire, ben, ça se serait su. Mais bon, on pense pas qu'il y ait de dinosaures aujourd'hui. Donc, il y a comme une évolution. Il y a des espèces, c'est devenu clair avec Darwin, qui ont existé et qui ne sont plus. Et donc, il y a une évolution du vivant.
0: Pour ajouter même, il y a des bonnes preuves d'infossiles, qu'avant, on retrouvait plus d'espèces d'animaux qui étaient plus simples. Par exemple, on sait que ça a probablement commencé avec des végétaux qui ont évolué. On ne sait pas trop comment. Justement, l'évolution de Darwin a des défauts là, de ce qu'on comprend. Là. Ça ne s'est pas fait totalement graduellement, mais on sait qu'à un moment donné, il y avait plus de végétaux. Il y a un peu d'animaux qui ont commencé à arriver, de plus en plus complexes, passant de l'eau à la terre. Donc, une preuve de ça aussi, qu'on voit dans les animaux vivants en ce moment, c'est qu'on partage beaucoup d'éléments communs. J'ai parlé du génome tantôt, que la grande majorité, on a la même chose, on a le même génome presque. Mais aussi les organes, on retrouve les mêmes types d'organes avec les mêmes utilités, un peu différentes, mais on a beaucoup de choses en commun, qui nous permet de voir qu'il y a une certaine évolution.
1: Ouais,
0: pour arriver à l'homme.
1: Rapidement, Sean, puis...
3: En fait, la question ultime là, à laquelle on veut arriver, je pense, c'est Adam et Ève et évolution, est-ce que ça se contredit? Est-ce que c'est compatible? Est-ce que tu es un créationniste? C'est ça je pense que c'est ça, que c'est là qu'on veut aller.
1: Je pense que la table est bien mise. On prend une légère pause, et courte pause plutôt, légère, je ne sais pas si elle sera légère. mais on revient tout de suite après pour répondre à cette question.
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1: De retour à On n'est pas du Monde avec Antoine Malenfant à l'animation, toujours. Mathis Danjou-Mador, Michael Grenier et Sean Paradis avec moi pour répondre à la question. En fait, c'est assez commun là, qu'on oppose la science à la foi à notre époque. C'est assez commun aussi qu'on illustre cette opposition-là en parlant de la foi, surtout la foi chrétienne repose sur la Bible, et la Bible commence avec la Genèse, et tout ça, ben, ça tient pas la route scientifiquement, ce récit de la création du monde, contrairement à ce que la science propose, notamment à travers la théorie de l'évolution de Darwin, où là, on a quelque chose qui se tient beaucoup plus, qui est beaucoup plus plausible qu'une création en 7 jours. Je résume. Ça, c'est l'a priori, finalement, de bien des gens aujourd'hui. Peut-être certains qui nous écoutent, peut-être votre beau-frère dans votre famille qui vous challenge à Noël sur cette question-là. Est-ce que tout ça est compatible ou antinomique? Tiens, je commencerai avec toi, Mathis.
0: Moi, je pense que c'est parfaitement compatible. On entend beaucoup que la science s'oppose à la religion, mais je pense à un autre niveau, là. Bon, très fondamentalement, la religion pose les fondements, et ensuite, sur lesquels construit la science. Puis pour l'évolution, avant d'avoir l'évolution, il faut avoir un premier vivant, il faut avoir de la matière, donc il faut qu'il y ait quelque chose qui ait créé l'univers là, au début, il faut qu'il y ait un principe à la matière.
3: Mm-hmm. Ce qui est intéressant aussi, c'est que l'évolution, ça concerne seulement le vivant, en fait. Puis les gens, souvent, on parle moins du fait que avant la première cellule, mettons, où il y a la première comme réplication là, dans l'information de la cellule qui se transmet, il n'y avait pas d'évolution au niveau chimique, tu sais. Puis ça, c'est pas comme... L'évolution ne rend pas compte jusqu'à ce point-là.
1: Ce qui représente quand même pas mal de temps.
3: Puis il y a quand même un gros nœud là aussi.
1: Oui, c'est ça.
3: Puis après, tu sais, dans l'évolution, on dit, tu sais, oui, il y a la sélection naturelle et tout, mais le processus par lequel les gènes transmettent l'information par... c'est extrêmement complexe et c'est tout sauf aléatoire et... par le hasard, là, t'sais. Mais
1: c'est
3: bon.
1: Ça. Donc, il reste beaucoup de points d'interrogation, même dans la science qui prétend bien souvent expliquer bien des choses.
3: T'sais. Oui, ouais, puis tu sais, souvent, les athées comme Richard Dawkins ou, vont souvent comme reprocher aux croyants comme de tomber dans le God of the Gaps, là, de dire, ah, ben tu sais, ici, tu vois, vu que la nature ici, on n'est pas capable d'expliquer, ben c'est dû, ouais. Tu sais. Puis des fois, on prend des raccourcis malhonnêtes ou trop faciles où la science peut l'expliquer. Mais aussi, par contre, les scientifiques de leur côté, ben pas les scientifiques, mais mettons les... On va dire Richard Dawkins, là, qui est quand même certaine malhonnêteté ou une certaine orgueil, qui lui aussi, des fois, ne reconnaît pas comme le science of the gaps, là, tu sais. Mm-hmm. Où, lui aussi, il y a des gros trous dans sa théorie qui sont... sont pas du tout expliqués. Puis la science, souvent, va dire... Ben, on va l'expliquer bientôt, on le sait qu'on va le
1: ça
3: savoir.
1: S'en vient.
3: Ça s'en vient.
1: Restez à l'antenne.
2: Mais l'une des erreurs, je pense, ou en tout cas l'un des trucs dont je me désole, c'est de voir qu'on ne parle pas vraiment le même langage entre théologien, philosophe et scientifique souvent. Le scientifique pense qu'il doit tout expliquer par les causes prochaines, par l'expérience. Puis le philosophe ou le théologien pense qu'il doit tout expliquer justement en recourant à la révélation. Mais le réel, qui est notre objet d'étude commun finalement, n'est pas contradictoire. T'sais. Donc, s'il n'y a pas de contradiction, il faut chercher plutôt comment concilier deux choses vraies et qui, des fois, doivent avoir deux niveaux de lecture. Par exemple, je prends Sean, tu sais, ben, peut-être tu veux me répondre, mais Dieu crée Sean immédiatement maintenant parce qu'il crée continuellement l'univers. Mais je veux dire, la cause prochaine de Sean, ben, c'est son père. Je veux dire, son père l'a engendré. Donc, il y a comme une causalité à l'horizontale comme ça. Un homme engendre un homme. Mais il y a aussi la causalité dernière qui, elle, se passe à la verticale. Dieu crée continuellement le monde. Puis, il arrêtait de te créer Sean, ben, pouf, tu serais disparu déjà. Donc, il n'y a pas à opposer, mais souvent, quand on entend causalité, c'est comme si on excluait qu'il pouvait y avoir plusieurs types de causalité qui seraient en même temps à l'œuvre. Peut-être parce qu'on ne fait plus de philo, je ne sais pas, il faut ramener le cours classique. ou...
3: C'est vrai que c'est deux registres complètement différents. T'sais, c'est comme si tu disais qui a écrit ce livre, puis là, tu as l'évolutionniste qui stick sur ben, c'est une imprimante. C'est comme. Puis là, tu sais, il prend des causes comme ça qui sont, oui, qui sont vraies, ou tu sais, celui qui écrit un livre à la main, ben, il dit, ben, c'est vraiment, c'est le crayon, tu sais, qui bouge, puis après ça, c'est le bras, tu sais. Alors que le philosophe théologien, il dit, ben, c'est l'intention derrière aussi, c'est un autre registre.
1: Mais tout ça est vrai?
3: Ben, c'est ça. Puis tu sais, t'as le scientisme aujourd'hui qui est comme une. Qui est une philosophie, en fait, une idéologie qui se cache sous le sarrau du scientifique.
1: Mais c'est une perversion de la science.
3: Mais c'est pas scientifique du tout. T'sais. Le scientifique, lui, avec ses outils, ce qu'il devrait affirmer, c'est, mettons, mon télescope, ben, il observe les étoiles, il observe les différentes... la lumière, il peut observer ce qui est visible très, très loin. Mais après ça, ce qu'il observe à travers son télescope, ça ne lui permet pas de dire ben, il n'y a rien après ou il n'y a rien qui a causé ça, tu sais.
0: Où il n'y a rien d'immatériel, parce qu'il ne voit pas l'immatériel. Il ne peut pas le mesurer, l'immatériel.
3: En tout cas, c'est que sa science ne lui permet pas d'aller plus loin. Mais souvent, tu sais, c'est ça, il y a aussi beaucoup d'idéologie derrière le scientisme, l'orgueil.
1: Si on prend notre objet d'étude aujourd'hui, qui est l'apparition de l'homme, le premier homme, bon, ce que la Bible avance et ce que le magistère, tout l'enseignement de l'Église dans les siècles qui ont constitué l'histoire de l'Église, ont avancé, c'est que le premier homme... Il y aurait un premier homme. Il n'y aurait pas plusieurs premiers hommes. Il y aurait un premier homme qui serait la personne d'Adam avec son épouse Ève, qui ont formé le premier couple humain. Donc, est-ce qu'il peut y avoir... Puis là, on parle de l'apparition de l'homme comme étant l'arrivée de la raison, mais plus largement aussi d'une capacité pas seulement d'abstraction, mais de création, de transcendance, de relation aussi, disons, à l'univers, à l'au-delà, etc. Et là, est-ce que ça, c'est compatible ou à quel moment, disons, tout ça intervient? Est-ce que à quel moment on passe de des Homo sapiens qui se reproduisent avec des Néandertals, puis là ça fait des Homo sapiens Néandertals avec tant de pourcentage, puis là on affine finalement l'humanoïde ou l'homme sans âme jusqu'à un moment où pouf, l'âme apparaît dans Bobby et Bobinette et là c'est parti. Et, si on avait une captation

0: version vidéo de ça, là, puis on faisait rewind, puis on regardait qu'est-ce qui s'est passé, qu'est-ce qu'on risquerait de voir, Mathis?
1: C'est très dur à dire, là, justement. Si on parle des débuts, on sait qu'il y avait un premier homme. Parce que si moi, j'ai eu un père, mon père a eu un père, ben faut qu'on arrête quelque part.
2: Ouais.
1: Il y a eu un premier homme. Là, bon, comment on sait que lui, il a l'âme? Qu'il y a une âme, justement.
2: Ouais.
1: Une âme qui lui permet de créer. Ben, justement, on a un peu parlé des preuves, justement, de la culture, de l'art. Mais de vraiment savoir à quel moment, je pense qu'on... Ben, personnellement, je pense qu'on ne saura jamais, bon, du moins par la science, c'est quand exactement le moment. Puis ça ressemblerait à quoi? D'après moi, c'est quand même... Ce serait pas un grand bond. Ce serait dans le sens que, oui, il obtient une âme immatérielle qui est infinie, mais il est quand même proche des animaux. Il n'y a pas toute la culture qu'on a aujourd'hui. Il n'y a pas toute l'intelligence. Quoique, l'Église enseigne que Adam et Ève étaient très intelligents,
2: mm-hmm.
1: qui étaient des hommes parfaits, là, qui étaient pleinement humains à hauteur de la nature humaine. Mais bref, pour la science, c'est un grand mystère. On ne pourra pas photographier, prendre
2: en
1: vidéo ce moment-là qui est apparu. Mais on sait que justement, ça a dû apparaître un moment. Ça n'a pas pu, comme Darwin le pense, arriver graduellement. L'âme humaine n'a pas pu se...
3: On n'a pas eu des fractions d'âme humaine, autrement dit. On n'a pas eu des semi-humains, des presque humains. Il y avait des humanoïdes, puis à un moment donné, paf, il y a eu des premiers. Puis, d'ailleurs, philosophiquement, je pense qu'on peut prouver ça. C'est-à-dire que il y a forcément eu un premier homme puis une première femme aussi, comme tu le dis, parce que s'il n'y a pas de premier, ben on doit remonter à l'infini. Or, c'est quoi l'infini? C'est un monde dans lequel il n'y a pas de création, dans lequel il n'y a pas de Big Bang, dans lequel il y a toujours eu des êtres humains. D'ailleurs, le fixisme, c'est ce que je disais tout à l'heure, c'est ce que croyait Aristote. Il y a toujours eu toutes les espèces et il ne peut pas en apparaître ni en disparaître parce que, ben peut-être disparaître, mais enfin pas apparaître parce que, ben justement, un homme engendre un homme, engendre un homme. On doit reculer à l'infini et dire, il y a toujours eu des hommes. Or, on sait très bien que ce n'est pas le cas.
4: Ça tient pas la route.
3: Il y en a apparu. Donc, ça ne marche pas. On n'a pas le choix d'admettre une certaine évolution. Et d'ailleurs, le pape François l'a dit, l'évolution est plus qu'une hypothèse. Ce n'est pas une hypothèse possible. Il y a eu, quelque part, quelque chose comme de l'évolution. Après, est-ce que c'est à l'Église de trancher entre Darwin, entre les post-darwiniens et tout le commentariat qui a suivi? Non, pas du tout. Et d'ailleurs, l'Église ne se prononce pas sur cette question-là. D'ailleurs, le pape, enfin, pas le pape actuel, mais Pie XII, qui a écrit une lettre encyclique, donc un document officiel, là, qui fait partie de l'enseignement officiel de l'Église, exhorte les scientifiques catholiques à chercher la vérité, y compris en considérant toutes les théories issues du darwinisme.
4: En les étudiant à fond.
3: Il faut les étudier à fond, parce qu'il y a du vrai là-dedans. Et comme nous aimons la vérité, et même nous avons un Dieu qui dit « Je suis la vérité », je suis le chemin, la vérité et la vie, là, je renvoie à une parole de Jésus, ben, il faut forcément s'intéresser à toutes les théories qui prétendent au vrai pour essayer de concilier justement ce qu'on sait par la révélation puis ce qu'on sait par l'empirisme scientifique.
5: Oui, c'est ça, tu posais la question, comment on fait du sens avec la théorie de l'évolution.
2: Ouais.
5: Et, en gros, c'est que depuis c'est depuis les années 50, 60, 70, on a découvert, la science de la génétique a beaucoup évolué. T'sais. Fait que là, on est arrivé à voir que par la diversité génétique d'une population, on est capable de connaître la grosseur de la population. Fait que, tu sais, on a vu que, par exemple, en Afrique, c'est là où tu as la plus grande diversité génétique au monde, parce que c'est là où les individus ont passé le plus de temps ensemble sur la plus longue. Ouais. Fait que c'est chez les Africains que tu vas trouver les plus grandes personnes, les plus petites. C'est là où tu as les plus grandes différences. Puis les gens qui voyagent en Afrique, ils sont quand même souvent étonnés.
2: Le spectre est super large.
5: Ouais.
2: OK.
5: Puis les Khoisan, qui sont comme un des peuples qui a migré vers le sud, c'est chez les Africains les individus qui possèdent encore plus la plus grande diversité génétique.
2: Mm-hmm.
5: Fait que là, tu sais, à partir de ça, lorsqu'on regarde, on sait aussi que tu sais les mutations génétiques se passent, pas les mutations, mais je veux dire la, ouais, c'est ça,
1: modifications.
5: Les mutations génétiques se passent avec à un certain rythme. Fait qu'on on est capable d'extrapoler avec des modèles quand même. En prenant en compte la migration, en prenant en compte les goulots. Des fois, lorsqu'il y a une partie de la population qui peut mourir à cause de cataclysme ou whatever, mm-hmm. bien, on est capable de voir que la population humaine n'est jamais comme descendue en bas de 10 000 individus. Fait qu'il est là le problème, en fait, de la science avec la révélation.
0: OK. Explique.
5: Fait que là, tu sais, c'est ça. Fait que là, tu te dis, bon, il n'y a jamais eu moins de 10 000 individus, au moins jusqu'à là, 500 000 ans. Fait que, tu sais, fait que là, tu as deux distinctions. Si on veut Adam et Ève, dont découle
0: toute
5: l'humanité,
0: ouais.
5: Okay, il faut soit que qu'Adam et Ève soient.
1: Fassent partie de cette population de 10 000 habitants environ.
5: Soit ça, soit ils font partie de cette population de 10 000 ou plus ou moins 10 000. Là, on dirait que c'est nos parents, c'est un Adam et Ève généalogique qui font partie d'une population humanoïde, mais dont la souche principale, dont découle toute l'humanité aujourd'hui, serait de cette souche-là. Ça, c'est possible.
0: Et ce qui implique que les 80... les 9998 autres se sont éteints et non, ouais. Et et leur descendance s'est éteinte aussi.
5: C'est pas problématique scientifiquement, ça.
0: OK.
5: Donc, sinon, génétiquement, si on découle vraiment tous d'Adam et Ève, là, faut que tu fasses un peu comme... Il y a un philosophe, là, William Craig, théologien, philosophe américain. Lui, tu sais, il dit, bon, ben, ça pourrait descendre de, mettons, là, 700 000 ans. Puis là, génétiquement, ça serait possible. T'sais, c'est sûr qu'un généticien ou un non-croyant qui regarde ça, il fait comme, how convenient, là, ça a l'air un peu bizarre, là, mais bon, c'est pas impossible, tu sais.
3: Après, quand on regarde l'éventail des possibles, il est infini. Et généralement,
5: je sais pas s'il est infini, choses, là, mais...
3: mais en tout cas, les possibilités, je veux dire, virtuelles, par exemple, la possibilité qu'il y ait un monde, bon, c'est quand même pas très probable. L'improbable se produit constamment sous nos yeux. Je veux dire, quiconque a des yeux un peu contemplatifs peut voir qu'il y a des choses très improbables qui pourtant se produisent. Le miracle de Matisse, de Sean, d'Antoine, bon, mm-hmm. même de moi. C'est-à-dire que ma naissance... parmi tous les êtres humains possibles qui auraient pu naître, est très, très, très improbable. La création même du monde, etc., la vie...
5: Exactement, fait que c'est ça, rendu là, tu sais...
0: C'est ça.
5: Quand t'as un bassin de 10 000 personnes dans lequel t'as une souche de laquelle découle toute l'humanité, où t'as eu comme les premiers esprits ou les premières âmes spirituelles... C'est bien plus impressionnant, comme tu dis, que... Tu sais, c'est...
3: Que plein d'autres choses qu'on constate.
5: Oui, exactement. Il est là, en fait. Il est là, le bas qui blesse, en fait. Mm-hmm. C'est entre le matérialisme scientiste qui ne reconnaît pas, en fait, rien d'autre que la matière. Mm-hmm. Et après ça, les philosophes plus de l'Antiquité qui reconnaissent une métaphysique des causes immatérielles et une âme et Dieu. Fait que c'est ces deux univers-là, en fait, qui sont en...
0: Parce qu'à partir du moment où on reconnaît l'existence de l'âme, de nos âmes à nous ici aujourd'hui, reconnaître l'apparition d'une première âme, c'est pas si impressionnant que ça.
5: Non, puis une fois qu'on réfléchit un peu à ce qu'est une âme, c'est pas difficile non plus de faire le petit pas, de se dire, ben ça peut pas venir des atomes. Le fait que tu penses à toi en train de penser, puis que tu as une réflexion sur toi-même, ou que...
1: Est-ce qu'un tas d'atomes mis au hasard, justement, c'est un peu ça que l'évolution de Darwin dit, là, c'est tout est du hasard, tout est de la collision d'atomes, de la chimie. Est-ce que ça vraiment pourrait créer une âme?
5: Ça aussi, c'est un science of the gaps, de penser que la conscience est arrivée avec des atomes puis des procédés chimiques.
0: En tout cas, c'est de la bonne chimie pour faire la discussion qu'on a là. Non, mais c'est quand même beaucoup de... prenons une petite pause et on poursuit la discussion tout de suite après. À tout de suite.
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0: De retour en N'est pas du monde, je suis en train de discuter avec mes invités Mathis, Michael et Sean des éléments qui, en fait, des angles morts peut-être à la discussion qu'on a jusqu'à présent. Je te

0: Mon analyse est plutôt sociologique ici, que ce qui nous a fait opposer dans nos esprits collectivement, d'une part, la Genèse, puisque dit la Bible, et Darwin et l'évolution, en gros, c'est notamment la culture américaine. Parce que les Américains, en très grande majorité, hormis la Gen Z, qui est la toute première génération majoritairement catholique, mais je laisse ça de côté, les Américains sont traditionnellement un peuple de protestants. Okay? Et parmi les protestants de la Bible Belt, okay, surtout dans le sud des États-Unis, on a beaucoup de baptistes et d'évangéliques, on prend au pied de la lettre, j'allais dire l'Évangile, mais la Bible en entier. Donc quand on dit « Dieu créa le monde en 6 jours, le 7e s'est reposé, le 6e il a créé l'homme », c'est-à-dire ça a pris 6 jours, là, et le 6e il a créé l'homme. Tellement qu'il y a eu des lois dans les années 20 aux États-Unis, notamment au Tennessee, ça s'appelait le Butler Act, qui empêchait quelques professeurs que ce soit d'enseigner autre chose que ça, en matière d'origine de la vie et d'origine du monde.
1: Ça étant le créationnisme.
0: Oui, le créationnisme, vraiment littéral comme ça. Et donc, il y a eu ce qu'on appelle le procès des singes aux États-Unis. Donc, c'est l'État du Tennessee qui poursuivait un professeur dont j'oublie le nom momentanément, mais qui enseignait finalement le darwinisme. Mm. Donc, il a été poursuivi. Ça entré dans l'histoire comme étant le procès du singe ou des singes. Évidemment, dans ce procès, il y a comme une franche opposition qui a été créée toute pièce par une loi créationniste qui entre deux choses, finalement, qui ne sont pas enseignées par l'Église. L'Église ne dit pas que ça a été créé en 6 jours littéraux. De toute façon, je crois que les astres apparaissent au 4e jour, Mathieu.
2: Oui, environ 3e, 4e jour.
0: Donc, pour nous, un jour, c'est quoi? C'est la Terre qui fait sa rotation, et donc le soleil se lève et se couche. Mais s'il n'y a pas de soleil, ni d'astres, comment voulez-vous qu'il y ait des jours?
3: Donc, ça s'appelle du concordisme, en fait.
0: C'est ça.
3: De plaquer toute la mentalité moderne sur ce que pensait un juif, le moins quasiment 5000 ans, il se posait pas ces questions-là. Il était pas là l'enjeu pour lui.
0: C'est ça, exact.
1: Donc, le darwinisme, ou disons le scientisme, qui est une caricature de science, serait une réponse ou un backlash au créationnisme.
0: Au créationnisme qui, pour la majorité des chrétiens, en tout cas pour les catholiques, est une mauvaise lecture de la Bible. Évidemment, on lit la Bible.
3: Une mauvaise lecture du monde.
0: Aussi. Oui, c'est ça. Effectivement, parce qu'on est devant des évidences empiriques qu'il y a bel et bien eu une évolution, puis que la Terre est beaucoup plus vieille que ce qu'on pourrait supposer en lisant littéralement le texte biblique. Donc, ce que l'Église va dire, en gros, et surtout dans le texte que je citais auparavant, « Humani Generis », c'est qu'en gros, Adam et Ève, pourquoi d'abord il faut y croire? Eh bien, c'est qu'il y a une croyance fondamentale dans notre religion qui est le péché originel. Puis pourquoi c'est important de croire à ça? C'est que le cœur de la foi chrétienne, c'est le salut en Jésus-Christ. Mais pour être sauvé, il faut avoir péché. Quoi. Être sauvé de quoi? Des péchés. Et puis les péchés, le péché est entré dans la création par le premier péché d'Adam. Et donc, il faut croire à ça. Et Adam... Là, on pourrait dire, oui, mais Adam, c'est un peu tout le monde, c'est tous les hommes. L'Église est claire, c'est non. Il y a eu un premier homme, c'était un Adam et Ève. Mm. Donc, c'est un homme qui, par la génération, c'est-à-dire en se reproduisant, a transmis le péché originel. Donc ça, c'est certain, on croit ça. Et c'est pas, donc, plusieurs Adams. Ce qui est aussi sûr, dit l'Église, c'est que après Adam et Ève, tous les descendants humains sont des descendants d'Adam et Ève. Il n'y a pas de descendants d'autres humains qui n'auraient pas été Adam et Ève. Donc, toi, tu descends d'Adam, mais pas moi, non. Mm. Puis comme le dit l'expression populaire, on est parents soit d'Adam, soit d'Ève. Bon, en tout cas, donc, c'est un ou l'autre, mais c'est un même couple.
1: C'est encore plus vrai des Beaucerons, je pense.
0: Oui, c'est ça. Un peu consanguin par chez nous. Donc, mais ça, pour dire, l'Église dit qu'il y a bel et bien un premier couple d'humains et deux descendants de toute l'humanité, finalement.
1: Mm. Sean?
3: Qu'est-ce que j'allais dire? Oui, c'est ça, mais le mal, tu sais, le péché, c'est quand même... quelque chose de mystérieux dans le monde. Tu sais, tu regardes les animaux, tu regardes le règne animal, tu dis... Tout fonctionne. Tu sais, un chat, ça fait ce qu'un chat doit faire. Un chien fait ce qu'un chien doit faire. Tu sais, les animaux, ils sont comme parfaits d'une manière. Ils accomplissent leur nature. Alors que là, tu regardes les êtres humains qui sont plus développés,
1: qui sont faits pour le bien, mais qui font le mal.
3: Ouais, puis que tu dis, ils sont tellement tout croche. C'est... Ils font tellement... Tu regardes l'histoire de l'humanité, c'est une histoire d'horreur. Tu dis, c'est quand même mystérieux. Là, tu sais, ça vient d'où, ce mal-là? Puis de penser que... Je sais pas, il y a eu comme une espèce de moment où il y a eu
0: Une chute.
3: Une chute.

0: C'est pas.
1: Mais c'est, quand une, même... c'est une connaissance, disons, anthropologique au sens philosophique du terme. Oui, ça reste un mystère, le mal, mais cette théologie-là du péché originel, bien au-delà d'une archéologie, là, ou disons, d'une. On doit vérifier s'il y a vraiment eu une chute scientifique.
0: Ça se mesure pas avec des
1: mais ça
0: des,
1: se mesure dans ouais. notre existence, dans c'est notre ça. Vie ici. Mm-hmm. C'est-à-dire qu'on aspire tous, on sait que notre corps, notre âme, tout notre être est fait pour le bien. La preuve, c'est que lorsqu'on vit cet état-là, un état de grâce, un état de bonheur, nommons-le comme on veut, qu'on est en union avec Dieu et avec nos proches, on se dit, ben c'est pour ça que je suis fait. Là, j'ai ma vraie nature, on pourrait dire. Ouais. Et inversement, on fait tout le mal qu'on voudrait pas faire en n'aimant pas correctement ceux qu'on veut aimer. Et donc, finalement, cette théologie-là du péché originel, c'est pas juste une lecture historique ou paléontologique.
0: Puis même que, tu sais, c'est ça, c'est la partie un peu la moins intéressante de la question. Là.
1: Finalement.
0: T'sais, on est dans le vestibule là, de la question. Là. Parce que, comme tu dis, c'est là que ça devient plus intéressant lorsque on va au cœur de ce que cette histoire veut dire. Et c'est la raison pour laquelle elle résonne au cœur de l'humanité depuis toujours. Croyant et non-croyant aussi, là, je pense que tout le monde voit... pas tout le monde, mais...
1: Et là, l'histoire d'Adam et Ève prend tout son sens et rayonne de vérité, finalement, de vérité qui dépasse largement la vérité historique et paléontologique.
2: C'est ça, ben oui. Le péché, c'est clair qu'on l'expérimente dans nos vies, et puis on sent qu'on tombe, on sent que ça vient pas tout à fait de nous aussi, on est comme tenté, il y a quelque chose de nous.
1: C'est pas moi, ça.
2: Pas vraiment moi, genre. Puis il y a quelque chose d'émouvant de dire, ben non, il y a quelque chose de plus beau en moi qui est vraiment moi, et que je peux cultiver et que je peux retrouver par la grâce, mm-hmm. grâce qui veut dire gratuit, donnée par Jésus-Christ. Vas-y, Jean.
0: Puis oui, puis ça nous ramène aussi au concept de liberté, en fait.
2: Ouais.
0: Que notre liberté, elle est présente, mais aussi qu'elle est comme...
1: Brisée,
0: oui.
2: C'est ça. C'est intéressant parce que tout à l'heure, tu disais que les animaux sont des experts dans leur domaine. Il n'y a personne de meilleur qu'un oiseau pour être un oiseau, pour chanter, pondre des œufs ou je ne sais pas quoi. Chaque animal est comme un expert. Même les chats savent presque de manière innée, on dirait, où est la litière. On n'a qu'à leur montrer puis ils vont dedans. Bon, en tout cas. Donc, les chats, mais le chat a beaucoup de misère à imiter un chien. Moi, je peux imiter un chien. Ça peut être une plus ou moins bonne imitation. Donc, ce que je veux dire, c'est que l'être humain est le plus indéterminé des animaux. Mm. On peut apprendre à faire toutes sortes de choses jusqu'à imiter justement d'autres animaux, ce que les autres animaux ne font pas.
1: Ils sont comme des spécialistes. De libre. Mm.
2: C'est ça, on est libre, on peut tout devenir. En fait, c'est ce qu'Aristote dit, la raison, quand on dit que l'être humain est un animal qui a la raison, il peut tout devenir, tout connaître, tout savoir, tout imiter.
0: Ben oui, puis il dit, il pousse ça encore plus loin, c'est même un des arguments pour établir comme l'immatérialité de l'âme humaine. Il dit... Chaque organe, tu sais, que ce soit l'œil, que ce soit l'oreille, ou que ce soit le toucher ou la vue, il dit chaque organe est déterminé matériellement, tu sais, dans sa constitution, pour être capable d'appréhender la nature sous
1: un angle.
0: Ouais, sous l'être en tant qu'il est visible pour l'œil, ou mettons l'oreille, c'est l'être en tant qu'il est audible. Mais vu que justement l'œil est matériel. Ben, il est déterminé à une seule chose, tu sais. Mais comme tu disais, l'intellect humain, c'est comme... il disait que l'âme, c'est comme toute chose.
2: C'est ça, il vient aussi unifier les différentes connaissances. Donc, je suis capable de te voir, mais de t'entendre, puis de faire, ben, ah, ça, c'est...
0: C'est que c'est ça, ton intellect, par ton intelligence, t'es capable de connaître les couleurs.
2: C'est ça.
0: Mais intellectuellement, tu sais, t'es capable de connaître les sons, mais comme dans leur essence, ou... Ouais. Les intelligés, qu'on dit.
2: Tout à fait. Puis il y a aussi
0: Je vais juste terminer, là. Ouais. C'est ce qu'il dit, c'est ce qu'il fait dire à Aristote que ça se peut pas que l'intellect soit comme matériel. Parce que, justement, vu que les autres organes sont tous déterminés matériellement à une chose, c'est ce qui fait qu'il pourrait pas être déterminé à autre chose. Mais vu que l'intellect peut tout connaître, il ne peut pas être matériel et déterminé à une seule chose, vu qu'il connaît tout. Mmh.
2: Tout à fait. Même Hegel précise ça, puis Thomas de Conin, qui est un grand philosophe ici à Québec, a fait sa thèse là-dessus il y a longtemps, dans les années 60, sur l'immatérialité de l'intelligence, justement parce que quand je pense chaud, je pense froid. Je pense au contraire, simultanément. Je pense grand, je pense petit. Donc, il y a des contraires qui, comme ça, sont en relation, alors que une chose peut pas être et petite et grande en même temps. Si je mets mon doigt dans l'eau froide, ben,

0: c'est que froid. Je peux pas sentir le chaud en même temps que sentir le froid. Donc, le sens est limité à ce qu'il sent dans l'instant présent, alors que dans l'intelligence, les contraires sont comme intelligés ou compris de manière simultanée, ce qui montre bien qu'il y a quelque chose, justement, qui échappe aux lois de la matière et de nos sens. Mais j'allais revenir au péché, parce que tu disais, Antoine, que c'est quelque chose qu'on expérimente dans notre chair, mais c'est aussi quelque chose qu'on voit qui est universel. Puis c'est là où je pense que l'enseignement de l'Église est particulièrement pertinent de dire il y a bel et bien eu un couple qui a transmis à toute l'humanité en se reproduisant ce péché-là, parce qu'on n'est jamais tombé sur une île où il n'y aurait pas de péché. T'sais, par exemple, on aurait pu dire ouais, tous les Européens descendent d'Adam et Ève ou les gens d'Eurasie, d'Afrique, puis arrivent en Amérique, puis il n'y a pas de péché. Mais non, en fait, les gens s'entretuaient, il y avait du cannibalisme, il y avait plein de choses. Même les sentinelles, c'est une toute petite île là, qui est vraiment un des derniers coins reclus de l'humanité au sud de l'Inde. On arrive là, ben, finalement, ils connaissent la guerre, le meurtre, tout ce que la Bible nous enseigne comme étant un péché.
1: Pas l'Éden.
2: Ils vivent, ils vivent leur vie, la colère,
0: c'est ça, exactement.
2: L'orgueil, ils sont pareils. Là.
0: Exactement.
2: Même, on est tous faits de la même pâte dans ce sens-là.
0: Exactement, tous faits de la même pâte, puis c'est ça, pas d'Éden. On n'est jamais arrivé sur le jardin comme étant quelque part qui subsisterait. Donc, je pense que c'est pour ça aussi qu'il faut mesurer l'importance de ce que l'Église veut vraiment enseigner là-dedans, c'est que personne n'est exempt du péché, en fait, étant donné qu'on a des parents communs.
3: Ce que je trouve triste, là, on parle beaucoup justement de bien, de mal, de nature, mais avec l'évolution de Darwin pris à son extrême, là, que tout vient juste du hasard, puis qu'il n'y a aucun but, donc il n'y a aucune nature.
2: Je ne sais pas si c'est ce que ça dit, par contre.
3: Non, mais c'est ce que ça pousse à son extrême. Là,
2: c'est comme être malhonnête, mais je veux dire, l'évolution, c'est juste comme un outil qui permet de décrire la sélection naturelle. Si tu pousses au-delà de ça, Darwin, il disait pas que Dieu n'existe pas ou... Je pense pas que...
3: Non, puis même Darwin, j'ai lu, avant d'avoir... Il a fait un grand voyage là, pour construire sa théorie. Puis en débutant son voyage, il était créationniste, mais comme dans le sens qu'il pensait qu'il n'y avait pas d'évolution, le fixiste, très extrême. C'était un grand croyant. Puis quand il a évolué sa théorie, il a commencé à écrire, bien, c'était très conservateur. Là. Il ne voulait pas offusquer, il ne voulait pas brusquer les choses, il ne voulait pas aller plus loin que son intelligence, ce que son intelligence voyait. Ouais, donc non, ça, y a, si on prend strictement l'évolution de Darwin, ça dit pas que tout est hasard, mais il y a beaucoup de monde qui...
2: Ce qui est scientifique dans l'évolution, c'est pas problématique.
1: Tout à fait, mais il y en a qui vont prendre cette théorie-là puis qui vont la pousser beaucoup plus loin.
3: Jusqu'au matérialisme.
2: C'est ça. Mais lui font dire ce qu'elle ne dit pas, par contre.
1: C'est ça.
2: Je suis d'accord.
3: Mais justement, si on prend ce matérialisme-là, ben ça met tout aux poubelles du bon, du bien, de la nature, parce qu'il n'y a pas de but, il n'y a pas... Ah, cet animal-là, il fait ce pourquoi il a été fait. Il n'y a pas de péché. Mais justement, on reconnaît par évidence que, dans un certain sens, qu'il y a du bien, qu'il y a du mal, qu'il y a quelque chose qu'on doit faire, qu'on ne doit pas tuer les autres humains. Puis
2: face à l'Holocauste, par exemple, ou face à Staline ou Hitler, d'expliquer ce qui s'est passé là sans comprendre comme qu'il y a un mal extrême dans le cœur de l'homme. À un moment donné, tu peux appeler ça le péché, puis je pense que... Comment tu veux voir ça autrement, tu sais?
1: Il nous reste 2 minutes, les gars. Il y a une question, disons, qui traverse, en tout cas moi, qui me traverse l'esprit ou qui traversait tout cet épisode. C'est celle de la conciliation entre la science et la foi. Je l'annonçais déjà d'entrée de jeu. Est-ce qu'il n'y a pas un travail à la fois des scientifiques, mais aussi dans l'Église, d'une meilleure, disons, éducation à la foi, mais à ce que c'est vraiment la foi, c'est-à-dire que c'est pas quelque chose de, justement, une appréhension littérale des textes. Est-ce qu'on doit vraiment... la réponse, évidemment, c'est oui, mais à quel point on devrait transmettre ça, cette nécessité-là de retourner... par exemple, tu parlais du texte de Pie XII. Il y a un travail à faire, là, quand même, non?
3: Moi, je pense que l'histoire est un bon témoin. Qu'avant, l'histoire que la science et la religion s'étaient opposées, c'est que les religieux disaient, par exemple, les Grecs disaient, il y a des éclairs parce que Dieu veut qu'il y ait des éclairs. Puis les scientifiques, eux, disaient, non, mais là, on explique tout par les mathématiques, par les causes. Ben, on disait, prochaine, on peut tout expliquer. Mais graduellement, on unifie, je trouve, c'est très beau, la science et la religion de plus en plus en essayant de vraiment trouver toute la vérité avec... les explications prochaines, mais aussi fondamentales.
1: Les causes premières. Oui, en 15 secondes.
0: Mais la Genèse, c'est pas un livre d'histoire naturelle, donc pour en goûter pleinement le sens spirituel, je pense qu'il faut s'efforcer de le lire avec plus de profondeur, tout simplement.
1: Et aller voir aussi ce qu'en disait saint Augustin, saint Thomas. Il y a eu plein d'interprétations dans le magistère même aussi de ça.
2: Mais tu sais, quand un athée va voir le Seigneur des Anneaux, quand il lit le Seigneur des Anneaux, il va voir la Matrix au cinéma, là, il est capable de se mettre tout de suite dans le mode spirituel.
1: Clairement. Je remercie mes invités, Sean, Mathis, Michael, pour cette discussion d'aujourd'hui. À la technique, Barthélémy Rieux et Marianne Martin, que je salue chaleureusement pour leur excellent travail. Je vous dis à très bientôt et on se donne rendez-vous pour un autre épisode d'On n'est pas du monde.

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Sixième demeure. Chapitre 1. Elle montre comment, à mesure qu'il accorde de plus hautes faveurs, le Seigneur envoie également de plus rudes épreuves. Elle en indique quelques-unes, ainsi que la manière dont les supportent ceux qui sont déjà parvenus à cette demeure. Cette doctrine est excellente pour les âmes qui endurent des peines intérieures. Arrivons enfin, avec l'aide de l'Esprit-Saint, à parler des sixièmes demeures. C'est là que l'âme déjà blessée de l'amour de l'époux habite. Elle recherche avec plus de soin la solitude et évite, autant que le permet son état, tout ce qui pourrait l'en détourner. Cette vue de l'époux dont elle a joui une fois est représentée en elle d'une manière si vive que tout son désir est de jouir encore de sa présence. Comme je vous l'ai déjà dit dans l'oraison d'union, elle ne voit rien qui puisse porter le nom de vue, pas même pour l'imagination. Mais j'appelle cela une vue à cause de la comparaison qui m'a servi. L'âme est désormais bien résolue à ne point prendre d'autre époux. Néanmoins, l'époux n'exauce pas les désirs ardents qu'elle éprouve de célébrer enfin les fiançailles. Sa volonté est qu'elle les désire davantage et qu'elle achète par quelques sacrifices une grâce qui est le plus précieux des biens. Tout ce qu'elle est capable d'endurer est de peu de valeur en comparaison des avantages qui lui sont réservés. Mais je vous l'assure, mes filles, elle a besoin de la vue dont elle a joui et du gage qui lui a été donné pour supporter tant de travaux. Ô mon Dieu, par quelles épreuves intérieures et extérieures ne doit-elle pas passer jusqu'au jour où elle entrera dans la septième demeure? J'y pense quelquefois. Et je me dis avec crainte que, si on les prévoyait, il nous serait très difficile, vu la faiblesse de notre nature, de nous exposer à les endurer et à les souffrir, malgré la perspective des biens qui nous seraient promis. J'accepte le cas où l'âme serait déjà arrivée à la septième demeure, car une fois là, elle ne craint plus rien. Et c'est de grand cœur qu'elle se porte à tout souffrir par amour pour Dieu. La raison, c'est qu'elle se trouve dans une union presque continuelle et très intime avec Sa Majesté. C'est de là que lui vient sa force. Il sera bon, je crois, que je vous raconte quelques-unes de ces épreuves dont j'ai la certitude. Toutes les âmes, sans doute, ne seront pas conduites par cette même voie. Je doute fort cependant que les peines d'ici-bas ne visitent d'une manière ou d'une autre les âmes qui jouissent parfois d'une façon si certaine des consolations du ciel. Mon but n'était pas d'en parler, mais j'ai pensé que quelques âmes, parvenues à cet état, seraient très heureuses de savoir ce que souffrent celles que Dieu élève à de telles faveurs, car il leur semble véritablement alors que tout est perdu pour elles. Je les exposerai, non dans l'ordre où elles arrivent, mais selon qu'elles se présenteront à ma mémoire. Je vais commencer par les plus petites. Voici une personne qui est critiquée par celles avec lesquelles elle a des rapports et même par celles avec lesquelles elle n'en a pas et qui, se semble, ne devait jamais de la vie s'occuper d'elle.

On dit qu'elle fait la sainte, qu'elle se livre à des exagérations pour tromper le monde et montrer que les autres sont imparfaites quand leur vie est plus chrétienne sans toutes ces cérémonies. Mais il faut noter que cette personne ne fait rien d'étrange, si ce n'est qu'elle s'applique à bien accomplir les devoirs de son état. Ceux qu'elle regardait comme ses amis s'éloignent d'elle, et ce sont ceux qui lui portent les plus forts coups de dents. Et il en résulte une peine qui lui est très sensible. On lui dit qu'elle est égarée et tombée dans une profonde illusion, que ce qui se passe en elle vient du démon, qu'elle doit être comme telle et telle qui se sont perdues, qu'elle est une occasion de ruine pour la vertu, qu'elle trompe ses confesseurs. On va même prévenir ces derniers et leur rappeler ce qui est arrivé à d'autres qui se sont perdus par cette voie. En un mot, on emploie contre elle toutes sortes de moqueries et des propos mordants. Je connais une personne qui eut une peur extrême de ne pouvoir plus trouver à qui se confesser, par suite des critiques dont elle était l'objet et sur lesquelles je ne m'arrêterai pas, parce qu'elles sont trop nombreuses. Mais le pire, c'est que cette épreuve ne passe pas de suite et dure toute la vie. On va même jusqu'à prévenir les uns et les autres de veiller soigneusement à ne pas avoir de rapport avec elle. Vous me direz qu'il y a d'autres personnes qui en disent du bien. Oh mes filles, qu'ils sont peu nombreux ceux qui y ajoutent foi, en comparaison de ceux qui la condamnent. Mais il y a plus. Ces louanges sont pour elle un tourment plus grand que les propos dont nous venons de parler. L'âme, en effet, voit clairement que si elle possède quelque bien, elle le tient de Dieu et nullement d'elle-même. Car peu avant, elle se voyait pauvre et couverte de grands péchés. Voilà pourquoi ces louanges lui causent un tourment intolérable, du moins dans les commencements. Ce tourment diminue plus tard pour plusieurs raisons. La première, c'est que l'expérience lui montre clairement que les hommes se portent aussi promptement à dire du bien que du mal. Aussi, elle ne fait plus de cas de ce qu'ils disent pour ou contre elle. La seconde, c'est que, découvrant à une lumière plus vive que tout le bien qui est en elle vient uniquement de Dieu, elle le considère comme s'il s'agissait d'une autre personne. Et sans aucun retour sur la part qu'elle y a, elle se tourne vers Dieu pour lui en attribuer la gloire. La troisième, c'est que si elle voit des âmes tirer profit des faveurs qu'elle reçoit, elle pense que Sa Majesté veut qu'on la croie bonne, quand elle ne l'est pas, pour leur faire du bien. La quatrième, c'est qu'elle a plus à cœur l'honneur et la gloire de Dieu que sa propre réputation. Et ainsi, elle n'a plus, comme dans les débuts, la crainte que ses louanges seront pour elle, comme elle l'a vu pour quelques âmes, une cause de chute. La perte de son honneur la préoccupe peu si, à ce prix, elle contribue à ce que Dieu soit glorifié seulement une fois. Peu lui importe ce qui lui arrivera à elle-même ensuite. Ces raisons et d'autres encore mitigent la peine excessive que lui causent les louanges. Cependant, elle en éprouve toujours quelqu'une, à moins qu'elle n'y fasse nullement attention. Par ailleurs, son chagrin est incomparablement plus grand quand elle se voit sans raison estimée publiquement que quand elle est un objet de critique. Lorsqu'elle en vient à être presque insensible aux louanges, elle l'est beaucoup plus encore aux paroles de critique. Celles-ci, au contraire, la réjouissent et sont pour elle comme une harmonie des plus suaves. Cela est absolument certain. Et l'âme, loin de se laisser abattre, en acquiert une nouvelle énergie. Elle sait déjà par expérience quel profit lui en revient. Il lui semble que ceux qui la persécutent de la sorte, non seulement n'offensent pas Dieu, mais qu'ils sont des instruments dont Sa Majesté se sert pour son plus grand bien. Comme cette pensée est claire à ses yeux, elle conçoit pour eux un amour tout particulier et plein de tendresse. Cela, en effet, lui semble beaucoup plus ses amis que ceux qui l'approuvent, car il l'aide davantage à gagner des mérites. Le Seigneur a coutume alors d'envoyer également de très graves maladies. C'est là une épreuve beaucoup plus pénible, surtout quand les souffrances sont aiguës. Si elles se font sentir d'une manière très intense, elles me semblent en quelque sorte les plus rudes que l'on puisse endurer sur la terre. Je parle des douleurs extérieures, quelles qu'elles soient, et du cas où elles sont excessives. L'intérieur et l'extérieur en sont tellement troublés que l'âme oppressée ne sait que devenir.

elle accepterait plus volontiers un martyr quelconque qui finit promptement que de pareilles souffrances. Toutefois, ces souffrances ne durent pas longtemps dans cette acuité. Car enfin, Dieu ne nous donne pas plus à souffrir que nous ne le pouvons. Il commence d'ailleurs par accorder la patience. Mais il envoie ordinairement d'autres souffrances pénibles et bien des genres de maladies. Je connais une personne qui, depuis 40 ans que le Seigneur a commencé à lui accorder la faveur dont nous avons parlé, pourrait assurer en toute vérité qu'elle n'a pas passé un seul jour sans souffrir et sans endurer diverses peines. Je veux parler de son peu de santé ainsi que de ses grandes épreuves. Sans doute, elle avait été très infidèle au service de Dieu. Voilà pourquoi tout cela lui paraissait peu de choses en comparaison de l'enfer qu'elle avait mérité. D'autres personnes qui auront moins offensé notre Seigneur seront conduites par une autre voie. Pour moi, je choisirai toujours celle de la souffrance, alors même qu'il n'y aurait pas d'autre profit que celui d'imiter notre Seigneur Jésus-Christ, et surtout quand il y en a toujours tant d'autres. Et maintenant, que vous dirais-je des peines intérieures que l'âme endure en cet état? Si je pouvais vous les exprimer, les précédentes vous paraîtraient légères. Mais il est impossible d'en donner une idée exacte. Commençons néanmoins par le tourment qu'éprouve cette âme lorsqu'elle rencontre un confesseur si prudent et si expérimenté qu'il ne regarde rien comme assuré. Il a peur de tout, il doute de tout, parce qu'il voit des choses extraordinaires, spécialement s'il découvre quelque imperfection dans les âmes qui sont l'objet de telles faveurs. Il lui semble qu'elles devraient être des anges, lorsque cela est impossible tant qu'elles sont unies à leur corps. Aussi, il condamne tout immédiatement et l'attribue au démon ou à la mélancolie. Rien d'étonnant, car le monde est tellement rempli des illusions causées par ce mal et le démon cause tant de préjudice par là que les confesseurs ont grandement raison de s'en défier et d'y regarder de très près. Mais voilà une pauvre âme qui est agitée des mêmes craintes et elle s'adresse au confesseur comme à son juge. Or, si elle s'entend condamnée par lui, elle ne peut manquer de tomber dans un tourment et un trouble tel que celui-là seul qui les aura éprouvés pourra comprendre quelle est la profondeur de son affliction. Voici encore un des grands tourments que ces âmes endurent, surtout si leur vie a été imparfaite. Elles s'imaginent que Dieu, en punition de leurs péchés, doit permettre qu'elles soient dans l'illusion. Sans doute, au moment où elles reçoivent de Sa Majesté cette faveur, elles sont rassurées contre toute crainte et ne peuvent croire qu'elles sont dirigées par un autre esprit que celui de Dieu. Mais comme cette faveur passe promptement, tandis que le souvenir de leur péché est toujours présent et qu'elles découvrent en elles de nouvelles fautes dont elles ne sont jamais à l'abri, elles retombent aussitôt dans le même tourment. Lorsque le confesseur les rassure, ce tourment s'apaise, bien qu'il revienne plus tard. Mais lorsque le confesseur contribue à augmenter leurs craintes, elles endurent des angoisses presque intolérables, surtout si à cela viennent s'ajouter certaines aridités intérieures où il leur semble qu'elles n'ont jamais pensé à Dieu et qu'elles ne pourront se souvenir de lui ou qu'en entendant parler de lui, elles ne perçoivent pas plus ce qu'on dit de Sa Majesté que s'il s'agissait d'une personne dont elles ont entendu parler depuis longtemps. Tout cela n'est rien encore, en comparaison de ce qu'elles souffrent lorsqu'elles s'imaginent qu'elles ne savent pas se faire connaître au confesseur et qu'elles le trompent. Elles ont beau se dire et constater qu'il n'y a pas même de premier mouvement de leur intérieur qu'elles ne lui déclarent, tout est inutile. Leur entendement est si obscurci qu'il est incapable de discerner la vérité. Elles croient ce que l'imagination, qui est à leur maîtresse, leur représente, et toutes les folies que le démon veut leur insinuer. Le Seigneur doit sans doute permettre à ce dernier de les tenter et même de leur persuader qu'elles sont réprouvées de Dieu. De nombreuses angoisses torturent alors l'âme intérieurement. Son tourment est tellement sensible et intolérable que je ne saurais le comparer qu'à celui de l'enfer. Elle ne goûte aucune consolation au milieu de cette tempête. Si elle va en chercher auprès du confesseur, elle s'imagine que tous les démons se sont mis d'accord avec lui pour qu'il la tourmente davantage. Je connais un confesseur qui déclara à une personne que cet état lui paraissait dangereux,
vu les diversités des peines dont il se composait, et lui commanda de le prévenir quand elle en serait de nouveau assiégée. Mais l'état de cette personne empirant toujours, il finit par comprendre qu'elle n'y pouvait rien. Il arrivait même à cette personne, qui savait très bien lire, de prendre un livre écrit en langue vulgaire et de ne pas plus le comprendre que si elle n'avait pas connu une seule lettre, tant son entendement était obscurci. Enfin, il n'y a d'autre remède au milieu de cette tempête que celui d'attendre la miséricorde de Dieu. À l'heure où l'on y pense le moins, il dit une seule parole, où il fait surgir une circonstance imprévue, et en un clin d'œil, il dissipe cette tempête. On dirait qu'il n'y ait jamais eu de nuage dans l'âme, tant elle est éclairée de la lumière du soleil, et tant les consolations dont elle est inondée surpassent celles qu'elle a jamais goûtées. Elle est semblable à celui qui sort vainqueur d'un combat périlleux, et elle se plaît à en rendre grâce à notre Seigneur, car c'est lui qui a combattu et remporté la victoire. Elle voit clairement qu'elle-même n'a point combattu, tandis que toutes les armes dont elle pouvait se servir pour se défendre lui semblaient entre les mains de l'ennemi. Aussi découvre-t-elle avec évidence sa misère et le peu qui est en notre pouvoir si le Seigneur vient à nous délaisser. Il semble qu'elle n'a plus besoin désormais de se livrer à des réflexions pour comprendre cette vérité. L'expérience qu'elle a faite et la vue qu'elle a eue de son impuissance absolue lui ont découvert notre néant et la profondeur de notre misère. Sans doute, elle ne doit pas être alors privée de la grâce, dès lors que, malgré la tempête où elle se débat, elle n'offense pas Dieu et qu'elle serait prête à sacrifier tous les biens d'ici-bas pour ne le point offenser. Mais la grâce est tellement cachée en elle qu'elle n'a pas, semble-t-il, la plus petite étincelle d'amour de Dieu ou n'en a jamais eu. Car, si elle a fait quelque bien ou reçu de sa majesté quelque faveur, tout lui paraît comme un songe ou une illusion. Quant à ses péchés, elle voit avec certitude qu'elle les a commis. Ô Jésus, quel spectacle digne de compassion que celui de voir une âme ainsi désemparée. Combien peu lui servent toutes les consolations de la terre. Aussi, mes sœurs, ne vous imaginez pas, si vous vous trouvez parfois en cet état, que les riches ou ceux qui jouissent de leur liberté pourraient alors se procurer quelques remèdes particuliers. Non, non, voyez les damnés. Trouveraient-ils un allègement à leurs maux si vous leur présentiez tous les plaisirs du monde? Non, certes. Ils n'épuiseraient au contraire qu'un accroissement de torture. Il en est de même, ce me semble, dans le cas présent. Le tourment que l'âme endure vient d'en haut, et toutes les délices de la terre sont impuissantes à la soulager. Ce grand Dieu veut que nous le reconnaissions comme notre roi et que nous voyions nos propres misères. Cette connaissance est très importante pour ce qui va suivre. Que fera donc cette pauvre âme lorsqu'elle se trouvera de longs jours en cet état? Si en effet elle récite une prière, c'est comme si elle ne la récitait pas. Je dis qu'elle n'y trouve aucune consolation intérieure, car alors elle n'en a pas. Elle ne comprend même pas les prières vocales qu'elle récite. Quant à la prière mentale, ce n'est nullement l'heure de s'y livrer. Ses puissances en sont incapables. La solitude lui est plutôt nuisible. Un autre tourment pour elle, c'est qu'elle ne peut souffrir ni compagnie ni conversation. Aussi, malgré tous ses efforts, elle manifeste très facilement à l'extérieur du dégoût et de la tristesse. Pourrait-elle vraiment dire ce qu'elle éprouve? Non, cela ne saurait s'exprimer, parce qu'il s'agit d'angoisses et de peines spirituelles auxquelles il est impossible de donner le nom qui convient. Le meilleur remède, je ne dis pas pour guérir ce mal, car je n'en trouve pas, mais pour arriver à le supporter, c'est de s'occuper à des œuvres extérieures de charité et d'espérer en la miséricorde de Dieu. Il ne manque jamais à ceux qui espèrent en lui. Qu'il soit béni à jamais. Ainsi soit-il. Il y a d'autres peines qui nous viennent du démon. Elles sont extérieures et doivent être beaucoup moins fréquentes. Aussi, il n'y a pas de motif d'en parler.

De plus, elles sont beaucoup moins pénibles que les précédentes. Le démon, à mon avis, ne peut, malgré tous ses efforts, lier nos puissances et nous troubler de la manière que nous avons vu. Car enfin, la raison reste à l'âme pour considérer que le démon ne peut aller au-delà de ce qu'il plaît à Dieu de lui permettre. Et quand la raison n'est pas obscurcie, tout ce qu'elle souffre est peu de choses en comparaison des peines dont nous venons de parler. J'exposerai d'autres peines intérieures de cette demeure, lorsque je traiterai des différentes sortes d'oraisons et des faveurs que Dieu y accorde. Quelques-unes de ces peines sont même plus aiguës que celles dont il vient d'être question, comme on le voit par l'état où elles laissent le corps. Mais elles ne méritent pas le nom de peine, et il n'est pas convenable que nous le leur donnions, parce qu'elles sont de très hautes faveurs de Dieu. Et que, au moment où l'âme les éprouve, elle comprend que ce sont des faveurs insignes et qu'elle est loin de les avoir méritées. Cette grande peine arrive en même temps que beaucoup d'autres lorsque l'âme est sur le point d'entrer dans la septième demeure. Je ne parlerai que de quelques-unes, car il serait impossible de les dire toutes et d'en déclarer même la nature. Elles ont une autre origine et sont d'un ordre beaucoup plus élevé que les précédentes. Et s'il m'a été impossible de m'étendre plus que je ne l'ai fait sur ces dernières qui sont cependant d'une nature inférieure, à plus forte raison dirai-je peu de choses des autres. Daigne le Seigneur, par les mérites de son Fils, m'assister en tout. Ainsi soit-il.

Chapitre 2. Elle traite de certains moyens par lesquels notre Seigneur réveille l'âme, et où il semble qu'il n'y ait rien à craindre, bien qu'il s'agisse d'une faveur très élevée. Ce sont là de grandes grâces accordées à l'âme. Il semble que nous nous sommes bien éloignés de notre petite colombe, et cependant, nous ne l'avons pas abandonnée, car ce sont ces souffrances dont nous avons parlé qui lui font prendre un vol plus élevé. Commençons maintenant à parler de la manière dont l'époux se conduit envers elle. Voyons comment, avant d'être complètement tel à son endroit, il se fait vivement désirer. Il emploie des moyens si délicats que l'âme elle-même ne les comprend pas. Et je ne crois pas pouvoir en parler de façon à en donner l'intelligence, si ce n'est à celui qui les connaît par expérience. Ce sont des impulsions tellement délicates et subtiles qui partent du plus intime de l'âme que je ne trouve aucune comparaison qui puisse en donner une idée exacte. Elles sont bien différentes de tout ce que nous pouvons nous procurer ici-bas par nos propres efforts et même des goûts surnaturels dont j'ai parlé. Bien souvent, tandis que l'âme est distraite et qu'elle ne pense même pas à Dieu, Sa Majesté la réveille subitement. On dirait un éclair qui passe de suite ou un coup de tonnerre. Cependant, elle n'entend aucun bruit, mais elle comprend très bien que Dieu l'appelle. Elle le comprend si bien que parfois, surtout dans les débuts, elle est toute tremblante et se plaint même, quoiqu'il n'y ait pourtant rien qui la fasse souffrir. Elle sent qu'elle a été blessée d'une manière ineffablement suave, mais elle ignore qui l'a blessée et comment elle l'a été. Elle voit que cette blessure est un don précieux et elle voudrait ne jamais en guérir. Elle ne peut s'empêcher de proférer même extérieurement des plaintes toutes d'amour à son époux parce qu'elle comprend qu'il est là et qu'il ne veut pas se manifester ni lui permettre de jouir de sa présence. Si sa peine est très vive, elle est en même temps pleine de suavité et de douceur. Voudrait-elle ne pas la ressentir qu'elle ne le pourrait ? Son désir serait, au contraire, de n'en être jamais délivrée. Car elle goûte un bonheur beaucoup plus pur que dans l'ivresse spirituelle de l'oraison de quiétude, où il n'y a cependant aucune souffrance. Je me vertue de mon mieux, mes sœurs, pour vous donner à comprendre cette opération de l'amour, mais je ne sais comment y réussir. Car il me semble qu'il y a contradiction dans ce que je vous dis. En effet, je vous affirme que le bien-aimé montre clairement qu'il est avec l'âme. Par ailleurs, qu'il paraît l'appeler par un signe tellement certain qu'elle ne peut en douter. C'est un coup de sifflet si pénétrant qu'elle ne peut pas ne pas l'entendre. Car, à mon avis,

0: Lorsque l'époux, qui est dans la septième demeure, parle ainsi, sans cependant formuler de paroles distinctes, tout ce qui se trouve dans les autres demeures n'ose plus remuer, ni les sens, ni l'imagination, ni les puissances. Ô mon Dieu, ô Tout-Puissant, que vos secrets sont profonds, que les choses spirituelles sont différentes de tout ce que nous pouvons voir et comprendre ici-bas, puisque je ne trouve aucune comparaison pour vous expliquer une faveur si petite pourtant auprès des merveilles que vous accomplissez dans les âmes. Cette faveur opère un tel effet que l'âme se consume de désir. Elle ne sait que demander, car il lui semble évident que son Dieu est avec elle. Vous me direz peut-être, mais si elle comprend cela, qu'est-ce qu'elle désire? Qu'est-ce qui lui cause de la peine? Quel bien plus grand souhaite-t-elle? Je l'ignore. Je sais seulement que cette peine semble la pénétrer jusqu'aux entrailles, et quand la flèche qui l'a blessée en est retirée, il semble vraiment qu'elle les entraîne à sa suite, tant est vif le sentiment d'amour qu'elle éprouve. Je me demande en ce moment si cet état ne viendrait pas de ce que quelque étincelle s'est échappée de ce brasier d'amour qui n'est d'autre que mon Dieu et est tombée sur l'âme pour lui faire sentir les ardeurs de ce feu. Mais comme elle n'était pas encore assez puissante pour la consumer et que ce feu est si suave, elle reste avec sa peine. Tel est l'effet que l'étincelle a produit en touchant l'âme. C'est, ce me semble, la meilleure comparaison que j'ai pu trouver. Cette douleur suave, qui ne mérite pas le nom de douleur, n'est pas toujours la même. Tantôt elle dure longtemps, tantôt elle passe vite, selon qu'il plaît au Seigneur de la communiquer, car ce n'est pas là une faveur que l'on puisse se procurer par une industrie humaine. Mais bien qu'elle dure parfois longtemps, elle disparaît pour revenir. Enfin, elle n'est jamais dans le même état. Voilà pourquoi elle n'embrase pas complètement l'âme. Car lorsque l'âme est sur le point de prendre feu, l'étincelle s'éteint. Et l'âme éprouve encore le désir d'endurer cette douleur pleine d'amour que lui cause l'étincelle.
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0: Bonjour à tous et bienvenue sur le plateau d'Un cœur qui écoute, votre émission de spiritualité. Alors nous sommes à la veille de la Journée mondiale des pauvres, là, en ce mois de novembre, et nous avons la chance, pour fêter ça, d'être avec sœur Laure Blanchon. Bonjour ma sœur.
1: Bonjour.
0: Vous venez de publier un livre aux éditions Salvator qui s'appelle « À table avec Jésus, les pauvres au centre de la fête ». Je vous avoue que j'ai bien aimé le titre qui m'a mis en appétit, et la lecture aussi, avec cette approche... j'ai envie de dire assez original, en tout cas pour moi, d'attirer l'attention sur ces repas qui sont organisés dans les paroisses, notamment avec les gens les plus démunis parmi nous. Et vous racontez dans ce livre en quoi c'est un lieu de rencontre. Vous donnez la parole à ces invités qui, même s'ils parlent peu ou pas toujours avec le vocabulaire qu'on peut avoir comme vous, quand on est par exemple professeur aux facultés Loyola et docteur en théologie, pour autant... On va assez directement à l'essentiel, un essentiel peut-être mal dit, mais voilà, il n'y a pas d'artifice en fait.
1: Oui.
0: Donc vous en parlez très bien dans ce livre, notamment en leur donnant la parole. Et puis après, vous êtes allé voir les repas, je crois qu'il y en a 6, dans l'Évangile, oui. Où est Jésus avec des pauvres. Et vous essayez d'en sortir quelque chose, j'allais dire d'édifiant, en tout cas qui nous permet de porter un autre regard peut-être sur ce temps-là, sur ces relations-là. Voilà. Bon, c'est tout, hein, l'émission est faite.
1: Merci beaucoup.
0: Juste avant que vous nous racontiez un petit peu votre parcours, est-ce que vous pourriez nous lire un extrait de texte de votre choix, s'il vous plaît?
1: Alors, je propose de lire un petit bout de l'exhortation du pape Léon XIV, qui a été publiée la semaine dernière. Les disciples de Jésus critiquèrent la femme qui avait versé sur sa tête une huile parfumée très précieuse. « À quoi bon ce gaspillage » disait-il. Cela pouvait être vendu bien cher et donné à des pauvres. Mais le Seigneur leur dit, « Les pauvres, vous les aurez toujours avec vous. » Cette femme avait compris que Jésus était le Messie, humble et souffrant, sur lequel déversait son amour. Quelle consolation ce baume sur sa tête, qui, quelques jours plus tard, serait tourmentée par les épines. C'était un petit geste, certes, mais ceux qui souffrent savent combien même un petit geste d'affection peut être grand. Et quel soulagement il peut apporter. Jésus le comprend et en atteste la pérennité. Partout où sera proclamé cet évangile, dans le monde entier, on redira à sa mémoire ce qu'elle vient de faire. La simplicité de ce geste révèle quelque chose de grand. Aucun geste d'affection, même le plus petit, ne sera oublié, surtout s'il est adressé à ceux qui sont dans la souffrance, dans la solitude, dans le besoin, comme l'était le Seigneur à cette heure. C'est précisément dans cette perspective que l'affection envers le Seigneur s'unit à celle envers les pauvres. Ce Jésus qui dit « Les pauvres, vous les aurez toujours avec vous » exprime la même chose lorsqu'il promet aux disciples « Je suis avec vous pour toujours ». Et en même temps, ces paroles du Seigneur nous reviennent à l'esprit. Dans la mesure où vous l'avez fait à l'un de ces petits de mes frères, c'est à moi que vous l'avez fait. Nous ne sommes pas dans le domaine de la bienfaisance, mais dans celui de la révélation. Le contact avec ceux qui n'ont ni pouvoir ni grandeur est une manière fondamentale de rencontrer le Seigneur de l'histoire. À travers les pauvres, il a encore quelque chose à nous dire.
0: C'est du vécu, comme on dit.
1: Oui, c'est ça.
0: Dans quel...

0: cadre.
1: Donc dans le cadre du réseau Saint-Laurent, qui est le réseau qui fédère l'ensemble des groupes de chrétiens du Quart-Monde et de personnes qui veulent faire alliance avec eux, et précisément dans le réseau Saint-Laurent, qui rassemble à peu près 150 associations, dans l'association de la Prière d'Angle. Donc à la Prière d'Angle, on est une vingtaine ou 25 petites fraternités dans différents diocèses. Et moi, je suis dans la fraternité de Beaugency, dans le diocèse d'Orléans.
0: Et qu'est-ce que vous vivez et à quelle fréquence ?
1: Alors, on se réunit une fois par mois, le dimanche, après-midi, vers 14h, 14h30, jusqu'à 16h30. Donc, il y a deux moments dans notre rencontre. D'abord, un moment autour de l'Évangile. On fait le signe de croix, on prend des nouvelles les uns des autres, on prend des nouvelles des absents, et puis on lit un passage d'Évangile, et on découvre le sens de l'Évangile. Puis vers la fin de la rencontre, ou le tout début de la rencontre, on lit un petit passage de la vie du Père Joseph Wresinski, le fondateur d'ATD Quart-Monde, qui inspire notre spiritualité à la Prière d'Angle. Avec ce temps autour de l'Évangile, c'est vraiment un temps, où j'observe où peu à peu, les gens prennent confiance en eux-mêmes, en leur capacité de lire l'Évangile, de s'enraciner dans cette vie à la suite de Jésus, et c'est vraiment très très beau. Et puis, la deuxième partie de la rencontre, vers 15h45, 16h, on célèbre ça en goûtant ensemble. Donc, c'est le temps du goûter. Les uns et les autres apportent des choses à partager. Et on fête les anniversaires. C'est un moment très précieux. Pour ceux qui sont dans des familles très aisées, où tout va bien, c'est une évidence, l'anniversaire et le cadeau.
0: Oui.
1: Pour certains, dans notre groupe, on sera le seul lieu où ils seront fêtés. Il y aura un gâteau, une bougie, une carte d'anniversaire signée par tout le monde. Et ce rite, parce que c'est quelque chose d'un rite, ce rite du goûter, de l'anniversaire, c'est très très précieux. Je suis frappée par ce qu'on a vécu dans notre groupe avec Hubert. Hubert, c'était une personne qui venait depuis quelques mois et qui était très enfoncée dans la misère. Et puis, au mois de mars dernier, nous avons fêté l'anniversaire d'Hubert. Et depuis, son visage s'est redressé, il s'est illuminé. Et il parle avec de plus en plus d'aisance. Quelque chose d'une résurrection. Et voilà, ça permet des merveilles comme ça, ces temps.
0: Alors, on dit souvent que quand on est plus proche des hérités, pauvres, il y a plein de noms, mais c'est une même réalité, les pauvres de l'Église, les pauvres dont on vient de parler là dans l'Évangile, on dit souvent que on arrive et puis on va les aider, quoi. Et on arrive avec tout ce qu'on est, toutes nos richesses, notre formation, notre vie, qui, même si elle n'est pas excentrique, est quand même très aisée par rapport à leur réalité. Et souvent, les gens qu'on a reçus ici à votre place ou qu'on peut entendre ailleurs disent que c'est pas tout à fait ça.
1: Non.
0: En fait, à la limite, ils se rendent compte qu'il y a une bascule qui se fait, où ils croient arriver en étant bien, quoi. Et en fait, ils se rendent compte que c'est l'autre qui leur apporte beaucoup plus. Mais qu'est-ce qu'il leur apporte ?
1: Pour moi, il y a vraiment une réciprocité. Bien sûr, avec ce que j'anime de partage d'évangile ou de temps de cordialité, et en veillant à la bienveillance mutuelle, oui, je permets quelque chose, ça je le reconnais. Mais les amis de mon groupe de partage d'évangile, ils, elles, tutoient la mort en permanence. Et en même temps, ils arrivent à tenir debout, à être là, à prendre soin des autres, à avoir une sollicitude les uns envers les autres complètement époustouflante. Du coup, le mystère pascal, c'est pas des mots dans le catéchisme ou dans l'évangile, c'est les gens, je les vois, et ils me donnent accès à la découverte de la profondeur de ce qu'est le mystère de la mort et de la résurrection de Jésus. Donc il y a une immense disproportion entre ce que moi j'apporte, de créer un cadre de cordialité, d'hospitalité mutuelle, et puis eux qui me donnent accès au cœur de la révélation chrétienne. Enfin,
0: sans le savoir d'ailleurs.
1: Sans le savoir, pour une part, et aussi parfois en le sachant, parce que

0: Mais c'est nos vies qui vont les aider. C'est nos vies qui sont si précieuses.
1: Très juste.
0: Et du coup, les gens perçoivent quelque chose de la beauté, du trésor qu'ils sont, et comment leur parole est précieuse pour l'Église et pour la société. Et je disais tout à l'heure par rapport à Hubert avec son relèvement corporel, mais j'ai observé bien des personnes, un relèvement dans l'estime de soi, dans la reconnaissance par rapport à elles-mêmes de leur propre dignité, et de leur dire « Ah non, non, tu peux pas dire ça de toi-même. » Et puis la personne fait le lien avec des choses qu'elle a découvertes et « Ah oui, t'as raison, oui, oui. » Et de renouer avec... renouer ou découvrir, ça dépend des personnes. Renouer avec la conscience de sa dignité, de sa beauté, et de voir que elle, il a été désiré et créé par le Seigneur pour être une belle personne, pour être quelqu'un qui va rayonner et donner de la vie autour d'elle-même. Et ça permet ça, nos groupes de partage de la parole. Et enfin, moi, ça me construit tellement. Je dois tant à ces personnes.
1: Si vous pourriez nous dire en une phrase pourquoi ou comment faire pour y aller alors que parfois on hésite parce qu'on se dit mais je vais donner ça et ils vont me prendre ça. S'il faut que je les reçoive chez moi, ça va. Enfin, on a peur de créer des liens qu'on ne saurait tenir dans le temps ou qui. Qu'est-ce que vous pourriez dire?
0: Alors je crois que. Il ne faut pas s'en demander trop au premier pas. Donc, commençons donc à aller dans la salle paroissiale et prenons un café pendant 3 minutes. Voilà. Commençons petit avec une expérience relationnelle simple. Prendre un café ensemble dans la matinée ou prendre un verre de jus de fruits et des biscuits à la sortie de la messe dans une table d'apéritif. Voilà. Commençons tout petit. Et puis, quand le lien d'amitié sera tissé avec 2 ou 3, je ne sais pas où ça ira, mais ça s'inventera ensemble. Mais de commencer vraiment humblement, le groupe de partage d'évangile à Beaugency, nous avons commencé à 3. Voilà. Les premières fois, nous étions 3, tout petits, et on s'est réunis à la chapelle Saint-Dominique dans le quartier populaire de Beaugency. Donc comme ça, personne n'était effarouché de rien. C'était dans la chapelle. Le prêtre nous a donné la permission de nous mettre dans un coin avec quelques chaises. On a profité d'un jour où le matin, il y avait les confessions. Du coup, il y avait du chauffage. Et voilà, on était là. On a partagé l'évangile pendant quelques semaines là. Après, il y a eu des travaux à la chapelle. Et puis, j'ai dit, si vous voulez, on peut aller à la communauté. Donc on est allé à la communauté parce qu'il y avait la peinture dans la chapelle. Le mois suivant, j'ai dit aux gens, on va retourner à la chapelle. Et ils m'ont dit, ah non, non, non, on ne va pas retourner à la chapelle. Ici, on peut aller aux toilettes, c'est beaucoup mieux ici. Voilà, et c'est comme ça que ça a commencé à être à la communauté, à cause des toilettes. Et voilà, tout concret, tout simple. Après, on s'est rendu compte qu'à la chapelle, il ne faisait pas si chaud et que les gens étaient mieux à la communauté. Et puis qu'une fois... Plus tard, il y a quelqu'un qui a dit « Ah on pourrait inviter les autres sœurs au goûter. » Puis on a invité les autres sœurs au goûter. Du coup, maintenant, régulièrement, il y a l'une ou l'autre sœur de la communauté qui vient aussi au goûter. Voilà, saisir le lieu, ce qui se passe. Mais commençons tout petit, pour que ni les personnes en fragilité ou en précarité, ni nous n'ayons trop peur. Parce qu'en fait, oui, ça fait peur. On vient de deux mondes qui sont très différents. Quand on n'a pas tissé un lien de confiance et d'estime mutuelle, qu'est-ce qui va se passer et voilà. Mais commencer petit, mais commencer. Commencer. Et se dire, je fais ce pas. Pas me dire, je vais faire ce pas, puis ce pas, puis ce pas, puis ce pas. Non, non, je commence avec ça. Et puis on verra.
1: Alors, ma sœur, aidez-nous à savoir comment vous vous retrouvez dans cette situation aujourd'hui. Vous venez d'où? Qu'est-ce qui fait que vous...

0: vois aujourd'hui habillée en religieuse ursuline.
1: Moi, je suis née dans une famille chrétienne.
0: Aînée de quatre enfants.
1: Aînée de quatre enfants. J'ai toujours grandi en allant à la messe, en ayant un coin prière dans ma chambre. À la maison, nous avions une nounou qui avait été la nounou de mon papa, qui était une femme très croyante, qui nous apprenait à aimer Jésus, à aimer le Seigneur. J'ai plein de souvenirs d'enfant d'être allée à la messe du samedi soir avec ma grand-mère et puis d'être retournée le dimanche matin avec mes parents. Mais oui, j'étais très contente. Voilà, c'était très, très normal. Rendre service, m'occuper de mes petits frères et sœurs et des cousins et des cousines. Enfin, j'étais l'aînée de toute la tribu.
0: D'accord. Donc voilà. Vous étiez élevée chez les Ursulines.
1: Voilà, j'étais à l'école chez les Ursulines.
0: Tout le cadre était porteur.
1: Tout allait bien. Tout allait bien, c'était simple.
0: Jusqu'à quand tout allait bien ?
1: Tout allait bien jusqu'à la fin de ma classe de 3e. Là, mes parents ont trouvé que j'étais fort coucounée chez les sœurs et qu'il allait falloir un petit peu secouer tout ça et prendre de la force pour affronter le vrai monde.
0: Bah oui.
1: Le vrai monde. Donc, depuis, j'avais été chez les sœurs. Donc, dans mon placard, il y avait des jupes bleu marine, des petits chemisiers blancs, des sockettes blanches. Donc, je suis partie au lycée public habillée comme ça. Ouh là là là là là là. Avec ma petite croix de confirmation, ma petite médaille de baptême sortie, bien sûr.
0: En région parisienne ?
1: Oui, dans Paris. Et donc, on habitait dans le 17e, dans un quartier très mélangé entre chrétiens et juifs. Et au lycée public, presque tout le monde était de religion juive. Et voilà, le décalage a été assez violent. Ouais, et à 14-15 ans,
0: oui, c'est ça.
1: On n'est pas dans la bonté même les uns envers les autres.
0: Hein. C'est bien dit.
1: Donc j'ai été très malmenée. Faut dire les choses comme elles sont. J'ai été très malmenée. Aujourd'hui, probablement, on parlerait de harcèlement, enfin des choses comme ça. Très malmenée par mes camarades de classe. Plusieurs fois humiliée en public, enfin des choses difficiles.
0: Oui.
1: Et du coup.
0: Vous avez refait votre garde-robe assez rapidement ?
1: Oui. Dans les jours qui ont suivi, j'ai mis mon jean dont je me servais pour aller à la campagne normalement, mais voilà, tout de suite, ça, j'ai repositionné. Mais ce qui est resté, c'est que je me suis beaucoup repliée sur moi-même. Et j'ai dit à mes parents, écoutez, si je suis aussi malheureuse, c'est que Dieu, il n'existe pas. Et donc tout mon univers habituel, là, s'est comme effondré.
0: Oui.
1: J'ai refusé d'aller à la messe, je n'ai plus voulu aller à l'aumônerie, je n'ai plus prié. Si mon souvenir est bon, j'ai décroché le crucifix qui était au-dessus de mon lit. Enfin, j'ai tout mis au placard pour plusieurs années.
0: Ah oui ?
1: Parce que c'était trop dur ce que je vivais.
0: Et qu'est-ce qui vous a permis de retrouver la maison du Père ?
1: Maman, à l'entrée de ma classe de terminale. Là, il y avait le forum
0: des métiers ?
1: Le forum des activités paroissiales pour les jeunes,
0: oui.
1: À la paroisse. Et elle m'a dit, maintenant, tu vas à l'église. Tu trouves quelque chose, ce que tu veux, qui te plaît. Mais pour sortir d'être toute seule comme ça, j'ai fait tout le tour, là, à la paroisse. Rien ne m'inspirait. Mais heureusement, j'avais des frères.
0: Oui.
1: Et mes frères m'ont dit, allez, arrête de faire la tête. Viens avec nous au scout, là. Et donc, je suis allée au scout. Le groupe des guides aînés des scouts unitaires de France démarrait sur ma paroisse. Je me suis retrouvée avec une bande d'une dizaine de filles super chouettes. Et en quelques semaines, tout s'est remis dans le bon sens. Ça allait mieux à l'école aussi. Hein. Et j'ai recommencé à prier. J'ai recommencé à goûter d'être avec d'autres.
0: Ces années de désert et de combat assez jeunes, vous ont permis finalement de rechoisir complètement par vous-même, alors qu'avant vous pouviez vous laisser porter.
1: Vraiment pour moi, cette crise de foi, sans eux, la foi, mais oui. Cette crise de foi m'a permis de choisir le Seigneur et de faire l'expérience de son amour pour moi, alors que j'avais baigné dans ça depuis toute petite et il n'y avait pas de question, se déroulait. Mais là, vraiment, ce moment en creux, la redécouverte dans le scoutisme,

0: Dans la fraternité, dans la relation,
1: ouais, c'est ça.
0: Dans les repas.
1: Et
0: les repas chez les scouts,
1: ouais.
0: Et les souvenirs.
1: Ouais. Et puis dans le service, très vite, on a commencé à aider à la catéchèse paroissiale. Vous savez, pendant la messe, là,
0: oui.
1: Pour les tout-petits.
0: Pendant l'homélie. Quand,
1: voilà, pendant l'homélie avec les tout-petits. Donc les guides, on s'occupait des enfants comme ça. Et puis ma sœur, donc, a 10 ans de moins que moi, quasiment, hein, 9 ans et demi. Et l'année d'après, elle faisait sa préparation à première communion. Et elle m'a dit, ben, tu voudrais pas venir aider les sœurs pour le catéchisme? Et grâce à elle, j'ai commencé à être vraiment témoin de la foi. Mmh. C'est elle qui m'a engagée pour devenir catéchiste. Toute seule, je pense que j'aurais jamais osé faire le pas, mais c'est grâce à ma petite sœur.
0: Alors ma sœur, il y a le chronos qui poursuit sa course tranquillement, il nous reste très peu de temps. Est-ce que vous pourriez juste nous redire une expérience dans votre vie spirituelle? Parce que là, vous avez pu raccrocher les wagons, vous êtes devenue religieuse, et puis là, vous vous sentiez à votre place, vous avez été envoyée au Sénégal en mission, ouais. Enfin, c'était un rêve que vous aviez dans le cœur depuis longtemps. Mmh. Et là, est-ce que vous pourriez juste nous raconter cette expérience de... Ben de, ça fait partie de vos vœux, si je ne me trompe pas, ben d'obéissance.
1: D'obéissance, oui. Donc je suis au Sénégal depuis quelques mois, et un an et demi avant, donc j'ai fini ma licence canonique de théologie et philosophie aux facultés Loyola, et les résultats ont été très bons. Je me prépare à faire mes vœux, je fais mes vœux, et je suis envoyée au Sénégal. Qui correspond à une aspiration que je portais depuis longtemps. Je l'avais vécu en petit en étant en France, et puis le voilà en plus grand au Sénégal. Et au bout de quelques mois, ma provinciale m'appelle en me disant, ben, les responsables à Loyola Paris, ils suggèrent que tu viennes pour faire un master et puis un doctorat, peut-être en vue d'enseigner. Et là, c'était un espèce de tremblement de terre, parce que ben, je ne m'attendais pas du tout à cette demande-là. Mmh. Et je me sentais heureuse et très à ma place au Sénégal. Mmh. Et là, ma provinciale ne m'a pas du tout dit « faut une réponse tout de suite ». Elle m'a dit « écoute, voilà, je t'apporte cet appel, prends le temps de discerner, d'y réfléchir tranquillement ». Et j'ai effectivement pris mon temps, j'ai échangé plusieurs fois avec mon accompagnatrice. Et puis au bout d'un moment, j'ai réalisé que l'essentiel... c'était que les plus pauvres soient au centre de ma vie. Mais que la modalité pouvait en changer. Ça pouvait être de rester au Sénégal, là où j'étais, et j'étais très heureuse dans ce quartier difficile. Ça pouvait être de revenir en France en prenant un métier très humble dans une de nos communautés. Mmh. Ou bien ça pouvait être d'aller à Loyola Paris en développant une théologie très attentive aux pauvres. Mmh. Une fois que j'ai eu réalisé ça, une grande paix est venue. Mmh. J'ai pu écrire à ma provinciale en disant « Écoute, j'ai réalisé ça, envoie-moi là où ce sera le plus ajusté. » Puis j'ai été envoyée à Loyola, et puis bah, depuis 2007, 2009, voilà, on a développé cette théologie à l'école des pauvres à Loyola avec... Étienne Grieux, et puis maintenant François Audinet, Frédéric-Marie Leméoté. On est vraiment une belle équipe, et ça compte beaucoup, cet espace de fraternité que nous vivons. Ouais.
0: Extra. On arrive donc à la fin de cette émission. Je vais vous demander par trois fois de me dire un chiffre entre 1 et 10 pour questions courtes, réponses courtes. Je vous écoute.
1: D'accord, 3.
0: Quel livre voudriez-vous conseiller à un non-croyant?
1: L'Évangile.
0: À nouveau
1: 7.
0: Quel endroit vous porte le plus à la prière?
1: D'être devant un très beau paysage de la nature.
0: Un dernier?
1: 5.
0: Quelle est la dernière fois où vous avez sollicité l'aide de votre ange gardien?
1: Ah ben, je lui parle pas beaucoup à mon ange gardien. Je parle plutôt directement au Seigneur. Et... ben, tout à l'heure, juste avant l'émission, là, que ce soit pour sa gloire et puis pour la joie de mes frères et sœurs qui vivent la plus grande pauvreté.
0: Ouais. Merci beaucoup.

0: beaucoup.
1: Je rappelle le titre de votre livre, « À table avec Jésus, les pauvres au centre de la fête », paru aux éditions Salvator. On en profite pour saluer les personnes qui sont présentes dans ce livre. Merci à vous tous pour votre fidélité. 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À la semaine prochaine.

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1: Notre-Dame de Lourdes, intercède auprès de ton Fils pour la santé de Jérôme et la santé de Stéphanie. Merci Notre-Dame.
2: Je souhaiterais confier à la bienveillante protection de Notre-Dame de Lourdes et de notre Seigneur un vieux monsieur qui a de graves soucis, notamment en matière de santé, ainsi que son épouse, pour que leur situation s'améliore. Merci infiniment.
3: Merci Maman Marie, merci du fond du cœur pour la guérison d'une dépression qui aura duré 50 ans. Merci Maman Marie, merci pour la guérison de cette dépression.
4: Au nom du Père, et du Fils, et du Saint-Esprit. Chers pèlerins, bienvenue dans ce lieu béni, à la grotte de Massabielle, où la Vierge Marie est apparue 18 fois à Bernadette. Nous sommes heureux de prier ensemble les mystères glorieux du chapelet, accompagnés des jeunes de diocèse d'Évreux. Merci à eux de nous aider à prier. Nous prions aussi avec tous ceux qui nous suivent par la radio, la télévision, les réseaux sociaux. Je vous propose de prier ce chapelet pour le bon déroulement de la venue du pape en France et que ce soit l'occasion pour nous tous d'une conversion profonde, d'un retour au Christ, d'un élan de justice et de paix. Je crois en Dieu, le Père Tout-Puissant, Créateur du ciel et de la terre, et en Jésus-Christ, son Fils unique, notre Seigneur, qui a été conçu du Saint-Esprit, est né de la Vierge Marie, a souffert sous Ponce Pilate, a été crucifié, est mort, et a été enseveli, est descendu aux enfers, le troisième jour est ressuscité des morts, est monté aux cieux, est assis à la droite de Dieu, le Père Tout-Puissant, d'où il viendra juger les vivants et les morts. Je crois en l'Esprit Saint, à la Sainte Église catholique, à la communion des saints, à la rémission des péchés, à la résurrection de la chair, à la vie éternelle. Amen. Notre Père qui es aux cieux, que ton nom soit sanctifié, que ton règne vienne, que ta volonté soit faite sur la terre comme au ciel.
5: Donne-nous aujourd'hui notre pain de ce jour. Pardonne-nous nos offenses, comme nous pardonnons aussi à ceux qui nous ont offensés. Et ne nous laisse pas entrer en tentation, mais délivre-nous du mal.
4: Je vous salue, Marie, pleine de grâce. Le Seigneur est avec vous. Vous êtes bénie entre toutes les femmes, et Jésus, le fruit de vos entrailles, est béni.
5: Sainte Marie, Mère de Dieu, priez pour nous pauvres pécheurs, maintenant et à l'heure de notre mort.
4: Je vous salue, Marie, pleine de grâce. Le Seigneur est avec vous. Vous êtes bénie entre toutes les femmes, et Jésus, le fruit de vos entrailles, est béni.
5: Sainte Marie, Mère de Dieu, priez pour nous pauvres pécheurs, maintenant et à l'heure de notre mort.
4: Je vous salue, Marie, pleine de grâce. Le Seigneur est avec vous. Vous êtes bénie entre toutes les femmes, et Jésus, le fruit de vos entrailles, est béni.
5: Sainte Marie, Mère de Dieu, priez pour nous pauvres pécheurs,

Ô Marie conçue sans péché. Premier mystère glorieux, la résurrection de Jésus. De l'évangile de Jésus-Christ selon saint Matthieu. Jésus demanda à ses disciples, «

0: Pour vous, qui suis-je ? Simon-Pierre prit la parole et dit : Tu es le Christ, le Fils du Dieu vivant. Que par la puissance de la résurrection de Jésus, par l'intercession de Saint-Pierre et à l'occasion de la visite de son successeur, le pape Léon, nous soyons affermis dans la foi pour devenir de véritables disciples du Christ. Notre Père, qui es aux cieux, que ton nom soit sanctifié, que ton règne vienne, que ta volonté soit faite sur la terre comme au ciel.
1: Donne-nous aujourd'hui notre pain de ce jour. Pardonne-nous nos offenses, comme nous pardonnons à ceux qui nous ont offensés. Et ne nous laisse pas entrer en tentation, mais délivre-nous du mal.
2: Je vous salue Marie, pleine de grâce. Le Seigneur est avec vous. Vous êtes bénie entre toutes les femmes. Et Jésus, le fruit de vos entrailles, est béni.
1: Sainte Marie, Mère de Dieu, priez pour nous pauvres pécheurs, maintenant et à l'heure de notre mort. Amen.
2: Je vous salue Marie, pleine de grâce. Le Seigneur est avec vous. Vous êtes bénie entre toutes les femmes. Et Jésus, le fruit de vos entrailles, est béni.
1: Sainte Marie, Mère de Dieu, priez pour nous pauvres pécheurs, maintenant et à l'heure de notre mort. Amen.
2: Je vous salue Marie, pleine de grâce. Le Seigneur est avec vous. Vous êtes bénie entre toutes les femmes. Et Jésus, le fruit de vos entrailles, est béni.
1: Sainte Marie, Mère de Dieu, priez pour nous pauvres pécheurs, maintenant et à l'heure de notre mort. Amen.
3: Je vous salue Marie, pleine de grâce. Le Seigneur est avec vous. Vous êtes bénie entre toutes les femmes. Et Jésus, le fruit de vos entrailles, est béni.
1: Sainte Marie, Mère de Dieu, priez pour nous pauvres pécheurs, maintenant et à l'heure de notre mort.
3: Je vous salue Marie, pleine de grâce. Le Seigneur est avec vous. Vous êtes bénie entre toutes les femmes, et Jésus, le fruit de vos entrailles, est béni.
1: Sainte Marie, Mère de Dieu, priez pour nous pauvres pécheurs, maintenant et à l'heure de notre mort. Amen.
3: Je vous salue Marie, pleine de grâce. Le Seigneur est avec vous. Vous êtes bénie entre toutes les femmes, et Jésus, le fruit de vos entrailles, est béni.
1: Sainte Marie, Mère de Dieu, priez pour nous pauvres pécheurs, maintenant et à l'heure de notre mort. Amen.
3: Je vous salue Marie, pleine de grâce. Le Seigneur est avec vous. Vous êtes bénie entre toutes les femmes, et Jésus, le fruit de vos entrailles, est béni.
1: Sainte Marie, Mère de Dieu, priez pour nous pauvres pécheurs, maintenant et à l'heure de notre mort. Amen.
4: Je vous salue Marie, comblée de grâce. Le Seigneur est avec vous. Vous êtes bénie entre toutes les femmes, et Jésus, le fruit de vos entrailles, est béni.
1: Sainte Marie, Mère de Dieu, priez pour nous pauvres pécheurs, maintenant et à l'heure de notre mort. Amen.
4: Je vous salue Marie, pleine de grâce. Le Seigneur est avec vous. Vous êtes bénie entre toutes les femmes, et Jésus, le fruit de vos entrailles, est béni.
1: Sainte Marie, Mère de Dieu, priez pour nous pauvres pécheurs, maintenant et à l'heure de notre mort.
4: Je vous salue Marie, comblée de grâce. Le Seigneur est avec vous. Vous êtes bénie entre toutes les femmes, et Jésus, le fruit de vos entrailles, est béni.
1: Sainte Marie, Mère de Dieu, priez pour nous pauvres pécheurs, maintenant et à l'heure de notre mort. Amen.

0: Ô Marie conçue sans péché.
1: Priez pour nous.
0: Deuxième mystère glorieux, l'ascension de Jésus. Jésus dit à Pierre, Simon, Simon, voici que Satan vous a réclamé pour vous passer au crible comme le blé. Mais j'ai prié pour toi, afin que ta foi ne défaille pas. Toi donc, quand tu seras revenu, affermis tes frères. Qu'à l'occasion de la venue du Saint-Père, nous soyons affermis dans l'espérance du salut, grâce à la miséricorde de Dieu qui nous relève de toutes nos chutes. Notre Père, qui es aux cieux, que ton nom soit sanctifié, que ton règne vienne, que ta volonté soit faite sur la terre comme au ciel.
2: Je vous salue Marie, pleine de grâce. Le Seigneur est avec vous. Vous êtes bénie entre toutes les femmes, et Jésus, le fruit de vos entrailles, est béni.
3: Sainte Marie, Mère de Dieu, priez pour nous pauvres pécheurs, maintenant et à l'heure de notre mort. Amen.
2: Je vous salue Marie, pleine de grâce. Le Seigneur est avec vous. Vous êtes bénie entre toutes les femmes, et Jésus, le fruit de vos entrailles, est béni.
3: Sainte Marie, Mère de Dieu, priez pour nous pauvres pécheurs,
2: je vous salue Marie, pleine de grâce. Le Seigneur est avec vous. Vous êtes bénie entre toutes les femmes, et Jésus, le fruit de vos entrailles, est béni.
3: Sainte Marie, Mère de Dieu, priez pour nous pauvres pécheurs, maintenant et à l'heure de notre mort. Amen.
4: Je vous salue Marie, pleine de grâce. Le Seigneur est avec vous. Vous êtes bénie entre toutes les femmes, et Jésus, le fruit de vos entrailles, est béni.
3: Sainte Marie, Mère de Dieu, priez pour nous pauvres pécheurs, maintenant et à l'heure de notre mort. Amen.
4: Je vous salue Marie, pleine de grâce. Le Seigneur est avec vous. Vous êtes bénie entre toutes les femmes, et Jésus, le fruit de vos entrailles, est béni.
3: Sainte Marie, Mère de Dieu, priez pour nous pauvres pécheurs, maintenant et à l'heure de notre mort.
4: Je vous salue Marie, pleine de grâce, le Seigneur est avec vous. Vous êtes bénie entre toutes les femmes, et Jésus, le fruit de vos entrailles, est béni.
3: Sainte Marie, Mère de Dieu, priez pour nous pauvres pécheurs, maintenant et à l'heure de notre mort. Amen.
4: Je vous salue Marie, pleine de grâce, le Seigneur est avec vous. Vous êtes bénie entre toutes les femmes, et Jésus, le fruit de vos entrailles, est béni.
3: Sainte Marie, Mère de Dieu, priez pour nous pauvres pécheurs, maintenant et à l'heure de notre mort. Amen.
5: Je vous salue Marie, pleine de grâce. Le Seigneur est avec vous. Vous êtes bénie entre toutes les femmes, et Jésus, le fruit de vos entrailles, est béni.
3: Sainte Marie, Mère de Dieu, priez pour nous pauvres pécheurs, maintenant et à l'heure de notre mort. Amen.
5: Je vous salue Marie, pleine de grâce. Le Seigneur est avec vous. Vous êtes bénie entre toutes les femmes, et Jésus, le fruit de vos entrailles, est béni.
3: Sainte Marie, Mère de Dieu, priez pour nous pauvres pécheurs, maintenant et à l'heure de notre mort. Amen.
5: Je vous salue, Marie, pleine de grâce. Le Seigneur est avec vous. Vous êtes bénie entre toutes les femmes, et Jésus, le fruit de vos entrailles, est béni.
3: Sainte Marie, Mère de Dieu, priez pour nous pauvres pécheurs, maintenant et à l'heure de notre mort.

0: Amen. Ô Marie conçue sans péché. Troisième mystère glorieux, la Pentecôte de l'évangile de Jésus-Christ selon saint Matthieu. Jésus dit à Pierre, « Je te le déclare, tu es Pierre, et sur cette pierre je bâtirai mon Église, et la puissance de la mort ne l'emportera pas sur elle. » Qu'à l'occasion de la venue du Saint-Père en France, nous grandissions dans l'amour de l'Église, cette Église qui est sortie du cœur de Jésus, qui s'est répandue au jour de la Pentecôte par la grâce de l'Esprit-Saint, cette Église qui nous apporte le salut grâce aux prêtres qui nous donnent les sacrements. Notre Père, qui es aux cieux, que ton nom soit sanctifié, que ton règne vienne, que ta volonté soit faite sur la terre comme au ciel.
1: Je vous salue Marie, pleine de grâce, le Seigneur est avec vous. Vous êtes bénie entre toutes les femmes, et Jésus, le fruit de vos entrailles, est béni.
2: Sainte Marie, Mère de Dieu, priez pour nous pauvres pécheurs, maintenant et à l'heure de notre mort. Amen.
1: Je vous salue Marie, pleine de grâce, le Seigneur est avec vous. Vous êtes bénie entre toutes les femmes, et Jésus, le fruit de vos entrailles, est béni.
2: Sainte Marie, Mère de Dieu, priez pour nous pauvres pécheurs, maintenant et à l'heure de notre mort. Amen.
1: Je vous salue Marie, pleine de grâce, le Seigneur est avec vous. Vous êtes bénie entre toutes les femmes, et Jésus, le fruit de vos entrailles, est béni.
2: Sainte Marie, Mère de Dieu, priez pour nous pauvres pécheurs, maintenant et à l'heure de notre mort.
3: Je vous salue Marie, pleine de grâce. Le Seigneur est avec vous. Vous êtes bénie entre toutes les femmes, et Jésus, le fruit de vos entrailles, est béni.
2: Sainte Marie, Mère de Dieu, priez pour nous pauvres pécheurs, maintenant et à l'heure de notre mort. Amen.
3: Je vous salue Marie, pleine de grâce. Le Seigneur est avec vous. Vous êtes bénie entre toutes les femmes, et Jésus, le fruit de vos entrailles, est béni.
2: Sainte Marie, Mère de Dieu, priez pour nous pauvres pécheurs,
3: Je vous salue Marie, pleine de grâce. Le Seigneur est avec vous. Vous êtes bénie entre toutes les femmes, et Jésus, le fruit de vos entrailles, est béni.
2: Sainte Marie, Mère de Dieu, priez pour nous pauvres pécheurs, maintenant et à l'heure de notre mort. Amen.
3: Je vous salue Marie, pleine de grâce. Le Seigneur est avec vous. Vous êtes bénie entre toutes les femmes, et Jésus, le fruit de vos entrailles, est béni.
2: Sainte Marie, Mère de Dieu, priez pour nous pauvres pécheurs, maintenant et à l'heure de notre mort. Amen.
4: Je vous salue, Marie, pleine de grâce. Le Seigneur est avec vous. Vous êtes bénie entre toutes les femmes, et Jésus, le fruit de vos entrailles, est béni.
2: Sainte Marie, Mère de Dieu, priez pour nous pauvres pécheurs, maintenant et à l'heure de notre mort.
4: Je vous salue Marie, pleine de grâce. Le Seigneur est avec vous. Vous êtes bénie entre toutes les femmes, et Jésus, le fruit de vos entrailles, est béni.
2: Sainte Marie, Mère de Dieu, priez pour nous pauvres pécheurs, maintenant et à l'heure de notre mort. Amen.
4: Je vous salue Marie, pleine de grâce. Le Seigneur est avec vous. Vous êtes bénie entre toutes les femmes, et Jésus, le fruit de vos entrailles, est béni.
2: Sainte Marie, Mère de Dieu, priez pour nous pauvres pécheurs, maintenant

0: Amen. Ô Marie conçue sans péché. Quatrième mystère glorieux, l'Assomption de la Très Sainte Vierge Marie. De l'Évangile de Jésus-Christ selon saint Jean. Jésus parlait à Pierre pour lui signifier par quel genre de mort il rendrait gloire à Dieu. Puis il lui dit, « Suis-moi. » Que la venue du Saint-Père en France soit l'occasion pour nous de lever les yeux vers le ciel, sans peur de la mort, prêts à suivre le Christ jusqu'au bout, accompagnés par la bienheureuse Vierge Marie. Notre Père, qui es aux cieux, que ton nom soit sanctifié, que ton règne vienne, que ta volonté soit faite sur la terre comme au ciel.
1: Donne-nous aujourd'hui notre pain de ce jour. Pardonne-nous nos offenses, comme nous pardonnons aussi à ceux qui nous ont offensés. Et ne nous laisse pas entrer en tentation, mais délivre-nous du mal.
2: Je vous salue, Marie, pleine de grâce. Le Seigneur est avec vous. Vous êtes bénie entre toutes les femmes, et Jésus, le fruit de vos entrailles, est béni.
1: Sainte Marie, Mère de Dieu, priez pour nous pauvres pécheurs, maintenant et à l'heure de notre mort. Amen.
2: Je vous salue, Marie, pleine de grâce. Le Seigneur est avec vous. Vous êtes bénie entre toutes les femmes, et Jésus, le fruit de vos entrailles, est béni.
1: Sainte Marie, Mère de Dieu, priez pour nous pauvres pécheurs, maintenant et à l'heure de notre mort. Amen.
2: Je vous salue, Marie, pleine de grâce. Le Seigneur est avec vous. Vous êtes bénie entre toutes les femmes, et Jésus, le fruit de vos entrailles, est béni.
1: Sainte Marie, Mère de Dieu, priez pour nous pauvres pécheurs, maintenant et à l'heure de notre mort. Amen.
3: Je vous salue, Marie, pleine de grâce. Le Seigneur est avec vous. Vous êtes bénie entre toutes les femmes, et Jésus, le fruit de vos entrailles, est béni.
1: Sainte Marie, Mère de Dieu, priez pour nous pauvres pécheurs, maintenant et à l'heure de notre mort. Amen.
3: Je vous salue Marie, pleine de grâce. Le Seigneur est avec vous. Vous êtes bénie entre toutes les femmes, et Jésus, le fruit de vos entrailles, est béni.
1: Sainte Marie, Mère de Dieu, priez pour nous pauvres pécheurs, maintenant et à l'heure de notre mort. Amen.
3: Je vous salue Marie, pleine de grâce. Le Seigneur est avec vous. Vous êtes bénie entre toutes les femmes, et Jésus, le fruit de vos entrailles, est béni.
1: Sainte Marie, Mère de Dieu, priez pour nous pauvres pécheurs, maintenant et à l'heure de notre mort. Amen.
4: Je vous salue, Marie, pleine de grâce. Le Seigneur est avec vous. Vous êtes bénie entre toutes les femmes, et Jésus, le fruit de vos entrailles, est béni.
1: Sainte Marie, Mère de Dieu, priez pour nous pauvres pécheurs,
4: Je vous salue Marie, pleine de grâce. Le Seigneur est avec vous. Vous êtes bénie entre toutes les femmes, et Jésus, le fruit de vos entrailles, est béni.
1: Sainte Marie, Mère de Dieu, priez pour nous pauvres pécheurs, maintenant et à l'heure de notre mort. Amen.
4: Je vous salue Marie, pleine de grâce. Le Seigneur est avec vous. Vous êtes bénie entre toutes les femmes, et Jésus, le fruit de vos entrailles, est béni.
1: Sainte Marie, Mère de Dieu, priez pour nous pauvres pécheurs,

0: Amen. Ô Marie conçue sans péché.
1: Priez pour nous.
0: Cinquième mystère glorieux, le couronnement de Marie au ciel. De l'évangile de Jésus-Christ selon saint Jean. Près de la croix de Jésus se tenait sa mère. Jésus, voyant sa mère et près d'elle le disciple qu'il aimait, dit à sa mère, « Femme, voici ton fils. » Puis il dit au disciple, « Voici ta mère. » Et à partir de cette heure-là, le disciple la prit chez lui. Confions notre Saint-Père le pape Léon à la bonté de la Vierge Marie, qu'elle le choisisse comme un fils de prédilection, qu'elle guide chacun de ses gestes, chacune de ses paroles, pour qu'il soit toujours le saint représentant du Christ sur la terre, celui dont le monde a besoin. Notre Père, qui es aux cieux, que ton nom soit sanctifié, que ton règne vienne, que ta volonté soit faite sur la terre comme au ciel.
2: Je vous salue Marie, pleine de grâce. Le Seigneur est avec vous. Vous êtes bénie entre toutes les femmes, et Jésus, le fruit de vos entrailles, est béni.
1: Sainte Marie, Mère de Dieu, priez pour nous pauvres pécheurs, maintenant et à l'heure de notre mort. Amen.
2: Je vous salue Marie, pleine de grâce. Le Seigneur est avec vous. Vous êtes bénie entre toutes les femmes, et Jésus, le fruit de vos entrailles, est béni.
1: Sainte Marie, Mère de Dieu, priez pour nous pauvres pécheurs, maintenant et à l'heure de notre mort. Amen.
2: Je vous salue Marie, pleine de grâce. Le Seigneur est avec vous. Vous êtes bénie entre toutes les femmes, et Jésus, le fruit de vos entrailles, est béni.
1: Sainte Marie, Mère de Dieu, priez pour nous pauvres pécheurs, maintenant et à l'heure de notre mort. Amen.
3: Je vous salue Marie, pleine de grâce. Le Seigneur est avec vous. Vous êtes bénie entre toutes les femmes, et Jésus, le fruit de vos entrailles, est béni.
1: Sainte Marie, Mère de Dieu, priez pour nous pauvres pécheurs, maintenant et à l'heure de notre mort.
3: Je vous salue, Marie pleine de grâce. Le Seigneur est avec vous. Vous êtes bénie entre toutes les femmes, et Jésus, le fruit de vos entrailles, est béni.
1: Sainte Marie, Mère de Dieu, priez pour nous pauvres pécheurs, maintenant et à l'heure de notre mort. Amen.
3: Je vous salue, Marie pleine de grâce. Le Seigneur est avec vous. Vous êtes bénie entre toutes les femmes, et Jésus, le fruit de vos entrailles, est béni.
1: Sainte Marie, Mère de Dieu, priez pour nous pauvres pécheurs, maintenant.

0: Je vous salue, Marie pleine de grâce, le Seigneur est avec vous. Vous êtes bénie entre toutes les femmes, et Jésus, le fruit de vos entrailles, est béni.
1: Sainte Marie, Mère de Dieu, priez pour nos pauvres pécheurs, maintenant et à l'heure de notre mort. Amen.
2: Je vous salue, Marie pleine de grâce, le Seigneur est avec vous. Vous êtes bénie entre toutes les femmes, et Jésus, le fruit de vos entrailles, est béni.
1: Sainte Marie, Mère de Dieu, priez pour nous pauvres pécheurs, maintenant et à l'heure de notre mort. Amen.
2: Je vous salue, Marie pleine de grâce. Le Seigneur est avec vous. Vous êtes bénie entre toutes les femmes. Et Jésus, le fruit de vos entrailles, est béni.
1: Sainte Marie, Mère de Dieu, priez pour nous pauvres pécheurs, maintenant et à l'heure de notre mort.
2: Je vous salue, Marie, pleine de grâce. Le Seigneur est avec vous. Vous êtes bénie entre toutes les femmes. Et Jésus, le fruit de vos entrailles, est béni.
1: Sainte Marie, Mère de Dieu, priez pour nous pauvres pécheurs,

0: Amen. Ô Marie conçue sans péché,
1: priez pour nous qui avons
0: recours à vous. Prions le Seigneur. Tu as voulu, Seigneur, qu'à l'annonce de l'ange, ton Verbe prit chair dans le sein de la Vierge Marie. Réponds à nos supplications. Puisque nous la croyons vraiment Mère de Dieu, fais que nous trouvions secours dans sa prière auprès de toi. Par Jésus-Christ, ton Fils, notre Seigneur, qui vit et règne.

Notre-Dame de Lourdes, Notre-Dame de Lourdes, Notre-Dame de Lourdes, Sainte Bernadette.

0: Chers pèlerins, vous pouvez poursuivre votre journée de pèlerinage avec l'introduction au message de Lourdes par un chapelain à 16h15 au premier étage au-dessus du centre information. À 17h, il y aura aussi la procession eucharistique. Et puis ce soir, à 21h, la procession au flambeau. Bonne et sainte journée à tous. Pour ceux qui le souhaitent, je peux aussi...
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0: Bonjour à toutes et à tous, bienvenue sur KTO pour la vie des diocèses où nous partons chaque semaine à la découverte d'un territoire, d'un diocèse et de son évêque. Et aujourd'hui nous allons dans la région Centre-Val-de-Loire pour découvrir le diocèse de Tours qui correspond à peu de choses près au département de l'Indre-et-Loire, l'ancienne province de Touraine. Dans cette édition on découvrira le nouveau pôle jeune au cœur de Tours et on entendra Claire Curis-Tournier, présidente du Secours catholique d'Indre-et-Loire, nous parler d'Intermède, un accueil de jour pour les femmes en difficulté. Terre de Saint-Martin, la Touraine bénéficie d'un patrimoine historique exceptionnel. Alors que le Val-de-Loire est inscrit sur la liste du patrimoine mondial de l'UNESCO pour ses paysages culturels vivants, on retrouve en Touraine quelques-uns des célèbres châteaux de la Loire, comme à Chenonceau, à Azay-le-Rideau ou bien encore à Amboise. L'Indre-et-Loire bénéficie ainsi d'une économie dynamique et diversifiée portée par le tourisme et l'industrie. Si Tours est une ville connectée grâce aux liaisons via le TGV notamment et une ville moteur du rayonnement de la Loire, cela n'empêche pourtant pas certaines inégalités de se creuser et l'existence d'îlots de pauvreté. Pour parler du diocèse de Tours, je reçois son archevêque, Mgr Vincent Jordi. Bonjour Mgr.
1: Bonjour.
0: Bienvenue sur le plateau de la vie des diocèses. Je viens de présenter à grands traits l'Indre-et-Loire. Comment pourriez-vous, à votre tour, nous présenter les forces vives qui composent l'Église catholique en Indre-et-Loire ?
1: Écoutez, quand je suis arrivé à Tours tout début janvier 2020, juste avant le Covid, j'ai découvert vraiment une véritable énergie de la ville du point de vue de la vie catholique. C'est vrai qu'au départ, j'ai surtout découvert Tours et j'ai découvert un presbytérium de prêtres assez jeunes qui avait un vrai désir de mission et d'évangélisation. J'ai découvert aussi des figures historiques importantes. Vous avez cité Saint-Martin, mais on pourrait parler de Sainte-Marie de l'Incarnation, de François de Paul, de Louis Papin Dupont, de Marie Pouspin. Et donc, j'ai trouvé qu'il y avait à la fois un enracinement dans l'histoire et à la fois un enracinement pour aujourd'hui. Et puis, j'ai découvert ensuite le rural, avec là aussi une vraie présence de l'Église. Donc, cette énergie, elle est, je dirais, ce dynamisme, il est véritablement dans le souhait d'annoncer l'Évangile et de vivre la mission.
0: Au début de cette émission, quelques dates pour retracer à grands traits votre parcours, Mgr Vincent Jordi. Vous êtes donc archevêque de Tours depuis 2019, installé en 2020, vice-président de la Conférence des évêques de France. Vous êtes né dans les Pyrénées-Orientales, à Perpignan, en 1961, formé en droit avant d'être ordonné prêtre en 1992 pour le diocèse de Strasbourg. Vous avez notamment été évêque auxiliaire de Strasbourg de 2008 à 2011 et évêque de Saint-Claude dans le Jura de 2011 à 2020. Vous avez choisi comme devise épiscopale ce verset de l'évangile de Saint Jean, « Faites tout ce qu'il vous dira ». Cela fait un peu plus d'un an, Mgr Jordi, qu'une nouvelle présidence est à la tête de la Conférence des évêques de France, avec le cardinal Jean-Marc Aveline comme président, Mgr Benoît Bertrand et vous-même de nouveau, ai-je envie de dire, comme vice-président. Comment est-ce que vous articulez cette responsabilité nationale et celle d'archevêque de Tours ?
1: Mais grâce à la SNCF, surtout, parce que Tours a la chance de ne pas être très loin de Paris. Il faut à peu près une heure et quart. J'habite assez près de la gare, il me faut quelques minutes pour aller à la gare à pied. Voilà, donc il y a un aspect, je dirais tout simplement, des prestations que nous permettent le rapprochement. Et puis après, bien évidemment, il y a tout le travail qu'on sait faire aujourd'hui en visioconférence. Je vois pour la présidence de la conférence, nous le faisions déjà avec Mgr Éric de Moulin-Beaufort et Dominique Blanchet. Il y a bien sûr les rencontres que nous avons à Paris du Conseil permanent mensuellement, plus les assemblées plénières. Mais c'est vrai qu'assez facilement, nous faisions des visioconférences avec l'ancienne équipe de présidence et nous le faisons à nouveau avec l'actuelle présidence, à des rythmes un peu différents. Le cardinal Aveline, vous l'imaginez bien, a un agenda romain en particulier qui l'amène à être beaucoup en déplacement. Ce qui fait aussi peut-être que les vice-présidents, nous avons aujourd'hui un peu plus de choses à porter.
0: Quels sont justement les sujets, les dossiers que vous portez tout spécifiquement ?
1: Alors pour ma part, il y a un dossier que je porte de manière longue depuis septembre 2022, c'est la question de la fin de vie. En particulier, on avait souhaité qu'il y ait un vice-président qui accompagne la réflexion sur la fin de vie. Et les gens ne le savent pas toujours. J'entends parfois, ou je reçois parfois du courrier qui me dit « Mais que font les évêques de France ?» Nous faisons un travail qui, je pense, est assez important. Quand je commence à l'expliquer et que je prends le temps de le déployer, les gens sont assez surpris. Mais rien que pour dire une chose, depuis pratiquement 3 ans et demi, oui, nous nous retrouvons avec l'équipe qui est avec moi, Mgr Mathieu Rouget, l'évêque de Nanterre, Mgr Pierre-Antoine Bozo, qui est le coadjuteur maintenant de La Rochelle-Sainte. Nous nous retrouvons avec des partenaires, 20 à 25 partenaires, tous les mois et demi à peu près,

0: avec des juristes, avec des blogueurs, avec des éthiciens, avec des associations catholiques, et nous réfléchissons avec des associations aussi de soignants, et nous nous retrouvons et nous réfléchissons ensemble à la meilleure manière de continuer à informer d'abord, et puis aussi à alerter sur ce sujet de la fin de vie qui est assez lourd. Donc voilà, c'est un des sujets particulièrement que je porte depuis maintenant 3 ans et demi, et vous savez qu'il est complexe et qu'il demande de continuer à se battre, même si en même temps, le mécanisme parlementaire, lui, continue d'avancer.
1: Alors Tours est le premier pôle universitaire du Centre-Val de Loire et attire une population jeune avec près de 30 000 étudiants dans le centre-ville, non loin de la gare et à 2 pas de la mairie et du tram. C'est l'église Saint-Étienne qui est devenue depuis septembre 2025 le lieu de rassemblement du nouveau pôle jeune, avec un espace qui leur est entièrement dédié. Guillaume Cross nous fait découvrir la richesse des propositions faites aux jeunes.
2: Au cœur du quartier Grammont, dans le centre-ville de Tours, l'espace de coworking de l'église Saint-Étienne est devenu un repère pour les jeunes étudiants et les jeunes travailleurs du coin.
3: Le pôle jeune ici, le coworking, ça permet de savoir que c'est un peu chez nous, il y a un peu quelque chose où on sait qu'il y aura de la place. Comme c'est juste à côté de l'église, on peut aller prier, on peut aller faire un petit tour à l'adoration, et puis on vient ici. En fait, tout est proche et c'est comme si on était dans un endroit où tout est fait pour que le bon Dieu puisse nous élever.
2: Le diocèse mise aussi sur les chorales étudiantes. Héloïse anime la messe 2 fois par semaine.
4: Avec l'arrivée de l'abbé, la mise en place du pôle jeune, etc., on voit qu'il y a énormément d'étudiants qui viennent maintenant à la messe. Et il y a globalement beaucoup de volontaires aussi pour aider pour l'offertoire. Et même parfois, quand je ne suis pas là pour animer, il y a toujours quelqu'un qui se propose pour prendre ma place. Donc vraiment, c'est assez dynamique et c'est chouette.
2: La Scola, dirigée par Anthony, accueille toutes celles et ceux qui souhaitent vivre la liturgie différemment.
5: Aussi permet de répondre à certains peut-être besoins, ou en tout cas de créer une nouvelle opportunité. Donc on est un groupe d'étudiants principalement, avec quelques jeunes pros aussi bien sûr, et c'est vraiment notre objectif, c'est de venir apporter vraiment un plus aux célébrations.
2: Après la messe, tous les jeunes souhaitant prolonger ce moment de partage sont accueillis pour un repas solidaire. Ocilia ne voulait pas manquer ce rendez-vous.
6: Voilà, ça élargit notre cercle, j'aime beaucoup faire de nouvelles rencontres. Il y a toujours des nouvelles personnes qui viennent, qui sont curieuses, et on essaie de les accueillir toujours très chaleureusement.
2: Fabrice, étudiant en philosophie, apprécie beaucoup les topos.
7: Après le repas, quelquefois on fait des topos. Il y a beaucoup de thèmes qui sont quand même développés. Et là on se retrouve en famille ici, ça nous aide quand même, ça nous lance un peu le week-end aussi, disons.
2: Le père François Coinon, responsable du pôle jeune, suit de très près ce lieu d'apostolat.
8: Voilà, les jeunes vraiment s'approprient ces lieux, en font un lieu accueillant. Et moi, ma volonté, c'est vraiment que ce lieu puisse être dédié aux jeunes, mais accueillir tout le monde.
2: En fin d'année, de grands travaux de rénovation débuteront pour permettre l'accueil croissant des jeunes dans le pôle.
1: C'était important de pouvoir répondre aux attentes de cette population étudiante ?
0: Oui, c'est-à-dire quand je suis arrivé dans le diocèse, il y a eu le Covid qui nous a beaucoup gênés pendant 1 an et demi au niveau de la mission. Et puis dès 2022, début 2023, j'avais par une lettre pastorale invité à vivre ce que le pape François nous invitait à vivre, cette conversion pastorale. Elle était déjà bien entamée, je n'ai rien inventé, il y avait déjà beaucoup de dynamisme, je vous l'ai dit, en arrivant. Mais nous sentions bien qu'il fallait être à l'écoute de nouveaux besoins, en particulier dans le domaine spirituel, dans le domaine de la vie liturgique pour les jeunes, puis la possibilité de se retrouver. Il y avait beaucoup de choses sur la ville, mais un peu éparpillées. Or, ils ont besoin de faire corps, d'être ensemble. Et donc, nous avons réfléchi avec le conseil épiscopal, toute une réflexion pour une mouture nouvelle, je dirais, du centre-ville, puisque l'année dernière, j'ai nommé 19 nouveaux curés, dont pratiquement 16-17 sur la ville, pour transformer l'ensemble de la ville et mettre l'accent, alors, d'une part sur les sanctuaires que nous avons dans la ville de Tours, le sanctuaire de la basilique Saint-Martin, entre autres, qui a été confié à la communauté Saint-Martin, où se trouvent les bénédictines de Montmartre aussi, qui a un vrai rayonnement. Le sanctuaire de la Sainte-Face, il y a eu un nouveau curé vicaire général à la cathédrale. Et puis, on a souhaité faire quelque chose de spécifique pour les jeunes. On a beaucoup réfléchi avec le conseil épiscopal, et l'église Saint-Étienne nous semblait être la plus appropriée. par sa taille. J'ai célébré en 2025, en octobre 2025, une première messe d'installation. L'église était absolument comble. Je suis revenu plusieurs fois célébrer depuis. Et c'est à la fois un lieu où il y a de la liturgie qui donne le rythme d'une certaine manière. Il y a eu aussi les messes à la bougie, par exemple, durant le temps de l'Avent. Mais c'est aussi, vous avez vu,

0: qui sont heureux de s'y retrouver.
1: Alors vous avez parlé de tous ces changements dans le centre-ville de Tours. Bien sûr, dans votre diocèse, il y a également tous ces secteurs ruraux qui impliquent peut-être une autre dynamique. Comment est-ce qu'on organise, on imagine la pastorale et même la mission en incluant ces secteurs ruraux plus éloignés des agglomérations?
0: Alors, c'est une excellente question parce qu'elle m'a frappé dès le début. J'ai fait, en 2022, après le confinement, après le Covid, j'ai fait le tour de tous les doyennés de Touraine, 6 doyennés, 3 doyennés urbains, 3 doyennés ruraux, et j'ai bien senti les besoins dans le rural, qui étaient importants aussi, en tout cas que l'on n'oublie pas le rural.
1: Oui.
0: Même si, évidemment, le risque en Touraine, c'est que la ville épiscopale étant au milieu du département, pratiquement, géographiquement, je dis toujours, si le bon Dieu avait voulu dessiner un diocèse parfait, je pense qu'il aurait dessiné le diocèse de Tours, parce que c'est vrai que la ville de Tours est au centre, elle aspire vraiment toute l'énergie d'une certaine manière. Il y a presque 2/3 de la population qui vivent sur la communauté urbaine. Après, le rural, il y a des villes de taille moyenne, vous avez Amboise, vous avez Chinon, vous avez Loches, mais elles ne dépassent pas 10-12 000 habitants. C'est-à-dire que le rural est très dispersé sur le territoire. Et donc, pour ma part, j'ai décidé de commencer par le centre urbain, on a commencé à travailler, mais en même temps, j'ai créé, il y a de cela 3 ans maintenant, un conseil diocésain de la mission, qui est en fait le conseil diocésain de la pastorale, c'est-à-dire le conseil des laïcs, qu'a souhaité à la fois le Concile Vatican II et le Code de droit canon de 83. Il n'y en avait pas quand je suis arrivé, donc on a créé ce conseil qui a 3 collèges, des gens qui viennent des paroisses, des gens qui viennent des services, et puis des personnes qu'on a appelées au titre de leur qualité particulière. Et ce conseil pour la mission travaille depuis 3 ans sur le rural. Uniquement sur le rural, donc avec un gros travail d'écoute de ce qui se fait déjà dans le rural. Et nous aurons le 30 mai prochain une assemblée qui réunira le conseil diocésain pour la mission et le conseil presbytéral des prêtres qui a reçu les propositions de ce conseil de laïcs, qui les a réfléchies, qui les a amendées. Nous aurons ensemble un moment à la fois de prière, de réflexion et où nous voterons un certain nombre d'orientations justement pour le rural.
1: Donc on découvrira le 30 mai prochain.
0: Voilà, exactement.
1: Depuis 15 ans, il y a également une association Intermed qui offre un accueil de jour aux femmes en difficulté au sein de la maison Caritas à Tours. Un lieu d'écoute, de partage et de ressourcement pour des femmes en situation de précarité, victimes de violences, avec ou sans enfants. Alors que le nombre de bénéficiaires d'Intermed est en augmentation, Claire Curis-Tournier, présidente du Secours catholique d'Indre-et-Loire, nous parle de ce projet solidaire.
2: C'est un lieu de femmes, entre femmes, pour femmes. Et donc, il y a un certain nombre de bénévoles qui sont là parce que c'est un lieu pour femmes. Alors, il y en a qui viennent parce que c'est leur foi, mais il y en a pour qui c'est parce que ce sont des femmes et qu'elles ne supportent pas de savoir qu'il y a ces femmes à la rue et d'une façon de pouvoir aider. Dans le projet du Secours catholique, on essaye que les personnes soient actrices. La première phrase de la charte du bénévole, c'est « lutter contre la pauvreté avec ceux qui la vivent ». Et donc, concrètement, chez nous, à Intermed, il y a des femmes qui deviennent accueillantes, qui peuvent traduire, qui peuvent aider à l'organisation dans la cuisine. Il y a un petit déjeuner tous les matins qui est proposé. Il y a des douches, il y a des machines à laver, des sécheuses, une petite salle de repos, parce que quand on dort dans la rue, c'est bien d'avoir un endroit au calme pour se poser. Une cuisine où, où elles font leur cuisine. Ce qui est important au Secours catholique, c'est de rendre leur dignité aux personnes. Ce n'est pas le tout d'avoir quelque chose qu'on nous donne à manger, mais au moins, quand on fait sa cuisine, eh ben, on se relie à son histoire, à ce qui se passait avant, et c'est très important. J'ai entendu plein de fois des femmes dire « Intermed, c'est ma famille, c'est ma nouvelle famille ». Et elles viennent là avec le sourire, elles viennent là parce qu'elles y sont bien. Que chacun se sent reconnu comme précieux. Ce n'est pas que donner quelque chose, etc. C'est d'abord écouter les personnes, c'est d'abord accueillir chacune. Tout le monde devrait savoir que la fraternité, c'est possible, et pas avoir peur de l'autre.
1: Dernière phrase de Claire Curis-Tournier, elle est très forte. Je le disais en introduction, Tours a aussi son lot de pauvreté, de personnes en situation de précarité, et le Secours catholique Caritas France contribue à ce soutien, à cette aide.
0: Oui, absolument. Et puis alors, ce que vous voyez là, j'ai pu le visiter au mois de février-mars, puisque novembre dernier, lors de la fête de Saint-Martin, j'ai donné au Tourangeau, comme je le fais chaque année à la fête de Saint-Martin, une lettre pastorale. Je donne chaque année une petite lettre. Il y avait eu une lettre sur la prière. Le pape François nous avait appelé en 2024 à une année de la prière pour préparer l'année de l'espérance. Il y a eu l'année de l'espérance, j'ai fait un texte sur l'espérance. Et puis, j'ai proposé une réflexion autour de la charité pour l'année 2026. Pourquoi ? Parce que je me suis rendu compte du fait qu'aujourd'hui, nous risquions peut-être, en raison des tensions internationales,

0: parfois nationales, des tensions parfois dans l'Église, de nous fixer sur des questions qui ne sont pas secondaires, par exemple les questions de prière, de liturgie, ceci, et d'oublier que lors de la fête de Saint-Martin, nous lisons l'évangile du jugement dernier, Matthieu 25, où on ne nous demandera pas trop comment nous avons prié ou quelle a été notre manière de faire ceci ou de cela, mais si nous avons donné à manger à ceux qui ont faim, donné à boire à ceux qui ont soif, nourri ceux et habillé ceux qui étaient dévêtus, visité les malades. Et donc, il s'agissait de dire, attention, ne nous trompons pas. Ce que le Christ attend de nous, bien sûr, c'est que nous le prions, bien sûr, c'est que nous ayons, soyons attentifs à faire une qualité de catéchèse et d'enseignement, mais il attend aussi de nous ce signe de la charité, qui est le signe de reconnaissance. C'est la signature de la vie chrétienne, d'une certaine manière, la charité.
1: C'est à l'amour que vous aurez les uns pour les autres, que vous serez reconnus.
0: Exactement. Montre-moi ta foi qui n'agit pas, je te montrerai la mienne qui agit. Et le pape François nous a très bien dit que dans Evangelii Gaudium, qu'une des manières d'évangéliser, d'ailleurs, c'est la charité. C'est un témoignage.
1: Il y aura des assises de la charité en décembre prochain.
0: Alors, j'ai annoncé donc une visite pastorale de la charité qui a fait que, pendant une dizaine de jours, j'ai visité sur la ville de Tours et au-delà bon nombre de réalités associatives, dont le Secours catholique où j'ai passé la journée. Nous avons célébré Papin Dupont, qui a été un grand témoin de la charité à Tours. Nous célébrerons les 30 ans de la venue de Jean-Paul II à la basilique Saint-Martin pour les blessés de la vie. Et il y aura des assises de la charité en décembre, effectivement, que nous préparons. Et tout ça, c'est vraiment pour nous remettre au cœur le grand commandement du Seigneur qui est finalement répond à notre vocation à la sainteté, puisque la vocation à la sainteté, c'est vivre de la charité à l'égard de Dieu, à l'égard de nos frères. Et alors, petit élément pour moi assez fort, c'est que Claire Curis parle ici d'Intermède. Donc dans la journée que j'ai passée avec le Secours catholique en particulier, j'ai visité Intermède. J'ai passé la frontière d'ailleurs, ça vous ne le savez peut-être pas, mais il y a sur la porte bien indiqué qu'aucun homme ne doit rentrer dans cet endroit. Donc j'étais le seul homme à rentrer où il y avait de nombreuses femmes ce jour-là. Je pense 25-30 femmes qui étaient présentes. On a eu un très beau moment d'échange avec des choses très émouvantes et puis en même temps assez dur à entendre, comme cette femme qui est aide-soignante, 24-25 ans, avec 3 enfants, qui dort dans sa voiture parce qu'elle n'arrive pas à trouver de logement, parce qu'elle n'a pas les moyens de répondre aux cautions, vous savez bien qu'il faut déposer quand on a...
1: Pour louer un logement.
0: Voilà, pour avoir un logement, enfin, des choses très fortes. Mais en même temps, quelque chose de très beau, c'est qu'à la fin, elles m'ont dit, vous êtes aussi l'évêque, est-ce que vous pourriez nous bénir? Et puis, l'une ou l'autre m'ont dit, est-ce que vous n'auriez pas des chapelets, Monseigneur? Parce qu'il y a des Africaines en particulier qui sont chrétiennes, et puis des gens qui viennent des dom-toms. Et donc, on voit aussi que le besoin, c'est une prise en compte, effectivement, de l'humanité, mais aussi de la dimension spirituelle de la personne.
1: En janvier dernier, dans le diocèse de Tours, il y a eu la mise en place d'un pôle d'accompagnement diocésain qui associe des personnes victimes de violences sexuelles, dont des membres du collectif des Voix Libérées, un collectif qui rassemble des personnes victimes de l'abbé Tartu lorsqu'elles étaient enfants. Ça ne remplace pas la cellule d'accueil et d'écoute. Il y a d'ailleurs eu plusieurs initiatives marquantes avec cette association, les Voix Libérées, des démarches mémorielles. La création de ce pôle, Mgr Vincent Jordi, c'est une initiative qui approfondit la voie d'un travail où les personnes victimes sont actrices.
0: C'est exactement ça. C'est-à-dire que ce que nous a appris la terrible crise des abus, le rapport de la CIAS, vous vous souvenez, bien évidemment, ce que nous avons ensuite essayé de construire avec l'INIR, le Fonds CELAM, pour aider les victimes, les accueillir, les accompagner, les aider à se relever, à réparer aussi ce qui avait été fait dans la mesure où cela est possible. Eh bien, nous avons découvert peu à peu que, finalement, les personnes qui avaient vécu ces drames, et qui les portaient et qui les porteront parfois jusqu'au bout de leur vie, étaient les meilleurs experts de cette question. Et donc, effectivement, nous travaillons. Alors, il n'y a pas que les Voix Libérées qui portent et qui accompagnent des victimes, il y en a eu d'autres, bien évidemment, mais nous avons souhaité, c'est vrai qu'on a pu établir une qualité, de relation, de confiance, d'échange avec les Voix Libérées, ce qui a conduit à une plaque mémorielle, en particulier dans la basilique de Tours. Chaque année aussi, des messes mémorielles que je fais toujours à la cathédrale jusqu'à présent, sauf cette année où on a fait pour la première fois à un autre lieu, mais je les ai faites les 3 premières à la cathédrale la messe du dimanche à 18h30 pour avoir un maximum de gens. Et je peux vous dire que j'ai eu des personnes de 40 ans à la sortie de la messe qui me disaient, père de famille, etc., qui me disaient, vous savez, moi je regardais ça de loin, je me disais, c'est bon, c'est pas pour nous, puis maintenant c'est fini, il faut passer à autre chose. Et qui m'ont dit avoir été bouleversés du témoignage, en particulier des victimes, puisqu'il y a toujours un temps de témoignage, de prise de parole. Et ça, ce sont des choses qui ont été effectivement très fortes et que nous continuons avec cette initiative, donc qui est vraiment de travailler ensemble pour accueillir avec des personnes qui viennent de la cellule d'écoute et puis avec effectivement des victimes et pour en écouter d'autres et les aider à se reconstruire.
1: Monseigneur Vincent Jordy, on va passer à la séquence des questions de terrain. Avec une première question de Françoise de Tours.
2: Bonjour Monseigneur, je suis une de vos paroissiennes et la question que j'aimerais vous poser aujourd'hui c'est pensez-vous pouvoir mettre en place un accompagnement personnalisé ou non auprès de tous les jeunes qui vont être baptisés car nous sommes tous très émus, très touchés de voir combien la Touraine également est touchée par ce retour à Dieu.
0: Alors ça, c'est une excellente question. Vous savez bien que il y a ce phénomène des catéchumènes, phénomène devant lequel il faut rester très modeste parce que, comme on dit souvent, nous, entre évêques, on n'a rien fait pour. C'est une forme de don que l'Esprit nous fait et de confiance de l'Esprit à l'égard d'une Église qui avait été mise et qui a été mise en pauvreté, en grande pauvreté chez nous en France. Et donc, oui, je pense qu'un des grands soucis que nous avons aujourd'hui, d'abord, c'est de pouvoir accompagner les catéchumènes. Moi, je vois chez nous, les catéchumènes, on est passé de 50 à 100, à 130, on sera à 170 l'année prochaine. Donc, il faut des personnes pour les accompagner. Donc, on est en train de réfléchir. J'ai nommé un ancien vicaire épiscopal, donc responsable de tout ce qui est catéchuménat, qui est en train de réorganiser l'ensemble de nos... Il est allé voir, d'ailleurs, dans d'autres diocèses. Je lui ai envoyé son équipe pour voir ce qui pouvait se faire.
1: S'inspirer à d'autres
0: diocèses. Voilà, exactement. Il y a des gens qui font des choses très bien, donc on ne va pas recommencer tout à zéro. Et donc, en particulier... retravailler l'accueil des catéchumènes, l'accompagnement jusqu'au baptême. Et après, vous savez que la grande difficulté, c'est les néophytes. Comment permettre aux personnes de durer, comment leur permettre de s'inscrire aussi dans une expérience spirituelle qui demande la persévérance, qui demande la durabilité, comme on dit aujourd'hui. Et là aussi, c'est un travail que nous sommes en train de faire. C'est un travail que fait aussi le fameux concile d'Île-de-France, qui va travailler sur ce sujet et dont nous allons évidemment bénéficier. Mais il est certain que le souci, nous l'avons, la question, nous la posons et la réflexion, elle est lancée.
1: Alors, on arrive déjà dans les dernières minutes de cette émission. Je vous propose une dernière question, celle d'Elisabeth.
3: Bonjour Père. Certains chrétiens de nos paroisses ne se retrouvent plus dans l'Église actuelle, telle qu'elle évolue. Comment faire pour qu'ils se sentent à nouveau chez eux ?
0: La question est un peu mystérieuse, parce qu'il faudrait plus de détails sur le motif pour lequel certains ne se retrouvent plus, mais j'entends bien la question que l'on sent un peu partout, c'est-à-dire peut-être une manière dont, en particulier la jeune génération aujourd'hui, veut vivre la liturgie, et peut-être dans la manière de faire, dans les pratiques, des façons de faire qui peuvent heurter des générations antécédentes. Moi, je crois d'abord que sur la ville de Tours, aujourd'hui, il y a diverses propositions. Il y a des paroisses assez variées. La ville n'est pas une ville immense, on circule très facilement d'un lieu à l'autre. Donc je pense aussi que chacun peut trouver ce qui peut le nourrir. Et puis je pense qu'il y a aussi des transformations entre les générations. Donc il faut être à la fois attentif à ce que peuvent souhaiter aussi ces jeunes générations et en même temps, effectivement, éclairer ce que l'on fait, éclairer la manière dont on vit la foi. Il y a toute une réflexion aussi, je pense, théologique sur la foi, sur ce que l'on fait, et d'être pas seulement... C'est un peu le risque du monde dans lequel on est maintenant, vous le savez bien, ce qu'on appelle la postmodernité, c'est-à-dire d'être uniquement sur l'affectif, sur le sensible, sur ce qui nous touche, ce qui nous plaît. Or, l'Évangile est plein de moments où Jésus ne fait pas nécessairement ce qui lui plaît, il fait la volonté du Père, ça n'est pas tout à fait la même chose. Et donc, il s'agit aussi de faire en sorte de faire très attention dans la maturation de l'expérience spirituelle, où il y a des dépouillements, c'est pas par hasard qu'il y a des auteurs qui parlent de nuit spirituelle, qui parlent de nuit obscure. Il s'agit pas tout simplement d'être là dans une sensibilité, Il s'agit de chercher la volonté de Dieu, qui est quelque chose de plus profond. Et tout ça doit être fait à la fois pour une génération peut-être plus avancée, qui est plus mûre, qui peut-être était plus dans l'engagement et pour qui les valeurs peut-être d'adoration étaient moins importantes. Et ça doit être fait aussi par cette jeune génération qui recherche peut-être plus d'esthétique liturgique et d'adoration. Je crois que chacun doit vraiment faire ce chemin et chercher ensemble ce qui est la communion de l'Église, dans une attitude qui soit juste, qui nourrisse spirituellement

0: mais qui soit aussi quelque chose qui nous permette de garder, je dirais, le cœur de ce qui est la foi, c'est-à-dire d'être au service d'autrui et au service du Seigneur, et non pas dans la recherche de nous-mêmes, qui peut parfois, ou de ce qui nous plairait, qui peut parfois être une forme de piège spirituel depuis les origines du christianisme.
1: Ce sera le mot de la fin. Merci beaucoup, Mgr Vincent Jordi, d'être venu sur le plateau de la vie des diocèses. Pour en savoir plus sur le diocèse de Tours, rendez-vous sur le site internet diocèsedetours.catholique.fr. 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Merci pour votre fidélité. Je vous donne rendez-vous la semaine prochaine.

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1: Chers téléspectateurs, chers auditeurs, bonjour, bonjour à toutes et à tous et merci pour votre fidélité à votre émission Au risque de l'histoire. Alors, nous le disons souvent ici, le Moyen-Âge, contrairement aux idées reçues, n'est absolument pas cette période obscure et même obscurantiste. Le Moyen-Âge est au contraire une époque riche, riche de ses renaissances, riche de ses intellectuels, des hommes mais aussi des femmes qui souhaitaient conjuguer la foi et la raison, la religion et la science. Bref, qui faisait preuve, comme dans toute science, de sens critique. Or, peut-être une des plus belles expressions de cette richesse était la lecture, la traduction et le commentaire de la Bible. Comment et où lisait-on la Bible au Moyen-Âge? Pourquoi devait-on traduire la Bible et comment ces traductions étaient réalisées? Qui pouvait commenter la Bible et pourquoi? Est-ce qu'au fond, les travaux réalisés sur la Bible au Moyen-Âge ne sont pas une préfiguration de l'humanisme de la Renaissance? C'est ce que nous allons voir aujourd'hui avec mes deux invités. Gilbert Dahan, bonjour.
2: Bonjour.
1: Merci d'avoir répondu à notre invitation. Faut-il vous présenter? Vous êtes directeur de recherche émérite au CNRS et à l'École pratique des hautes études. Vos travaux ont renouvelé les études sur l'exégèse de la Bible en Occident chrétien et au Moyen-Âge. Votre œuvre est considérable. Je me contenterai de signaler cet ouvrage. Donc, lire la Bible au Moyen-Âge, essai d'herméneutique. L'herméneutique, c'est l'interprétation. Essai d'herméneutique médiévale, un ouvrage paru chez Droz. Il s'agit du premier tome. Il y a eu un deuxième tome. Il s'agit d'une édition universitaire et les éditions Droz, faut-il le rappeler, font un travail absolument remarquable sur ce point. Xavier Laurent Salvador, bonjour.
3: Bonjour.
1: Merci d'être avec nous sur ce plateau. Vous êtes maître de conférences en langue et littérature médiévale à l'Université Sorbonne Paris-Nord, Paris 13, et vous venez de publier aux éditions du Cerf Les secrets de la Bible au Moyen-Âge. Donc, on va se lancer dans cette Bible médiévale. Peut-être tout d'abord comprendre l'objet, voir ou imaginer l'objet. À quoi ressemblait une Bible au Moyen-Âge? Aujourd'hui, tout à chacun peut aller acheter sa Bible dans n'importe quelle librairie. Comment se présentait une Bible à l'époque médiévale?
3: Alors, de manière très très diverse, puisqu'on trouve aussi bien des grands volumes contenant le texte de la Bible, que, notamment au XIIIe siècle, ce qu'on appelait des Bibles de poche. Ce sont donc des petits volumes, format d'un livre de poche actuel, contenant tout le texte de la Bible. Voilà. Donc, il y a toutes sortes de tailles. Il y a des Bibles avec des décorations très riches, des Bibles où il n'y a aucune décoration, il n'y a que le texte, des Bibles en plusieurs volumes, des Bibles en un volume, voilà.
2: Déjà, où trouve-t-on les Bibles au Moyen-Âge? Alors, il y a plusieurs Moyen-Âge et plusieurs Bibles, mais je crois que si on voulait vraiment remonter un peu, on se pose un peu la même question que celle de Charlemagne, où est passée la Bible? Et il faut bien attendre ce moment où on se pose la question de savoir où elle est passée pour que le texte soit restauré et qu'on rentre progressivement à partir du IXe siècle. Je pense notamment aux controverses entre Alcuin et Théodulfe pour savoir qui possède au IXe siècle les meilleurs manuscrits de la Bible, d'une Bible qui était commencée à s'abîmer, d'une Bible dont Charlemagne se pose la question de savoir où elle est passée. Et puis progressivement, à partir du IXe siècle, on retrouve le texte biblique à partir des archives d'Alcuin et on voit se reconfigurer une Bible latine qui va ensuite être copiée, restaurée et diffusée. Il n'y a pas un Moyen-Âge et il n'y a pas une Bible au Moyen-Âge. Et disons que de mon point de vue, j'ajouterais simplement cette petite problématique, c'est qu'il y a des Bibles en latin, il y a des Bibles en français, il y a des Bibles en prose et il y a des Bibles en vers. Et que pour accéder au texte, il y a 1000 façons, selon où nous nous situons dans la hiérarchie de la société de l'époque, et selon le regard qu'on porte sur le texte.
1: Donc, Est-ce qu'on peut dire, parce que vous parlez de Charlemagne, nous sommes au Moyen-Âge,
2: oui.
1: Vous parliez de plusieurs Moyen-Âge, c'est un concept que nos auditeurs commencent et nos téléspectateurs commencent à connaître. Est-ce qu'on peut dire que le 11e, 12e, 13e siècle est une époque véritablement de renaissance pour le développement, la découverte, la traduction de la Bible?
3: Alors, certainement le 12e siècle, avec des considérations différentes, également le 13e siècle,
1: ouais.
3: Moins le 11e siècle qui reste rattaché à ce qui précédait. Alors, effectivement, bon, au 13e siècle, je pense qu'on en parlera plus tard, il y a un travail critique extrêmement important qui part du texte de la Bible et essaye de le rendre le plus conforme possible à une vérité théorique.
1: Voilà. Ouais. À quoi servait, je reviens sur l'objet, hein. On va revenir sur les traductions, sur les interprétations, etc., sur la prose. À quoi servaient les images dans les manuscrits bibliques médiévaux?
2: Alors, dans nos Bibles, enfin, si je prends l'exemple de la Bible historiale en particulier, parce que...
1: Alors, la Bible historiale, c'est un terme qu'on va utiliser souvent pendant cette émission. Qu'est-ce qu'une Bible historiale?
2: Alors, une Bible historiale, ça désigne un texte écrit en français qui apparaît au XIIIe siècle. C'est une Bible en prose française et qui présente la particularité d'être historiale, avec sans doute un jeu de mots. Historiale veut dire qu'elle s'intéresse beaucoup à l'histoire, mais elle veut surtout dire qu'elle est très richement illustrée. Et ce sont des Bibles qui présentent cette particularité d'être en français, mais malgré tout ce qu'on peut s'imaginer que pouvait être le français à l'époque, pour les gens qui le parlent, avec cette idée que le latin est forcément meilleur que ne l'est le français, eh bien, ces Bibles sont extrêmement riches de décorations, d'or, de flons cloisonnés, et l'image joue un rôle extrêmement important, en ce sens qu'il permet déjà de se situer très rapidement dans un texte. Oui. Lorsque l'on cherche un épisode, on feuillette et les images vous disent très précisément où vous en êtes du récit. Elles ont sans doute une vertu d'illustration et puis une vertu...
1: Pédagogique aussi.
2: Pédagogique, très certainement, une vertu... Il y a cette particularité. Alors vous savez, on peut même se poser la question de savoir parfois si ce n'est pas le texte qui illustre les images. Il y a une petite chapelle tout près de Saint-Brieuc dans laquelle on a retrouvé le texte écrit en ancien français, sur les plafonds, à presque 12 mètres de hauteur. Le texte est illisible, mais par contre, le texte en ancien français est orné de gigantesques illustrations, comme elles peuvent l'être dans nos manuscrits, et il est certain que les gens ne lisent pas le texte, ils voient les images, et le texte n'est là que pour illustrer le fait que les images racontent la vérité. Donc sans doute que les images jouent ce rôle à la fois d'enseignement, d'illustration, et de repère dans le texte. Et puis il y a une anecdote que j'aime bien raconter. Vous savez, il y a un manuscrit à Chambéry qui conserve une Bible historiale du XIVe siècle qui appartenait à un seigneur de Chamonix. Et il a fait représenter dans le texte de la création le chamois, qui se dit ibix en latin. Et il l'a fait ajouter dans le texte, parmi les animaux de la création, il est dit que Dieu fit créer le chamois.
1: Et chacun voit midi à sa porte.
2: Exactement. Je crois que c'est un ancrage très fort pour la famille et peut-être même pour les enfants de la famille du Seigneur Lecomte.
1: Oui, puisqu'il y a même de l'humour, en fait, parfois dans les représentations. Les animaux sont très présents. On voit les choses comme engoncées et au contraire, elles sont très ouvertes et l'image peut être très ouverte.
2: L'image peut être très ouverte, on en parlera sans doute avec Gilbert. Il y a des clins d'œil. Moi, j'aime bien, par exemple, ces répertoires de têtes d'évêques marginales.
1: Oui.
2: C'est-à-dire, vous avez dans le texte des têtes d'évêques qui apparaissent, qui font des clins d'œil au lecteur. On a des petits juifs qui apparaissent dans les marges et qui montrent à quel endroit ce qui est dit relève de l'hébraïca veritas.
1: On a des l'hébraïca veritas, c'est
2: la vérité du texte hébreu.
1: La vérité du texte hébreu. On va revenir sur les liens avec la Bible hébraïque.
2: Évidemment. Oui. Et il y a parfois une chose qui m'amuse. Vous savez, au moment où, dans l'Exode, le texte décrit la croix du pectoral, avec les pierres des tribus du peuple élu, eh bien, le traducteur dit « et ». Il fit la croix du pectoral de cette façon. Et là, c'est plus du tout un enlumineur qui intervient, c'est le traducteur lui-même qui fait un grand X dans la ligne pour que l'on comprenne bien qu'il s'agit d'une croix de pectoral en travers et pas d'une croix christique. Donc là, il y a une vraie fonction pédagogique du texte. Gilbert, je crois que vous, sur les Sapiens...
3: Oui, d'accord. Enfin, bon, je fais remarquer quand même que ces Bibles illustrées sont l'apanage des personnes très riches, des nobles et des... et éventuellement des bourgeois très riches. Et donc, le peuple lui-même a quand même accès à l'image à travers les représentations qu'il y a dans les églises.
1: Dans les églises.
3: Et,
1: voilà, alors, précisément, mais en dehors de l'église, à quel moment, Gilbert Dahan, lisait-on, racontait-on la Bible ? Est-ce que dans les familles on lisait la Bible ? Est-ce que en dehors de l'Église et des prédications ?
3: Oui, à ma connaissance, mais je me trompe peut-être, on ne lisait pas la Bible à la maison. Donc c'est une coutume qui s'installera à partir du 15e, 16e siècle. Notamment chez les réformés, mais pas seulement. Mais si, au Moyen-Âge lui-même, enfin pendant tout le reste du Moyen-Âge, donc je n'ai pas l'impression qu'on lise la Bible à la maison. D'ailleurs, est-ce qu'on lit la plupart des gens sont analphabètes.
1: Oui.
3: Voilà, déjà, c'est une chose importante.
2: Voilà. Il y a quand même peut-être une petite mention à faire, mais je pense par exemple, dans le courant du XIe siècle, au développement des mystères. Alors, ce n'est pas une lecture de la Bible à proprement parler.
3: Oui.
2: Non, mais oui, évidemment, on sort un peu de l'objet livre, mais par exemple, le jeu d'Adam, c'est un texte en ancien français qu'on connaît bien au XIe siècle. Du XIIe siècle, vous avez raison. Ce sont les représentations théâtrales des mystères du texte biblique. Et on a, par exemple, dans le jeu d'Adam, tout le récit de la création qui est destiné à être représenté sur le parvis d'une église. Vous savez, le mot parvis est un mot particulier, qui vient de l'iranien Pardesh, qui désigne le jardin, c'est un lieu un peu sacré, qui fait le lien entre le peuple qui assiste à la représentation et ce qui se passe dans l'église et dans les mystères. On a une mise en scène du texte qui reprend assez fidèlement quand même le texte biblique lui-même. Alors Dieu, l'acteur qui joue Dieu, s'exprime en latin. Les personnages, Adam et Ève, parlent en français. Mais la trame suit très fidèlement le texte biblique. Donc on n'est pas tout à fait dans une lecture des chaumières encore, mais on a quand même une fréquentation du texte biblique par le biais de ces mystères. Une représentation peut durer 24 heures.
1: Enfin, c'est,
2: on fait ça à Pâques, on fait ça pour les grands mystères, pour les grands offices. Donc ça, c'est quand même une fréquentation assidue du texte biblique. Et concernant les Bibles en français, alors effectivement, peut-être qu'on ne lit pas la Bible à la maison. On a quand même dans ces Bibles historiales qui sont possédées par les seigneurs, on a dans les représentations des scènes qui laissent penser, et qui faisaient penser notamment à Samuel Berger à la fin du XIXe siècle, que ces Bibles historiales étaient destinées en particulier à l'éducation des femmes dans les maisons, et on représente quelqu'un en train de lire dans une assemblée de femmes. Alors on ne sait pas si c'est à la maison, si c'est au presbytère, si c'est dans l'église, mais ça laisse imaginer, en tout cas aux modernes que nous sommes, qu'il y avait peut-être quand même une forme de catéchisme, de fréquentation, disons, courante de ces textes-là, qui étaient bien destinés à être lus, récités, représentés d'une certaine façon.
1: On lit la Bible à voix haute.
3: Oui, on lit la Bible à voix haute, oui, d'une manière générale, oui.
1: Est-ce qu'on peut dire que la Bible a influencé la vie de tous les jours, les lois, l'art médiéval
3: C'est une question très complexe, puisque il y a certainement une influence de thèmes bibliques ou de sujets bibliques dans la vie quotidienne, mais il ne semble pas qu'on puisse dire que c'est l'influence majeure.
2: Non, je suis parfaitement d'accord. Et je dirais même que la Bible... Alors, on parlait des images tout à l'heure. Vous savez, souvent, on pourrait se poser la question de savoir, par exemple, vous parliez d'une influence dans l'art, dans la loi, où fréquente-t-on l'art au Moyen-Âge ? Aujourd'hui, on dirait que c'est dans les musées, et peut-être dans les églises qu'on transforme progressivement en musées, hélas.
1: Les hommes, je me permets de vous couper, les hommes du Moyen-Âge n'avaient pas la même conception
4: que nous de notre rapport à l'art.
2: Exactement, voilà. C'était un art vivant qui exprimait la foi. Quand on ouvre une de ces fameuses Bibles, que ce soit les Bibles latines très richement illustrées qu'on a dans les églises, qu'on montre à l'office, ça brille de mille feux. Quand on voit ces Bibles historiales magnifiquement ornées, le musée du Moyen-Âge, il est là. C'est-à-dire la fréquentation de l'art, l'objet d'art, il est dans le livre lui-même. Donc, je ne sais pas si on peut vraiment questionner la question, enfin, si on peut questionner, pardon, l'influence de la Bible à l'extérieur, comme si l'art était extérieur à la Bible et à la foi. On est au contraire au cœur du problème. C'est dans la Bible que s'élabore le rapport à la foi, à l'art et à la loi. Et ça n'a pas à sortir de là, d'une certaine façon. Et c'est un des enseignements, moi, que je tire de ces textes-là, c'est que ça s'élabore la langue, la littérature, l'illustration, l'art, la richesse, dans ce musée vivant qu'est le texte lui-même.
3: Il y a quand même la prédication qui a un rôle essentiel. Et c'est à travers la prédication au peuple, donc je ne parle pas des grands sermons, c'est à travers la prédication que les gens prennent contact avec tout cela et apprennent, et effectivement, ont les règles de vie, éventuellement, qui les concernent.
2: Et d'ailleurs, prédication, depuis le Concile de Tours, 813, qui doit se faire en français, parce qu'il faut réévangéliser la communauté chrétienne elle-même. Oui. Donc on voit bien qu'il se passe quelque chose dans le rapport à la langue, à la littérature et à l'art, qui se construit dans le livre, dans la Bible elle-même, voyez. Et peut-être pas, il n'y a pas une influence à chercher à l'extérieur, c'est au contraire l'extérieur qui va vers le livre. C'est ça qui fait la force de cette civilisation.
4: Gilbert Nahan, je voudrais qu'on arrive sur les débats, l'interprétation de la Bible. Qui décidait, alors vous allez me dire l'Église bien évidemment, mais peut-être de manière plus développée, qui décidait de la façon dont la Bible devait être comprise, pourquoi existait-il finalement des débats sur l'interprétation? Parce que notre perception du Moyen-Âge est que c'est un monde figé. Or, dès le début de cette émission, nous avons montré comment finalement les choses sont bien plus plastiques que cela, elles ne sont pas figées.
3: Oui, alors les choses ne sont absolument pas figées, il y a une évolution constante qui tient compte des phénomènes historiques contemporains, mais donc, alors, la chose qui est extrêmement intéressante, c'est le XIIIe siècle. XIIIe siècle, donc on a considéré parfois comme une période obscure, mais qui est au contraire un siècle de renaissance et de d'efflorescence tout à fait remarquable. Donc, au XIIIe siècle, donc, on s'intéresse de plus en plus au texte lui-même de la Bible. Alors, il s'agit d'un texte latin, de la Bible latine, qui s'est transmise, vous en parliez tout à l'heure, notamment avec Alcuin et Théodulphe. Donc on est au IXe siècle, donc à ce moment-là. Donc, ça s'est transmis, mais au XIIIe siècle, on s'est rendu compte, effectivement, qu'il y avait tout un travail de recherche à faire sur le texte lui-même de la Bible. Et en cela, certains auteurs du XIIIe siècle, enfin, notamment ceux de ce qu'on appelle les correctoires, qui sont des recueils de notes critiques sur le texte de la Bible. Il s'agit toujours du texte latin, mais ces notes tiennent compte également de l'hébreu, de l'araméen, éventuellement, et du grec. Du grec pour le Nouveau Testament, donc on a ce travail qui se met en place au XIIIe siècle, et les auteurs des correctoires n'ont rien à envier aux auteurs du XVIe siècle, voire aux auteurs du XXIe siècle. C'est un travail très important.
4: Oui. Xavier Laurent Salvador.
2: Ben absolument. Gilbert souligne quelque chose qui est extrêmement fascinant, c'est que l'histoire de cet Occident médiéval évolue avec ces espèces de perte de contact avec la vérité du texte. Saint Jérôme, à la fin du 5e siècle, s'affronte avec Saint Augustin sur la vérité du texte, qu'avez-vous apporté, etc. Le texte est établi, puis l'Église perd progressivement contact avec son texte. Puis on a la réforme carolingienne au 9e siècle, on redécouvre le texte.
4: Quand vous dites qu'elle perd contact avec... c'est-à-dire qu'on...
2: Concrètement, on perd le texte lui-même. On ne sait plus où est la traduction de Saint Jérôme.
4: D'accord.
2: Rollin de Nôle, on a des traces, des pistes, mais le texte s'abîme en quelque sorte. Mais c'est moins en moins grave parce qu'on ne parle plus latin. en réalité. Donc l'objet est un peu fétichisé d'une certaine façon. Et cette crise du texte biblique dure jusqu'au IXe siècle, jusqu'à ce que Charlemagne s'en empare, lui qui veut appuyer son pouvoir politique sur la relique et sur le texte lui-même. Et on redécouvre par Alcuin, par Paulin de Nôle, quels sont les manuscrits les plus proches de la traduction de saint Jérôme. On voit apparaître alors l'école carolingienne, les enseignements, les premières écoles qui enseignent le latin à partir de la Bible. Mm. Le cursus universitaire suit même la formation du canon biblique. On commence avec la Genèse jusqu'au Nouveau Testament. Et puis progressivement, on voit apparaître une nouvelle crise dans l'Église, une nouvelle perte de contact avec le texte biblique, 11e, 12e siècle, jusqu'à ce que, réforme franciscaine peut-être aidant, apparition des frères dominicains, naissance de l'université, on fasse du rétablissement du texte biblique une priorité. Et donc, 5e, perte de sens, 9e siècle, perte de sens, 13e siècle, réforme du texte, perte de sens peut-être à venir, puis réforme au XVIe siècle, puis Port-Royal, etc., etc. Et donc, toute l'histoire de l'Occident médiéval s'accompagne de cette dématérialisation du texte latin et de sa constante redécouverte. Mmh. Et ça, c'est peut-être une clé aussi du moteur de l'histoire de la civilisation européenne. Mmh.
4: Alors, un des éléments essentiels qui transparaît dans votre ouvrage « Les secrets de la Bible au Moyen-Âge » paru aux éditions du Cerf, c'est la question de la traduction. C'est-à-dire que moi, jusqu'au moment où j'ai lu votre livre, j'avais une représentation des Bibles du Moyen-Âge comme étant exclusivement en latin. Or là, vous montrez que la traduction constitue un des piliers du christianisme médiéval et du rayonnement du christianisme.
2: Absolument, absolument. Et là, je crois qu'on est vraiment au cœur, peut-être, de la question de l'évangélisation médiévale. Mmh. C'est-à-dire que la question de la langue est quand même indissociable de la transmission de la bonne nouvelle. C'est-à-dire la question de l'évangile, au cœur du système, en quelque sorte, de pensée chrétien, il y a la question de la transmission de la bonne nouvelle. La mort est vaincue. Et ça, c'est un message qui doit se transmettre au plus grand nombre de gens, où qu'ils soient, dans toutes les langues. Et c'est même une priorité. Enfin, moi, je me mets toujours dans la peau de Saint Patrick ou d'un évangélisateur de la Germanie au 7e siècle. Quand vous avez vers vous des barbares qui viennent avec des haches et des gourdins, vous n'avez pas le temps de leur enseigner l'araméen, l'hébreu ou le latin pour les convaincre de la vérité du message chrétien. Donc la conversion, elle passe par « la mort est vaincue ». Et puis on verra bien ce qu'il advient. Et donc, il ferait beau voir que la seule population qui n'ait pas accès au message soit la population francophone.
4: Oui.
2: Or, le latin est une langue morte. On peut se le dire entre nous, vous ne le direz pas, et vos téléspectateurs ne le diront pas non plus, mais le latin est une langue morte depuis le VIe siècle. C'est cruel, mais il faut bien se faire à cette idée. Et donc, il y a une tradition des Bibles françaises. Dans le courant du XIe et du XIIe siècle, on aime à raconter la Bible en français. Mais on la raconte en vers, parce que le vers autorise la litote, le vers autorise l'ellipse. Pourquoi ? Parce que le vers est du côté du mensonge. Là aussi, c'est un peu particulier, mais vous savez, quand on s'exprime en vers...
4: Il y a moins d'exigences intellectuelles dans la versification.
2: Ou en tout cas, il y a un masque. Oui. Vous savez, moi je prends toujours cet exemple avec mes étudiants, je leur dis, dans une classe de 5e, vous avez toujours, encore aujourd'hui, des enfants qui aiment chanter et qui aiment faire des vers. Et je leur ai dit, c'est normal, parce que si vous dites à une jeune femme, je t'aime, et qu'elle rit, vous êtes atteint au plus profond de vous-même. Mais si vous lui dites, je t'ai vu, j'ai rougi, et que vous citez tout Phèdre, et qu'elle rit, elle ne rit pas de vous, elle rit de vos vers. Parce que le vers est une barrière entre ce que vous êtes et ce que vous montrez. C'est ça l'artisticisation.
4: Oui, oui.
2: Et dans la Bible, c'est la même chose. C'est-à-dire qu'on met en avant le vers pour ne pas avoir à dire le vrai. Quand on s'expose en prose, on devient sincère. Et donc, à ce moment-là, le travail est laborieux parce qu'il faut trouver les mots, il faut trouver le vocabulaire. Et là, quand on est en prose et qu'on est sincère, on ne peut plus s'arranger avec la vérité du texte. Alors que le vers l'autorisait. Eh bien, cette révolution, ce passage du vers à la prose, il a lieu, comme vous le disiez, Gilbert, dans le courant du XIIIe siècle. Voilà. Et on va s'aventurer dans la prose pour offrir aux Français une première traduction intégrale du texte biblique qui va faire référence pour toute l'Europe pendant près de 500 ans, si ce n'est plus. On a des récits de conquistadors, d'évêques qui envoient les conquistadors en mission en leur disant « mais prenez dans vos missions un exemplaire de la Bible historiale ». Donc, la traduction répond à la question de l'évangélisation et de la transmission du message de la bonne nouvelle. Et dans l'histoire de la Bible en français constitue le témoignage de cette aventure qui va forger les outils littéraires, stylistiques, rhétoriques, théologiques pour dire la vérité du message dans la langue du peuple, de la chair à la chaumière.
4: De la chair à la chaumière. Gilbert Dahan.
3: Oui, je suis tout à fait d'accord avec...
2: Merci Gilbert.
3: Ce schéma, donc...
4: Est-ce que, c'est très intéressant de voir encore une fois cette plasticité, cette, l'Église, j'allais dire de manière un peu directe, l'Église n'est pas ce corps renfermé, mais au contraire se révèle être beaucoup plus ouvert à l'époque médiévale par rapport même plus tard à l'époque moderne du XVIe, XVIIe siècle. Elle se montre beaucoup plus ouverte.

0: dans l'interprétation, dans la connaissance du texte, dans sa volonté de la transmission ?
1: Oui, enfin, il faut encore citer ici le théâtre médiéval. Le théâtre médiéval religieux sur des thèmes bibliques, donc qui est destiné au public, au grand public. Et c'est l'une des manières par lesquelles ce grand public-là connaît la Bible, connaît les textes bibliques et autres. Donc il y a des représentations, non seulement le jeu d'Adam, mais enfin énormément de choses pendant tout le Moyen-Âge, enfin, du 12e enfin, au 15e siècle inclus, qui offre cela. Et donc et là, c'est l'une des manières les plus commodes de connaître le contenu de la Bible. D'autant que, dans un certain nombre de cas, une interprétation vient se superposer dans les dialogues au contenu narratif de la Bible. Voilà.
0: Alors ça, c'est très important ce que vous dites, parce que dans vos deux ouvrages, vous montrez qu'on commente. On commente, on réfléchit, on veut comprendre. À quoi servaient les commentaires écrits autour du texte, ce que l'on appelle les fameuses gloses, c'est bien cela ? Une glose, c'est un commentaire ?
1: Alors, le terme de glose a plusieurs significations. La signification de base, comme nom commun en quelque sorte, c'est un petit commentaire de texte, un commentaire littéral d'un très court extrait du texte, un mot, une phrase au maximum. Mais on a employé, à partir du XIIe, XIIIe siècle, ce terme de glose pour désigner un corpus particulier qu'on appelle maintenant la glose ordinaire, qui a été confectionnée probablement du côté de Laon au début du XIIe siècle, si je ne me trompe pas. Au début du XIIe siècle, donc, et qui s'est peu à peu imposé comme commentaire standard de la Bible. Il y a deux formes de cette glose. Il y a ce qu'on appelle la glose marginale. Alors, ce sont des extraits, notamment de pères de l'Église ou d'auteurs médiévaux, qui sont en marge dans les manuscrits ou dans les éditions imprimées.
0: Donc, sur tel passage de la Bible, on dit que les pères de l'Église ont dit ceci.
1: Voilà, enfin,
0: cela,
1: bon, on, non, on dit. On met Augustin et on cite un passage d'Augustin, Grégoire, on met un passage de Grégoire, on ne dit pas. Et il y a, à côté de cela, la glose interlinéaire, donc, dans les manuscrits, entre les lignes, donc, des mots qui donnent l'explication des mots difficiles de la Bible. Mais pas seulement des mots difficiles, c'est pas seulement une démarche littérale, on donne également, d'une manière très brève, en deux, trois mots, le contenu d'une interprétation spirituelle, hein, dans la glose interlinéaire. Donc, ça, c'est donc pour expliquer ce qu'est la glose, donc, et ce qu'est la glose ordinaire.
2: Oui. Gilbert, vous connaissez ces questions, vous avez beaucoup plus travaillé que moi, la question des sens de l'écriture est absolument remarquable sur la question de la glose, c'est-à-dire quel sens tire-t-on de l'écriture. Moi, il y a un exemple que j'aime bien dans la Bible de l'université, dans la Bible du XIIe siècle. Vous savez, lorsque Dieu enjoint dans la Genèse à Noé de faire une fenêtre dans l'arche, Dieu dit « tu feras une fenêtre » et le traducteur dit « mais pourquoi faire une fenêtre ?» Et il répond, il dit « bon, la fenêtre, c'est pour laisser passer l'air ». Mais c'est aussi pour laisser passer la lumière. La lumière, c'est la révélation, mais le vrai sens de la fenêtre, c'est que c'est la plaie qui fut faite aux côtés de Jésus-Christ lorsque Longin lança la lance. Vous voyez, cette idée qu'on va aller vers la révélation spirituelle et chrétienne, comme pierre angulaire de la traduction du texte. C'est que la question du sens, elle est quand même, alors Gilbert, avec beaucoup de modestie, mais elle est très importante. L'Église est très plastique, mais elle ne tolère quand même pas les hérésies, par exemple. Concile de Tarragone, 1175, on brûlera tous les laïcs qui posséderaient un exemplaire d'une Bible en langue vernaculaire. C'est qu'il y a quand même l'idée qu'il faut que le sens soit encadré dans cette forme de massora dont parlait Gilbert à l'instant, une massora chrétienne,
0: massora,
2: par une tradition de commentaires répétés dans la tradition juive et qui quand même est transposé dans le récit de l'histoire chez les chrétiens. C'est-à-dire que tout ne fait pas sens dès lors qu'on dit que ça fait sens. Il y a une histoire du sens qui est faite de la stratification des pères de l'Église. Et c'est ce qui explique qu'il y a d'un côté des traductions qui vont être marginalisées par l'Église, voire condamnées, des fraticelles aux vaudois en passant

0: par les cathares. D'ailleurs, dans la Bible historiale, on parle abondamment des bougres. Les bougres, vous savez, ce sont les cathares. Il y a un passage, on en parlait à l'instant avec Gilbert, juste avant que l'émission ne commence, où la Genèse dit « Et Dieu, après qu'Adam et Ève ont pris le fruit de la connaissance du bien et du mal », le texte dit « Et Dieu les punit de leur orgueil », en ancien français, « écharnissant orgueil ». Et Guillard des Moulins dit « Et les bougres prennent prétexte de ce passage pour dire que le Dieu de l'Ancien Testament n'est pas le même Dieu que le Dieu du Nouveau, car le Dieu de l'Ancien punit, alors que le Dieu du Nouveau est miséricordieux. » C'est la dualité cathare.
1: Oui, oui.
0: Le Dieu du mal, le Dieu du bien, incarné dans le texte pour les cathares, donc comprend-on.
1: Ce qu'on appelle le manichéisme.
0: C'est le manichéisme, exactement. Enfin, voilà.
1: Donc on peut commenter la Bible,
0: voilà.
1: Mais jusqu'à un certain point.
0: Voilà. Et la traduction de Guillard des Moulins, par exemple, est cautionnée par les pères de l'Église, puisqu'il traduit deux fois, il traduit le texte, mais aussitôt il recommence en traduisant ce qu'il faut comprendre du passage qu'on vient de traduire. Vous voyez ? Donc, c'est une forme d'intelligence universitaire qui s'exprime.
1: Mais c'est une exigence, oui, c'est une exigence intellectuelle.
0: Complètement. Une assaise.
2: Oui, je reviens sur jusqu'à un certain point. On peut commenter jusqu'à un certain point. Non, on peut commenter infiniment. Le fond de l'exégèse chrétienne, c'est de dire que la Bible, Ancien et Nouveau Testament, il n'y a pas de différence entre l'un et l'autre, est un texte d'une richesse infinie, et chaque génération apporte sa contribution. Alors, c'est aussi une chose très intéressante au niveau de l'exégèse médiévale, à savoir que donc les pères de l'Église, c'est très bien, ce sont de grands hommes qui ont fait des choses extraordinaires, mais nous, gens du Moyen-Âge, nous devons continuer. De même, nous, gens du XVIe, du XVIIe, etc., du XXIe siècle, nous devons continuer parce que l'interprétation est infinie. Voilà, c'est ça vraiment la chose très importante. Et il est intéressant de voir que l'herméneutique, donc l'interprétation chrétienne, rejoint également l'interprétation juive sur ce plan-là, donc texte infini, donc interprétation infinie. Voilà.
1: Alors c'est dans ce que vous disiez, Xavier Laurent, vous évoquiez à propos de Gilbert Dahan, voilà, son travail sur les sens de l'Évangile. Et effectivement, il y a notamment un article, hein, puisque votre livre, la Bible, Lire la Bible au Moyen-Âge, est un recueil d'articles. Il y a un article sur ce qu'on appelle les quatre sens de l'Évangile. Alors pour nos téléspectateurs, nos éditeurs, est-ce que vous pourriez nous donner de manière un peu simple, quels sont ces quatre sens et en quoi, au fond, ces quatre sens montrent, c'est un autre chapitre de votre livre, au combien l'Église faisait preuve de sens critique.
2: Bon, alors effectivement, donc les quatre sens, c'est une notion qui est introduite au XIIe, XIIIe siècle et qui prend forme au XIIIe siècle seulement. Avant, on a trois sens ou deux sens, etc. Bon, alors les quatre sens traditionnels sont les suivants. Le sens littéral, l'histoire, la compréhension textuelle du texte, le sens moral ou tropologie, une application à la personne de ce qu'il y a dans la Bible. Par exemple, lorsque Dieu commande à Abraham de quitter son pays et ce qu'il connaît, c'est une invitation aux chrétiens ou aux juifs à se débarrasser des habitudes qu'il avait et à entreprendre une nouvelle vie. Ça, c'est donc l'anthropologie ou sens moral. Troisième sens, le sens allégorique, qui veut dire donc que, au-delà du récit de la Bible, les personnages, notamment, représentent autre chose. Alors, évidemment, très généralement, cette allégorie est une allégorie christique. Par exemple, on va considérer que la plupart des personnages de l'Ancien Testament sont à interpréter allégoriquement comme des figures du Christ. Voilà. Et donc, le quatrième sens se rapporte à la fin des temps. en quelque sorte.
1: Eschatologique. Voilà. Ouais. Eschatologique.
2: Eschatologique.
1: Et alors, vous montrez bien dans votre article que ces quatre sens ne constituent pas forcément une grille de lecture systématique. Vous avez certains auteurs qui vont utiliser qu'un sens, d'autres deux sens, d'autres trois sens.

0: Absolument. Donc je pense que les quatre sens donc, ont été théorisés au XIIIe siècle, mais tous les auteurs ne les utilisent pas systématiquement, très loin de là. Mmh. L'opposition la plus importante, la plus intéressante, c'est ce que je mets en relief dans mes études, c'est donc l'opposition toute bête entre sens littéral et sens spirituel.
1: La lettre et l'esprit de Saint Paul.
0: Voilà, donc c'est donc le récit, l'histoire, la grammaire, enfin, et tout ce qui se rapporte à cela, et le sens spirituel, c'est tout ce qu'on peut appliquer, aussi bien au point de vue moral qu'au point de vue christique, qu'au point de vue eschatologique.
1: Mais l'un et l'autre se conjuguaient, ils ne s'opposaient pas, le sens historique et le sens spirituel.
0: Alors ça, c'est une question très, très complexe, c'est ce que essayent de démontrer les auteurs médiévaux, mais ce n'est pas toujours évident, puisqu'on a parfois des ruptures très importantes entre sens littéral et sens spirituel.
1: D'où l'importance du débat.
0: D'où l'importance du débat, voilà, tout à fait.
2: Cette question-là, elle résonne de manière infinie dans la question de la traduction. Ah. C'est-à-dire, ben oui, parce qu'en réalité, aujourd'hui, lorsque vous avez des étudiants qui apprennent à traduire, on leur dit qu'il faut restituer ce qu'on appelle l'horizon d'attente du texte d'origine. C'est-à-dire qu'il faut remettre le lecteur d'aujourd'hui dans le contexte, en quelque sorte, de réception qui est celui pour lequel le livre a été programmé. Vous devez comprendre Don Quichotte, traduit, comme un homme du XVIe siècle le comprend. Il faut se conformer à l'horizon d'attente du livre. Vous vous rendez compte du paradoxe pour un traducteur de l'Ancien Testament, chrétien. C'est-à-dire que la révélation du sens pour un chrétien dans la traduction ne peut pas se situer en regardant les origines du texte. La vérité ne peut pas être dans le message hébraïque. Et donc la traduction ne peut pas se contenter d'être une traduction théorique, d'une certaine façon, mais elle doit devenir une traduction chrétienne. C'est-à-dire qu'en même temps qu'elle révèle le sens du texte, elle doit en même temps révéler le sens chrétien du texte. Et ce qui est extrêmement frappant avec Guillard Desmoulins quand on travaille sur le Pentateuque, je le dis souvent, c'est qu'il travaille en permanence avec la...
1: Guillard Desmoulins, donc c'est la Bible historiale.
2: C'est qu'il travaille en permanence à révéler la vérité du texte, mais une vérité moderne, c'est-à-dire une vérité chrétienne, qui s'inscrit en contradiction peut-être avec ce que voulait dire le message d'origine. Mais peu importe, parce que sa traduction est justifiée dans une dynamique chrétienne. Vous voyez, la révélation du sens.
0: Oui, moi j'opposerais à Guillard Desmoulins la Bible, ce qu'on appelle la Bible du XIIIe siècle, donc qui est en grande partie inédite, mais qui, elle, donc, est beaucoup plus littérale, beaucoup plus proche du texte hébraïque ou grec.
2: Ce qui est intéressant, c'est que la Bible, même la Bible historiale, se veut très proche du texte d'origine, va jusqu'à citer les étymologies, même telles qu'elles reviennent chez Isidore ou chez Jérôme, notamment pour les noms propres, Akeb, le voleur, Yosef, Abraham, etc., ce qui est extrêmement intéressant. Mais c'est que le commentaire qui l'accompagne passe son temps à dire « voilà ce que dit le texte, mais voilà ce que vous, chrétiens, vous devez comprendre. » Mais ce qui est normal, d'une certaine façon, parce que c'est une Bible des familles. Donc on n'est pas là pour comprendre le veau d'or, mais on est là pour condamner le veau d'or. On n'est pas là pour adhérer à Moïse, mais on est là pour recevoir le message de Moïse dans la préfiguration du message chrétien. Il y a une grande méfiance à l'égard du personnage de Moïse qui s'exprime dans la rhétorique des traductions françaises, par exemple.
1: Alors c'est très intéressant, parce que finalement, ça renvoie... Voilà, j'ai reçu ici Rémy Brague, mais ce n'est pas le seul à l'avoir dit, c'est que le christianisme n'est absolument pas une... Alors c'est paradoxal parce qu'on parle de la Bible, mais le christianisme n'est pas une religion du livre, c'est une religion de la parole.
2: C'est une religion même de la traduction, pour reprendre une phrase d'Henri Méchonic, qu'on a attribuée de manière apocryphe d'ailleurs à Umberto Eco. Vous savez, on ne cesse de dire, Umberto a dit, l'Europe est née dans la traduction. Non, c'est faux, en réalité, c'est au même colloque d'Arles de 91. C'est Henri Méchonic qui dit « L'Europe est née dans la traduction, le christianisme est une religion de la traduction. » Et effectivement, ce qui est intéressant avec la Bible, c'est que moi, en tant que linguiste, si j'ai commencé à travailler sur la Bible, c'est parce que la Bible représente, qu'on le veuille ou non, un invariant culturel. Du 5e au 16e siècle, on a un objet massif qui trahit un rapport à la civilisation et au texte, qui est un objet, qui est un invariant. Mais en même temps, ce livre-là n'est pas, comme dans d'autres religions, la parole divine elle-même. Elle est une succession de témoignages qui construisent dans l'histoire

0: les indices que la révélation va avoir lieu. Et si je dis ça, c'est parce que dans la Bible historiale, par exemple, je reviens toujours à mon texte, mais c'est plus qu'une marotte, hein, ça fait 35 ans que je bosse dessus.
1: Oui, c'était votre thèse de doctorat.
0: Oui, même de maîtrise, voilà. Même de toute ma vie sur ce texte. Mais vous voyez, à la question de savoir pourquoi la mer est rouge dans l'Ancien Testament, pourquoi la mer est rouge ? Eh bien, Guillard des Moulins dit, écoutez, on va prendre celui qui sait, on va aller voir Pline. Et donc, il cite Pline. Il dit, Pline dit, dans les histoires naturelles, la mer est rouge à cause des pierres qui sont au fond et qui offrent un reflet rouge. Et c'est comme ça que Pline devient une source chrétienne de la vérité du message. Vous voyez, l'universalisme du message chrétien, la dimension de curiosité intellectuelle universitaire, elle est là. Allez chercher dans l'Antiquité, ouvrez les bibliothèques, lisez tous les textes, fréquentez l'université juive, allez à Troyes, écoutez Rashi, lisez, et vous trouverez tous les témoignages qui annoncent la vérité du message. Et on va les retrouver dans la traduction française, comme des cautions et des garants de la vérité du texte.
1: La Bible, Gilbert Nahan, a un côté encyclopédique, d'ouverture intellectuelle à l'époque médiévale.
2: Ah, question complexe. Oui et non.
1: Je vous ai posé beaucoup de questions complexes aujourd'hui.
2: Oui, dans la mesure où il y a tout dans la Bible, donc on peut dire que c'est encyclopédique, c'est un peu exagéré, mais non, dans la mesure où précisément, si on veut chercher des choses précises, on ne va pas les trouver dans la Bible.
1: Mais alors, justement, c'est là, quand je dis encyclopédique, c'est dans cette volonté d'ouverture, ce que vous disiez, à la fois dans la critique, la compréhension, parce que la Bible, c'est Dieu, et donc c'est tout, et c'est infini en soi. Mais ce que disait Xavier Laurent, à savoir que on a cherché chez Pline, mais on cherche aussi, par exemple, dans la Bible hébraïque, on cherche aussi dans les commentaires de la Bible du monde judaïque.
2: Ah oui, alors là, ça c'est une tendance à partir du XIIe, XIIIe siècle, donc déjà, on a beaucoup d'auteurs chrétiens qui vont chercher la vérité hébraïque, donc en s'aidant d'auteurs juifs du Moyen-Âge, notamment de Salomon ben Isaac de Troyes, connu sous le nom de Rashi. Donc là, c'est André de Saint-Victor l'utilise beaucoup. André de Saint-Victor, qui est un auteur chrétien
1: du XIIIe siècle,
2: du XIIe siècle. Il l'utilise beaucoup. Mais après, la plupart des auteurs vont bien utiliser les auteurs juifs, notamment au XIIIe siècle, où on commencera à parler de Rabbi Salomon. Le sommet sera un auteur du début du XIVe siècle, un franciscain, il s'appelle Nicolas de Lyre, donc qui ne cesse d'utiliser les auteurs juifs. Il utilise l'hébreu, donc il a fait un recueil concernant l'hébreu, mais son commentaire est truffé de citations, son commentaire de l'Ancien Testament, du moins, et truffé de citations de Rabbi Salomon et d'autres auteurs juifs.
0: La source principale de la Bible historiale, c'est un auteur du XIIe siècle qui s'appelle Pierre le Mangeur, qui est nommé le Mangeur parce qu'il dévorait les livres. Il termine chanoine de Saint-Victor, d'ailleurs sur sa pierre tombale, il y a écrit « On m'appelait Comestor, num comedor », on m'appelait le Mangeur, aujourd'hui le Manger. Il avait beaucoup d'humour. Et ce qui m'intéresse, c'est qu'il a été chancelier, grosso modo, de l'Université de Paris, avant que l'Université de Paris n'existe. C'est un homme de Troyes. Et je ne peux pas m'empêcher de penser qu'il a fréquenté l'université juive des descendants de Rabbi Salomon, c'est-à-dire les tosafistes, qui continuaient à enseigner la Bible. Si je dis ça, c'est parce que dans ma traduction de Guillard des Moulins, qui est un homme innocent en réalité, il traduit ce qu'on lui dit de traduire, ou en tout cas ce qu'il comprend, on va trouver des choses que moi je juge extraordinaires, des commentaires qu'on ne peut pas comprendre si on n'a pas une connaissance de l'exégèse juive. Pourquoi Moïse est-il bègue ? Parce que il a mangé les charbons ardents que Pharaon lui tendait afin de savoir si oui ou non il était. Une histoire qu'on raconte encore aujourd'hui, une histoire juive qu'on raconte, mais qui n'appartient pas au Nouveau Testament. On a tout un passage qui est tiré d'un auteur de la Bible éthiopienne qui s'appelle Artaban d'Alexandrie, qui raconte comment Moïse, sergent de Pharaon, maîtrise la magie des ibis pour faire gagner les armées de Pharaon en dévorant les serpents dans la vallée des serpents. On a des commentaires qui sont liés à la magie des pierres, par exemple, dans la Genèse. Comment Joseph fait-il changer la couleur des troupeaux qu'il va pouvoir emporter avec

0: lui, dans son premier exode, parce qu'il maîtrise la magie des pierres. Moïse, dans notre texte, est réputé avoir eu deux femmes. Avant Séphora, il s'est marié avec Éthiope. Vous voyez, toutes ces légendes qui pourraient être racontées par Ginsberg et qui sont en réalité des légendes qui entourent la Bible, qui viennent d'Éthiopie, qui viennent de traditions juives, qui viennent de traditions multiples. Et d'ailleurs, ça fait de la Bible historiale un témoignage extraordinaire et encyclopédique de cette époque. Alors c'est vrai qu'on n'y trouve pas tout, mais j'ai envie de dire que ça n'est pas la société qui se pose des questions sur ce qu'elle est, c'est une société qui se pose des questions sur ce qu'est la Bible. Et donc tout est dans la Bible, et l'encyclopédisme ne peut pas sortir de la Bible. Et la pensée juive dans l'Ancien Testament y est sempiternellement mise en débat. C'est un témoignage d'une vivacité intellectuelle, alors qui vient de Pierre le Mangeur, qui vient sans doute de Troyes elle-même, c'est ce qui fait que c'est vertigineux, et qu'on va retrouver dans la Bible française, et qui va inonder l'Occident médiéval de cette culture-là.
1: Oui. Alors, c'est très intéressant parce que, voilà, je reprends votre exemple avec Pline, là, on parle des liens avec le monde judaïque. Finalement, il y a une circulation des savoirs. Est-ce que, Gilbert Nahon, on peut dire que nous sommes dans une forme de préfiguration de ce que sera la Renaissance à la fin du XVe et au début du XVIe siècle?
2: Ah oui, avec le paradoxe que dans certaines parties d'Europe, au XVIe siècle, il n'y a plus de juifs.
0: Et voilà.
2: Donc, voilà, ça c'est donc. Alors qu'au XIIe et XIIIe siècle, il y a des juifs, énormément de communautés, dans les plus petites villes, dans les plus petits villages d'ailleurs. Mais au XVIe siècle, il n'y aura plus du tout cela.
0: Moi, je n'adhère pas trop à cette idée, parce que je pense que la grande différence anthropologique entre le Moyen-Âge et la Renaissance vient de la... Vous savez, la clé de voûte de l'interprétation, on a beaucoup parlé d'herméneutique. Le monde médiéval est une civilisation dont la clé de voûte allégorique réside dans la personne du Christ. La Renaissance introduit l'idée qu'il n'y a pas qu'une seule clé de voûte interprétative, mais qu'on peut renouer avec des traditions allégoriques. Ce décentrement du monde a produit des choses incroyables et merveilleuses, a produit aussi des monstres, Gilbert en évoquait. Voilà, et je pense que la rupture vient au contraire peut-être de cette... Vous savez, si les protestants ont condamné peut-être les traductions médiévales du texte, parce qu'elles étaient farcies de ces choses-là, c'est bien qu'ils les jugeaient indignes. Or, si on les relit aujourd'hui, on se dit que peut-être qu'il y avait là, au contraire, une sagesse, une somme de savoir qui n'était pas complètement anodine.
1: Que reste-t-il des façons médiévales de lire la Bible? Est-ce qu'aujourd'hui, on lit la Bible comme et on interprète la Bible comme on le faisait à l'époque médiévale?
2: La réponse immédiate, c'est non. Pour diverses raisons, mais on trouve quand même des liens entre l'exégèse médiévale et l'exégèse d'aujourd'hui. Déjà, la recherche critique, qui naît au Moyen-Âge, donc, qui est extrêmement importante au XIIIe siècle, comme je le disais tout à l'heure. Donc là, on redécouvre ça à la fin du XIXe siècle, en partie au XXe siècle et au XXIe siècle, donc c'est extrêmement important. Il y a ce trait-là. Et il y a tout de même, donc, effectivement, l'opposition entre une lecture littérale et une lecture spirituelle, donc qui, quoi qu'en disent certains auteurs, est présente.
0: Et pour moi, c'est l'histoire d'un contresens. Au prétexte de rétablir la pureté du texte des origines, la modernité s'est coupée de ses racines, notamment juives.
1: Par son sens critique, finalement, et c'est toute la différence. Voilà. Gilbert Dahan, lire la Bible au Moyen-Âge, essai d'herméneutique, donc d'interprétation médiévale, un ouvrage paru chez Droz. Il y a deux tomes qui sont parus. Il s'agit d'un ensemble de textes universitaires, donc, sur cette question absolument passionnante. Il faut voir ce que publient les éditions Droz, hein, qui font un remarquable travail universitaire. Et puis, un livre peut-être peut-être plus accessible, Les secrets de la Bible au Moyen-Âge, paru aux éditions du CERF, Xavier Laurent Salvador. Il me reste à vous remercier, chers téléspectateurs, chers auditeurs, pour votre fidélité. N'hésitez pas à parler de nous autour de vous. Nous avons évoqué beaucoup de sujets au cours de cette émission.

questions, mais je pensais notamment finalement à un sujet que nous avons traité avec Michel Zinc, comment l'Église parlait aux simples et sa façon dont elle traduit les textes pour rendre accessibles les choses et la façon dont elle finalement fait évoluer la langue, ce dont vous parlez dans votre livre. C'est une émission à retrouver avec Michel Zinc, donc sur ktotv.com dans la rubrique « Au risque de l'histoire ». 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Merci beaucoup et je vous donne rendez-vous la semaine prochaine parce que désormais nous enregistrons 3 émissions par mois à l'exception d'un jeudi par mois. Merci beaucoup et à la semaine prochaine.

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1: Cette semaine à l'émission, créationnisme, scientisme et théorie de l'évolution, on se demande si Adam et Ève ont vraiment existé. Bref, on n'est pas du monde. Bonjour à tous et bienvenue à votre magazine Foi et culture. Ici Antoine Malenfant, votre animateur pour cet épisode consacré à l'apparition de l'homme. Grande question, en fait, et pour cette grande question, des grands hommes avec moi qui sont apparus. Hein, l'apparition de l'homme, ça s'est passé ici sur le studio dont on n'est pas du monde avec Sean Paradis. Bonjour.
2: Bonjour Antoine.
1: Apparu il y a quelques minutes dans cette chaise jaune. On est heureux de t'accueillir.
2: Merci.
1: On fera pas la genèse de ton apparition ici, mais tu as déjà quand même contribué à ce plateau. Tu étais venu sur le show sur Dostoïevski.
2: Ouais,
1: hein? C'était fun.
2: Oui, j'aimais ça. J'aimais
1: une couple de semaines. Hein?
2: Ouais, ouais, c'était bien ça.
1: On a décidé de te réinviter. Ça, c'est bon signe.
2: Merci. Ouais. Ça s'est bien passé.
1: Oui, ça s'est bien passé. Tu as une formation en philosophie, en plein d'affaires. Tu as autodidacte.
2: J'ai étudié en littérature au départ. Ouais. Ensuite, là, j'ai fait une formation en philosophie, théologie.
1: Oui.